0: question. Mais la patiente ne voulait pas dire kiné au sens de kinésithérapeute, mais bien kiné, Q-U-I-N-E-R, qui veut dire gémir, pleurer, couiner. La jeune femme s'imaginait qu'à peine arrivée, la patiente voulait lui faire de la concurrence. Troisième épisode, un monsieur arrive, pas très en forme, et déclare « J'ai du mal à me concentrer sur les exercices, j'ai le bas beau depuis quelques jours. » Et la kiné de rebiquer « Mais si vous avez le bas du corps qui est beau, c'est plutôt positif, non ?»« Mais non, kiné ma blette, avoir le bas beau, c'est ne pas avoir le moral. » Et pour finir, la palme de la consultation la plus confuse, une dame entre et lui dit « J'ai eu une consulte. » 5 minutes d'incompréhension plus tard, la jeune kiné découvre que « consulte », ici, ça veut dire « ordonnance ». La tatin, elle est allée la voir, la jeune kiné. Elle m'a dit qu'elle avait bien progressé, parce que, après 2 mois à synthé, la kiné lui a dit « Allez, on s'accacasse doucement, tâchez moyen d'y aller doucement pour pas kiner. » Moi, je suis été la voir, la kiné, pour lui remettre le diplôme du Goya Lauréat.
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2: Je rêvais d'avoir une maison à la campagne. Cette maison, c'est comme si j'y étais née. C'est ma maison de famille.
3: Ma maison s'appelle l'Ostao de la Mar.
4: C'est une maison un peu envoûtante.
5: Eh bien, vous voyez, des livres et 3 fenêtres qui me donnent le paysage du pays, comme si c'était 3 tableaux.
6: Ils ont vécu ici.
1: Thibaut Gaudry.
7: Alain Delon, vous l'aviez rencontré sur un tournage?
8: Non, je l'ai rencontré dans la rue. Mais... On a fait un film ensemble qui était Jeff et qui était un film qu'Alain désirait faire avec moi, donc ça a été aussi une rencontre.
6: En 1968, 2 stars du cinéma français sont réunies pour la première fois à l'affiche de Jeff, un film qui ne restera pas dans les mémoires, contrairement à la grande histoire d'amour qui est en train de naître depuis quelques semaines. Mireille Darc et Alain Delon ne se quittent plus.
9: Alain Delon enchaîne les films, dont Jeff et Madly, sur lesquels il a comme partenaire l'égérie de Georges Lautner, Mireille Darc. Ils tourneront 8 films ensemble. Nouveau coup de foudre qui scellera une histoire d'amour qui le marquera à jamais. Il dira de Mireille, près de 40 ans plus tard, lors de sa disparition, « Elle était la femme de ma vie, ma moitié ».
6: 2 ans plus tard, alors que Delon est à Marseille pour tourner Borsalino et que le couple cherche un coin de soleil et de tranquillité, l'ami et agent de l'acteur, Georges Baume, leur fait découvrir Aix-en-Provence où il habite. Ils sont sous le charme et ne tardent pas à s'installer dans un hôtel particulier du quartier Mazarin, le plus ancien de la ville.
10: Pourquoi tu t'en vas?
11: Parce qu'on est deux.
10: Comprends pas.
11: Facile à comprendre. Un jour ou l'autre, il n'en reste plus qu'un de nous deux. Faut mieux que je m'en aille avant. On finira par se tirer dessus.
6: Dans l'hôtel de Boisgelin, aux belles pierres ocre, construit en 1650 et classé monument historique, ils louent le vaste rez-de-chaussée qui leur permet de profiter de l'adorable jardin avec son imposante fontaine à vasque. Ils y font même percer une porte dans l'un des murs afin de pouvoir sortir discrètement et éviter les éventuels groupies ou paparazzi. Et flâner dans les rues ou aller déjeuner aux Deux Garçons, la plus célèbre brasserie de la ville.
12: Tu sais où tu m'aimes?
10: Sûr.
12: Même après que tu m'auras fait l'amour.
10: Ça dépend de toi.
6: Ils y mènent une vie paisible, en famille, dans cette ville qui est encore une belle endormie, qu'une polémique va réveiller un peu. Alain et Mireille aimeraient bien pouvoir se baigner au saut du lit et faire construire une piscine. Une faute de goût majeure pour les habitants du quartier et les défenseurs du patrimoine. Une polémique qui en créera une autre. Mireille Darc aime bronzer au bord de sa nouvelle piscine en tenue d'Ève, conduisant un voisin, dont la vue donne sur le jardin, à déposer une main courante pour offense aux bonnes mœurs. Une protestation qui n'empêche pas l'actrice de continuer à lézarder nue sous le soleil aixois.
12: Il faudra encore un peu de champagne.
10: Sommelier?
12: Parce que vous avez besoin du sommelier pour me servir. Mais doucement, le champagne c'est fragile. C'est mon père qui m'a appris ça.
10: Ah oui?
12: Tiens, vous n'avez pas besoin du sommelier pour me tenir la main? Vous ne voulez pas coucher avec moi en plus, là, tout de suite sur la banquette?
6: Ils passeront 5 ans dans ce lieu dont la beauté laisse interdit, comme le dit Mireille. Et aujourd'hui, il n'y a aucune plaque pour rappeler aux nombreux touristes qui se baladent sur la jolie place des 4 Dauphins que cet hôtel particulier a abrité l'une des plus fameuses idylles.
13: C'est un mot qu'elle m'a écrit, il doit y avoir 40 ou 35 ans, ou 35 ou 40, peu importe, qui résume à lui seul tout ce qu'est Mireille. Et c'est un mot que j'ai toujours avec moi depuis ces 40 ans et qui m'aide à vivre. Mon amour, il est 3 heures du matin et je n'arrive pas à dormir. Je pense à toi qui as tellement de mal à vivre. Je t'ai donné tout. Et j'ai simplement besoin d'un peu de calme et de tendresse et d'un sourire le matin parce que la vie est là et qu'il faut remercier le ciel d'être l'un en face de l'autre et de s'aimer.
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1: Et alors pour le coup, est-ce que les clichés, c'est vrai, quand vous avez des bâches carrées, vous mettez des super bonnes bières au frigo. Quand vous avez des
2: Exactement.
1: Anglais, vous mettez du vin. De...
2: Ah oui, oui. Ce ne sont pas des clichés, c'est... Enfin oui, c'est des clichés, mais des clichés qui se vérifient.
3: Virginie et vous.
4: Laure a ouvert son gîte en 2020. La maison 1634 est en plein cœur de Pézenas. 130 mètres carrés qu'elle a restauré du sol au plafond. Le contraste entre l'extérieur en pierre et l'intérieur hyper confort et moderne est parfait. On arrive pendant le petit déjeuner. Trois couples sont installés sur la terrasse donnant sur un petit jardin. Des petits guéridons sont dressés avec de la vaisselle soignée. Les produits sont de qualité, locaux, ça se voit et ça se sent. Les langues différentes se mélangent. Du suédois, de l'anglais et du français avec l'accent suisse. L'ambiance est calme et souriante.
5: Vous avez mis votre verre d'eau.
1: Je regardais un peu, il y a un petit jardin. Ça, c'est le petit jardin. Les gens, ils ont accès... Je vous remercie beaucoup.
5: Les gens ont accès à la piscine, à la petite terrasse. Et en fait, le jardin, comme le jardin est souvent occupé par deux mes enfants.
1: Deux petites personnes.
5: Ils vont un peu moins dans le jardin.
1: C'est ça le principe de la chambre d'eau des gîtes, c'est que vous partagez votre espace perso, ou là vous habitez ailleurs et ça c'est vraiment vos gîtes.
5: On habite, nous, juste à côté.
1: D'accord.
5: Normalement, la distinction entre les gîtes et les chambres d'hôtes, les gîtes, c'est peut être complètement indépendant d'une habitation personnelle, alors que chambre d'hôtes, on est légalement obligé d'habiter sur place.
1: Ah, ça, j'ai
5: pas. Et d'être ici et de proposer le petit déjeuner.
1: D'accord.
5: Alors, nous, on a fait une configuration. Les chambres d'hôtes, un peu à l'ancienne, il y avait souvent l'espace salon, cuisine, petit déjeuner était partagé. Nous, pour la tranquillité des hôtes avec nos deux enfants, on a volontairement fait un accès distinct de notre maison.
1: Oui.
5: On a chacun une porte d'entrée, ce qui permet aux hôtes de profiter. On leur a mis la cuisine à disposition.
1: Oui, c'est ça que j'avais vu.
5: Donc en fait, même si on est chambre d'hôtes, voilà, si les gens veulent manger un bout, grignoter un morceau, n'importe quand, ils ont accès à la cuisine et
1: oui.
5: Ils peuvent profiter. Ils ont un accès indépendant si jamais ils arrivent à 16h30 dès que je suis partie chercher mes enfants à l'école. Ils ont le digicode, ils peuvent rentrer dans la maison.
1: Ouais.
5: On a voulu faire quelque chose de à la fois confortable, à la fois je suis ici et à la fois je peux être complètement discrète.
1: Oui, c'est ça.
5: Parce qu'en fait, ça dépend vraiment des personnalités des personnes aussi. Bon, y a des personnes qui pensent parfois réserver un hôtel en fait. Et arrivent ici. Ah ok, vous habitez à côté, donc ils voient ça comme quelque chose de très positif parce qu'ils savent que je suis disponible.
1: Oui.
5: Mais en même temps, je sens qu'ils souhaitent être tranquilles.
1: Oui.
5: Et après, des personnes, pour le coup, lorsqu'ils réservent par des plateformes comme Gîtes de France, s'attendent à ce que je sois là pour les accueillir.
1: Aye.
5: Et quand je leur dis qu'il y a un digicode, du coup, c'est une surprise inverse dans le sens où, ah ok, vous êtes là et en même temps, on peut être autonome. Donc, essayer de satisfaire tout le monde.
1: C'est pas évident, c'est un vrai truc de sentir chaque personne, effectivement, le besoin de distance et le besoin de présence.
5: Exactement.
4: La maison de Laure est labellisée Gîtes de France 3 épis, ce qui l'oblige à respecter un certain cahier des charges.
5: Mais de toute façon, dans tous les cas, c'est parfait, vous inquiétez pas. C'était très bien, merci, c'est bon.
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6: Je suis sûr que vous êtes déjà passé devant le château du Barou, sauf que le château du Barou, sans un homme, il serait aujourd'hui inexistant, détruit, entièrement détruit. C'est André Vaison de Pradennes qui l'a sauvé. Il arrive en Vaucluse au début du 20e. Très vite, il s'enracine, il devient conseiller municipal, conseiller départemental, puis maire de Murs pendant près de 4 mandats. André Vaison de Pradennes, c'est un homme public, engagé, décoré de la Croix de guerre 14-18, chevalier de la Légion d'honneur, mais c'est surtout un sauveur de pierre. 3 châteaux vont marquer son existence. D'abord, celui de Murs, dont il devient propriétaire. Ensuite, il y a le château de Javon sur son plateau forestier. Et puis, il y a donc le Barou. L'histoire la plus spectaculaire, quand il prend possession au début du siècle, le château féodal est dans un état catastrophique. Les guerres, les pillages et l'incendie de 1929 ont tout dévasté. Je vous renvoie d'ailleurs à la chronique consacrée sur l'histoire du château du Barou. Et là, donc, André Vaison de Pradennes va se lancer dans une reconstruction titanesque. À l'époque, pas de subvention, pas de mécénat, tout est assez frais. Et sur 10 ans, il fait travailler 10 maçons pendant 10 ans. On va consolider dévider les murs, refaire les toitures, dégager les salles, restaurer les escaliers. Il va redonner une silhouette, une sorte de colonne vertébrale à ce château qui domine les dentelles. Et c'est ce gros travail, notamment la nouvelle toiture en béton, qui va permettre au château du Barou de survivre lorsqu'il y aura un second incendie en 1944 pendant la Seconde Guerre mondiale. Sans ces travaux-là, eh bien, le château qu'on visite aujourd'hui n'existerait plus. Et puis il y a aussi cette autre facette moins connue. André Vaison de Pradène était un passionné de préhistoire. Ses travaux aujourd'hui font encore référence. En fait, il a longuement étudié les ateliers préhistoriques autour de Murs, grâce aux paysans qui lui rapportaient leurs trouvailles contre quelques pièces. Une grande partie aujourd'hui de sa collection a été donnée au musée d'Orsay, et c'est loin d'être fini, hein. Aujourd'hui, une biographie est actuellement en préparation par son petit-fils Jean-Baptiste Vaison, en collaboration avec un archéologue. Mais la vie d'André, elle, se termine tragiquement. Il meurt accidentellement à Paris, intoxiqué au monoxyde de carbone dans son appartement, avec son épouse et sa fille. Seul son fils survit, et c'est ce fils qui va prolonger l'esprit du père en protégeant les propriétés familiales. Et aujourd'hui, donc, c'est son petit-fils Jean-Baptiste, avec Fanny, qui poursuivent, eh bien, cette histoire au Barou, notamment avec la création du premier whisky du Vaucluse, élaboré à l'intérieur même du château.
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3: Et Adi Ougoujat, et Adi Sias à toutes. Mon cher Franz,
7: oui.
3: Vous ne connaissez pas la dernière?
7: Non.
3: Ah, hier Nathalie, la collègue, eh bien, n'est pas le travail.
7: Quoi?
3: Hier Nathalie, ma collègue, ne s'est pas rendue au travail. La pauvre. La pauvre. Vous savez ce qui lui est arrivé?
7: Bah, elle ne s'est pas réveillée peut-être ou...
3: Mais non, même pas. Comme au cas d'Ochoun, elle avait pris la bicyclette pour venir au travail. Comme tous les jours, Nathalie avait pris quoi? Ben son vélo pour venir au travail, sauf que tout ne s'est pas passé comme prévu.
7: Elle a eu un accident?
3: Mais hop, quand elle est bien, oui, hélas.
7: Oh là là.
3: Grand gars opéré, elle a bien cargado casque. Heureusement pour elle, elle portait son casque.
7: Bien.
3: Mais je ne vous dis pas comment elle est tombée de son vélo. Plutôt si, je vais vous raconter. Elle a glissé en freinant et elle s'est amourée.
7: Hein?
3: Ah ben, j'ai entendu?
7: Oui, j'ai entendu, oui.
3: Ouais. Mais... vous avez compris?
7: Non.
3: Peut-être pas, voilà. En francitan, en français régional, on dit s'amourer ou en lingo nostro, s'amourra.
7: Mais qu'est-ce que ça veut dire, s'amourra?
3: Eh, l'humour, regardez-moi, en occitan, c'est la gueule, la figure. Par conséquent, s'amourer ou s'amourra, ça signifie se casser la figure. Nathalie, la collègue de travail, s'amourette en bicicletto. Elle est tombée sur le visage. M'a dit que l'unas lui fait jodol, le nez lui fait mal, mais aussi la bouche, la bouche, et tabé la egaotos, et également les joues. Elle s'est pas manquée, hein. Alors, je souhaite un prompt rétablissement, Nathalie, que c'est requin qu'il y ait, et qu'elle revienne en forme au travail.
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8: La cabine minute sur Ici Picardie, votre chronique de la joie et de la bonne humeur. Comment ça va les amis? Est-ce que parmi vous, il y en a qui regardent des séries télé? Moi j'adore les séries. Aujourd'hui, je vais vous parler d'un fléau moderne. Un truc qui nous bouffe la vie, qui nous use la patience, qui nous fait vieillir plus vite que le temps qui passe. Les séries qui prennent trois plombes à sortir la saison suivante. Non mais sérieux, on vit à une époque où on peut envoyer une fusée sur Mars avec un drone qui filme en 4K. Et il filme en 4K la fusée sur Mars. On a des voitures qui conduisent toutes seules, des robots qui font le ménage. Mais on n'est toujours pas foutu de sortir la saison 2 d'une série avant que ton neveu passe le bac. À la fin de la saison 1, il avait 12 ans, le frérot. Les séries télé, comment vous faites? Vous disparaissez comme ça sans prévenir? Ils te mettent la tête dans une saison, dans une série, t'es à fond, tu attends la saison 2 pendant 4 ans. Et toi, comme un con, tu les attends vraiment pendant 4 ans. Il y a des gens qui meurent durant les 4 ans. Ils ne voient même pas la fin de la série, c'est dégueulasse. Et nous, la génération années 80-90, on a assez attendu. Hein. Par exemple, avec Beverly Hills, c'était un peu notre HPI à nous. Tout le monde regardait Beverly Hills. Et quand une saison se terminait, hein, pendant 2 ans, TF1, ils te rediffusaient les vieux épisodes. Et ils mentaient sans honte dans les publicités. Hein. Ils te disaient, la semaine prochaine, des nouveaux épisodes inédits de Beverly Hills. Ah, toi, t'es à fond, là. Le samedi, tu t'assois avec tes frites, ton hamburger fait maison pour mater Beverly Hills. L'épisode commence, tu dis, mais j'ai déjà vu ça. Pas lui, bien sûr. Après, il va embrasser Kelly. Des escrocs! Et de nos jours, ça recommence. Sur les séries, sur Netflix, Amazon Prime, t'es là, t'es à fond, tu mates la saison 1, tu mates la saison 2, t'as pas dormi depuis 3 jours, t'as des cernes de panda en dépression, et là, boum, dernier épisode, gros cliffhanger, t'as le cœur qui bat à 200, et là, paf, l'épisode est fini. Mais il est mort ou pas le mec? Non mais à la fin de l'épisode, là, il est mort ou pas? Et là, Netflix te répond, rendez-vous en 2029 pour la suite. Il y en a marre, c'est beaucoup trop long. Moi, je vous dis la vérité. Aujourd'hui, on a 1000 plateformes, 1000 séries, mais on a toujours le même problème de lenteur. Les gars, on parle en ce moment d'intelligence artificielle, de deep learning, de robots qui écrivent des scénarios en 2 secondes. Moi, je vous le dis, si un jour, les séries faites par l'IA, elles sortent plus vite que les autres, je vous lâche.
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9: Quand il y a des prédateurs, bah, mais sa tête dans le sable, au moins ils disent que c'est un pot avec des roses qui dépassent.
10: Pourquoi l'autruche met de temps en temps sa tête dans le sable?
11: Pour peut-être manger les bêtes dans le sable.
12: Pour manger ce qui est dans le sable, pour tout simplement voir ce qu'il y a dans le sable.
13: Pour dormir.
14: Si elle veut voir ce qu'il y a dans le sable et qu'elle met sa tête dans le sable, elle voit plus rien.
12: Bah, peut-être qu'elle résiste au sable.
14: Ou alors elle a une frontale.
12: Je pense pas.
15: C'est peut-être pour manger ce qu'il y a dans le sable, mais plus profondément avec sa bouche.
9: Quand il y a des prédateurs, bah, met sa tête dans le sable. Au moins, ils disent que c'est un pot avec des roses qui dépassent.
16: Oh, les jolies fleurs!
15: Comme ça, elle voit pas ce qui se passe autour et elle a plus peur.
14: Qu'est-ce que vous faites si quelqu'un vous court après?
15: Courir. Dire à quelqu'un qu'on a besoin d'aide.
14: Tu vas pas mettre ta tête dans le sable.
15: Bah non, sinon il peut nous attraper facilement.
9: Ou alors sinon on lui met un coup de poing dans la figure, au moins bah c'est lui qui a la tête dans le sable et nous on s'en va.
14: Mais pour l'autruche alors elle?
12: Pour l'autruche c'est facile, elle court plus vite que nous.
14: Et vous savez comment on fait des petits autruches?
12: Une fois qu'ils sont dans l'œuf, bah ils cassent la coquille et ils sortent.
14: Donc c'est avec des œufs?
12: Bah oui.
14: Vous avez déjà vu un œuf d'autruche?
12: J'ai cru en voir un en vidéo, mais non. Il est comme les œufs normaux, mais quand même un peu plus gros.
17: Oh, plus ils sont gros, plus les œufs.
12: Bah, l'œuf, je l'ai déjà vu, mais pas en vrai. L'œuf, il est gros comme ça.
14: Il est en effet très gros. Comment est-ce qu'on peut avoir une poêle suffisamment grande pour faire un œuf au plat d'autruche?
12: Tu fabriques soit une grande poêle ou...
16: Non, pas la poêle à frire!
12: Soit... T'essaies de trouver une grande poêle, bah comme ça c'est bien. On a des poêles grandes, mais ça suffit, des poêles comme ça suffit. Ou alors on le fait tout simplement pas cuire, on les laisse vivre.
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3: On sait qu'on est lorrain parce que quoi, Nicolas Turon?
6: Parce qu'on coule des bronzes. Ça va.
3: Bah alors,
6: on va parler d'artisanat.
3: Je vais essayer de tirer la chronique par le haut.
6: Vous avez bien fait.
3: Les bronzes d'industrie à Amnéville?
6: Pas du tout.
3: Pas du tout.
6: Bon, alors, c'était pas mal.
3: C'est pas mal, non?
6: Si je vous dis que la fabrication de cloches a disparu depuis plus d'un siècle en Lorraine,
3: oui,
6: et que vous me répondez « Ah ouais ?» et à Toul, je vous répondrai d'y aller plutôt mollo avec Nadine Morano, un tantinet procédurier. Je vous rétorquerai sur toute la commune de Robécourt dans les Vosges.
3: Oui.
6: Vous voyez où c'est?
3: Pas du tout.
6: C'est entre Blévincourt et Saint-Ouen-les-Paris.
3: Il aime le fait, chaque fois.
6: Non, c'est au sud-ouest de Contrexéville, à la frontière avec la Haute-Marne.
3: D'accord.
6: Robécourt qui n'est pas connu pour l'invention de la mini-jupe, contrairement à ce que son nom pourrait laisser croire. Mais oui, mais bien pour sa fonderie de cloches.
3: Il y avait la même en Moselle avec Homécourt.
6: Homécourt, pendez-le, Homécourt. Il s'agit ni plus ni moins que du dernier endroit où l'on peut couler un bronze en Lorraine. Je sais ce que vous vous dites, Frédéric, oui. Mais il ne s'agit pas là d'une image, rien à voir avec ce dont vous me parliez, hors antenne. Et que vous avez déposé dans les toilettes de l'aire d'autoroute de Crantenois, alors que vous reveniez du séminaire « Comment maigrir en mangeant gras ?»
3: Oh mon Dieu.
6: Rappelez-moi Nicolas, la manufacture de Robécourt a fermé ses portes en 1939, mais une fois par an, des passionnés et des fondeurs bénévoles, souvent venus d'Alsace, réouvrent l'atelier le temps de couler un bronze. La démonstration est une alliance de force et d'agilité. Il faut, vous avez déjà vu couler une cloche?
3: Non.
6: Pour de vrai, j'ai vu ça la semaine dernière.
3: Oui, alors.
6: Dans le Haut-Doubs. Ah. Je me suis dit, est-ce que ça existe encore en Lorraine? D'où cette chronique? Eh ben, c'est fascinant. Il faut voir le bronze liquide monter à 1100 degrés qu'on coule dans des moules en argile soigneusement enterrés au préalable dans la terre.
3: D'accord.
6: C'est tout un processus. Et puis, on attend quelques minutes et l'étape du démoulage est fondamentale. Et l'apparition du clocheton, une véritable épiphanie, une naissance, tout le monde fait « Oh !» Aïe. On voit vraiment un objet de métal qui a durci en peu de temps, ce qui fait un point commun avec vous également. Jadis,
13: Les saintiers. Connaissez-vous la profession de saintier?
18: Non.
13: Non, c'était les clochiers itinérants qui moulaient les cloches sur les places des villages. Alors pourquoi un métier itinérant? Parce que la cloche, contrairement aux apparences, est un objet hyper fragile. Mm-hmm. Donc si on la trimballe avec les roues et les charrettes de l'époque,
6: elle casse.
13: Eh ben oui, elle casse. Ah. Et puis autre avantage, quand il est itinérant, le clochetier, bah il est sous la main du maître d'œuvre qui peut vérifier que le boulot est bien fait. Il n'y a pas de bien SAV sûr, bien sûr. À l'époque. Et sachez que c'est la taille du moule et donc de la cloche qui conditionne la note que la cloche ou la clarine pour les vaches produira in fine. Ce qui m'a fasciné, c'est qu'après les souffleurs de verre et les ouvriers des hauts fourneaux, c'est encore un métier du feu sacré qui passe par la Lorraine et je trouve ça beau.
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1: L'auteur du livre que je vous présente aujourd'hui dans Toujours à la page les a tous interrogés. Ce père de famille qui, après avoir tué femme et enfant, s'inquiète du sort de sa chienne. Ce japonais cannibale interpellé au bois de Boulogne ou encore ce membre de la Société de protection des oiseaux soupçonné d'être un tueur en série. Jacques Poinaz fut commissaire de police, chef adjoint de la brigade criminelle de la police judiciaire de Paris, également chef de l'unité de coordination de lutte antiterroriste. Cet Ardéchois de naissance témoigne de sa carrière dans « Le temps des aveux », « Le réfrigérateur du japonais cannibale » et autres récits de la brigade criminelle, un livre paru chez Mareuil Éditions. Le retour sur 13 des enquêtes les plus marquantes de sa carrière avec, en ligne de mire, à une époque où l'ADN n'était pas encore la reine des preuves, l'obtention des sacro-saints aveux. Des aveux qui viennent ou non, et qui dissimule parfois une partie de la réalité, qui laisse aussi souvent l'enquêteur avec un sentiment de frustration. Jacques Poinaz.
2: Oui, de la frustration, parce que les aveux ne sont pas toujours totalement sincères, ou complets, ou indiscutables. Il y a souvent une fragilité de l'aveu, puisque lorsque les aveux, on se projette déjà dans le procès et la preuve devant les assises pour les homicides. Mais ces histoires, c'est aussi ce basculement de la personne qui avoue, et souvent, même si le policier avant tout est content d'avoir résolu une affaire, parce qu'une affaire criminelle est toujours un poids pour les policiers, mais il y a également parfois un peu de, sinon de pitié, du moins de tristesse de voir un homme qui parfois avait une vie jusque-là normale et qui bascule dans le monde de la prison pour une longue peine.
1: Mais quelle perception vous avez de ça quand vous êtes face à quelqu'un qui n'est pas un criminel aguerri et qui bascule pour des raisons qui paraissent en fait futiles, si on y pense bien?
2: Alors, je crois que ça reste un mystère de l'homme, un mystère de l'humanité. Comment comprendre que quelqu'un qui a jusque-là eu une vie parfaitement banale, d'un seul coup, pour des raisons difficiles à imaginer, passe à des actes terribles?
1: On voit la grande diversité des affaires que vous avez traitées. C'est d'autant plus agréable à lire qu'effectivement, on ne sait jamais où vous allez nous emmener à chacune des histoires. Comment vous avez fait la sélection?
2: J'ai pris celles qui sont restées dans ma mémoire, je dirais, qui m'ont laissé un sentiment, soit de satisfaction, soit d'échec, ou comme celles qui se passent en Ardèche, où je reviens pratiquement dans mon village natal pour enquêter sur une affaire d'explosifs dans la communauté de l'ex-tueur de l'Ardèche, Pierre Conti. Mais souvent aussi parce que ce sont des affaires qui ont quelque chose de particulier, parfois de presque burlesque, parfois de troublant, comme ces adolescents qui, pour donner un alibi à leur ami, inventent un stratagème un peu diabolique. J'ai essayé de montrer que la réalité est souvent plus surprenante que la fiction même.
1: Et c'est sans doute ce qui est le plus fascinant dans chacune des histoires que nous confie Jacques Poinaz. Et ce qui est captivant, c'est ce récit au plus proche du travail de l'enquête et les impressions, les réflexions que partage l'auteur avec nous au fil de chacune. Alors si vous êtes fan de faits divers, jetez-vous sur Le temps des aveux de Jacques Poinaz, paru aux éditions Mareuil.
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3: Clarisse, 51 ans, de Romande. Je suis coach en men training. C'est de la recherche de personnes disparues avec les chiens. On va donner une odeur de référence à un chien, l'odeur d'un humain, et il doit partir le chercher.
4: Mais c'est un sport, c'est un exercice?
3: Il y en a qui le pratiquent en sport, il y en a qui le pratiquent pour ensuite faire du réel, moi je le pratique pour faire du réel, et après il y a des gens qui viennent simplement passer une bonne journée avec d'autres gens, et avec leur chien.
4: Quand vous dites réel, c'est-à-dire?
3: C'est-à-dire que je fais partie d'une association, on peut être appelé par la police, on peut être appelé par les familles aussi.
4: Pour trouver des gens?
3: Tout à fait.
4: Que pour les chercher.
3: Exactement.
4: Et alors vous cherchez avec quel chien?
3: Alors moi j'ai une Alano espagnole.
4: Et elle s'appelle comment?
3: Macaille.
4: Et est-ce qu'elle était prédisposée justement à bien renifler, à utiliser sa truffe ?
3: J'ai pris ce chien-là parce que c'est un chien de chasse espagnol. Tous les chiens ont de l'odorat. Premier sens qui se développe chez eux, c'est le sens de l'odorat pour pouvoir trouver la mamelle. Après, il y a des chiens qui vont avoir plus de difficultés. Ceux qui sont très brachycéphales, le nez très écrasé. Parce que.
4: Petit bulldog, non ?
3: Voilà, c'est pas qu'ils ont moins d'odorat. Le problème, c'est qu'ils vont être moins capables de travailler sur des longues distances.
4: Ils ont le cou trop petit.
3: Non, le chien est toujours tenu en longe. Cette longe, c'est un cordon ombilical. Donc si votre chien, il sent que vous n'êtes pas motivé à aller jusqu'au bout de la piste, il n'ira pas jusqu'au bout de la piste.
4: Quand vous dites la piste, c'est-à-dire que le chien doit retrouver une odeur.
3: En fait, il doit suivre le tracé qu'un autre humain a fait. Donc on lui donne l'odeur de cet autre humain et il doit suivre tout le tracé.
4: L'humain s'est frotté à des endroits stratégiques ?
3: Non, il a marché. En fait, là, vous voyez, vous et moi, tous les deux, on est en train de mélanger toutes nos odeurs. Et oui, l'air de rien, c'est pas...
4: J'ai mis du déo. Hein.
3: On mélange nos odeurs et on est en train de faire ce qu'on appelle un pool d'odeurs. C'est-à-dire que notre odeur, au fur et à mesure, là, elle grandit sur la place.
4: Alors nous, on ne le sent pas, mais le chien, oui.
3: Tout à fait.
4: Ah ouais.
3: Il est capable de parfaitement faire la distinction entre vous et moi, même si on est côte à côte.
4: Ça fait combien de temps que vous faites du man trailing ?
3: Ça fait un peu plus de 10 ans.
4: Et qu'est-ce qui vous a motivé au départ ?
3: J'avais un chien qui était sensible sur les humains, qui avait eu une mauvaise expérience dont je n'étais pas au courant. Du coup, il avait un peu peur de l'humain. J'ai commencé cette discipline. Pour qu'il ait un petit peu plus confiance en l'humain, en se disant, c'est sympa, en fait, l'humain me donne une récompense même quand je le connais pas.
4: Mais un chien fifou et tout, ça peut lui faire du bien de faire ça ?
3: Oui, parce que ça va le canaliser. Et ça apprend aussi beaucoup au maître à rester concentré sur son chien. Aussi, ça leur apprend à lâcher prise. On a pour habitude de contrôler notre chien tout le temps. Sauf que là, en fait, on contrôle pas parce que c'est pas nous qui savons où est l'odeur, c'est le chien qui sait.
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5: Et aujourd'hui, dans les histoires insolites, on va découvrir le parcours d'une femme exceptionnelle du forêt, une historienne résistante, pionnière, Marguerite Gonon. Bonjour Jessica Vial.
6: Bonjour.
5: De l'Office du tourisme Forêt Est. Qui était-elle, cette Marguerite Gonon ?
6: Alors, Marguerite Gonon, c'est vraiment une figure incontournable du forêt. Elle naît en 1914 à Saint-Étienne, d'un père, Joanny, issu d'une famille de chapeliers de Chazelles-sur-Lyon, et d'une mère, Marguerite, de famille de meuniers à Poncin. Elle grandit dans cette commune, une enfance plutôt simple, mais qui annonçait ses futurs intérêts.
5: Oui, car elle ne va pas rester très longtemps dans l'ombre des moulins.
6: Non, pas du tout. Elle devient institutrice à Artin, et là, elle rencontre le comte de Neubourg, qui l'encourage dans sa passion pour l'histoire médiévale. Elle entre alors à la Diana, la grande société historique du forêt, et rejoint l'équipe des chartes du forêt. Un travail titanesque qui a consisté à lire, traduire et publier plus d'un millier de textes datant d'avant 1300.
5: Ce qui frappe surtout, c'est qu'elle ne s'est pas contentée de fouiller les archives. Elle a aussi pris part à l'histoire qui était en train de s'écrire.
6: Exactement. Quand son frère est tué en 1940, elle entre dans la résistance. Elle organise une filière d'évasion pour des officiers de la France libre. Et en 1943, elle devient même l'une des responsables de l'armée secrète du secteur de feu. Une femme vraiment de courage.
5: Et après la guerre, elle poursuit sa carrière d'érudite et devient même la première femme à être nommée au sein du CNRS.
6: En effet, elle devient donc docteur en lettres, ingénieure dans cette institution. Elle passe même un doctorat au sujet de la vie familiale en forêt au XIVe siècle et sera récompensée par le Grand Prix Gobert de l'Académie française.
5: Ouais, c'est une résistante, une historienne, une pionnière. On n'en a pas beaucoup parlé de cette Marguerite Gonon.
6: Non, c'est vrai. Elle meurt en 1996 à Feur et elle nous laisse en fait une connaissance immense de l'histoire et de la langue du forêt. Marguerite Gonon, c'est un peu la mémoire vive de notre territoire.
5: Merci beaucoup Jessica Vial. À bientôt.
6: À bientôt.
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1: Bonjour Médéric Gasquet-Cérus.
2: Bonjour Philippe, bonjour tout le monde.
1: Notre linguiste marseillais, Médé, vous avez un joli menu tiens, à nous proposer aujourd'hui.
2: Ah oui, il y a quelques semaines, on a beaucoup parlé de ce chiffre, vous vous souvenez. Les trois quarts des établissements de restauration du 15e arrondissement de Marseille sont des fast-food.
1: Ouais.
2: Ce qui pose bien sûr plein de questions, et notamment en termes de vie de quartier, de sociabilité et d'économie, et bien sûr de santé, car on est ce que l'on mange. Et souvent, ce que l'on mange, ben, c'est pas bon. Pas bon au goût, mais surtout pas bon pour la santé. Colorants, additifs, sorbate de trompation, acide trichlidrique, j'invente, trucs en tox ou plastoc, réchauffés dans des barquettas au goût fadas. On trouve ça dans certains fast-food, bien sûr, mais pas tous, meuf, ne pas tout confondre, mais aussi dans beaucoup de cantines où vont manger les minots, dans les rayons de supermarché, mais aussi dans la restauration collective, mais aussi dans certains restaurants, oui, attrape touristes ou attrape couillons, ou restos plus ou moins branchés, ou brasseries de cake, mais qui grattent sur la qualité. Et j'ajoute, je pense aussi à cette boulangerie-pâtisserie que je ne nommerai pas, mais où j'ai acheté récemment des bugnes, des mini-bugnes, vous voyez, toutes petites comme ça, là. Un euro pièce, déjà. Ouais. Franchement, j'ai la banque pour acheter 8 bignes. C'était grasse, mais grassasse, pas bonne, écœurante, et ça m'a fait rouméguer quand je pense que mon grand-père était boulanger. Bref, voilà.
1: Ouais.
2: Je pense aussi à ces platées de pâtes trop cuites ou de ricolés estouffe-gari. Je pense à ces carottes râpées orange fluo qu'on dirait qu'elles sont surlignées ou surligneurs, vous voyez. Je pense à ces choux qui sentent les scaoufis. Je pense à cette salade rasqueuse qui n'a jamais vu la terre et qu'on vous met dans un coin d'assiette comme ça, à côté du steak rasqueux lui aussi. Je pense à ces brocolis mouligas, ces gorgées d'eau. Je pense à ce surimi orange fluo, lui aussi, qui contient tout sauf du crabe, et il a plus la tête des cheveux de Trump qu'autre chose. Je pense à ces desserts goût fraise, sans que jamais aucune fraise n'ait justement ramené sa fraise dans l'emballage.
1: Ouais.
2: Bon bref, voilà. Il y a un moulon d'autre chose aussi appétissante que les fameuses cigarettes de Bordy et de Cigalon, de Pagnol, cigarettes de Bordy, autrement dit, les cannellonis dans lesquels on refourgue tout ce qui n'a pas été mangé de la semaine. Tout ça n'a aucun goût. Ou comme le chante le groupe Quartier Nord, en utilisant l'expression de chez nous, ça n'a ni goût, ni gouste.

0: délire. Nicoli Costa, Nicoli Costa,
1: Nicoli Costa. Dans notre parler, nigou-nigouste, c'est une expression qui veut bien dire ce qu'elle veut dire, et une tournure qui insiste sur la fadeur d'un plat, d'un aliment ou même d'un événement. Nigou-nigouste, avec prononciation du S originel que l'on retrouve dans le provençal gustus, goûteux, et qui a été remplacé depuis par l'accent circonflexe dans notre orthographe moderne. Le tout venant de la locution provençale navet nigou-nigouste. Et pourtant, en Provence, nous en avons des choses qui ont du goût, de bons produits, de bonnes recettes traditionnelles, des plats gustus comme les pieds paquets, la daube ou l'aioli, même si Pierre Blasi donne comme exemple son aioli. Il avait ni goût ni gouste. Ouais, il faut le faire, un aioli sans goût quand même. Hein. Oui, c'est ce qu'on appelle chez nous, désolé, aussi un aioli de parisien. Mais meuf, il ne faut pas tout mettre dans le même panier. Il y a des fast-food de qualité qui font de très bons burgers, des snacks où l'on mange de très bons sandwichs, de très bons kebabs. Et merci à eux d'être là le midi ou en fin de soirée ou quand on rentre du stade. Moi, j'apprécie. Chacun ses goûts, mais parfois, chacun ses dégoûts, voire ses égouts. Vive le bon goût, car le fada, ça rend fada.
0: Pour vous dire.
2: Ah, c'est un bonheur. C'est aussi bon que l'aioli. C'est Médéric Gasquet-Serru sur Marseille tous les matins. À demain, Médé.
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4: Pluie, neige, canicule, brouillard. La météo décide si on va râler ou si on va râler autrement, si vous voyez ce que je veux dire. Mais dans le fond, qui décide des prévisions météo? Qui observe? Qui calcule? Qui c'est qui tranche à la fin? Et surtout, pourquoi ils disent qu'il va y avoir du soleil alors qu'on se prend une rincée? Eh bien, réponds tout de suite dans les coulisses de Météo France Alsace que je teste pour vous aujourd'hui. Je suis à Ilkirch-Grafenstaden. Ici, on estime, on calcule le temps qu'il fera demain. Et à côté de moi, voici Simon. Simon, c'est le technicien météo. C'est lui qui surveille des capteurs, des antennes, des machines qui parlent. Bref, tout le langage, c'est des chiffres. Entre le vent, la pression, l'humidité, tout est mesuré en continu avec des stations météo basées un peu partout en Alsace, à des endroits stratégiques, en altitude, dans les vallées, en plaine ou encore en ville, au nord, au sud, bref, un peu partout. Et à cela, on peut ajouter aussi d'autres outils comme les radars, les satellites. Et chaque jour, c'est des millions d'observations qui arrivent dans les ordinateurs de Météo France Alsace et avec des équations très très très complexes. Et cette complexité est en lien avec notre prochaine découverte. Direction le bureau des modèles météo. Ça, c'est avec Théo. Théo, il est météorologiste et il m'explique eh bien, qu'on ne prédit pas le futur. Mais en revanche, on calcule des scénarios et leurs probabilités. Certains modèles, par exemple, simulent l'atmosphère avec comme résultat, écoutez bien, 350 prévisions possibles chaque jour. Ah bah oui, hein, la machine, elle calcule tout ce qui est possible. Hein, et c'est l'humain, enfin, qui va trancher. Parce que oui, la météo, en bout de ligne, bah, c'est pas juste une machine. Hein, c'est aussi un cerveau. Il y a un cerveau qui tranche. Et en parlant de cerveau, en voici un autre bien rempli. C'est celui de Cédric. Il est climatologue. Et Cédric, lui, va nous emmener littéralement dans un autre monde. Parce qu'avec ses analyses à Cédric, eh bien, on ne regarde pas demain. Non, on va regarder 100 ans en arrière. Car Météo France, eh bien, conserve en quelque sorte la mémoire du climat depuis plus de 150 ans. Parce que le passé, eh bien, il nous permet quoi? De comprendre l'avenir. Surtout avec les notions du dérèglement climatique qui nécessite une véritable expertise. Alors, après ce dévoilage d'outils, de calculs, d'équations et d'expertises en tout genre, comment se fait-il qu'en 2026, on puisse encore se tromper dans les prévisions? Eh bien, j'ai posé la question et la réponse de mes spécialistes est claire. Prévoir la météo, c'est comme essayer de prédire la forme exacte des vagues dans une soupe qu'on remue en permanence, sauf que la casserole fait la taille de la planète et que la cuillère tourne toute seule. Et en plus de ça, il y a quelqu'un qui joue avec le feu. On continue. Bref, vous l'avez compris, hein, impossible d'être parfait, seulement de se rapprocher de probabilités, mais avant tout, le rôle de Météo France Alsace, c'est d'anticiper au maximum les risques.
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5: Moi c'est Sabine.
6: Routy,
5: sage-femme à la maternité.
6: C'est ça.
5: Vous venez d'arriver, vous sortez, vous arrivez, vous.
6: J'arrive.
5: Juste pour vous.
6: Ouais. J'étais diplômée en 96. J'ai toujours voulu faire ça. Je me suis décidée en troisième et j'ai pas changé mon fusil d'épaule.
7: Alors on va où ?
6: Eh ben on va monter en salle de préparation à la naissance.
7: C'est où ?
6: Deux étages.
7: Ok, avec les petits coussins d'allaitement, la petite tape pour le bébé.
6: Je pense qu'on apporte des informations, on les accompagne. C'est vraiment de l'échange avec les patientes.
7: C'est ça qui a changé ?
6: Oui. Avant on disait qu'on apprenait à pousser aussi. Oui. C'est des choses qu'on fait plus en fait.
7: Ah c'est fini ?
6: On parlait pas de préparation à la naissance et à la parentalité en fait. Déjà le terme a changé au moment des années 2000 à peu près, où on a vraiment inclus le conjoint et puis où on s'est axé aussi pas que sur l'accouchement justement mais sur l'après naissance et puis de plus en plus on fait attention vraiment aux suites parce qu'on s'est rendu compte que il y avait beaucoup de mamans qui faisaient de dépression du postpartum et donc c'est ça aussi l'intérêt de la préparation à la naissance, c'est de les préparer, de les accompagner à la naissance mais à l'après naissance en fait et à tout ce changement qui va arriver avec l'arrivée du bébé. Parce que ça bouscule un petit peu quand même.
7: Oui. Donc vous faites aussi des accouchements, hein ?
6: Alors j'en fais plus depuis longtemps parce que je fais de la préparation à la naissance, j'accompagne les femmes aussi en grossesse pathologique et puis dans les déclenchements. C'est le démarrage, c'est avant qu'elles descendent en salle de naissance.
7: D'accord. Vous n'en faites plus, ça vous manque pas ?
6: Non, ça me manque pas.
7: Non, non. C'est un choix, j'imagine.
6: C'est un choix complètement. Hein. Ah oui, tout à fait. Non, je suis très contente et vraiment, je me plais en préparation à la naissance, dans l'accompagnement de ses futurs parents.
7: Bon, il y a des larmes ici, des larmes de joie, des larmes de tristesse.
6: Ouais, aussi, des larmes de fatigue. voilà, tout à fait. Des larmes d'où, oh là là, ça fait un an que j'ai accouché, je reviens là, ça me fait plein d'effets. Ouais. Il y a.
7: Ah oui, déjà presque un an après encore.
6: Ouais, les dames qui reviennent ici, ça leur fait souvent quelques chose. Ouais.
7: Alors qu'est-ce qu'on dit aujourd'hui à l'allaitement ? Allez-y à volonté, cadrez l'allaitement.
6: Alors je pense qu'il faut que ce soit déjà un choix de la femme, un choix personnel, il faut qu'elle ait du soutien, on va pas allaiter pour faire plaisir à quelqu'un, on va allaiter parce qu'on en a envie, parce que c'est un choix qu'on va faire, et puis après c'est surtout allaiter sans vous poser de questions, en suivant le rythme de l'enfant, parce qu'au démarrage c'est ça qui est important, c'est finalement de ne pas se poser de questions et faire équipe avec son enfant.
7: C'est impossible de pas se poser de questions quand on est jeune parent.
6: Oui mais en fait ne pas se poser de questions, l'allaitement culturellement on l'a un peu perdu nous avec l'émancipation de la femme, la pilule, etc. dans les années 70. Et donc, quand l'allaitement est revenu, on l'a calqué un peu sur le biberon. Mmh. Et le biberon, c'était toutes les 3 heures. Et puis surtout, on le donnait pas avant. En fait, pour mettre en place la lactation, c'est écouter le rythme de cet enfant. Parce que lui, il sait pas ce que c'est que de se nourrir. Déjà, in utero, il est, nourri, logé, blanchi gratuitement. Et il va falloir qu'il découvre certaines choses. Et donc, il faut qu'il apprenne. Pour lui, c'est tout un apprentissage. Et donc, il faut qu'il apprenne quand il est disponible, ce bébé. Donc, lui, il ne va pas être disponible toutes les 3 heures à heure fixe.
7: D'accord, mais comment vous avez découvert ce métier ?
6: Eh bien, avec un forum des métiers.
7: Ouais.
6: Où j'ai croisé une sage-femme passionnée. J'avais très envie de m'occuper du bébé. J'avais besoin de contact aussi avec les gens. Et cette sage-femme m'a été, mon point d'ancrage. Et puis après, j'ai rencontré une autre sage-femme quand j'étais encore au lycée, où j'ai pu du coup voir un accouchement, voir une césarienne. Et donc tout ça, je me suis dit, mais c'est ça que j'ai envie de faire.
7: Ça a été la révélation.
6: Ah ouais, complètement.
7: Faut que je vous fasse une petite photo.
6: D'accord.
7: Oh super, vous avez mis votre blouse, votre basse.
6: Voilà.
7: Ah, j'ai cru que c'était un sifflet, non ?
6: Non. C'est...
7: On se met où ? On se met là ? On se met où ? Vous aimez ?
6: Oui, ça me va.
7: C'est bien, c'est beau, hein ? Mais quel sourire vous avez ?
6: Merci.
7: C'est les yeux qui brillent. C'est naturel ? C'est...
6: Oh ben, je crois, je fais rien de particulier.
7: Bah, ça rend très joyeux non, comme métier. Parce que...
6: C'est un beau métier. Ouais. Enfin, moi, je ne changerai pas de métier.
7: Bah oui,
6: voilà, ça reste vraiment un métier que j'aime.
7: Mm-hmm. Vous repartez ? Vous êtes venue exprès ?
6: Oui, je suis venue exprès parce que c'était pas sur une garde, c'était pas pratique. Ma collègue avait des consultations d'allaitement. Donc voilà, je suis revenue. Je suis repartie.
7: C'est bien ça. Bah, on repart ensemble.
6: Et ben, on repart
7: ensemble. Enfin, moins que vous ayez quelque chose à faire, je ne sais pas. Mais... Ah, vous faisiez une brioche à la maison ?
6: Oui.
7: Donc là, on est à nouveau dans le hall de la maternité. Il y a un chiffre à l'entrée de la maternité, là.
6: C'était le nombre de bébés nés à la maternité, donc en 90 ans.
7: 312 557.
6: Voilà.
7: Ah oui, depuis, on a fait un peu de chemin, quoi.
6: Bah ouais. 19. Premier bébé en 1929.
7: Ouais,
6: voilà. Et puis ça, c'était en 2019.
7: Ah oui, donc depuis, il faudrait actualiser le chiffre.
6: Après, on est à peu près à 2800 accouchements par an.
7: Bon, bah c'est vrai qu'à chaque fois qu'on rencontre une sage-femme, ça nous remonte plein de souvenirs.
6: Ah, bah, c'est
7: ça.
6: Sûr. Merci beaucoup.
7: Merci beaucoup.
6: Bonne fin de journée.
7: À bientôt.
6: Au revoir.
7: À bientôt.
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1: Originaire du Mans, Klemt porte cette énergie des terres de province. 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
2: Il était temps que vous veniez dans cette émission. Bonsoir, comment ça va?
3: Ben, ça va très bien, et vous?
2: Ça va très très bien. Marguerite, c'est pas compliqué. On vous a découverte le 12 octobre 2024 sur le plateau de la Star Academy, première émission de cette saison 2024-2025. Vous chantiez Corinne Charby.
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2: Années 80, top 50 à mort. Deux mois plus tard, vous quittez la Starac le 28 décembre 2024 sur cette chanson-là.
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2: corps sublime chanson d'Iseult, qui elle est, contrairement à Corinne Charby, pas du tout dans le top 50 et qui est une artiste indépendante, super chouette, super militante et pas vraiment tournée vers le grand public. En tout cas, on lui souhaite que ça arrive un jour, mais là, c'était pas le cas. Donc je me dis, en deux mois, vous avez renversé la matrice, vous êtes trop forte. Passer de Corinne Charby à Iseult en prime sur TF1. Vous êtes une magicienne, Marguerite.
3: Peut-être un peu. Moi, je ne sais pas si je suis passée de l'une à l'autre. C'est juste que j'aime l'une et j'aime l'autre, en fait.
2: Ça, c'est intéressant.
3: J'ai pas envie de choisir. Ouais. Je trouve que toutes ces chansons sont trop belles. Il faut donner de la place à toutes les belles chansons, qu'elles soient dans le top 50 ou pas.
2: Ouais. Alors vous, oui, mais la télé, surtout à 21h, surtout en prime time, surtout samedi soir, elle préfère vraiment quand même laisser sa chance au tube. Et donc voilà, je trouvais que c'était chouette que vous ayez pu comme ça mettre en avant tout un tas de trucs. Je l'ai dit tout à l'heure, vous n'avez pas gagné donc cette édition de la Star Academy. En revanche, vous avez signé avec les filles, les meufs, un des tubes notamment de l'été dernier. Moi, j'ai passé mon été à chanter cette chanson avec ma fille de 11 ans qui l'adore, avec ma mère. Enfin voilà, c'est vraiment une chanson, je trouve, qui a fédéré. Quand vous l'avez enregistrée, vous imaginiez que ça deviendrait un hymne?
3: Non, pas du tout. Je crois que quand on veut faire un hymne, on n'y arrive pas. Je crois que si j'avais voulu faire une chanson qui rassemble comme ça et qu'on qualifie ensuite d'hymne, si c'était intentionnel, je l'aurais sûrement pas écrite pareil. Cette chanson, elle a une spontanéité. Le texte est absolument intact. On l'a écrite en une heure. Et il y a jamais eu de changement de texte. C'est même les prises de voix qu'on entend dans la chanson sont les prises de voix du jour où on a fait la maquette et j'ai pas voulu refaire de voix. Parce que c'est vraiment elle est sortie comme ça et on n'a pas trop voulu y toucher après. Même en termes de réal, de prod, on a juste affiné quoi, mais c'est quasiment la maquette en fait.
2: Alors vous dites on, c'est qui on?
3: Eh bien moi je fais de la musique, en tout cas j'ai travaillé sur cette EP avec deux artistes notamment. Après il y a eu aussi des producteurs et une productrice additionnelle. Mais sur la composition et l'écriture, j'étais entourée de Vincha et un autre artiste qui s'appelle François Henry. Voilà, qui a aussi fait toute la réal de l'album.
2: Alors Vincha, on le connaît parce que pour le coup, il a beaucoup écrit avec des artistes qu'on connaît bien.
3: Bien sûr, comme Elena, Ben Mazoué, voilà, Mentissa, exactement.
2: Ouais, ouais. Et en revanche, le second, je le connais pas. Comment vous êtes retrouvée à travailler avec lui?
3: François Henry, c'est une trop belle histoire parce qu'il se trouve que François Henry, c'est un artiste avec lequel mon frère Baptiste avait déjà travaillé. Il a aussi son projet solo dont moi j'étais absolument

0: Red fan. C'est aussi un ami vraiment depuis des années de mon frère. C'était le témoin de mariage de mon frère. On a chanté ensemble au mariage de mon frère il y a des années. Et moi, j'ai toujours été très fan de FH et j'avais un peu ce rêve au fond de moi de faire de la musique avec lui un jour. Et voilà, et quand je suis sortie de la Starac, j'ai dit je veux absolument, et j'espérais qu'il accepte parce qu'on est aussi très proches dans la vie. Et j'avais peur qu'il accepte pas parce que ça peut aussi venir se faufiler un peu dans le rapport amical qu'on a, oui, etc. Et au final, ça s'est trop bien goupillé. Et en fait, c'était aussi tellement concluant les premières sessions de studio qu'on a faites ensemble que c'est devenu un peu une évidence.
1: Alors, ce qui est fou quand même, voilà, c'est de se dire que les filles, les meufs, Marguerite, vous l'avez fabriqué avec deux gars.
0: Oui, c'est
1: incroyable,
0: vrai,
1: quand même.
0: Avec un gars en plus, parce que pour le coup, les filles et meufs, c'était que Vincha et moi.
1: Ah.
0: Le jour, en tout cas, de la création de la chanson. On était deux. Enfin, j'étais pas dispo. Enfin, bref, voilà. Ouais. Et, c'est assez intéressant. En plus, je sais que Vincha, à ce moment-là, dans sa vie, explorait beaucoup aussi la question de la masculinité, des injonctions de masculinité, de virilité, etc. Et je pense que c'est peut-être ça aussi qui a insufflé dans le texte cette dimension, ce passage dans le deuxième couplet. Et je pense qu'au final, ça a donné aussi deux visions qui sont complètement complémentaires, parce qu'on est un homme et une femme dans la pièce. Et ça a donné peut-être aussi beaucoup de nuances au titre, ce que je trouve très chouette. Et moi, je préfère...

0: été.
1: Et nous on adore Marguerite. Ça c'est le premier tube. Les filles, les meufs, démarrer par un tube, ça doit quand même donner vachement d'élan, non Marguerite?
0: Ah bah oui, carrément. Ça, franchement, ça donne une sacrée impulsion. Je crois que c'est bien aussi. Il y a quelque chose qui est bien, c'est qu'en vrai, quand Les filles, les meufs est sorti, j'avais déjà écrit toutes les chansons de l'EP. Et ça, je crois que c'est bien. Parce que du coup...
1: Vous n'avez pas essayé de reproduire le succès?
0: Non, et c'est vraiment...
1: Ça aurait été piégeux, ça.
0: Ouais. Oui, je pense. Et je pense que je me serais mis une pression. Et là, c'est vraiment chouette que j'ai pu... J'avais déjà cette petite bibliothèque de titres. Et depuis la sortie de Les filles meufs aussi, toutes les autres sessions de création que j'ai faites, c'était vraiment dans cette dynamique de me dire, en fait, reste dans le même esprit qu'au tout début. Parce que c'est ça qui fait la musique qui te ressemble, quoi.
1: Petite bibliothèque de titres, c'est tellement plus mignon que EP.
0: Ah oui, c'est une petite bibliothèque.
1: Une petite bibliothèque, Grandir, première EP de Marguerite. Oui, il y a 6 titres. Et avec ces 6 titres-là, je trouve qu'on a une assez bonne idée de où vous voulez aller et d'où vous venez aussi. Parce que ça, vous l'avez beaucoup expliqué en interview, mais je veux bien que vous en disiez quelques mots aussi ici, parce que nos auditrices, nos auditeurs n'étaient peut-être pas au courant. Ce sont des chansons que pour certaines, vous portez en vous depuis très longtemps.
0: Oui, en fait, c'est des thématiques qui m'ont habité, qui m'habitent encore, mais qui m'ont habité toute ma vie jusqu'ici.
1: Donc d'adolescence, même,
0: ouais, d'enfance. Et en fait, c'était vraiment, je crois, important pour moi pour commencer mon projet musical de reconvoquer un peu la petite fille que j'étais, l'ado que j'étais. Et c'est ce qui est fait dans toutes les chansons, à un endroit ou un autre, dans une dimension ou dans une autre. C'est toujours, ça reste subtil, hein. Mais c'était vraiment important pour moi. Je sais pas trop l'expliquer, mais c'est ce qui est venu naturellement dans le processus créatif et aussi dans le choix des chansons que je mettais sur le disque. Donc
1: moi je me suis dit que ça avait peut-être aussi à voir avec le fait qu'on vous a découverte donc dans cet énorme programme télé qui est la Starac, où on vous a vu matin, midi, soir, faisant du sport, rigolant, chantant, galérant parfois, et qu'en fait on avait vu tellement de choses de vous, vous vous êtes dit attendez. Regardez, je suis ça aussi, et vous avez envie peut-être de dérouler un peu votre histoire.
0: Oui, c'est très juste. Je pense que d'ailleurs c'est un des premiers trucs que j'ai dit à mon label, c'était de dire en fait maintenant j'ai aussi envie de vraiment pouvoir maîtriser totalement ce que je raconte de moi, dans le sens garder. En fait, moi je pars du principe que tout ce que j'ai à dire et tout ce que je veux que le grand public sache de moi est dans les chansons. Et voilà, c'est de me raconter d'une autre manière, avec des vrais choix, ouais, des choix artistiques aussi qui me ressemblent. Et oui, effectivement, c'est ce que j'ai fait sur le disque.
1: Alors l'enfance est là, mais elle n'est pas idéalisée. L'enfance, c'est aussi l'âge des désillusions. Hein. Les cinq...

0: n'existe pas.
1: Eh oui, les fées, ça n'existe pas. Alors, celles et ceux qui vous ont découvert avec les filles, les meufs, qui est une chanson vraiment hyper solaire, là, vous êtes plus dans le côté, vous êtes dans la, oui, le côté lunaire, on va dire, le côté plus mélancolique. Ça, c'est une part de vous qui est importante aussi.
0: Oui, c'est une immense part de moi. J'ai le souvenir d'une photo de moi quand j'étais petite, vraiment, où j'ai le regard complètement dans ma... Dans mon monde, et c'est une photo que ma maman elle me montrait souvent en me disant c'est tellement toi. Et c'est vrai que, mais sans, enfin, mais c'est juste que, ouais, je pense que j'ai cette, mais on l'a tous, mais moi, ouais, j'adore aussi la mélancolie, ça a été un refuge aussi vachement.
1: Ouais. Vous êtes le genre à mettre une chanson triste quand vous êtes triste pour y aller carrément,
0: ah,
1: quoi.
0: Ah ouais, carrément, ouais. Mais aussi pour explorer, pour aller au bout, en fait, des choses. Ouais, je sais pas trop pourquoi, mais c'est quelque chose qui fait partie de moi aussi. Et c'est aussi avec cette mélancolie-là, parfois, que je regarde le monde. Donc, je trouvais ça bizarre de pas la mettre dans le disque, quoi.
1: Ce qui est chouette aussi, c'est que, vu votre jeune âge, Marguerite, vous êtes pas si éloignée de ça, si déconnectée de ça, de votre enfant intérieur, de votre adolescente intérieure. Et c'est pour ça que souvent, quand, nous, les vieux, on parle de l'enfance, on l'idéalise totalement. C'était mieux, on avait pas mal au dos et on payait pas d'impôts. Donc voilà, forcément, c'était mieux. Mais quand on est plus proche, on se rend compte qu'en fait, c'est vachement plus nuancé que ça, l'enfance. Et c'est pas forcément un âge d'or. Alors, c'est chouette, mais il y a des hauts et des bas, quoi.
0: Bien sûr. Et moi, d'ailleurs, toute mon enfance, je voulais qu'une chose, c'était devenir une adulte, quoi. C'était vraiment mon obsession. Je voulais traîner avec les adultes, je voulais parler comme une adulte et surtout qu'on me considère comme une adulte.
1: Vous vouliez quoi, la liberté ?
0: Ouais, je crois que je voulais la liberté, je voulais la maturité, je voulais ça. Et pareil, c'est des choses, je ne sais pas expliquer pourquoi, mais c'est comme ça, c'est moi. Aujourd'hui encore, je supporte pas qu'on m'infantilise. Je crois que c'est la chose qui me déplaît le plus et qui peut me mettre dans une colère, dans une tristesse énorme. Donc c'est aussi ça, quoi. C'était mon obsession, grandir, en fait. Ouais. C'était vraiment mon obsession.
2: D'où le titre.
0: Ouais. Ouais, complètement.
1: Alors, ce qui est fou, c'est que dans le monde professionnel dans lequel vous évoluez maintenant, qui est la musique, il se trouve que c'est un milieu qui a été connu pendant des décennies pour infantiliser les femmes, en faire soit des muses, soit des poupées chantantes, qui n'avaient pas droit au chapitre. Et si jamais elles avaient une opinion du type Madonna, se faisaient traiter de diva ou de femme difficile. Est-ce que là, en y étant, vous vous dites, ok, donc pas d'infantilisation, est-ce que vous êtes vigilante à ça?
0: Ouais, bien sûr. Bon, je le suis au quotidien. Je rajouterais aussi qu'on a eu aussi une époque et il y a encore du travail, mais où les femmes étaient aussi sexualisées
1: bien
0: beaucoup.
1: Sûr, ouais.
0: Et ça, ça a été en tout cas un vrai sujet pour moi parce que je le savais et j'avais vraiment pas envie de subir et de traverser ça. Je pense aussi que j'ai cette envie, en arrivant comme ça, en rejoignant cette nouvelle génération d'artistes et de chanteuses, j'ai envie de participer à ça, de mettre fin un peu à ce système qui a été effectif bien trop longtemps et dont plus personne ne veut en réalité, je crois. Je crois même pas que ce soit le genre de musique que les gens ont envie d'écouter et le genre de manière de vendre la musique auquel les gens ont envie d'assister. Et je crois que ça, c'est important de le dire aussi. Donc ouais, moi, ça a été effectivement un des sujets aussi centraux de ma réflexion autour de ce nouveau métier. Et je crois qu'aussi, c'est quand même très... Enfin, ça transpire aussi dans mes choix et dans nos choix à toutes. D'ailleurs, je le vois, toutes les artistes de ma génération de chanteuses, ouais, qui on est toutes quand même vachement imprégnées de ces envies là, de ce désir et de ce discours là qui nous est très important, je crois. Et ça rejoint aussi ce qui se passe dans la société aujourd'hui pour les femmes, en fait, aussi en général, quoi. Une vraie libération et un vrai désir d'être autre chose que des corps,
1: ouais, voilà. des premières dauphines.
0: C'est pas la première fois et ce sera pas la dernière. Le capitaine me choisit pas depuis la cour de l'école primaire.

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1: Il y a plein de façons d'envisager cette chanson Première Dauphine sur Grandir, parce que c'est un truc avec lequel il faut faire la paix justement en grandissant, hein, de ne pas être toujours choisi,
2: bien sûr,
1: pas toujours gagné. Ça vient de là cette chanson?
2: Ouais, ça vient complètement de là. En fait, c'est une chanson qui explore deux éléments pour moi. Vraiment, il y avait une partie de moi que j'avais très envie d'explorer en musique, c'était l'empathie. Parce que on m'a toujours dit énormément, même mes psys me disaient tout le temps que j'en avais beaucoup. Et je crois
1: mais
2: que.
1: Mais psy, vous avez entendu, c'est un dossier, Marguerite, il en faut plusieurs en fait.
2: Gros dose que je viens de lâcher.
1: C'est ça.
2: Mais en même temps, il faut en parler. Il faut prendre soin de sa santé physique et mentale.
1: C'est quelque chose qui n'est pas une tradition dans la musique.
2: Voilà.
1: Et qui aujourd'hui existe. Et tant mieux. Et si on en avait parlé avant, on aurait peut-être encore, je sais pas, des Amy Winehouse avec nous, par exemple.
2: Complètement.
1: Donc, c'est super d'en parler.
2: Ouais, complètement. Et donc, ce thème de l'empathie, d'être là aussi pour les autres, tournée vers les autres, je trouvais ça important. Et aussi parce que, moi, dans ma vie, j'ai été confrontée à beaucoup de contextes dans lesquels on est choisi ou pas. J'ai beaucoup de fois, quasiment à chaque fois, pas été choisie.
1: Et parce qu'il faut dire qu'avant la chanson, vous êtes aussi comédienne.
2: Exactement.
1: Donc même chose, casting, oui. On est prise, on n'est pas prise, une copine est prise, on est contente pour elle.
2: C'est ça, et il y a cette espèce de combat intérieur en fait, entre le ce que ça veut dire de soi de ne pas avoir été choisie, mais ce que ça veut aussi dire de l'autre, que l'autre qu'on aime a été choisi. En fait, c'est important pour moi d'avoir cette chanson qui est un manifeste comme ça, je peux complètement être heureuse pour l'autre personne, même si moi je suis vraiment comme une loseuse et je me sens nulle et je suis un peu dans un coin de la pièce et la fête est finie.
1: Ouais.
2: Et en même temps, j'ai juste envie de me concentrer sur ça, en fait, sur le succès de l'autre. Je crois que c'est une chanson très importante. C'est aussi venu parce que j'ai vu une interview d'Hakim Jemili qui parlait de ça et qui m'a trop marquée. Il en parle super bien, de dire en fait, on peut aussi être heureux par procuration. Enfin, je sais pas si ça se dit comme ça, mais
1: se réjouir du succès des autres.
2: Complètement, ouais. Et que ça peut provoquer un bonheur complètement sincère et complètement égal au bonheur qu'on peut avoir pour soi, en fait.
1: Bon. Ceci dit, on est ravis pour vous, comme quoi
2: et
1: ça marche.
2: Maintenant, je me sens quand même plus Miss France que Première Dauphine.
1: Ah ouais, là, c'est Miss France.
2: On est plein de Miss France, en fait. Mais,
1: un gang de Miss France.
2: Un gang de Miss France. Même si, je pense beaucoup de choses de ce programme qui, je pense, ne devrait pas exister. Mais voilà, en tout cas.
1: Ne devrait plus exister. Ouais. On n'ira pas. De toute façon, Marguerite, on n'était pas libre.
2: On n'irait pas. Non, c'est ça. Moi, j'ai judo ce soir-là. Mais j'envoie toute ma force aux candidates, évidemment, qui ont un courage énorme.
1: Voilà.

0: Ah ouais, c'est Marguerite qui est notre invitée ce soir. Et cette chanson, La Maison, bah c'est ça en fait, c'est avoir tellement envie de grandir, se trouver un peu à l'étroit dans sa condition d'enfant et se dire, mais quand je serai grande, ma maison, elle aura tout ce que j'aime.
1: Exactement.
0: Vous y êtes là, vous y arrivez, vous le sentez venir?
1: Et ouais, je commence à y arriver, hein. Franchement, c'est aussi... Mais c'est marrant parce qu'en fait, même quand je me suis installée dans mon premier appart, je trouvais pas ce truc.
0: Pas encore.
1: Ouais, je pense qu'en fait, c'est aussi le chemin d'une vie en vrai. Parce que même si on trouve un endroit où on se sent bien, ben en fait, il y aura un autre truc dont on aura envie. Et voilà, c'est juste comprendre qu'en fait, ce qui est important, c'est de savoir où on se sent chez soi et de prendre soin de ça, en fait. Ouais. Et d'être dans la construction, dans une énergie de construction.
0: En tout cas, vous lâchez un sacré dossier dans cette chanson. Ça vous fait un point commun avec Whitney Houston, par exemple. Vous avez commencé à chanter à l'église, comme les chanteuses soul américaines et tout. À la messe en France, on chante aussi, c'est nouveau ça.
1: Et oui, bon, ouais. Après c'était c'est pas gospel, vraiment... Hein. Non, mais non. En fait c'est vrai que j'étais dans une famille où j'allais à la messe tous les dimanches quand j'étais petite.
0: Vous dites que c'est long dans la chanson, c'est drôle.
1: Ouais, c'était long. C'était long et...
0: et on n'est pas très bien assis.
1: Et on n'est vraiment pas bien assis, ouais. Et il fait froid et je comprends pas ce qu'on dit et je comprends pas ce que je fais là.
0: Mais vous chantez.
1: Mais il y a des chants et je crois que c'est vraiment ce qui m'a fait tenir ces dimanches si long, c'était de pouvoir au moins chanter les chansons qui parfois ont des refrains, je dois dire, assez catchy.
0: Mais oui, c'est vrai.
1: S'il y a bien une chose qu'on peut apprécier dans une messe, ce serait ça.
0: Les bons refrains.
1: En tout cas, pour ma part et de mon point de vue personnel, évidemment. Et voilà, et moi, c'était ce qui me faisait tenir, en fait. Et je chantais, voilà, je voyais mon papa aussi chanter et dormir entre les...
0: Entre les champs.
1: Entre les champs.
0: Voilà le dossier. Parlons d'émotion, puisque cette chanson, Les Avions, ça nous a mis la larme à l'œil à moi et à Iris, qui est derrière la vitre, qui réalise cette émission.

0: Voilà une excellente question à laquelle on trouvera jamais la réponse. Hein. Est-ce qu'il y a des trucs indestructibles dans la vie?
1: Franchement, je crois pas.
0: Non. Hein.
1: Je crois pas, et je crois que c'est aussi ce qui éprouve cette chanson, c'est que je trouvais ça intéressant parce que le refrain, il est très presque enfantin cette question. Un enfant peut-être pourrait poser cette question à son parent, etc. Et je trouvais ça intéressant parce que c'est vrai que ça parle du désamour, de la rupture amoureuse, et j'avais envie de parler de ça aussi, de l'enfant intérieur qui est complètement blessé. Parce qu'on apprend aux enfants que dans les contes de fées,
0: normalement c'est tout pour toujours. Genre,
1: quoi. Ouais. Et je trouvais ça joli, de reconvoquer cette question-là et de pas y répondre en fait.
0: C'est ça. Ou peut-être vous y répondrez dans l'album. Je sais pas. Dites-moi, parce que cette collection, cette petite bibliothèque de 6 chansons qui sont toutes formidables. Vous avez d'autres chansons en vous, j'imagine. Vous allez partir en tournée aussi avec d'autres chansons, forcément.
1: Oui, il y aura quelques exclusivités à la tournée. C'était important pour moi de faire découvrir des morceaux dans ce contexte-là du live. Je pense que ça va être trop chouette et j'ai hâte. Mais en effet, moi, je suis de toute manière, j'aime faire des chansons, donc je vais continuer à en faire. C'est sûr que j'ai pas envie de m'arrêter à une bibliothèque de 6, enfin une bibliothèque avec 6 livres. Je pense
0: que c'est pas assez.
1: On tourne un petit peu en rond. donc
0: vous
1: bien
0: êtes
1: sûr
0: toujours en
1: je travaille sur la suite. J'essaye aussi de m'inspirer énormément dès que je peux et voilà pour continuer à raconter des choses.
0: Eh bien, bonne route, Marguerite.
1: Merci beaucoup
0: d'être venue nous voir. Grandir est disponible. Et c'est assez rare pour être souligné, disponible également en vinyle. Parce que les EP, les petites bibliothèques de chansons, parfois, on se dit, on va pas faire de vinyle. Marguerite a fait un vinyle. Et je crois que vous encouragez tout le monde à aller plutôt l'acheter chez des disquaires indépendants.
1: Ben oui. Alors évidemment, le disque, il est disponible dans les Fnac, dans les Cultura. Mais je crois que c'est cool aussi de rappeler qu'il y a des disquaires dans les villes et dans les villages aussi parfois. Et c'est hyper important de les soutenir aussi parce que c'est des lieux quand même aussi de rencontres, de conseils. Et c'est important pour moi aussi de le dire.
0: Bisous les disquaires. Bisous Marguerite.
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0: Bienvenue dans Décibel, c'est la première fois qu'on fait une émission ensemble, je suis très contente.
6: C'est gentil, merci.
0: Bienvenue ici. Avant de parler de ce nouvel album, j'aimerais savoir quelle est la place du son qui arrive dans votre envie de fabriquer ce nouvel album.

0: C'est votre duo avec Étienne Daho.
1: En fait, c'est plus complexe que ça. Enfin, l'envie de faire un disque, ça part jamais. J'ai toujours envie de faire un disque, mais je fais aussi d'autres métiers qui m'éloignent de la musique parfois. Et c'est pas plus mal, parce que comme ça, je nourris mes expériences et je mets tout ça dans les disques. Travailler avec Étienne Daho, ça fait aussi très longtemps que j'en ai envie et que lui aussi en avait envie, mais on n'avait jamais vraiment trouvé le moment de vie pour nous. Et effectivement, le fait de chanter avec lui il y a 2 ans sur son disque, il m'a invité à chanter un duo sur son disque, m'a mis devant l'évidence que c'était maintenant qu'il fallait qu'on fasse ce disque ensemble.
2: Je suis étonnée quand vous me dites que vous avez tout le temps envie de faire un disque. Moi, j'imaginais que quand on a plusieurs métiers, vous faites du cinéma, vous faites du théâtre, etc. Puis il y a aussi sa vie perso à soi, où parfois on a envie de faire autre chose loin du public. Je pensais que oui, les envies se relayaient.
1: Oui, alors vous avez raison, parce que quand je dis j'ai tout le temps envie de faire un disque, c'est pas pour en faire tout le temps.
2: Ah oui, voilà.
1: C'est en fait l'envie est tout le temps là. Après, je sais qu'il me faut du temps pour le faire bien, et que surtout j'ai le privilège qu'on me laisse le temps de prendre ce temps. Donc, mais effectivement, quand je tourne un film ou que je fais du théâtre, j'ai pas envie de faire un disque. J'ai envie de faire le film ou la pièce de théâtre. À partir de votre envie et la concrétisation de cette envie, ça prend quelques années.
2: Et est-ce que c'est bien justement que ça vous manque ?
1: Oui, c'est bien. Après, en fait, je peux pas dire que ça me manque non plus, parce que quand je fais autre chose, j'adore ce que je fais.
2: Oui, ouais.
1: Et puis, quand je me mets à travailler sur la musique, en fait, j'ai pas le temps que ça me manque, parce que je suis tellement en train de travailler dessus que ça manque pas, je suis en plein dans la musique.
2: Ouais. Donc, et alors, pour ce disque-là, spécifiquement, vous avez mis, alors l'expression est moche, mais elle est imagée, les mains dans le cambouis, vraiment. On va en parler, mais vous êtes partout sur cet album. Évidemment, c'est le vôtre et vous chantez, mais vous êtes à la production, à la fabrication, on vous voit au chœur, au clavier parfois aussi, enfin, aux arrangements. C'est hyper réjouissant de voir à quel point vous l'avez embrassé, ce disque. Ça, c'était une envie depuis plusieurs albums de vous impliquer de plus en plus dans la fabrication.
1: Ouais, depuis mon 4e album, ça a toujours été le cas. J'ai toujours écrit plus ou moins ou composé des chansons et participé à l'arrangement, à la réalisation du disque. Là, il se trouve que celui-là, depuis sa conception, c'était vraiment un album fait à trois, avec Étienne Daho et Jean-Louis Pierrot, à 6 mains, tous les trois, depuis les chansons qu'on a écrites chacun de notre côté, plus après celles qu'on a écrites ensemble. Mais l'élaboration de ce disque, les maquettes, leur construction, leur arrangement, ça, on l'a vraiment fait tous les trois, tout ensemble, à l'unisson, avec, en étant en même temps très différents et très complémentaires, ce qui fait que le talent et l'expérience de l'un ou de l'autre nous a fait monter ce disque en puissance, je trouve.
2: Oui, je le trouve aussi. Il est exceptionnel, le retour des beaux jours. Ces beaux jours, on les appelle évidemment sur la chanson titre.

0: Alors les beaux jours, c'est un pays imaginaire, c'est quelque chose qu'on veut retrouver, c'est quelque chose qu'on peut souhaiter très fort, c'est un rêve, ça peut devenir réalité. Comment vous les voyez, vous, les beaux jours ?
1: C'est tout ça, mais vous avez mis peu de réalité dans vos commentaires, mais je suis d'accord ouais. avec vous, c'est par la force des choses, évidemment, c'est ce qu'on ressent. Mais le titre de ce disque, bon déjà c'est le titre d'une chanson qu'a écrit Étienne Dao sur ce disque, que j'adore cette chanson et j'adore ce titre. Et l'idée de donner ce titre à l'album, c'est, oui, effectivement, c'est comme un espoir, comme une prière, en tout cas de tendre vers les beaux jours, ça me paraît évident pour moi, même si c'est pas facile tous les jours.
0: Non.
1: Vraiment, vraiment. Et puis c'est pas facile, c'est plus ou moins facile selon là où on est né. Donc évidemment, c'est quelque chose qui parfois même est impossible à concrétiser pour certains. Mais j'ai l'impression que la phrase peut être un leitmotiv.
0: Ouais. C'est ça, ou un mantra. D'ailleurs, c'est ce que je ressens en écoutant Éléments. Il y a vraiment ça, ce côté mantra.
1: Oui, oui, oui.
0: On les appelle les beaux jours, et puis à force de les chanter, ça va arriver, quoi.
1: Exactement, exactement. Il paraît que ça marche d'une certaine façon. Parfois.
0: Il faut y croire.
1: Oui.
0: En tout cas, on a envie d'y croire, oui. En vous écoutant. Vanessa Paradis, je voulais vous demander quel est votre rapport avec la nature. On a beaucoup parlé des villes avec vous. Vanessa Paradis, c'est Paris, oui, mais c'est aussi New York, oui, mais elle a enregistré à Bruxelles, oui, mais Los Angeles. Mais en fait, la nature, elle est là. Alors, dans la chanson Éléments, de manière très évidente.

0: Et puis quand vous parlez de Los Angeles, en fait, vous parlez de la nature de Los Angeles, les tremblements de terre, les fleurs, la pluie, les plantes. Tout ça, c'est la nature qui dévore presque cette ville tentaculaire. C'est quoi votre rapport avec la nature ?
1: Il est crucial, le rapport à la nature. Il est transcendant, il est rassurant, inquiétant. Il est plus grand que nous. Il était là avant nous, il sera là après, sera là après nous, la nature. C'est grandiose. Il y a des arbres qui poussent sur terre, qui font pousser des fruits, qui nous nourrissent. Enfin, la beauté de cette existence. Et la nature répare, la nature protège, console, fait réfléchir, fait le tri. La nature, c'est primordial, la nature. On vit grâce à elle. Ouais. Et puis, quand on est un peu perdu dans sa vie, d'aller simplement marcher, juste marcher, en essayant d'arrêter de réfléchir. Je trouve que quand on revient d'une balade comme ça, dans la nature, on va toujours mieux quand on revient.
0: Retour des beaux jours, nouvel album de Vanessa Paradis. C'est un album d'amour, on peut dire ça. On parle de chansons d'amour, on pourrait dire que c'est un album d'amour.
1: Bien sûr, bien sûr. Ouais. C'est souvent le cas avec moi.
0: Oui.
1: Mais oui, bien sûr, c'est un album d'amour.
0: On va pas faire de la psychanalyse, mais vous vous êtes demandé pourquoi toutes ces chansons d'amour, justement. Pourquoi est-ce que, alors quand c'est pas vous qui écrivez les textes, pourquoi est-ce que votre cœur vous portait vers des chansons qui parlaient d'amour?
1: Parce que je sais que ça me touche, ça parle de moi et ça parle des autres. Donc une chanson, on cherche à la faire sienne, mais à la partager avec le public. En tout cas, qu'elle résonne dans leur esprit, dans leur cœur, qu'elle parle d'eux. Et l'amour, ça parle de nous tous.
0: Ah oui, oui. Alors sous toutes ses formes évidemment, et chacun prendra la chanson qui correspond le plus au moment de sa vie. Mais si vous êtes en pleine rupture, Vanessa, est-ce qu'il vous faut en stock? Au moins la rupture avec vous, on danse.
1: Non, c'est vrai, mais en même temps, c'est aussi une chanson d'indépendance.
0: Ouais.
1: C'est pas qu'une chanson qui parle à l'autre. C'est une chanson de rupture, mais c'est aussi une chanson de quelqu'un qui prend sa vie en main et qui écoute vraiment plus son cœur que celui de l'autre, qui peut lui raconter des histoires, ou en tout cas qui a plus de mots que d'actes. Et j'ai aimé cette chanson de girl power.
0: Exactement, ça donne de l'élan, tout comme Make You Mine. Si vous vous demandez s'il faut faire le premier pas, Vanessa vous dit mais oui.

0: vous êtes en studio, est-ce que vous pensez à la réaction du public? Je sais que certains artistes sont allergiques à ça et se disent non, faut surtout pas que j'y pense, ça va m'influencer. J'ai l'impression que c'est pas votre cas.
1: Non, mais c'est pas exactement la réaction du public, parce que ça on peut jamais savoir. Mais en revanche, il y a des chansons où on est en studio et immédiatement on se projette sur scène en se disant oh, ça va être génial sur scène. Les chansons tout de suite en fait, parce qu'elles ont une vie interminable, les chansons, et pendant qu'on les élabore, qu'on les habille, qu'on les décore, qu'on les joue, après on se dit oh là là, ça risque d'être très chouette et que ça pourrait plaire au public. En tout cas, ça va mettre la pêche dans le tour de chant, dans la setlist et tout, on pense à ça.
0: Est-ce que la musique, vous pensez, peut être un outil pour se sentir mieux?
1: Ah mais j'en suis sûre même, je ne parle pas de ma musique,
0: ouais.
1: la musique en général, ouais. Et les chansons qu'on choisit, bien sûr, on nous a dit il y a quelques années que ce n'était pas un art essentiel, mais quelque part, il apporte du sourire, du soleil et du réconfort aux gens, et en tout cas, moins de solitude, parce que quand on entend sa propre histoire dans un texte, on se sent moins seul, et puis la musique nous permet de s'exprimer, de danser, d'évacuer du stress, au début de l'humanité, ça se passait comme ça déjà, avec des percussions et des chants et de la danse, et ça a toujours été l'histoire des humains, enfin une partie de leur histoire.
0: Il y a sur ce disque une chanson un peu à part, qui s'appelle Trésor. Alors, je la trouve incroyable. J'ai vu que celle-ci, vous l'aviez fabriquée toute seule. C'est-à-dire que les paroles et la musique sont de vous. Vous êtes crédité aussi au chœur, à la guitare, au clavier. Donc, j'ai l'impression que c'est vraiment votre bébé, cette chanson Trésor. Et alors, elle sonne comme ça.

0: d'ailleurs, c'est marrant parce que c'est des sonorités qui à la fois peuvent nous penser à des titres de rap de Los Angeles, vraiment rap américain, West Coast. Et il y a un petit côté aussi, le travail que Mark Ronson avait fait sur l'album d'Amy Winehouse. D'où ça sort tout ça? Racontez-moi
1: ça,
0: comment vous l'avez
1: très
0: fabriqué.
1: Ce que vous dites comme référence. Moi, c'est mon amour du rap des années 90-2000. Alors, c'est West Coast, East Coast, enfin, je les aime des deux côtés.
0: C'est mieux pour la santé d'aimer les deux.
1: Oui. J'ai toujours, même si mon projet n'a jamais été de devenir rappeuse parce que je le ferais pas bien du tout, mais en revanche la rythmique de rap de cette époque-là me plaît tellement, et donc c'est aussi parce que j'ai appris à enfin à me servir de logiciels sur l'ordinateur pour arriver à, alors c'est pour ça que je suis créditée au piano et à la guitare, parce qu'il y a certaines chansons que j'avais maquettées toute seule, et ça c'était un nouveau truc dans ma vie de chanteuse, c'est que d'aller un petit peu plus loin que mes compositions guitare voix ou piano voix, c'est que j'ai réussi un petit peu, j'ai appris à les élaborer un petit peu plus loin, et en tout cas dans la rythmique. Et voilà, et cette rythmique là c'est une de mes préférées, c'est celle qui me fait danser depuis mon adolescence, donc c'est aussi quelque chose de très qui fait partie de moi, de mon panthéon musical. Aussi
0: vous avez fait un super duo avec Nekfeu qui s'appelait Dans l'univers aussi.
1: Oui,
0: donc le rap, voilà. Alors oui, vous n'allez pas devenir rappeuse, enfin quoique, n'insultons pas l'avenir, Vanessa, on sait
1: non
0: pas.
1: Mais c'est aussi, mais j'adorerais ça, mais je franchement il faudrait s'entraîner, quoi. Pourquoi pas?
0: Mais ceci dit, c'est chouette qu'une artiste aussi populaire que vous dise son amour du rap, parce que c'est vrai que, souvenez-vous, quand vous avez commencé, il y a plein de rappeurs qui commençaient aussi, et on disait, oui, non, mais ça, c'est une sous-culture, une sous-musique, etc., etc. Et finalement, avec les années, quand on vous entend sur un album de Nekfeu, ou quand vous faites des clins d'œil au rap sur vos albums à vous, on se dit que, ça y est, elle est installée.
1: Le rap, c'est extraordinaire, le rap. Ouais. C'est un mouvement musical très, très, très important. En plus, c'est ce que ça veut dire rap. Il y a pas beaucoup de gens qui savent.
0: Non.
1: C'est tellement beau. Ça veut dire rhythm and poetry, rythme et poésie. Donc, franchement, c'est un art très très important. Et puis qui fait chanter, danser, rapper tellement de gens sur la planète. Donc, il a raison d'exister, le rap.
0: La scène, je sais que c'est important pour vous. Moi, je vous ai vu plusieurs fois en concert et j'ai vu à quel point vous êtes à la fois extrêmement généreuse et à la fois une éponge à ce que les gens vous envoient, les gens du public. C'est quoi votre rapport avec ce public que vous avez connu toute jeune? Vous avez commencé votre carrière, vous étiez ado. C'est quoi votre rapport avec eux?
1: Il y a un public qui me suit depuis très longtemps, donc c'est des retrouvailles, c'est souvent des retrouvailles, oui. Et puis il y a aussi des nouveaux venus.
0: Ouais.
1: Et alors le rapport avec le public, c'est que dans les concerts, en fait, on ne peut faire un bon concert qu'avec leur participation. Et leur participation, c'est de parfois, en fait, c'est assez étrange. Parfois, on peut avoir un public plus calme que d'autres. Puis d'ailleurs, les jours de semaine font beaucoup aussi pour l'énergie du public.
0: Ah, c'est vrai.
1: On n'a pas le même public en début de semaine qu'en fin de semaine, quand les gens savent qu'ils n'ont pas besoin de se lever tôt le lendemain et qu'ils peuvent plus se lâcher et tout ça. Donc, l'ambiance s'accélère, ça se devient de plus en plus chaud en fin de semaine. Ça, c'est vrai. Et puis, le rapport avec le public, c'est que j'ai un grand, grand respect pour le public qui paye une place pour venir vous voir, prend du temps pour venir vous voir, se déplace pour venir vous voir. Donc, il faut qu'il passe une bonne soirée, le public, voilà. Et je ferai tout pour qu'il passe une bonne soirée. Et en fait, nous on répète, les musiciens, on prépare un show, le public vient. Et puis, il y a aussi un truc en plus parfois qui peut se passer, c'est la magie de la soirée, de notre rencontre et du moment, en fait, qui fait que le public nous galvanise, on galvanise le public, et tout ça monte de plus en plus haut et peut donner quelque chose d'incroyable.
0: Ouais.
1: Vraiment très fort.
0: Quand les émotions fortes arrivent sur scène, alors il y a deux teams, il y a la team je ravale tout, il faut pas que je pleure parce que je suis en train de chanter, ou alors la team je pleure, je laisse venir les larmes. Vous, comment vous faites ça?
1: Il n'y a pas de team parce qu'en fait, on joue dans plusieurs équipes.
0: Ouais.
1: C'est que on n'est pas fait de la même force ou de la même vulnérabilité tous les jours. Donc une tournée, les concerts se passent sur tous les jours de votre vie. Il y a des jours où on est costaud, d'autres on est moins costaud. Ça dépend aussi comment le public vous émeut, ce qui se passe ou notre force du jour, quoi, ouais. En fait, à quel point on est vulnérable ou pas, à quel point on se laisse partir dans les émotions. Parfois aussi, on a un manque de sommeil qui nous rend un peu plus fragile, ouais, que d'autres jours. Enfin,
0: mais vous n'avez pas peur de ça. De toute façon, si ça arrive, ça arrive, quoi.
1: Non, je me dis pas trop pleurer sur scène parce que on peut pas chanter quand on pleure. On a trop de sanglots dans les voix. Donc, non, le but, c'est de pas pleurer quand même. C'est plutôt de rigoler, de chanter surtout.
0: Ouais, mais pas se laisser, ouais, submerger par les émotions.
1: Non, mais après, pourquoi pas, quoi. Mais quand on est submergé, après, on maîtrise moins ce qu'on veut donner aux gens. Donc, c'est pas l'idée, mais si ça arrive, c'est pas grave.
0: Il y a un travail sur cet album incroyable autour des chœurs. Exemple, la chanson Un amour de jeunesse.

0: et ça participe à cette ambiance années 60, années 70. Depuis quelques années, ouais, les chœurs, je sais pas, moi, je faisais pas attention en écoutant les disques, et là, sur le vôtre, je les ai entendus. Vous avez mis un chœur particulier à travailler ces chœurs?
1: Absolument, puis je travaille aussi avec le roi des chœurs, hein. Étienne Dao, c'est quand même le roi des chœurs et des gimmicks, bien que moi, j'aime beaucoup ça et que je travaille toujours beaucoup mes chœurs sur mes disques, les précédents disques, même si vous avez pas entendu.
0: Je m'étais pas rendu compte.
1: Oui. Non, mais parce que c'est, j'adore ça, en fait. C'est un travail, en fait, c'est un autre travail d'habillage d'une chanson parce que on fait des chœurs, on les harmonise, tout d'un coup, ça devient un instrument, les chœurs. Et Étienne Dao est très fort aussi pour faire des chœurs que les gens dont les gens se souviennent et qui font partie d'une intro ou du milieu d'une chanson et qui est des phrases que le public répète, ouais, souvent dans les concerts. Et ça, j'adore ça, et je lui ai évidemment demandé d'en créer plein sur le disque.
0: Et puis il y a cet orchestre, il faut quand même qu'on en parle, hein, un orchestre de 27 musiciens dirigé par Sally Herbert, enregistré à Abbey Road, mais ça ne suffit pas, c'est dans le studio 2 de Abbey Road.
1: C'est
0: le studio des Beatles.
1: Exactement.
0: C'est pas la première fois que vous avez des cordes sur vos disques. Est-ce que c'est la première fois, en revanche, que vous alliez à Abbey Road?
1: Oui. Non seulement c'est la première fois que j'allais à Abbey Road, mais c'était la première fois que j'avais autant de cordes qui enregistraient en même temps. D'habitude, on faisait ça un petit peu plus petit. Il y a beaucoup moins de musiciens et puis ils jouent sur plusieurs pistes et on arrive à faire à recréer pas un orchestre mais quand même un petit peu plus de que quatre musiciens par exemple. Mais là ils étaient 27 et c'était époustouflant parce que on a travaillé avec des cordes synthétiques pendant des mois pour construire les chansons, donc on avait ces sons de fausses cordes dans les oreilles pendant des mois, et puis à la toute fin de l'enregistrement, c'est là qu'on est allé à Abbey Road, qui est un studio mythique dans lequel les Beatles ont enregistré tous leurs premiers albums avec George Martin. Et il y a les Pink Floyd aussi, et puis il y a plein d'autres gens qui ont enregistré dans ces studios. Mais et puis le studio est dans son jus, et le décor est exactement le même, donc c'est assez troublant quand on arrive dedans, parce que si vous regardez des photos sur Internet, c'est la même chose. Et j'ai aussi pu jouer sur des pianos sur lesquels John Lennon ou Paul McCartney ont joué. Ils étaient là,
0: ils ont pas bougé.
1: Ils sont identiques, c'est les mêmes, ils sont même au même endroit. Donc ça, c'était très, très émouvant. Mais je dois dire, ce qu'il y avait de plus émouvant, c'était d'entendre les parties de cordes qu'on a travaillées pendant des mois jouées par des vrais grands musiciens, tous ensemble d'un coup, quoi. C'était très, très, très, très beau et émouvant.
0: Est tellement beau que vous avez décidé d'ouvrir l'album avec un orchestre, et aussi la fin de l'album, la première et la dernière minute du disque finalement, c'est cette musique sublime.

0: Est-ce que ça veut dire que vous partez en tournée avec 12 choristes et un quatuor à cordes, Vanessa?
1: Non, ça, c'est pas possible.
0: C'est pas possible.
1: Ça dépend, pour certains, c'est possible. Là, non, c'est pas le cas.
0: Mais
1: non.
0: Ceci dit, ça pourrait vous donner envie. Je me souviens de votre album live, Une nuit à Versailles, qui était acoustique, mais où il y avait déjà des cordes et tout. Et on se dit, pourquoi pas un concert symphonique une fois?
1: Non, mais ça m'est arrivé une fois, il y a très longtemps, aux Nuits de Fourvière, j'avais joué mon sixième album Love Song avec l'orchestre symphonique, enfin l'école, le conservatoire, pardon, les élèves sortants du conservatoire de Lyon.
0: Ouais.
1: Et on avait enregistré l'album en entier en concert avec tout l'orchestre. Mais oui, mon rêve, ce serait de le refaire un jour, peut-être en intérieur. Là, c'est en extérieur, c'est toujours plus compliqué en extérieur, enfin dans le vent, dans ces conditions-là. Mais j'aimerais tellement ça, parce que j'aime tellement être habillée, enrobée de musique là, quand on est au milieu d'un orchestre. Moi, ça me bouleverse, ça me chavire complètement.
0: Et ce disque, il s'y prête très bien. Alors, je vous donne l'info, Vanessa, vous en faites ce que vous voulez, mais ici, à Radio France, on a un super orchestre symphonique et on a un grand chœur de jeunes filles et jeunes garçons qui s'appelle la Maîtrise de Radio France. Et je trouve que, avec votre album et avec cette envie que vous avez, tout ça, ça pourrait donner un truc complètement fou.
1: Très bonne idée.
0: Vanessa Paradis, merci d'être venue nous voir et bonne tournée à vous.
1: Merci beaucoup, merci de m'avoir accueillie.
0: Merci.
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0: drôle parce que ça ne lui ressemblait pas. 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
3: Bonjour la France, j'espère que tu vas bien, la France, mais surtout bonjour la Belgique, la vie est belge. Vive la Belgique, 4-1 dans la tronche, au foot, bravo, je suis trop contente, ça
4: va, bah oui, ça va, oui, c'est contre qui après? C'est l'Espagne, je crois, hein. C'est l'Espagne contre les Belges, il me semble.
3: Je ne sais pas, mais là, la Belgique a gagné, comment te dire? Ah,
4: c'est ça, ouais. France-Maroc, jeudi, à suivre sur votre radio ici.
3: Voilà.
4: Ça a changé cette émission, on fait téléfoot en fait maintenant.
3: On fait téléfoot, tu sais que j'aime tellement les Belges.
4: Attends, mais tu soutiens quand même la France.
3: Mais évidemment, ouais, mais évidemment peur, que je soutiens la Belgique. Voilà.
4: Dis donc, il n'y aura pas des cadeaux à gagner sinon.
3: Il y a des cadeaux, bien sûr qu'il y a des cadeaux à gagner.
4: Tirer Roland au taquet, quoi.
3: Mais on a le droit de se réjouir pour la Belgique. Laissez-moi tranquille. Alors, toute la semaine, vous allez vous affronter, chers petits candidats, pour gagner la finale de vendredi. Le premier prix, ça sent le soleil et l'huile solaire, c'est des vacances. Et ouais, on vous propose tout de suite de partir en vacances parce que on vous offre, oui, quand je dis on, votre radio ici vous offre, attention, un bon séjour dans les clubs Bel Embra d'une valeur de 2000 euros.
4: Combien ?
3: 2000 euros.
4: Oh, ça fait du bien à mes oreilles, ça.
3: C'est beau, ça. Ah, c'est pas pour toi, c'est que c'est les candidats qui gagnent ça.
4: Ah, dommage.
3: Donc évidemment, vous choisirez l'endroit où vous voulez aller et le moment où vous voulez y aller. Je vous rappelle quand même que c'est la destination préférée des familles en 2025. On est content de vous offrir ça.
4: On est bien.
3: Évidemment, si vous ne gagnez pas le séjour à Bel Embra, vous gagnez quoi?
4: Attendez, je vous fais un petit point foot. Hein. C'est bien Espagne-Belgique vendredi à 21h. Et ce sera Maroc France. Et donc jeudi, c'est à suivre sur votre radio ici.
3: Voilà.
4: Mais envoyez Malongo. C'est le roi du foot, c'est le roi du pédo, c'est le roi du café. Le roi du pédo, c'est Malongo. 32-2-Z.
3: Oh là là là là.
4: Cyber en vert. Droite au but, comme à l'OM. Eh ouais, la cafetière Malongo, peut-être pour vous, vendredi.
3: Voilà, et avant d'accueillir nos candidats, j'ai promis...
4: Un petit point foot, peut-être?
3: Non, absolument pas, un truc beaucoup plus important et un chouille plus grave. Vous savez que vers Perpignan, ça brûle de partout.
4: Ah
3: et
4: oui.
3: J'ai un appel au don pour les pompiers de Thuir. Thuir, à côté de Perpignan, si vous avez de quoi manger des salades, des sandwichs, des boissons, des barres de céréales, il y aura une collecte demain de 16h à 17h à la caserne des pompiers de Thuir. Merci pour les pompiers. On vous embrasse fort les pompiers, on accueille les candidats.
4: Et on salue les équipes d'ici Roussillon qui sont
3: exactement,
4: bien mobilisées.
3: Exactement, parce que franchement, c'est pas cool du tout là. Alors, comment ça va Céline? Comment ça va David?
5: Ça va très bien, ça va, bonjour très bien. Valérie, bonjour Eric.
4: Bonjour.
3: Alors,
6: la chaleur.
3: Ah bah la chaleur.
6: Oui.
3: Céline, tu joues avec ici Besançon.
5: Exactement.
3: Tu habites à La Cluse.
5: Et Mijoux,
3: j'adore ce nom, La Cluse et Mijoux. On dirait un nom de dessin animé. Et donc, tu es mariée à Hervé, tu as deux enfants.
5: Oui.
3: Comment il fait?
5: Qu'est-ce Samuel et Enzo.
3: Allez, Samuel et Enzo, il n'y en a aucun qui passe le bac là, personne n'attend les résultats là.
5: Non.
3: Tout va bien, Samuel il fait quoi dans la vie? Enfin,
5: Il est maître nageur, il a 22 ans.
3: Mon Dieu, maître nageur.
4: Il plouffe.
3: Bah, il plouffe, et puis surtout les maîtres nageurs, c'est toujours les beaux gosses, on a toujours toutes les
7: alors,
3: filles.
7: Alors, pas tout le temps, hein.
3: Oh, si.
4: Ah,
3: oh,
4: tout le temps.
3: Si t'intéresses à être bien sportif quand t'es maître nageur. Alors, tu es animatrice en périscolaire.
5: Exactement.
4: En vacances.
3: Voilà.
5: Et je suis en vacances.
3: Bah, évidemment qu'elle est en vacances. Alors, tu fais quoi, là, pour les vacances? Tu profites de ta maison?
5: Non, là, on est en vacances, on est à côté de Amboise, dans les châteaux de la Loire.
3: Oh, on fait les châteaux de la Loire. Qu'est-ce que c'est beau, Amboise, c'est un très beau château.
4: Il paraît. Voilà.
3: Oui, c'est un très beau château.
4: Oui, Amboise paraît, vous l'avez. C'est faire une blague, mais bon.
3: Oh là là.
4: Elle était pas mal, celle-là, quand même.
3: Je demande pardon à Céline et à ici Besançon. Alors, ma petite chérie, avant que tu gagnes, je sais que tu vas gagner, je t'encourage, je te dis vas-y, je crois en toi, Céline, je te pose immédiatement la première question, vrai ou faux, avec une petite ambiance. Des paparazzi. Tu sais ce que c'est les paparazzi, Céline?
5: Oui, oui.
3: Voilà, magnifique. Alors, le mot paparazzi, figure-toi, il paraît que ça vient d'un personnage de cinéma. Est-ce que c'est vrai que le mot paparazzi tient son origine d'un personnage de cinéma? Vrai ou faux? Top chrono, 5 secondes.

0: Vrai?
1: Eh ben, t'as bien raison, c'est vrai. C'est un film qui s'appelle La Dolce Vita de Fellini. Le journaliste que fait Marcello Mastroianni est avec un photographe qui s'appelle Paparazzo. Et voilà, donc c'est vrai, premier point.
2: Comment il va, mon David?
3: Ouais, ça va.
2: Bon, ça va, avec un petit accent, David, qui habite à Reims, dans la région Champagne.
3: Ouais. Hop,
2: allez, un petit verre comme ça.
3: Champagne-Ardenne.
2: Champagne-Ardenne, bien sûr, champagne avec modération. David, qui est une chérie, comment s'appelle madame, mademoiselle, je ne sais pas.
3: Si Nora.
2: Nora, vous êtes mariée, pas mariée?
3: Non, ça fait 17 ans qu'on est ensemble, et puis elle a son appartement, j'ai mon appartement.
2: D'accord, chacun son indépendance, et c'est bien.
3: Vu qu'elle a des problèmes de santé, elle vit plus chez moi que chez elle.
2: D'accord, mais c'est pas mal, comme ça on a un peu de liberté, chacun chez soi, et voilà.
1: Je vois bien la gueule de ta femme si tu lui disais je vais habiter tout seul, tiens.
2: Bah oui. Dave, bien sûr, alors voilà, il s'appelle David, donc Dave pour les copains, ça c'est le petit surnom.
3: Dans le quartier, par contre, on m'appelle le cow-boy.
2: Alors, pourquoi le cow-boy? Parce que tu ressembles à un cow-boy? Tu te fringues comme un cow-boy?
3: Ben, je me suis fringué comme un cow-boy. Ben, je l'ai dit dans les
2: annotations, oui, parce que t'es fan de western en fait.
3: Voilà. Et quand je distribuais les affiches et puis les flyers dans le quartier, je m'habillais toujours en cow-boy.
2: Ben oui, parce qu'en plus t'es fan de country, de dance country. On va découvrir ça dans un instant.
1: De country, ouais.
2: De country. De country. Oui, la country.
3: Ah non, mais je suis fan de country, mais je ne danse pas.
2: Ouais, oh, quand même, un petit peu, chouïa. Attends, quand on est un vrai cow-boy, un chapeau et on danse la country. Rien du tout.
3: Ah non, moi c'est plutôt les voitures américaines et
2: Harley. Ok, je vois bien la tendance. Écoute David, sois le bienvenu. On va tout de suite te poser une première question pour marquer un premier point. Valérie, hier, a honteusement remporté la manche.
1: Oui, oh, ça va, allez.
2: Donc il est temps quand même qu'on change la donne. Voici un extrait, écoute bien. Bon fromage, on est dans le pays du fromage quand même, la France. La croûte du coulommier est potentiellement toxique, David. Vrai ou faux, top chrono, 5 secondes. La croûte du coulommier, ça serait toxique.
3: Oh, je dirais non.
2: Bon, t'as raison de dire non. La croûte du coulommier fait partie des croûtes fleuries, comme celle du brie ou du camembert, dans une espèce de petit duvet blanc, qui certes est composé de quelques moisissures, mais qui sont parfaitement comestibles.
1: Je pense que c'est pas toxique avec le nombre de croûtes que j'ai mangées.
2: Ah oui.
1: Bon, allez, ça fait un point Céline, un point David, et là tout de suite, viens, je t'emmène. Tu vas écouter ici ta radio préférée et tu vas bouger ton corps. France Gall, viens, je t'emmène.

0: Allez.
1: Que moi, je vais y arriver.
0: Ouais, bien sûr,
1: gagner. Allez. France Gall. Bien, je t'emmène sur ici, 12h15.
0: Yeehaw.
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0: on est au taquet.
1: Oh, vous connaissez ça par cœur.
0: Par cœur.
1: Vous voulez que je fasse un petit teasing? Je crois qu'il y a Nadine Mousselet qui nous rejoint dans le prochain quart d'heure. Ah non, c'est énorme.
0: J'ai le cœur qui bat à 20 000. Céline à 1, David à 1, Céline qui habite à la Cluse et Mijoux, Céline qui est animatrice en périscolaire. Alors, comme ça, on est chef de chantier, on commande des travaux à Hervé.
3: Exactement.
0: C'est Hervé qui se tape tous les travaux.
3: Je suis contente de revoir ton émission.
0: Ah bah oui, bah ça, il faut qu'on trouve la maison, hein. Les amis, hein, si vous avez des maisons à refaire, allez sur le site d'M6 et inscrivez-vous.
1: Parce que vous faites ça à la rentrée, je crois, c'est ça.
0: On aimerait bien.
1: Ah, vous êtes de retour.
0: Alors, qu'est-ce que tu lui demandes comme travaux, par exemple, à Hervé? Qu'est-ce qu'il a bricolé?
3: La maison, il a fait pas mal de choses. Il a fait l'isolation, il a fait de la peinture.
0: Oui, il a fait de gros trucs.
3: Du lambris.
0: Oh là là, dis donc, tu lui demandes des trucs durs, hein, quand même. Eh ben, voilà. Bon, alors, tu l'aides un petit peu ou tu fais juste que commander les travaux?
3: Je l'aide un peu.
0: Ah, voilà, parce que la peinture, c'est sympa à faire, quand même.
3: Oui.
0: Ah, voilà, bon, voilà. Alors, par contre, tu jardines.
3: Ah oui, le jardin, oui, c'est un plaisir.
0: Eh oui, parce que t'as plein de petits légumes dans ton potager et tu prépares des ratatouilles.
3: Ben je vous attends à la Cluse et Mijoux pour venir la déguster.
0: Bah oui, qu'est-ce que tu nous fais d'autre? Qu'est-ce que tu sais bien cuisiner?
3: Des lasagnes, bœuf bourguignon.
0: Il paraît que ton petit de 13 ans, Enzo, il veut être diététicien nutritionniste.
3: Exactement.
0: Quel beau métier. Ah là là, alors ma chérie, tu as déjà un point. Je veux que tu marques le deuxième. Alors on va écouter la Traviata. Ça, tu vois, c'est Éric Bastien qui chante en espérant gagner.
1: Oui, voilà. C'est ce que j'ai chanté vendredi dernier, rappelons-le, bien sûr.
0: Bien sûr. Alors écoute bien, il paraît que d'après la loi, quand on est à Chicago, eh bien on ne peut pas emmener d'ours en peluche à l'opéra. Est-ce que c'est vrai ou faux qu'à Chicago, à l'opéra, on ne peut pas emmener d'ours en peluche? Top chrono, 5 secondes.
1: Vite.
3: Faux,
0: bah t'as bien raison que c'est faux. Il n'y a pas de loi qui dit ça, c'est une rumeur qui est partie sur internet, c'est débile, c'est pas vrai. Deuxième point pour toi.
1: David Région, Champagne-Ardenne, il a bien précisé, hein, David, qui est en couple avec sa chérie Nora, qui a une fille, comment elle s'appelle ta fille, je t'ai pas demandé.
4: Oui, mais c'est pas sa fille à elle.
1: Non, c'est la tienne, c'est ce que je dis, oui, c'est ce que je viens de dire. Une fille, elle s'appelle Méline, c'est ça ta fille?
4: Méline, et je lui fais un gros bisou parce qu'elle écoute de l'autre côté.
1: Oh, bah bisous. Elle a 20 ans, qu'est-ce qu'elle fait dans la vie, David, ta fille?
4: Bah, elle cherche en aide à domicile.
1: D'accord. Dans la région, du côté de Reims ou dans une autre région de France? Un peu partout.
4: Non, de Reims.
1: De Reims, d'accord. Bah, si vous êtes intéressé, si vous cherchez quelqu'un qui a 20 ans et qui est prêt à vous rejoindre, 0810 055 056, on vous met en relation. Alors, je reviens sur la country, David. Tout à l'heure, tu as évoqué le fait que tu avais fait partie d'un club de country. Et alors, ça consistait à inviter des groupes avec des sosies, c'est ça?
4: Ouais, il y a eu... ZZ Top.
1: Ah oui. Ah oui.
0: Ah oui.
1: Ah oui.
4: Bah oui, quand même.
1: Ah, on y va là, sur la route. Ta ta ta ta ta ta ta ta.
4: Là, c'est la route 66.
1: Attends.
0: Eh oui.
1: Attends, le break de batterie.
0: Ta ta ta, mais c'est beaucoup plus loin le break.
1: Ah bon, il est beaucoup plus loin. On n'a pas le temps. De Johnny aussi, t'avais des sosies de Johnny.
4: Oui. Ça, c'est des amis que j'ai connus personnellement.
1: Ah bah oui, j'ai bien connu, j'ai bien compris. Alors Johnny, tu as connu, Johnny, t'as été le voir à l'Olympia, on peut s'en dire un petit mot. Parce que Johnny, tu l'as approché, tu l'as touché.
4: J'ai touché ses bottes.
0: Ah oui.
1: C'est déjà ça. Ça veut dire que t'étais au premier rang à l'Olympia de Paris? Tu t'es vraiment approché et tout et...
4: Donc, c'est grâce à vous que j'avais gagné des places.
1: D'accord, avec ici.
4: En 2000.
1: Ouais.
4: Et j'y vais avec un copain, et la dame qui nous plaçait, elle nous dit, vous nous suivez, vous me suivez. Oh, puis elle prend l'allée de gauche, on va se retrouver devant les enceintes, on va rien voir.
1: Ouais.
4: Puis finalement, elle dit, monsieur, vous prenez ce siège-là, et monsieur sera sur le strapontin. Putain, la première fois que je jouais Johnny, premier rang.
1: Bim! Et t'as pu donc l'approcher. T'as pu toucher les bottes, c'est ce qu'on se disait. C'est quand même voilà, quelque chose d'extraordinaire. Tu l'as vu 8 ou 10 fois en concert. C'est pas rien du tout. Allez, on parlera de western dans un instant. Et d'ailleurs, c'est marrant parce que c'est une passion en commun que t'as avec Johnny. Je crois qu'il adorait les westerns, Johnny Hallyday.
4: Ah ouais, ouais. Ah oui, oui.
1: David, question pour un point de plus. Écoute. Well, it's one for the money, two for the show. You get ready now, go cat. Tout est lié, on parle de Johnny, voilà, c'est de ses idoles, hein, Elvis Presley. Blues, sweet shoes. Parlons de chaussures. Les chaussures gauche et droite n'ont pas toujours existé. Aujourd'hui, on a une gauche, une droite, t'es d'accord? Ça n'a pas toujours existé, vrai ou faux? 5 secondes, c'est parti. Top chrono.
4: C'est tellement nul que j'irais faux.
1: Écoute, c'est vrai, jusqu'au 19e siècle, beaucoup de chaussures étaient parfaitement symétriques. Une même chaussure, figure-toi, pouvait être portée à gauche comme à droite. Ça a existé. David, on apprend des choses.
0: Allez, 2 pour Céline, 1 pour David. Et nous allons tout de suite écouter une des plus belles chansons que j'aime d'amour de Calogero. On n'est riche que de ses amis. Allez, dites tous aux gens que vous aimez que vous les aimez. Calogero, c'est dit, vous écoutez ici. Je vous aime, à tout de suite.

0: La chanson préférée de Valérie.
1: J'adore cette chanson. Voilà.
0: Calogero, c'est dit à 12h24 et même 25. Prenons des risques et n'ayons pas peur. Sur ici.
1: Allez, jingle.
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1: Ici, nous sommes avec Céline qui joue avec Ici Besançon qui a 2 points contre David qui joue avec Champagne qui vit à Reims et qui a 1 point. Alors, il paraît, ma petite Céline, que tu adores Céline Dion, que t'as même tes places.
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1: autre vie. Tu as tes places, c'est bon, tu vas avec ton chéri?
4: Non, je vais avec mon fils Enzo.
1: Oh là là là là là là.
0: À la Défense Arena.
1: Eh oui, bien sûr. Et alors, tu vas souvent en concert, hein. T'as
4: vu
1: Amir, Jérémy Frérot, Patrick Fiori, Jean-Louis Aubert. Mais on sait bien, hein. C'est quoi le.
4: Calogero.
1: Eh oui, tu vas. Du nom. Tu vas où quand tu vas en concert? Tu viens à Paris ou il y a des concerts dans une ville à côté de chez toi?
4: À l'Arena de Genève.
1: Oh, l'Arena de Genève, mon Dieu. Oh là là là là. Alors écoute, nous n'allons pas, c'est le quiz musical, c'est pas sur Céline Dion, mais tu peux marquer facilement des points. On va écouter des chansons, 3 chansons. Il faut que tu me dises qui est l'intrus. Il y en a 2, c'est les mêmes. 1, c'est l'intrus. Écoute bien, on va trouver tout de suite. C'est parti.

0: assez facile. Top chrono, qui est l'intrus?
1: Dalida.
2: Ah oui,
0: Dalida.
2: Mais bien sûr, vous n'avez pas reconnu Dalida. Faisons l'amour. Avant de nous dire adieu, c'est Dalida, ça.
1: Mais oui.
0: Et non, ma petite chérie, c'était pas elle, c'était Jen Manson. Faisons l'amour. C'était effectivement, c'était Faisons l'amour, mais c'était pas Dalida, c'était Jen Manson.
2: Mais oui, et Jen Birkin à côté, quoi.
0: Et Jen Birkin à côté, exactement. Eh bien, pas de point pour toi, ma chérie.
2: David, très honnêtement, est-ce que tu aurais retrouvé Jen Manson ou pas?
3: Ah oui, oui.
2: Ah oui, oui.
3: Bah oui.
2: Sûr.
3: J'ai en 45 tours.
2: D'accord.
0: Voilà.
2: Bon, notre David, qui est dans la région Champagne, on l'a dit, qui adore la country, qui est fan de Johnny Hallyday, qui est fan de western. Ça, c'est Valérie, ça, c'est moi chaque jour.
0: Chaque vendredi.
2: Chaque vendredi, ouais. Bon, d'ailleurs, on va mettre ça, tiens, ce vendredi. Alors, tu collectionnes quoi, les westerns? T'as une centaine de DVD, c'est ça? Déjà, c'est pas mal, hein?
3: Bah, entre, DVD, même cassette que j'ai parfait en DVD.
2: Ah oui?
3: Puis j'ai même des collections que j'avais fait, donc j'ai gardé les bouquins, quoi.
2: Et oui, puis tu collectionnes les statuettes d'Indiens aussi à la maison, donc vraiment ça.
3: Ouais, Indien, ça va jusque. Oui, j'ai un Indien, on m'a vendu un buste d'Indien de quoi, 50-80 cm.
2: Ah, c'est pas mal, c'est pas mal ça. Et alors en plus.
3: Ouais. Et puis j'en ai un de 80 cm avec des plumes.
2: Ok, ah ouais, non, bah, très bien. Et puis alors tu collectionnes aussi les voitures américaines en miniature, notamment la Dodge Charger de Sheriff et moi peur et la Ford Gran Torino. De Starsky, la rouge et blanche, là.
3: Ouais, et puis K2000 aussi.
2: Ah, bah la voiture de K2000, un collectionneur.
3: Et Christine.
0: Aussi. Et Christine, bah, aussi. Mais elle est moins gentille, Christine.
2: C'est une Plymouth Fury, ça, c'est dans le film, effectivement. Allez, mon petit collectionneur, voici ton quiz musical. Trois extraits, c'est un mix. Il y a un chanteur qui n'a rien à faire dedans. L'autre est là deux fois, il s'impose. L'autre doit sortir, mais de qui s'agit-il? Écoute.
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3: Yann.

0: Jean David, qui chante une seule fois dans ce mix et pas deux fois?
1: Marie-Myriam
0: avec le titre que l'on connaît qui s'appelle
1: L'enfant et l'oiseau.
0: Alors on va le mettre dans l'autre sens. L'oiseau et l'enfant, c'est une bonne réponse.
2: L'enfant, aux yeux de...
1: Il est en 45 tours aussi.
0: Oh bah alors.
2: Bah oui, l'Eurovision, 77 je crois, un truc comme ça.
0: Ça veut dire que l'année prochaine, ça fera 50 ans que la France n'a pas gagné l'Eurovision.
2: Exactement.
0: Et tu as reconnu l'autre chanteuse ou pas, quand même?
1: Julie Pietri.
0: Oui, sans faute.
2: Julie Pietri.
0: Bravo David.

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2: Et cette semaine, mes petits chéris, vous vous affrontez pour aller en finale vendredi pour gagner 2000 euros de bons séjours dans les clubs Bellambra. 2000 euros, c'est magnifique, c'est vraiment, on vous offre des vacances en fait. Et puis, si vous ne gagnez pas les vacances au club Bellambra, vous gagnez évidemment la magnifique machine à café Malongo avec les 32 dosettes et les 6 verres en verre. Nous reprenons la compétition avec Céline et David.
3: Oui, David, qui habite à Reims. À quelques kilomètres de l'autre côté de la frontière belge, il possède un manoir, le château de la Tapenade. Avec Valérie, la riche baronne, Céline, vont-ils trouver le puzzle macabre?
2: Je ne sais pas. Nadine, si tu nous écoutes, ton prochain livre devra s'appeler « Puzzle maudit ».
3: Passé par Lucinda Riley.
2: Voilà. Bien, alors, ma petite Céline, à défaut d'être l'héroïne d'Andine Bousselet, elle a un petit défaut. Elle est comme dans la chanson d'Annie Cordy.
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2: Eh oui, il paraît que t'as une petite tête de linotte, que tu perds toujours tout.
5: Exactement.
2: Alors, il paraît que tu as perdu quand même ta carte bleue. Ton téléphone, c'est au moins une fois par semaine.
3: Ah oui, quand même.
2: Hein?
5: Oui.
2: Mais alors, t'expliques ça comment? Qu'est-ce que tu perds d'autre? Qu'est-ce que tu oublies d'autre, ma petite tête en l'air?
5: Le souci, c'est que je pose tout un peu n'importe où et après, je me rappelle pas.
2: Ah!
5: Voilà.
2: D'accord. Et alors ça, Hervé, ça l'énerve ou pas?
5: Oui.
2: Oui, parce que du coup, comme tu perds tout le temps ton téléphone, il faut toujours le chercher, quoi.
5: Exactement.
2: Mais tu le retrouves toujours quand même, hein?
5: Oui, oui.
2: Ah, voilà, c'est déjà pas mal. Alors, il paraît que tu adorerais déjeuner avec Jean-Jacques Goldman, dont tu es fan. Ça serait un... Hein?
5: Ah oui.
2: Ah bah oui.
5: Formidable.
2: Ah là là. Tu as déjà évidemment été le voir en concert, j'imagine.
5: Oh là là, oui.
2: Combien de fois tu as été voir Jean-Jacques en concert?
5: 26 fois.
2: Oh là là.
3: 26 fois?
2: Non.
3: Non.
2: Non, 6 fois.
3: Ah, 6 fois.
2: 26 fois, il faut pas exagérer non plus. Alors, ma chérie, c'est le moment de te rattraper, de marquer 3 points grâce à la question à choix multiple. Je te pose la question, je te fais des propositions de réponses et tu auras 10 secondes pour me donner ton choix. Tiens, on écoute Rocky.
3: Avez-moi.
2: Ah là là, Rocky. Non, je crois que c'est ma saga préférée, hein. C'est magnifique. Alors hier, on a fêté les 80 ans de Sylvester Stallone, alias Rocky. Alors, on va faire un petit QCM sur Rocky, sur Sylvester Stallone.
3: Enfin, on prend une claque quand même, là, dans ce que vous dites. Hein.
2: Pourquoi?
3: 80 ans, Sylvester Stallone.
2: Bah oui, il a 80 ans. T'en as 50, qu'est-ce que je te dise?
3: Wow.
2: Alors, écoute bien. Quel animal Stallone a-t-il été contraint de vendre avant le succès de Rocky? Tellement il a plus d'argent, il a été contraint de vendre un animal, lequel était-ce? Son cheval, son chien, son perroquet. Il a vendu les slips d'Éric Bastien. Top chrono, 10 secondes, qu'est-ce qu'il a vendu?
5: Son chien.
2: Son chien, très bien. Est-ce que c'est vrai? Est-ce que c'est faux? Oui, c'est une bonne réponse. Il a vendu son chien tellement il n'avait plus d'argent, il pouvait même plus se nourrir lui. Il a vendu Brutus. Et puis finalement, il l'a racheté grâce à l'argent qu'il a gagné avec Rocky. Il a racheté Brutus. Et d'ailleurs, on voit le chien dans le film. Bravo, 5 points pour toi.
3: David, qui est en région Champagne-Ardenne, qui habite à Reims. David, qui est fan de western, de Johnny, de country. Et David, qui adore la plongée. T'as eu l'occasion de faire de la plongée à quel endroit?
6: Ah, j'ai pas fait de plongée en eau libre. J'ai plongé en...
3: Dans une piscine.
6: En piscine.
3: D'accord.
6: Mais c'était marrant parce que quand on faisait de la plongée, il y avait les pompiers qui s'entraînaient en dessous de nous.
3: Eh oui. Oui, ils s'entraînent souvent dans les piscines, les pompiers.
6: Donc. Ouais. Non, mais c'était marrant parce que eux, ils étaient en bas, machin. Ils discutaient, ou jouaient aux cartes,
3: Ils jouaient aux cartes.
6: C'était marrant.
3: Ils discutaient, ils jouaient aux cartes. Oui, non, mais je comprends, je vois ce que tu veux dire. Bon, enfin, t'as quand même appris, à gérer ton apnée. Mais t'avais des bouteilles? T'as fait de la plongée avec des bouteilles
6: non,
3: et
6: non,
3: tout?
6: Non, ça, j'aurais bien aimé.
3: Mais t'avais quoi, alors? T'avais un tuba? T'as regardé ce qui se passait en bas?
6: Bah oui, le tuba, quand tu plonges, le tuba se remplit, puis tu remontes.
3: D'accord, d'accord. Non, mais j'ai cru que... Moi, on m'avait vendu une plongée au mode grand bleu. Alors, t'avais le tuba, quoi. Voilà, t'as fait un petit peu de plongée.
6: Ah, bah, j'aurais bien aimé, mais la plongée...
3: Bah, tu fais quand même pas mal de sport, hein, parce que tu fais de la musculation. Tu fais de la natation, on vient de le comprendre.
6: Oui, oui.
3: Oh, quand même, attends, t'as fait de la gym, de l'équitation et de la spéléo également.
6: Ouais, ça, j'ai adoré.
3: Ouais, bah,
6: pourtant, je suis claustrophobe.
3: Ben ouais, mais t'es descendu dans un petit puits à 3-4 mètres en dessous de la terre, c'est quand même... Faut y aller, quoi.
6: Ouais, puis c'était impressionnant, parce qu'on avait un gros rocher au-dessus de notre tête, et le rocher, bah, franchement, il n'est pas dans ma chambre.
3: Hey.
6: Il venait du dessus.
3: D'accord, d'accord.
6: Et à force des années, bah, finalement, il s'est retrouvé dans le plafond de la salle, parce qu'on appelle ça une salle.
3: Oui, ouais, une salle où on voit les stalactites, les stalagmites à chaque fois. On doit passer dans des petits passages boîte aux lettres, dans des ruisseaux souterrains. C'est dans la banlieue de Nancy que tu as fait tout ça, je le dis, pour peut-être une idée de sortie pour ceux qui cherchent pour cet été. Tiens, un petit mot sur la cuisine. Alors, tu cuisines pas énormément, mais tu aides quand même Nora à faire des petites bricoles. Et tu as une spécialité... C'est le chili con carne. Eh ouais. Chili con carne que tu fais avec elle alors. Ok.
6: Je préfère qu'elle mette.
3: Ouais, tu préfères le chat. J'ai bien compris. Allez, voici ta question. On y va. David, on va aller sur la question parce que le temps passe vite.
6: Ouais,
3: j'ai envie que tu gagnes des points aussi. En quelle année? Et on a une petite extrait comme ça. On parlait de vacances et des zones. Je te demande en quelle année les zones de vacances scolaires, tu sais, les zones A, B et C, en quelle année elles ont été créées? En 1964, en 1978, en 1986. Il n'y a pas de zone, il n'y a que des fan zones au Dami d'Hollande. Top chrono.
6: Je dirais la deuxième.
3: C'est vrai, Dami d'Hollande, n'oublions pas. Fan zone totale.
6: Ah oui.
3: Tu dis le deuxième, donc 1978, hein, on est d'accord. C'est la deuxième proposition que j'ai faite, 78. Ah, c'est quelques années avant. C'était en 1964, les premières zones de vacances créées donc en 64 pour étaler en fait les départs et éviter les grands bouchons. Je pense que ça a franchement marché parce que 60 ans plus tard, c'est quand même encore compliqué.
2: Bien, allez, ça fait 5 pour Céline, 3 pour David et là tout de suite, on part en Afrique avec Johnny Clegg et Savuka, Scatterlings of Africa. Vous écoutez ici, je vous aime, à tout de suite.

0: le Zouglou Blanc, c'est Johnny Clegg, c'est Scatterlings of Africa.
1: 12h42. Ça veut dire quoi, Scatterlings? Ça veut dire les vagabonds.
0: Mais exactement, mais vous ne me laissez pas le temps de répondre, les vagabonds.
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0: Juste mon application traduction qui est un peu lente.
1: Oui, voilà, exactement. Allez, Céline à 5, David à 3. Ah, Céline, elle a rencontré son chéri dans un bal de village. Il y a quelques années, on écoutait ça.
0: Oh là là.
1: Et oui, c'était il y a combien de temps que vous vous êtes rencontrés?
3: 34 ans.
1: Oh, mon Dieu, 34 ans. Mon Dieu.
0: Oh,
1: et alors, du coup, vous êtes rencontrés au bal. Comment ça s'est passé, la rencontre?
3: Il m'a invité à danser et après, je crois que ça a été le coup de foudre.
1: Oh mon Dieu. Qu'est-ce que tu as remarqué de mieux chez lui en premier?
3: Ses yeux.
1: Oh là là là là là là. Il t'a invité à danser et alors ça s'est passé comment après?
3: En fait, j'habitais dans le même village où mon époux travaillait.
1: Oh là là là là. Alors du coup, vous êtes vraiment vus tout le temps, quoi.
3: Eh oui. Et en fait, avant, on s'était jamais rencontrés.
1: Jamais? Ah bah dis donc. Vive les balles de village alors.
3: Voilà. Et en plus, je travaillais comme boulot d'été juste derrière le restaurant où il travaillait. Je travaillais dans une fromagerie.
1: Et vous ne vous étiez jamais rencontrés? Alors ça, comme quoi le destin des fois, hein. Et alors du coup, ça fait combien de temps que vous êtes mariés? 34 ans que vous êtes rencontrés et combien d'années de mariage?
3: 29 ans.
1: Oh, oh là là là là, c'est quand les 30 ans?
3: L'année prochaine.
1: Woup, woup, woup, woup. Il y a déjà une grosse fête de prévu ou pas?
3: Oui, on va prévoir un beau voyage et on amènera les deux garçons.
1: Parce qu'il paraît que, bon, t'adores le voyager, t'as déjà été au Maroc, Tunisie, Canaries, etc. Et toi, ton rêve, ce serait d'aller au Canada ou en Norvège?
3: Exactement.
1: Eh bah, ben oui. Ah bah ça sera l'occasion là, hein, pour le coup.
3: Voilà, prendre un peu de fraîcheur.
1: Ouais bah. J'espère.
0: Moi, j'y vais cet été.
1: Eh bien, c'est une bonne nouvelle. Alors, ma chérie, tu es en tête avec 5. Je te propose de marquer 5 points de plus avec la question cash. Tiens, on écoute Georges Brassens.
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1: Alors,
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1: On va parler Pierre Tombale. Alors, figure-toi que je vais te demander... Comment ça s'appelle le texte qui est gravé sur une pierre tombale? Ça a un terme, ça a un nom. Comment appelle-t-on le texte gravé sur une pierre tombale? Top chrono, 10 secondes.
3: La gravure?
1: Et non, c'est une épitaphe. Et il y en a même qui sont très célèbres. Alors, bon, moi, par exemple, j'adore... Il y en a un, c'est un humoriste anglais qui a marqué « Je vous l'avais bien dit que j'étais malade ». Voilà, donc, c'est une épitaphe. Pas de points pour toi, tu restes en tête avec 5.
0: Qu'est-ce qu'on va mettre sur notre épitaphe, Valérie? On sait pas, hein.
1: Qu'est-ce que je vais mettre sur mon épitaphe?
0: Ouais, tu mettrais quoi, hein?
1: Je maroufle.
0: Ah, c'est pas mal, ça. Voilà, moi, je mettrais à bien ronchonner.
1: Tu mettras quoi?
0: À bien ronchonner.
1: Ah oui,
0: j'ai bien ronchonné. J'ai fait chonchon. Hein.
1: De toute façon, moi, je veux pas d'épitaphe parce que je vais te brûler.
0: Ah, Allez hop. David, notre fan de country, de Johnny Hallyday, de western, David qui a beaucoup voyagé aussi. On aurait pu parler de voyage, de croisière, pour ton voyage de noces avec Nora. Mais alors, je voudrais quand même.
5: Non, c'est pas avec Nora.
0: Ah, c'était pas avec Nora le voyage de noces?
1: Non.
0: Ah mince.
5: C'est ma première femme.
0: Ah!
5: Parce que Nora a le mal de mer.
1: Ah.
0: Oui, alors ça tombe bien que tu nous parles un peu de ces petites difficultés au cœur de la famille. Faisons un point. La rencontre avec Nora, c'est un peu compliqué. Parce que
5: oui.
0: David, comme dans Les Feux de l'amour, il sortait avec la sœur de Nora.
1: Ah.
0: Oui. Et Nora les a invités à boire l'apéro chez elle. Le problème, c'est que David trouve Nora très jolie. Il se revoit, il passe pas grand-chose, sauf que Nora ne sait pas que, en secret, David est avec sa sœur Nadia. Je vous jure que tout ça est vrai. Mmh. Dis donc, ça a dû créer un peu des problèmes, l'affaire, là.
5: Oui, mais au départ, c'est parce que Nora avait... Nora est venue chez Nadia.
0: Oui.
5: Et moi, Nadia m'a invité à boire l'apéro.
0: Oui, on a bien compris. Mais en gros, tu sortais avec la sœur de celle qui est devenue ta femme aujourd'hui.
1: Tu t'es trompé de sœur, quoi.
0: Voilà. Mais non.
5: Non, je me suis pas trompé de sœur. Mais le problème, c'est que c'est Nora qui a fait le premier pas envers moi.
0: Mais t'as une aventure avec les deux, on est d'accord.
5: Bah oui, malheureusement, parce que je savais pas comment dire à Nadia.
0: Aujourd'hui, ça va, on est passé à autre chose. Ça roule. Elle lui en veut pas.
5: Et disons que, non, elle lui en veut plus parce que malheureusement, Nadia est décédée.
0: D'accord.
5: Mais au départ.
0: Ouais, ça n'a pas dû être évident quand même.
5: Ouais, non, c'est voilà.
0: Pas évident quand même, les histoires de famille. Bah oui, est-ce qu'on accepte que sa femme devienne la sœur de. Bah oui, attendez.
1: Et bah, moi, c'est arrivé dans la famille de mon mec. Ah. Son demi-frère était marié.
0: C'est demi déjà.
1: Non, mais bon, bref, il était marié avec une femme pendant très longtemps, avec qui il a eu des enfants.
0: Oui.
1: Et au bout de 17 ans, il s'est marié avec la sœur de sa femme.
0: Ah
1: voilà.
0: Oui,
1: ça arrive, la vie, hein, l'amour. Allez, posez votre question.
0: Ah oui, non, c'est dans votre famille, ça ?
1: La famille de mon mec. Non, moi, dans ma famille.
0: Dans la famille de Valérie.
1: Non, c'est pas ma famille.
0: Il y a...
1: C'est la famille de mon mari. Enfin, de mon mec.
0: Régis, on t'embrasse. Bon, allez, la question, David, on y va. C'est une question cash. Écoutons Miss Linguette. Oh, ça vient juste de sortir.
1: Oh. Ah, c'est un tube, ça. C'est le tube 2026,
0: bien
1: ça.
0: Bien sûr, exactement.
1: Et palé, palé, palé, palé.
0: C'est un feat, hein. Bon, on l'a pas vraiment distingué, mais Miss Linguette parle de belote dans cette chanson. Et on va parler de la belote. David.
1: Oh, c'est facile. Hein.
0: À la belote, quelle est la deuxième carte la plus forte à l'atout? Quelle est la deuxième carte la plus forte à l'atout? Top chrono, 10 secondes.
5: Le valet, normalement. Parce que je crois que c'est la dame en premier, non? Non, c'est le contraire.
0: Alors, c'est quoi la réponse?
5: Bah, la dame.
1: Bah non, c'est pas possible.
0: Bah non, c'est pas ça, c'est le 9. À la belote, le valet d'atout est la carte la plus forte, suivie du 9, puis de l'as.
1: Et du 10.
0: Le 9 d'atout vaut 14 points.
5: À part la réussite et puis la crapette.
1: Voilà. Bon, ça fait 5 pour Céline, 3 pour David. Et là, tout de suite, on va écouter Jérémy Frérot avec une chanson qui s'appelle Frérot.
0: Oui, c'est original.
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0: Et ici, nous sommes avec Céline qui a 5 et David qui a 3. Céline qui a participé au maternel. Et tu, pour parler de ton petit Enzo ou de Samuel ?
3: Pour parler de Enzo, oh, c'était formidable cette émission.
0: Ben oui, c'est formidable.
3: Très bien accueilli.
0: Et alors, qu'est-ce
3: que c'était une bonne expérience.
0: Et il paraît que tu étais venu parler de Enzo qui ne parlait pas beaucoup. Il paraît qu'il s'est rattrapé depuis.
3: Oh là là, oui.
0: Ah là là là.
3: Il aimerait bien venir vous voir.
0: Oh, bah alors ça, bah écoute, je vais, on va s'en occuper, on va se dépêcher. Alors, ma chérie, je vais t'encourager à gagner ce bingo et à gagner cette manche pour que tu sois vendredi avec nous. Je vais te mettre encore une fois Jean-Jacques Goldman.
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0: La la la la, madame, madame, madame. Alors, notre Jean-Jacques Goldman. Bien, alors écoute-moi bien, ma chérie. Ton bingo, il est très simple. À mon top chrono, tu auras 10 secondes pour me donner un maximum d'objets qui commencent par V comme Valérie, évidemment. Donc un maximum d'objets qui commencent par V comme Valérie. Attention, top chrono, 10 secondes.
3: Vaisselier, vase, épouvante, non, verre, un verre, une vitrine.
0: Bah, tu m'en as donné 4, c'est trop tard. Il y avait évidemment valise, il y avait violon, ventouse, vis, voile, volant, vitre. Tu m'en as donné 4, c'est bien.
1: David, t'es toujours avec nous, David ?
5: Bah oui, toujours.
1: Bon, David. J'ai l'impression qu'il y a un téléphone qui a vibré. David, attention, reste bien concentré. Elle a fait 4, il faudrait que tu fasses 5. Avec 5 réponses, eh bien, tu pourrais l'emporter puisque c'est un bingo et celui qui marque le plus de réponses encaisse les 10 points. Donc l'enjeu est assez clair, David. Alors, on va jouer dans un instant. Juste un dernier petit mot, toi qui as joué avec nous depuis Reims, la région Champagne-Ardenne. J'ai dit tout à l'heure que tu avais pas mal voyagé, et notamment en Égypte. Et lorsque tu as été en Égypte, il t'est arrivé de manger du chameau. Mais c'est pas possible, ça. Du chameau.
5: Bah, vous avez vu beaucoup de bœuf en Égypte.
1: Mais c'est pas faux, oui.
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1: Mais j'en suis dans. C'est un espèce de ragoût. Et a priori, c'était bon.
5: Ah, moi, j'ai adoré parce que c'est bien assaisonné et tout ça. Et c'est ma femme qui me l'a fait remarquer. Elle me dit, oh, il est bon leur bœuf.
1: Ah, mais c'était pas du bœuf.
5: Je dis sur la route, t'as vu beaucoup de bœufs, hey. T'as vu leurs vaches, comment elles sont maigres,
1: hey.
5: T'as rien à manger dessus.
1: J'ai bien compris. Bon, atypique, original. On va écouter Johnny Hallyday parce que tu nous as dit que t'étais fan de Johnny et on va te faire plaisir pour t'encourager avec Requiem pour un fou.
5: Un fou, mais pas heureux.
0: Eh oui, par amour.
1: Eh oui, par amour, il a touché les bottes de Johnny à l'Olympia. Il était bien placé grâce à votre radio ici, l'a dit David. David, voici ton bingo. 5 points, j'ai besoin de 5 bonnes réponses. Je te demande de citer pareil un maximum d'objets qui commencent par une lettre. Donc des objets de la vie courante qui commencent par la lettre D. D comme David, comme Daniel ou Dimitri. C'est assez évident. Top chrono, 10 secondes. David.
5: Non, je suis plus là.
1: Ah bah oui, non,
0: ah bah on l'a vu là.
1: Tu nous as donné aucune réponse. Qu'est-ce qui s'est passé, David ?
5: Ah bah là j'ai un trou là.
1: Bah un déodorant, du dentifrice, un divan, un dossier, un dictionnaire.
0: Une douille, une dynamo, un drap.
1: Des objets qui commencent par la lettre D comme David. Je t'avais dit.
5: Ah oui, mais moi j'étais en train de chercher dans la cuisine, moi je sais pas pourquoi.
1: Ah bah moi non plus, je sais pas pourquoi.
0: Ah bah je sais pas pourquoi non plus.
1: Mais ça va pas le faire, hein. Ça va pas le faire.
5: Ah bah, je sais pas.
0: Oh. Eh ben, Céline, c'est toi qui seras là vendredi pour
1: bravo, Céline.
0: Finale pour tenter
3: merci,
0: de.
3: Merci, à vendredi.
0: Eh ben, à vendredi, tu tenteras de gagner les 2000 euros de bon séjour dans les clubs Bellambra ou la machine à café.
1: Bien sûr, la machine à café Malongo, 32 dosettes, 6 verres en verre. Excellent, bientôt à la maison.
0: Évidemment, enfin, qu'est-ce que ça veut dire? Bien, eh ben, écoute, encore une belle victoire pour le Dami d'Hollande.
1: Alors, ça fait 2, c'est vrai, je reconnais, mais
0: voilà,
1: j'ai pas dit mon dernier mot pour la parité.
0: Taka, kikakuka, tu sais plus quoi dire.
1: Si, je vais gagner mercredi, jeudi, comme ça on sera à 2-2, c'est tout. Voilà.
0: Ouais, mais j'aime bien parce que l'espoir fait vivre.
1: Il reste encore une semaine et demie de direct.
0: Ouais, et ben quoi?
1: Mais je vais tout gagner, je vais tout rafler.
0: Mais Mais c'est
6: quoi, c'est quoi.
0: Bon allez, je vous souhaite de passer une très belle journée. Je remercie Céline à la réal et Laurie à la technique, Maître Coupez au savoir, Marian au standard.
1: Magnifique Marie.
0: Et puis donc Eric Bastien, je sais même plus à quoi. Qu'est-ce que
1: Ah oui, vous faites pas d'efforts. Hein.
0: Je sais plus à quoi le mettre. À la ronchonnade, voilà.
1: Oh, ça va.
0: Oui, allez, je vous embrasse tous, très très fort.
1: Et oui.
0: À demain.
1: Oui, vous voulez redonner le nom de votre association là pour le
0: non, non, non, c'est pas une association, c'est faites des dons de nourriture et d'eau à la caserne des pompiers de Thuir. Voilà.
1: Super.
0: Aidez les pompiers. Je vous embrasse très fort. À demain. 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
1: Ah, c'était bien surtout.
0: Et alors là maintenant, ça va swinguer, ça va rock'n'roller.
1: Exactement, parce que les petits matins arrivent sur ici avec Johan Rock'n'Roll qui vous accompagne une bonne partie de l'été, le coquin. Hein.
0: Oh yeah.

0: Toto et Rosanna pour vous sortir du lit ce mardi matin.
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0: On est ravis de vous retrouver pour entamer cette nouvelle journée. Ce mardi, jour de fête nationale, ici dès 5h, on change rien à nos habitudes. Bonne humeur, bonne musique avec Chris de Burgh et Eddie Mitchell dans les prochaines minutes. Et puis l'info toujours et encore. Bonjour Cyril Ardo-Redon.
2: Bonjour Johan Rock, bonjour à tous.
0: C'est à la une de la presse et la lune tout court ce 14 juillet.
2: Cet incendie en forêt de Fontainebleau près de Paris, 1300 hectares de végétation parcourue en quelques heures.
0: En cette journée fériée, une question, comment calculer le plus exactement possible le montant de votre future retraite? Faut-il faire appel à un expert? D'ici 10 minutes, on sera avec Valère Coréard pour Par ici les économies. 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
0: Nous sommes le mardi 14 juillet. Merci de faire confiance à votre radio locale. À 5h, le journal présenté par Cyril Ardo-Redon et c'est l'un des plus gros incendies dans la moitié nord de la France depuis 20 ans.
2: 1300 hectares de la forêt de Fontainebleau au sud-est de Paris parcourus par les flammes en 24 heures. Plus de 600 pompiers encore mobilisés hier soir et des moyens inédit déployé en Île-de-France. 4 Canadair, 2 avions Dash, 3 hélicoptères bombardiers d'eau. Il y a eu, selon le ministre de l'Intérieur, une dizaine de départs.

0: recherche de Paris ne pourront se rendre sur le terrain que quand le feu aura vraiment été fixé. Et au total, sur le territoire national, nous en sommes à 59 interpellations pour des mises à feu volontaires ou accidentelles. Mais voilà, donc les policiers et les gendarmes font un travail remarquable aussi pour trouver les personnes qui sont à l'origine des incendies.
1: Le ministre de l'Intérieur, Laurent Nunez, invité hier soir du 20h de France 2. Aujourd'hui, 30 départements sont en risque élevé de feux de forêt, selon Météo France. Des incendies ont perturbé le trafic des trains sur l'axe sud-est et sur la LGV Atlantique entre la Sarthe et l'Ille-et-Vilaine. Retour progressif à la normale, dit la SNCF. Et dossier complet à retrouver sur notre site ici.fr.
2: Les procureurs ont jusqu'à aujourd'hui pour recenser toutes les procédures de violences sexuelles sur mineurs.
1: 88 000 dossiers au total. C'était la demande du garde des Sceaux Gérald Darmanin dans le sillage de l'affaire Liana pour faire remonter d'éventuels dossiers passés sous les radars et pour éviter un nouveau drame. Le délai, lui, peut interroger à peine 6 semaines pour réaliser un travail colossal. Margot Steve, dans les parquets, on reconnaît une tâche colossale mais utile.
3: Oui, on ne pouvait pas prendre le risque d'une deuxième affaire Liana, nous dit l'un de ses magistrats. Mais tous racontent des semaines éprouvantes. Tous les jours, je retrouvais des collègues en larmes, confie un procureur de région parisienne qui parle d'un sentiment général d'épuisement. Des journées à rallonge, souvent jusqu'à 23h, et d'autres dossiers moins prioritaires qu'il a fallu mettre de côté tout en continuant à gérer les urgences. Une charge supplémentaire dans des journées déjà surchargées, résume le procureur d'Alès. Chez lui, cet inventaire a permis d'identifier 100 dossiers qui n'était jamais remonté jusqu'à son parquet, dont 5 affaires sensibles avec des mises en cause potentiellement dangereuses. Il va falloir qu'on progresse, reconnaît un procureur de l'Est de la France, mais tous s'accordent à dire que cela ne pourra pas se faire sans moyens supplémentaires. D'autant qu'il va falloir désormais rattraper le retard accumulé pendant ces 6 semaines et gérer les nouvelles plaintes qui explosent, constatent ces magistrats depuis l'affaire Liana.
1: Explication de Margot Steve sur votre radio ici. Il n'y avait jamais eu autant de militaires sur les Champs-Élysées, traditionnel défilé du 14 juillet ce matin à partir de 10h, avec 7000 personnes à pied, une centaine d'avions, plus de 300 véhicules. C'est le dernier 14 juillet en tant que président pour Emmanuel Macron qui sera accompagné en tribune par 25 chefs d'État et de gouvernements européens, dont le président ukrainien Volodymyr Zelensky.
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1: Ils ne sont plus qu'à un match de la finale de la Coupe du Monde, la 3e consécutive. Mais rien n'est encore joué. Il faut d'abord battre l'Espagne ce soir à partir de 21h. Une demi-finale qui a tout l'air d'une finale avec des Espagnols champions d'Europe qui sont la bête noire des Bleus depuis quelques années. Alors Xavier Monferrand, la France aborde ce match avec beaucoup, beaucoup de détermination.
4: Quand un journaliste demande à Ibrahima Konaté s'il y avait un mot, un seul, pour décrire l'état d'esprit des Bleus dans cette Coupe du Monde, il n'a même pas le temps de finir sa question.
5: Méchant.
6: Et pourquoi ?
5: Méchant. On a la capacité à switcher, par exemple, entre la veille ou un entraînement, ça va être taquin, tout le monde va rigoler, tout en étant extrêmement sérieux. Mais lorsqu'on arrive avant le match, sur le chemin du match, dans le bus, on voit que chaque joueur est dans un état d'esprit de gagne, chaque joueur a le même objectif commun, et c'est pour ça que j'utilise ce mot-là pour nous décrire.
4: Les méchants, c'est le capitaine Kylian Mbappé qui a utilisé en premier ce mot après la victoire en 16e contre la Suède, mais n'y voyez aucune mauvaise intention, ce ne sont pas des mauvais garçon, assure le défenseur Maxence Lacroix.
7: Cette formule, elle montre un peu la mentalité de l'équipe. Je pense que c'est pas négatif, c'est plus du positif pour nous motiver et pour aussi montrer que voilà, on est une équipe qui est remplie de guerriers qui veulent sortir la tête haute de cette compétition. C'est comme ça qu'on aborde les matchs, pour les gagner, pour montrer aussi cet ADN qu'on a de combattants.
4: Sortir la tête haute, oui, mais surtout pas trop tôt, car au pays des blockbusters et des happy end, il y a cette fois une place pour que le
2: nous sommes en
4: gagne à la fin.
1: France-Espagne, coup d'envoi ce soir à 21h. Match à suivre évidemment sur notre antenne et sur notre site ainsi que sur notre chaîne YouTube avant match avec tous nos spécialistes dès 20h30 et débrief après la rencontre. Un coup d'œil sur le ciel après ce message.
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1: Et Johan, c'est une nouvelle journée d'intense chaleur aujourd'hui.
2: Après une énième nuit passée sous la moiteur tropicale sur une grande partie du pays, les températures seront douces ce matin au lever du jour, avec des valeurs pour la plupart qui ne s'abaissent pas en dessous des 20 degrés. On relèvera quand même toutefois

0: 17 à Cherbourg ce matin, 19 à Brest, et puis 22 à Bordeaux, 25 à Montpellier, 24 à Nice. Et puis, sans surprise, cet après-midi, les chaleurs extrêmes seront au rendez-vous avec un soleil de plomb qui va dominer. 35 à Limoges, on relèvera 29 à Biarritz, 34 à Nantes, 39 à Montélimar et Toulouse, la maximale ce mardi. À noter qu'en fin d'après-midi, une tendance orageuse très localisée va se présenter dans le nord-est, en Alsace-Lorraine. La canicule qui devrait trouver son terme a priori en fin de semaine. Reste à savoir si c'est une fin de canicule ou juste une pause temporaire. En attendant, vous nous dites comment ça se passe ce matin par chez vous. Un petit message posté sur la page Facebook d'ici. Le nom de votre commune, une température, on fait la météo ensemble.
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0: Et si ce titre était la toute première chanson que vous écoutiez ce matin, Chris de Burgh, Hide an Emotion. Bonjour, bienvenue. Ce 14 juillet, on est ensemble. 5h07, bon réveil.

0: 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Il est 5h10.
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0: Et alors que les Bleus joueront face à l'Espagne ce soir en demi-finale à Dallas, tout près de Limoges, Franck, supporter de l'équipe de France, a mis au point un rituel qui va, croyez-le bien, assurer la victoire des Bleus ce soir. Depuis 98, à chaque match, Franck s'installe devant sa télé, une théière et 7 petites cuillères en argent, une pour chaque titulaire offensif. Depuis 98, Franck assure que chaque victoire française coïncide avec le fait que sa théière soit posée au centre de la table basse.
2: Parfaitement au centre.
0: Mais oui, ne soyez pas. Je vous vois avec un petit rictus.
2: Ah non, pas du tout.
0: Non, non, mais écoutez bien si.
2: C'est pas
0: donc
2: le genre.
0: À partir de là, le match commence et Franck fait teinter une des petites cuillères contre la théière. Je cite, le bruit stimule les joueurs et leur permet de re-rentrer dans le match et de les faire se concentrer. Résultat, plus Franck fait teinter la théière, plus la France a d'occasion de marquer. Vous me direz, oui, mais alors si l'équipe adverse s'approche trop près des buts, alors là, il renverse la théière et la met à l'envers et ça éloigne l'équipe adverse. Alors, pour l'instant, vous allez me dire, il y a eu deux buts encaissés depuis le début de la compétition. Ça, c'est parce que la théière n'était pas bien au centre.
2: Il faut faire attention alors.
0: Voilà, à un moment donné, il y a des règles, il faut savoir les respecter. Toujours est-il que, vous me direz, vaste fumisterie ? Non, et on verra ça ce soir. A priori, la théière sera bien au centre de la table basse et Franck va supporter les Bleus. Tout comme vous, j'en suis sûr. On va voir ça, on débriefera demain et on saura si cette théière a bien été au centre.
2: Je vais lui envoyer un maître ruban, comme ça il pourra vérifier que la théière est parfaitement au centre de la table.
0: Vous savez, le sport, c'est aussi une histoire de précision. Il est
2: 5h12.
0: Oui, c'est à 5h12 aujourd'hui, en cette journée du 14 juillet, ce mardi. On parle feu d'artificiel.
2: Avec le spectacle hier soir sur la Tour Eiffel, événement qui a mobilisé 2000 pompiers. Était-ce vraiment nécessaire en pleine saison des incendies? Les spectateurs étaient divisés sur la question.
0: Et puis pour la musique, vous serez en bonne compagnie ces prochaines minutes. Avec Monsieur Eddy. En attendant, c'est le moment de faire quelques économies. Bonjour Valère Coréard, chaque jour avec vous, un bon plan pour surclasser notre pouvoir d'achat. Ce mardi, vous nous parlez de notre retraite.
3: Si vous commencez à y songer, vous êtes peut-être en train de réaliser qu'il va falloir se pencher sur un dossier un peu complexe. Vous avez multiplié les contrats, eu des enfants, changé de statut, fait un plan épargne-retraite, bref, votre carrière n'est pas linéaire et vous avez bien raison de vous en préoccuper à l'avance. 1 ou 2 ans ne sont pas de trop pour ne pas passer à côté de vos droits à la retraite. Et dans certains cas, des futurs retraités font appel à des cabinets spécialisés, moyennant parfois plusieurs milliers d'euros pour se faire aider. Pourquoi pas, mais pas avant d'avoir fait le point avec les outils qui existent, les aides disponibles, à commencer par les caisses d'assurance retraite, les complémentaires qui ont toutes des services pour vous accompagner, vous conseiller et surtout vous aider.
0: Il y a aussi un site officiel gratuit pour entrer en la matière d'ailleurs.
3: Vous avez raison, c'est le site info-retraite.fr. Alors sur cette plateforme, vous pouvez avoir un récapitulatif à date de vos droits. Vous pouvez aussi accéder à un simulateur. D'ailleurs, je vous le recommande, c'est assez intéressant de se faire une idée de ce à quoi on pourrait avoir droit dans 10 ou 15 ans. Et puis au-delà d'accéder à toutes ces informations, vous pouvez aussi effectuer certaines démarches comme déclarer vos enfants, demander une retraite progressive ou encore faire une demande de réversion en cas de décès de votre conjoint ou ex-conjoint. Vous l'avez compris, en matière de retraite, on anticipe, on se renseigne. C'est ce qui va vous éviter de faire appel à un expert retraite coûteux, ce qui n'empêche pas, si le besoin est réel, de vous faire aider, parce que derrière, ça a d'importantes implications sur les revenus des prochaines années. Alors, est-ce que vous avez déjà fait appel à un expert retraite? Vos témoignages m'intéressent, mon mail, vous le connaissez, parici-les-économies@radiofrance.com.
0: Merci Valère. Demain, avec vous, on fera le point sur notre budget. En attendant, vous écoutez ici, c'est mardi 14 juillet, il est 5h15.
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0: Vous avez peut-être regardé le feu d'artifice du 14 juillet sur la Tour Eiffel hier soir.
2: De vos propres yeux, si vous êtes en région parisienne ou à la télévision sur France 2, traditionnel spectacle avancé d'une journée pour ne pas empiéter sur les commémorations des 10 ans des attentats de Nice. Et donc, festivité maintenue alors qu'au même moment, les flammes ravagent la forêt de Fontainebleau, 60 km plus au sud. Paul Tillier, les spectateurs s'interrogent. Dans ce contexte, fallait-il maintenir un événement qui a mobilisé dans la capitale 2000 pompiers pompiers et 4000 forces de l'ordre.
7: La Tour Eiffel a dansé un slow électrique hier soir. Feu d'artifice dans le dos. Et 1600 drones qui ondulent avec elle, Samuel époustouflé.
8: Franchement, c'était incroyable. Pour le coup, là, on voit où passent nos impôts. Ça fait plaisir. La prouesse de drones qui sont totalement connectés entre eux pour nous faire des choses incroyables, comme par exemple la statue de la liberté qui gigote.
7: Loïc immortalise le moment sur son smartphone.
8: C'est la plus belle chose qu'on ait jamais vue, je pense. À un moment donné, on avait la Tour Eiffel qui se penchait hein, tous les coups, dans tous les sens, et c'était vraiment impressionnant.
7: Mais avec la vigilance rouge à la canicule et un incendie à 60 km de Paris, fallait-il maintenir ce feu d'artifice qui a mobilisé 2000 pompiers le temps d'une soirée, s'interroge Clément.
9: Personnellement, égoïstement parlant, je suis content que ce soit maintenu parce que c'est un événement incroyable. Après, c'est vrai que si on pense aux pompiers mobilisés tout ça, bon, peut-être que ça aurait été mieux si ça avait été, annulé ou reporté pour les feux qui à Fontainebleau.
7: Pour Benjamin, c'est une question de symbole.
10: Il y a aussi un certain nombre d'événements qui ont été annulés. On a les Solid Days, on a par exemple la Gay Pride. Quand on pense aussi que c'est des moments qui sont aussi censés faire communion et aussi envoyer des messages, on peut se demander pourquoi ceux-ci ont été annulés et pas du coup les feux d'artifice.
7: Et pour clore le spectacle, c'est une pluie bienvenue qui s'est invitée dans le ciel de la capitale pour rafraîchir les milliers de spectateurs et la Tour Eiffel après une chaude soirée.
2: Le reportage de Paul Tillier sur votre radio ici. Aujourd'hui, un peu partout en France, bon nombre de feux d'artifice ont été supprimés ou reportés. C'est à lire sur notre appli et notre site ici.fr.
0: Et 14 juillet oblige, ce mardi aura lieu la grande parade du défilé sur les Champs-Élysées à Paris. Pour l'occasion, TF1 se met en édition spéciale toute la matinée. Dans un instant, la journaliste Marie-Sophie Lacaro sera l'invitée des coulisses médias. Le temps de prendre la route avec Monsieur Eddy. Quelle route ? Celle de Memphis.
2: Eh oui.
0: Tout droit comme ça, avec la musique d'ici. On est ensemble ce matin, 5h17.

0: pour bien démarrer sa journée. Vous êtes ici, sur la route de Memphis, et surtout sur ICI, votre radio locale. Et c'est tant mieux, c'est un 14 juillet qu'ils sont nés. On souhaite ce mardi un bon anniversaire à Dorothée.
1: Allô, allô, monsieur l'ordinateur.
0: Ça n'a pas vieilli.
2: Non, ça n'a pas pris une ride.
0: C'était là, c'était l'ordinateur, c'était l'avant les années 2000. Elle était là, l'animatrice des après-midi jeunesse des années 80 à 90. Peut-être avez-vous grandi avec elle, Dorothée. Le club d'eau, Récréa 2, en fonction des générations. Corby, Ariane, Jackie, Goldorak. Elle est musclée, plusieurs générations de gamins ont grandi devant leur télé avec Dorothée. À l'époque, il n'y avait pas Calimero dans Dorothée. Et pourtant, c'est un 14 juillet qu'il faisait sa première apparition à la télévision italienne. Ça n'a pas vieilli non plus.
2: C'est vraiment trop injuste.
0: Exactement, né dans les années 60, les aventures du petit poussin noir à la coquille d'œuf à qui il arrive tout un tas de bricoles et qui finit toujours par se plaindre. On a tous un Calimero dans notre entourage, vous pouvez lui souhaiter.
2: Même, c'est nous-mêmes.
0: C'est peut-être nous-mêmes, vous pouvez vous auto-souhaiter un bon anniversaire. Et puis un 14 juillet, carnet noir pour l'homme en noir, il y a un an, jour pour jour. Thierry Ardisson, assurément l'animateur le plus créatif de sa génération, tirait sa révérence. Enfin, c'est un 14 juillet aussi que nous quittait le poète et chanteur Léo Ferré.
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0: Bon anniversaire à vous, si c'est aujourd'hui votre anniversaire, on vous souhaite de profiter au mieux de cette journée. Ici, il est 5h21 dans les coulisses télé. Ce matin, on vous emmène dans les coulisses du 14 juillet sur TF1. Pas moins de 7 heures de direct ce mardi. Un dispositif unique pour l'émission spéciale depuis la capitale à l'occasion du sacro-saint défilé du 14 juillet.
4: On va rouler dans les rues de Paris sur ce char qui pèse 63 tonnes, 4000 mètres de distance et nous allons parcourir quelques hectomètres dans les rues de Paris.
0: Dès le début de la matinée, les journalistes et présentateurs de TF1 vous font vivre de l'intérieur les festivités de la fête nationale. Bruce Toussaint au pied de l'Arc de Triomphe, Gilles Boulot sur la scène avec la brigade fluviale et Anne-Claire Coudray dans un hélico de l'armée de terre pour voir le défilé vu de tout en haut. Marie-Sophie Lacaro, elle, se trouve cette année sur les marges du Sacré-Cœur. Sa mission, accompagner les pompiers de Paris pour une simulation d'accident. À leur côté, la journaliste sera à la manœuvre, comme elle me l'a expliqué.
5: Une civière qu'il va falloir évacuer par les airs. On sera en tyrolienne sur le Sacré-Cœur qui surplombe Paris. Et ensuite, la sécurité civile viendra nous chercher. Et là, nous serons évacués en étant héliportés. Un hélicoptère viendra nous chercher pour nous transporter au plus vite vers un hôpital de la capitale. Oui, c'est beaucoup de travail de préparation, beaucoup d'échanges avec, alors moi en l'occurrence, les pompiers de Paris. Et puis, il y a aussi des répétitions.
0: Et tout est fin prêt en ce jour de fête nationale. Ce 14 juillet, vous l'aurez compris, le défi est de taille pour les équipes techniques comme les journalistes de la chaîne. Un exercice physique pour Marie-Sophie Lacaro et ses camarades de TF1, car c'est une occasion unique de montrer à l'écran le quotidien des militaires en action, chose que l'on n'a pas trop l'habitude de voir à la télévision.
5: Moi, je suis touchée quand j'ai des militaires qui m'explique que grâce à ces opérations que nous montons, ils peuvent montrer à leur famille à quoi ressemble leur quotidien quand ils ne sont pas à la maison. Et je trouve qu'il y a un petit côté assez touchant, assez émouvant dans cette dimension-là.
0: L'édition spéciale qui ne couvre pas seulement le défilé des Champs-Élysées à Paris, puisque sont aussi mobilisés aujourd'hui pour l'occasion des correspondants présents sur les bases militaires d'Étretat, Évreux, Lorient, toute une série d'événements pour découvrir l'armée française à travers le pays. Édition spéciale donc à suivre ce mardi en direct dès 6h sur TF1 et LCI et à voir, revoir dans son intégralité sur la plateforme TF1+. Qu'est-ce que vous allez faire de votre journée ce 14 juillet? Vous allez prendre votre téléphone si vous le souhaitez, nous appeler, nous raconter un peu. On aime vous entendre tous les jours sur l'antenne d'ICI, 0810 055 056. Vous connaissez le principe, dès lors que vous passez sur l'antenne, on vous offre votre pack été avec cette semaine, en plus des lunettes pour regarder l'éclipse, en plus du calepin à souvenir, le roman de Michel Bussy, 0810 055 056. 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

0: C'était Shakira, bon début de journée, il sera bientôt 5h30 avant de retrouver vos infos locales et le 90 secondes. On remonte le temps avec vous, Stéphane Bern, à l'époque où le tutoiement était obligatoire.
1: 1794, désormais il faut dire tu, à tout le monde, même à vous, enfin à toi. Une révolution jusque dans les mots. Paris en deux. La scène est banale et pourtant piégeuse. Vous entrez dans une administration, vous ouvrez la bouche, réflexe poli. Bonjour, vous avez... Erreur. À peine le vous lâchez, on vous coupe. Citoyen, on dit tu. Contrôle surprise, on sort le Becherel.
2: Ouvrez vos cahiers, nous allons faire des exercices.
1: Car la révolution ne fait pas les choses à moitié. Elle s'attaque à ce qu'il y a de plus discret et de plus tenace. Les habitudes. Même l'éthique de langage passe à la guillotine. Le « vous », c'est encore l'ancien régime en embuscade. Une petite particule sonore de hiérarchie, un reste de distance sociale. Derrière ce « vous », on entend presque les perruques poudrées, les révérences, les « monsieur le marquis ».
3: Écoute, je ne te permets pas de me vous voyer. Enfin, je ne me permets pas de me tutoyer, vous savez rien.
1: Le « tu », lui, est promu au rang d'outil politique. Court, direct, sans détour. Une manière de faire tenir en un seul mot toute l'égalité promise.
3: Et je ne peux pas me tutoyer comme tout le monde ? Espèce d'impertinent.
1: Alors on expérimente. En 1793, la Convention encourage le tutoiement civique. En 1794, certaines administrations passent à la vitesse supérieure, obligeant le tutoiement pour tout le monde. Un point c'est tu. Un point c'est tout. Le collègue, le supérieur, la belle-mère, le parfait inconnu, on se dit tu. Tu es le tutu, chapeau pointu.
4: Oh, vous, si vous avez la prétention de me donner des leçons de politesse, vous repasserez.
1: Sur le papier, une langue sans distance, où chacun se parle d'égal à égal. Mais dans la pratique, c'est plus compliqué. On ne change pas des siècles d'habitude en un décret. Puis arrive le 9 Thermidor. Robespierre chute. Et avec lui, cette tentative de réforme du langage. Aujourd'hui encore, entre tu et vous, on hésite parfois. Résultat, liberté, égalité, tutoiement. Enfin, ça dépend avec qui.
0: Effectivement, on vous retrouve demain, Stéphane Bern, et tous les voyages dans le temps sont à retrouver en podcast et en replay sur le site de votre radio ici.fr. Et si la Lune disparaissait, si notre espérance de vie, elle, diminuait? Ce matin, à la une de la presse, le nouveau numéro de Science et Avenir imagine 25 scénarios pour nous et notre planète. On en parle avec notre invité tout à l'heure, 6h-10 pour l'heure. Il est 5h30, l'info en France et dans le reste du monde. C'est l'heure du 90 secondes avec vous, Cyril Arberedon.
5: C'est un peu la finale avant l'heure. France-Espagne en demi-finale de la Coupe du Monde ce soir dès 21h. Les Bleus ne manquent pas d'arguments, mais l'Espagne nous a battus lors des deux dernières confrontations. Match à suivre en intégralité sur votre radio ici, sur ici.fr et sur notre chaîne YouTube avant match à partir de 20h30. Plus de 1300 hectares parcourus par les flammes en 24 heures en forêt de Fontainebleau dans le sud-est de Paris. Deux personnes suspectées d'être à l'origine ont été interpellées, dit le ministre de l'Intérieur. C'est l'un des plus gros incendies qu'a connu la moitié nord du pays depuis 20 ans. Des retards jusqu'à 3 heures pour des TGV entre l'Ille-et-Vilaine et la Sarthe ou sur l'axe sud-est en raison d'incendies près des voies, selon la SNCF. Les feux sont maîtrisés et la compagnie ferroviaire annonce le retour à la normale. 11 départements de l'ouest et du centre de la France qui étaient en vigilance rouge canicule sont rétrogradés en orange du Morbihan à la Creuse en passant par la Mayenne ou les Deux-Sèvres. Ce matin, 26 départements reste en rouge, 50 sont en orange. Près de 7000 personnes à pied, une centaine d'avions, plus de 300 véhicules. Jamais autant de militaires n'avaient défilé sur les Champs-Élysées. C'est le traditionnel défilé du 14 juillet ce matin, avec en tribune Emmanuel Macron accompagné de 25 chefs d'État et de gouvernements européens. Et puis le Tour de France, 10e étape aujourd'hui après la journée de repos hier. Les coureurs sont dans le Cantal, 166 km entre Aurillac et Le Lioran.
0: Vous écoutez ici, il est 5h31. Le coup d'envoi de France-Espagne en demi-finale de la Coupe du Monde, c'est dans 15h30.
5: Les Bleus vont tenter de se qualifier pour leur troisième finale de Coupe du Monde consécutive. Et cette année, particulièrement, il y a un engouement derrière notre équipe de France. En témoignent les ventes de maillots qui explosent, selon Intersport, le distributeur officiel. Elles ont déjà dépassé de 50% les ventes de la Coupe du Monde au Qatar il y a 4 ans. 160 000 maillots maillot déjà vendu. Il est souvent difficile d'en trouver un, comme vous l'avez constaté, Jules Haus à Beauvais, dans l'Oise.
6: À vue d'œil, le rayon dédié à l'équipe de France a l'air encore rempli, mais c'est un trompe-l'œil.
7: C'est vrai que sur l'équipe de France, on s'est fait beaucoup, beaucoup dévaliser. Actuellement, il ne reste que le maillot bleu, avec quelques articles aussi, mais plus gamme hiver.
6: Benjamin Pruvot est le chef du rayon depuis 17 ans. Il a vu passer 4 Coupes du Monde. Celle-là bat tous les records en termes de vente.
7: On a senti une vraie effervescence depuis le début. C'était vraiment costaud. Les autres années, on l'a ressenti dès qu'il y avait une qualification. Mais là, ça s'est vraiment vendu pendant le mois de la Coupe du Monde, donc c'est top.
6: Certains maillots ont connu un vrai succès marketing, comme celui de couleur
8: vert d'eau
6: que Jérôme n'arrive pas à trouver en magasin.
8: Donc je vais me repencher sur celui-là, je pense.
6: S'il se reporte sur un autre maillot, c'est parce que cette équipe de France l'inspire. Il en prend même un pour Ambre, sa fille de 7 ans.
8: Pour elle, c'est une première de la Coupe du Monde et donc elle est à fond dedans et elle suit.
5: C'est qui ton joueur préféré? Comment il s'appelle?
9: Mbappé.
6: Christine, une autre cliente croisée quelques minutes plus tard, se permet aussi une petite folie parce qu'elle aime trop cette équipe de France.
10: Plus ils avancent, plus on a envie. Ils sont soudés, forts, dans le jeu, dans le mental. Ils méritent de gagner.
6: Elle n'a en revanche pas trouvé de t-shirt pour son petit-fils, là aussi rupture de stock. Elle lui a donc acheté un maillot de bain à l'effigie de l'équipe de France.
5: Reportage de Jules Haus sur votre radio ici, et donc plongé dans le grand bain avec le maillot de l'équipe de France pour la France face à l'Espagne ce soir à 21h. Match à suivre évidemment sur notre antenne, sur notre site et sur notre chaîne YouTube avant match avec tous nos spécialistes dès 20h30 et débrief après la rencontre. Bon, le match se déroule aux États-Unis, mais quel temps justement aujourd'hui pour regarder ce match, Johan?
0: Il va faire encore très chaud ce mardi, mais on voit bientôt la fin du tunnel, la fin de cette troisième vague de chaleur, c'est en principe pour ce vendredi. En attendant, énième nuit passée sous la moiteur tropicale la nuit dernière, et puis des valeurs pour la plupart qui ne seront pas en dessous des 20 degrés en ce début de journée. 22 à Bordeaux, 25 à Montpellier, 24 à Nice. On respire quand même du côté de Cherbourg avec 17 et 19 à Brest. Et puis cet après-midi, les chaleurs extrêmes seront toujours au rendez-vous avec un soleil de plomb. 35 à Limoges, 29 à Biarritz, 39 à Montélimar et Toulouse pour les maximales ce mardi. Et par chez vous, comment ça se passe? Vous nous l'écrivez en nous postant un petit message sur la page Facebook d'ici. Émilie nous écoute sur sa chaise longue en région niçoise. C'est là qu'elle a dormi dans son jardin. Car, nous écrit-elle, dans ma chambre, j'étouffe. 26 à Nice ce mardi matin chez Émilie. Et puis Hugo, lui, vit à Aurillac. Il a relevé il y a quelques minutes 20 degrés. Merci pour vos messages tous les matins. Ici, on fait la météo ensemble.
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0: h 35, montez le volume de votre radio, vous écoutez ici, voici Julien Clerc sur votre radio locale.

0: Vous venez de vous réveiller, soyez les bienvenus à l'écoute de votre radio. Ici, il est 5h39.
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0: Et chaque matin, sur votre radio, on traque les arnaques en tout genre. Dans 3 minutes à peine, il sera question des faux QR codes dont il faut se méfier, Cyril.
2: Oui, alors comment les repérer? Valentin Bertrand nous expliquera tout. Ces QR codes, vous savez, c'est ces espèces de codes-barres carrés avec des petites cases blanches et noires.
0: Dans un instant, la musique à l'honneur, évidemment, avec ses nouveautés.
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0: Dans vos oreilles pour vous accompagner en ce début de journée. Pour l'heure, nous accueillons Jean-Pierre. Bonjour Jean-Pierre.
4: Bonjour à tous.
2: Bonjour Jean-Pierre.
0: Vous nous appelez du Cantal. Comment s'appelle votre commune?
4: Valmy-Jolles.
0: Agriculteur à la retraite. Qu'est-ce que vous cultiviez à l'époque?
4: Des vaches laitières.
0: Des vaches laitières. Et alors, vous avez cédé l'exploitation à votre fiston, c'est ça?
4: Voilà, c'est ça.
0: Et ça arrive, même si vous êtes à la retraite, de lui filer un coup de main de temps en temps.
4: Ah ben, assez souvent, oui.
2: Il fabrique du Cantal?
4: Non, on le donne en coopérative.
2: Et après, la coopérative le fabrique?
4: Et après, la coopérative le fabrique.
2: C'est voilà. Excellent, le Cantal, c'est un de mes fromages préférés.
0: Bon ben voilà, c'est un appel du pied, vous aurez compris, de la part de Cyril. À votre endroit, Jean-Pierre. Bon, c'est une journée un peu particulière par chez vous, parce que Cyril justement en parlait aux infos il y a un instant. Le Tour de France passe, et tout à l'heure, cet après-midi, vous allez aller voir les coureurs passer près de chez vous, c'est ça?
4: Ah oui, oui, ils passent à Murat.
0: Alors, c'est quoi le dispositif? Déjà, est-ce que vous y allez seul, en famille? Comment ça va se passer?
4: On va y aller en famille.
0: Très bien, avec un petit dispositif, habillé d'une manière particulière pour qu'on vous voit à l'image. Comment ça va se passer?
4: Oh non, pas spécialement, non.
0: La sobriété.
4: Il y a un endroit, il y a à côté du mural, il y a un écran géant, alors on pourra suivre tout.
0: Bon, et c'est la première fois pour vous, en vrai, le Tour de France?
4: Non. J'ai 70 ans, Nous, on a la chance, dans le Cantal, le Tour de France passe très souvent.
2: C'est pas bête l'écran géant, parce que j'y ai assisté une fois au passage Tour de France, et ils passent très vite, hein, les cyclistes. C'est quelques secondes à peine, donc l'écran géant pour pouvoir les voir un peu avant, un peu après, c'est pas une mauvaise idée.
0: Faut pas se baisser pour prendre sa gourde et boire un
2: coup. Non, c'est ça.
0: D'accord. Jean-Pierre, merci de nous avoir appelé. On va vous envoyer le pack été. C'est un sac aux couleurs d'ici, avec plein de choses, des surprises. 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Je vous souhaite une belle épreuve du Tour de France.
4: Merci beaucoup, bonne journée à vous et bon courage pour votre travail.
0: Et à très bientôt sur l'antenne d'ici. Il est 5h41.
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0: 5h42.
7: C'est carré, rempli de points blancs.
0: Vous écoutez ici, il est là, tous les matins.
2: Oui, Valentin, pressé, hein, il est pressé.
0: Il est comme ça, mon Valentin. Tous les jours que Dieu fait, il y a une arnaque à débusquer. Et il est là, sur les starting blocks, il veut vous en parler. On ce matin, on va parler tout simplement, vous en parliez il y a un instant, Cyril, de ces faux QR codes. Valentin Bernard, aujourd'hui, vous nous alertez justement sur ces fameux QR codes.
7: Ces carrés remplis de points blancs et noirs qu'on scanne avec nos téléphones quasiment par réflexe. Nous sommes aujourd'hui 2/3 à les utiliser régulièrement, selon l'éditeur d'antivirus McAfee. D'ailleurs, ils sont partout, ou presque, sur les tables des restaurants, les prospectus, les bornes de location de vélos. La plupart sont bien pratiques, il suffit de les passer sous l'objectif du smartphone pour arriver directement sur un site internet. Et c'est justement la faille dans laquelle s'engouffrent les escrocs, nous emmener où bon leur chante. Exemple, aux horodateurs ou aux bornes de recharge pour voitures électriques. Des automobilistes ont été dupés en pensant régler leur stationnement ou leur plein en ligne. Ils viennent en fait de dépenser leur argent sur un site frauduleux en y laissant au passage leurs coordonnées bancaires. C'est ce qu'on appelle le phishing.
0: Alors Valentin, comment repérer justement ces faux QR codes?
7: Premier test avant de scanner, il faut toucher le panneau. Si vous trouvez une étiquette collée à l'emplacement du QR code, c'est peut-être qu'un escroc est passé par là. Le vrai code se trouve sûrement juste en dessous. Autre précaution, toujours bien lire l'adresse du site où vous atterrissez. Les pages sécurisées commencent forcément par HTTPS. s'il n'y a pas le S. Prudence, même chose si le site vous demande, sans trop comprendre pourquoi, de télécharger une application. Dans le doute, mieux vaut le faire à l'ancienne, ouvrir votre moteur de recherche et chercher le site par vous-même. Et si vous êtes déjà passé au paiement, le temps est compté pour appeler votre banque et bloquer votre carte bleue.
0: Merci Valentin, et toutes les informations à retrouver sur la page C'est pas vrai de votre site internet ici.fr. Il est 5h44, préparez-vous, dans un instant, vous allez faire la connaissance du papillon Bogong. C'est Benoît Prospero qui va assurer les présentations. Pour l'heure, ici, voici une nouveauté Vita sur votre radio locale.

0: Merci.
1: C'est toujours un plaisir de vous savoir à l'écoute. De l'autre côté du poste, il est 5h46. Tous les matins, on s'intéresse à notre planète. Bienvenue dans le monde merveilleux du vivant. Aujourd'hui, trois choses à savoir sur un papillon. Bonjour Benoît Prospero.
2: Oh mais oui, un petit papillon, le bogong, qui à première vue est assez modeste d'ailleurs. Bonjour à toutes et tous. Pourquoi assez modeste ? Bien parce qu'il ne mesure que 4 à 5 cm et ne possède pas de couleur éclatante comme on pourrait l'imaginer. Et pourtant, aujourd'hui au programme, migration, étoiles, magnétisme. Et donc, première chose à savoir, le bogong est un champion de la migration. Ce tout petit papillon peut parcourir 1000 km à l'aller comme au retour, avec ses toutes petites ailes. Mais comment fait-il pour se repérer dans un univers qu'il n'a jamais touché ? Par quel miracle ce corps minuscule, ce cerveau de la taille d'un grain de sable, arrive-t-il à rejoindre un lieu qu'il n'a jamais vu ?
1: Eh bien, j'imagine qu'il a une sorte de GPS.
2: Il a mieux que ça. Deuxième chose à savoir, il est guidé par la lumière des étoiles. Sa boussole céleste déchiffre le cosmos. Son secret, quand il navigue dans la bonne direction, certaines de ses cellules s'activent. Pour lui, les constellations ne sont pas de simples points qui scintillent. Elles se traduisent en fait en impulsions électriques qui parcourent ses circuits nerveux et allument ses neurones. Ainsi, il ne se contente pas de suivre de simples points brillants. Il a une parfaite compréhension de la voûte céleste dans son ensemble, comme un dialogue silencieux avec les astres. Et je vous connais, vous allez me dire, et si les étoiles sont cachées par les nuages ?
1: Eh bien exactement, alors si la nuit devient sombre, qu'est-ce qui se passe ?
2: Merci de poser la question. Dans un koala avec des gants de boxe, troisième chose à savoir, quand les étoiles sont cachées, c'est là que chez le bogong, une autre boussole prend le relais, celle des champs magnétiques de la Terre, pour lui d'une fiabilité sans faille. Et c'est ainsi qu'il navigue à la croisée des mondes, les yeux fixés sur l'infini des étoiles et le corps vibrant au rythme du cœur magnétique de la Terre. Comme un double sextant, le bogong utilise la voie lactée pour la précision et le magnétisme terrestre pour la certitude. Le monde vivant est merveilleux. Tout comme les scientifiques passionnés qui nous offrent cette connaissance, rendez-vous dans la revue Nature.
1: Merci Benoît Prospero. Grâce à vous maintenant, on sait que le bogong s'est déchiffré le cosmos. 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
1: Et c'est à la une de la presse. On s'amuse aujourd'hui à imaginer ce matin les scénarios qui changent tout. C'est le dossier cet été du magazine Science et Avenir qui invente pour mieux appréhender notre futur. Nous sommes avec le rédacteur en chef du magazine. Bonjour Mathieu Nowak.
4: Bonjour Johan, bonjour à toutes et à tous.
1: Et si, ce sont deux mots qu'utilisent régulièrement les scénaristes pour imaginer, raconter de nouvelles histoires. Est-ce que ce nouveau numéro de Science et Avenir doit se lire comme autant de récits de science-fiction ?
4: Alors non, on n'est pas dans l'idée de faire de la divination ou de la science-fiction gratuite. C'est effectivement un mot qu'on utilise beaucoup pour la fiction, mais même que les enfants utilisent beaucoup. Quoi. C'est quand on joue, c'est « et si j'étais machin ?»« et si c'était passé ceci ?» Mais ce qui est vachement intéressant, c'est que c'est aussi vraiment au cœur de la démarche scientifique. En science, on fait varier toujours une hypothèse. Donc on change rien, sauf une chose. Et si on changeait telle condition initiale ? Et ça permet de mieux comprendre le réel.
1: Alors justement, tiens, j'ai relevé parmi les 25 scénarios différents. Et si la Lune disparaissait, qu'est-ce qui se passerait ?
4: Ah, bah alors la Lune, c'est un centre d'équilibre de la Terre. Les marées qui disparaissent, mais surtout, ça stabilise l'orbite de la Terre. L'orbite de la Terre, en fait, elle est en interaction permanente avec la Lune. Dès que la Lune disparaît, on a vraiment la Terre qui devient totalement instable et sans doute la vie qui ne pourrait pas avoir apparu sur la Terre.
1: Un peu le même scénario si les insectes, eux aussi, venaient à disparaître ?
4: Alors les insectes, on s'en plaint beaucoup, en été notamment les moustiques, mais il ne faut pas oublier que c'est des pollinisateurs absolument essentiels. C'est-à-dire les pollinisateurs, c'est eux qui vont butiner d'une fleur à une autre et qui permettent toutes les récoltes. Et donc sans insectes, on casse complètement toute la chaîne alimentaire et l'alimentation humaine devient quasiment impossible.
1: Toujours dans ce numéro de Science et Avenir, et si l'espérance de vie venait à baisser, est-ce que ça c'est une éventualité ?
4: Alors c'est plus qu'une éventualité parce qu'on voit qu'il y a certains pays, en Russie par exemple, on voit qu'on fait marche arrière. Et donc pendant longtemps on s'est demandé jusqu'à où est-ce qu'on ira ? Est-ce qu'on ira jusqu'à 120 ans ? Et en fait on voit qu'aujourd'hui nos modes de vie ont plutôt tendance à régresser.
1: Et j'ai gardé le pire des scénarios catastrophes pour la fin. Et si nous, êtres humains, disparaissions ?
4: Eh bien, c'est une question qu'on peut se poser, effectivement. Est-ce que si l'humain disparaît, est-ce que la planète redevient vierge de toute trace, comme si l'humain n'était jamais apparu ? Alors, en fait, on voit dans les endroits qu'on abandonne que la nature reprend très, très vite ses droits. Les constructions disparaissent assez vite, l'écosystème se remet en place, mais en tout cas, on laissera toujours une trace indélébile, parce que toutes les espèces qui auront été décimées par l'humain ne réapparaîtront pas. On laissera la place à d'autres espèces. Donc, ce ne sera pas un reset, un départ à zéro de la Terre à nouveau. Mais on aura une autre planète, mais qui saura vivre, elle, très bien sans nous.
1: En attendant, on va essayer de passer un bel été.
4: Eh bien, merci à vous aussi.
1: Et si 25 scénarios qui changent tout, c'est un numéro spécial juillet-août de Science et Avenir à découvrir en kiosque en ce moment. Merci Mathieu Novak d'avoir été des nôtres ce matin.
4: Merci à vous, un très bel été.
1: Vous écoutez ici, il est 5h52. Si vous avez la chance de partir en vacances, il paraît que râler lorsqu'on voyage, c'est bon pour la santé, Cyril. Ça vous arrive, vous, de râler ?
0: Toujours.
1: Toujours, et pareil. Bah,
0: c'est vous connaissez. Hein.
1: C'est scientifique et c'est tendance, surtout. Dans un instant, Muriel Jordan débarque dans vos oreilles. Le temps d'écouter le crooner transalpin, Eros Ramazzotti. Il râle jamais.
0: Il râle jamais.
1: Non, jamais. Et il chante. Più bella cosa. Sur
0: la
1: les ondes d'ici.
0: Belle des choses.
1: Ah, bah oui, évidemment. On fait pas les choses à moitié sur votre radio locale. Merci d'être des nôtres.

0: Vous écoutez ici avant de retrouver le journal de 6h et toute l'équipe d'ici matin. Muriel Jordan décrypte comme tous les matins justement un phénomène de société ce matin. Muriel, on va se pencher sur ce trait de personnalité qui nous caractérise souvent, nous les Français.
1: Oui, en ce jour de fête nationale, célébrons justement cette caractéristique typiquement française, semble-t-il, râler. Nous serions, d'après plusieurs études, les champions du monde du râlage, surtout en voyage, en vacances. J'ai mené ma petite enquête, direction la rue, pour vous tendre mon micro au sujet des vacances. Je croise deux quadragénaires qui me confient que plein de trucs les agacent pendant les vacances, surtout ça.
2: Moi, c'est les Français qui estime que tout le monde doit parler français. Ça, j'ai un peu de mal. Au moins un petit mot dans la langue du pays, quoi.
3: Ouais, ils font pas trop d'efforts.
2: Ils font pas d'efforts.
4: Ils veulent pas parler aux autres Français aussi, les Français. Ils veulent que tout le monde parle français, mais ils veulent pas parler avec les autres Français.
5: Voilà. Vous aimez bien croiser des Français à l'étranger, en vacances?
6: Non, parce que souvent, on les reconnaît à un kilomètre, les Français, en vacances, avec leur accent et leur façon de réagir.
7: On les repère de loin. Bon, déjà, c'est les sans-gêne, voilà, ils font du bruit.
1: Ça rappelle un sketch d'Alex Lutz qui avait entièrement raison. Hein. Les Français, on les reconnaît même à l'autre bout du monde. Dans un aéroport en Inde, par exemple, le Français, c'est le seul à ne pas faire la queue.
8: Il y a une file d'attente. Il y a une file d'attente, ça ne fait doute pour personne, hein, indéniablement. Parce qu'il y a quand même tout un tas de gens qui sont quand même agglutinés là-dedans. Alors bon. Et alors, si vous en voyez un sur le côté, avec l'air de chercher une information en tenant le bras de sa femme comme ça, dépêche-toi pour ce bordel de merde! Ah, it is a file d'attente. On est en Inde, c'est pas écrit en français. All right. Oh là là. On est merveilleux.
1: Je sens que ça vous parle, hein, surtout si vous avez déjà fait la queue dans un aéroport.
0: Évidemment que ça nous parle, Muriel. Et alors, il y a une étude scientifique récente qui suggère que râler, ce serait bon pour le moral.
1: Oui, se plaindre à un ami ou à un proche rendrait plus heureux, selon les chercheurs. Les râleurs seraient plus susceptibles que les autres d'être satisfaits de leur vie et donc d'accéder au bonheur. Et ce qui est marrant, c'est que quand je pars vous interroger sur le fait de râler, eh bien ça vous fait râler direct, hein madame?
9: Oui, pourquoi vous dites un oui franc comme ça?
10: Parce qu'on râle toujours, de tout.
9: Mais sur quoi?
10: Sur tout.
1: Est-ce que vous trouvez, madame, qu'on râle énormément ici, plus qu'ailleurs?
11: Plus qu'ailleurs, je ne sais pas, mais on râle.
12: Non, mais c'est parce que les Français sont des râleurs. Il leur faut toujours plus que ce qu'ils ont, alors qu'ils n'ont qu'à aller un petit peu ailleurs voir ce qui se passe, ne serait-ce que pour notre sécu, nos machins. Attendez.
1: Bref, râler en vacances, c'est une tendance qui risque bien de durer, mais pour être heureux, il faut donc apprendre à ronchonner ensemble, mais avec une personne proche, une personne que l'on estime. Une façon de combattre le mal par le râle.
0: Et on ne va pas bouder notre plaisir. On vous retrouve demain, même heure, même antenne. Muriel Jordan pour ses tendances. Rendez-vous ce soir, peut-être l'histoire nous attend, les Bleus en tous les cas à Dallas, les Bleus qui rencontreront l'Espagne, un match à vivre en direct ici dès 20h30. En attendant, on vous souhaite une belle journée, toute l'équipe d'ici matin à vos côtés.
13: Allez les Bleus. Bah oui, on se met dans l'ambiance.
14: Déjà en forme, Marie-Corinne.
13: Je vais pas tenir sur la longueur. Bonjour Jade Péchira.
14: Bonjour Marie-Corinne.
13: Un réveil qui pique en tout cas un peu pour vous qui allez bosser peut-être aujourd'hui. Oui, parce que c'est jour férié, mais il y en a qui travaillent quand même. La preuve avec l'équipe ici matin du jour, l'équipe Lilou à la console, Valérie au téléphone. On commence cette journée avec vous, on vous accompagne jusqu'à 9h. Bon réveil.
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13: Et un bon mardi, 14 juillet, vous écoutez ici Gironde, il est 6h. Les infos, Jade Péchira.
14: Imaginez, il fait chaud comme aujourd'hui, vous vous baignez pour vous rafraîchir, vous sautez, mais horreur, l'eau n'est pas assez profonde. Eh bien, c'est exactement ce qui est arrivé à Maxime, 23 ans aujourd'hui, et handicapé à vie depuis son accident au lac d'Ourthe en 2022.
13: Aujourd'hui, les parents de Maxime se mobilisent pour tenter de lui faire bénéficier d'un dispositif innovant qui leur donne beaucoup d'espoir.
14: Un petit boîtier doublé d'une rééducation menée par l'Institut pour la recherche sur la moelle épinière, sauf que ça se passe à Paris et que le déplacement coûte trop cher. Elsa Marot a rencontré Maxime et sa famille chez eux à Carcan.
16: Angélique est la mère de Maxime. Dès qu'elle regarde une vidéo de l'Institut de recherche sur la moelle épinière, elle est pleine d'espoir.
17: Là, on va retendre le bras. Je me jure, sur l'appareil de base, je ne sais pas le faire. Maxime, il fait ça, il peut tenir un gobelet pour boire.
16: On y voit un homme handicapé faire des extensions de triceps grâce à un appareil qui fait des décharges électriques. Maxime, tétraplégique, explique comment ça marche.
3: C'est un boîtier qui fait la tête de mon téléphone, où genre il y a plusieurs patchs pour lier, et qu'on vient juste coller en fait sur le haut du cou, ou un peu plus bas. Et ça aide dans tout, quoi, les jambes, les bras, comme les mains.

0: une cagnotte pour soutenir ce dispositif innovant pour tous les tétraplégiques de France. On vous a mis le lien sur ici.fr. La Gironde toujours en vigilance orange canicule. Aujourd'hui, Météo France prévoit jusqu'à 37 degrés dans le département. On reste bien au-dessus des normales de saison, plus 9 degrés par rapport à la moyenne des 14 juillet. D'autant qu'en température ressentie, on sera plus autour des 39-40. Hein. Arrivée des orages et donc, a priori, enfin la fin de la canicule, jeudi.
1: Le château d'eau d'Avance dans le sud Médoc, frappé par la foudre pendant les orages de ce week-end.
0: La pompe d'alimentation est HS. Résultat, le château d'eau doit tourner sur ses réserves en pleine canicule. Les habitants d'Avance sont donc invités à limiter leur consommation d'eau jusqu'à la réparation de la pompe. Des cigognes qui percutent des fils électriques et qui provoquent un feu de prairie. Ça se passe à Gaillan, là aussi dans le Médoc. C'était hier matin. Le feu a rapidement été maîtrisé. Plusieurs communes, rue de la commune, ont subi des coupures de courant. Les oiseaux, eux, n'ont malheureusement pas survécu.
1: Ici Gironde, 6h03, en pleine vigilance orange au feu de forêt. De nombreuses communes de la Gironde ont décidé d'annuler ou de reporter leur feu d'artifice du 14 juillet.
0: À Bordeaux, ce sera maintenu, mais à 23h, après le match des Bleus en demi-finale de la Coupe du Monde contre l'Espagne, coup d'envoi à 21h. En revanche, pas de feu d'artifice à Coutras ou à Castelnau de Médoc, qui s'ajoutent à la liste. Dans cette dernière commune, le bal des pompiers est aussi annulé. Les pompiers bien occupés, selon le ministre de l'Intérieur, Laurent Nunez. 32 000 hectares ont été détruits par des incendies de forêt depuis le début de l'année en France. C'est déjà plus que pendant toute la saison 2025. 1 300 hectares ont été parcourus dans la forêt de Fontainebleau cette semaine. Les Bleus à Dallas pour le Mondial donc, et comme un petit air de New York chez nous. En Gironde, à Izon, près de Libourne, une statue de la liberté sera inaugurée aujourd'hui. 3 ans de travail, un projet à 100 000 euros. C'est en fait la réplique de la statue qui trônait à Izon avant la guerre, offerte par un habitant du coin qui était parti faire fortune aux États-Unis, qui avait été détruite par les Allemands. 86 ans plus tard, cette statue de la liberté fait donc son grand retour dans la commune. 5 mètres de hauteur, un peu plus de 300 kilos, pour le plus grand bonheur des anciens comme Jacqueline, 89 ans.
2: Ça m'a fait bizarre. On peut, en plus, nous étions occupés par les Allemands. Ma maison était, de mes grands-parents étaient occupés, on était occupés. Donc, mon grand-père et ma grand-mère l'ont vécu très mal, ça. Dans les foyers, on parlait en cassette devant les feux. Jamais on aurait pensé qu'un jour, sa copie allait revenir ici. C'est un symbole qu'elle revienne, parce que nous avons connu la guerre de 39-45. Quand elle a terminé, j'avais 9 ans, dont je n'ai pas un très bon souvenir. Et qu'elle revienne, qu'elle reprenne sa place, c'est la liberté qui revient.
0: À l'inauguration de la statue de la liberté, disons une réplique, hein, aura lieu ce soir à 18h avec un marché gourmand, un concert et la diffusion de la demi-finale des Bleus. Si vous voulez aller jeter un œil à cette statue, on vous a mis une vidéo sur nos réseaux sociaux et sur ici.fr. Les Bleus, vous l'aurez compris, donc à une marche d'une place en finale, l'équipe de France affronte l'Espagne en demi-finale de la Coupe du Monde ce soir à 21h à Dallas. Match commenté à suivre en direct sur votre radio ici. L'équipe de France devrait pouvoir compter sur le retour du Bordelais Aurélien Tchouaméni, absent sur blessure lors des deux derniers matchs. Le peloton reprend la route aujourd'hui après une journée de repos. 10e étape dans les montagnes du Cantal entre Aurillac et le Lioran, avec 7 ascensions répertoriées au programme. Le maillot jaune pour Pogacar, ce sera à suivre aussi sur ici.
1: Les Bleus en finale du championnat du monde de rugby des moins de 20 ans.
0: Oui, le 15 de France a battu hier la Nouvelle-Zélande 26-22. Un chassé-croisé conclu par un essai de 80 mètres des Français, planté par Adrien Drault, le joueur de l'UBB, à 5 minutes de la fin et qui a asséné le coup de grâce aux Baby Blacks. Allez, avec cette chaleur, je vous propose, Marie-Corinne, ce ne sera pas de refus d'aller manger une glace avec un moulot à Arcachon. Le moulot où un quatrième glacier vient d'ouvrir ses portes, on a l'embarras du choix. Il s'appelle Moustache et c'est de la glace haut de gamme, attention. Le glacier a d'ailleurs remporté 4 médailles d'or au dernier concours international des glaciers. Une réputation bien méritée qui le précède. Depuis l'ouverture il y a quelques jours, les clients se bousculent au portillon, dont Stéphane Iscott qui s'est sacrifié pour aller goûter.
3: Dimanche dernier, la boutique a battu son record. 1500 boules de glace vendues entre midi et 1h du matin. certains. Face à nous, plus de 80 parfums au choix. Le co-gérant, Lucas Boursier.
4: En ce moment, on a beaucoup de succès sur les sorbets, étant donné la chaleur.

0: Le citron basilic, grand succès. Et après, on a également le smoothie Vitalité Boost. C'est un mélange mangue passion orange citron qui est très rafraîchissant et très apprécié ces derniers temps.
1: Les glaces traditionnelles tiennent toujours la corde. Confirmation auprès de cette famille.
2: Banane, chocolat au lait. Parfum d'enfance.
1: Jeune homme.
3: Moi, j'ai pris chocolat au lait et chocolat noir. Chocolat noir, je le prends à chaque fois.
1: Monsieur, vous, c'est différent.
4: Alors moi, c'est pêche de vigne. C'est un peu mon péché mignon, d'ailleurs.
2: Je pense qu'il n'y a pas d'heure pour manger de la glace, rafraîchie. C'est gourmand aussi, donc c'est un petit plaisir d'été.
1: Le glacier Moustache a trouvé le spot idéal. On est à deux pas du débarcadère du Moulot, avec vue sur l'océan et le Cap Ferret.
0: Il n'y a pas de doute, c'est le rendez-vous immanquable de l'après-plage, pour les enfants comme pour les grands. On bat des records. Est-ce que c'est la chaleur? Est-ce que c'est le début de l'été? Je pense que c'est un peu tout. Il y a toujours une grosse attente. Le midi, les gens commencent à faire du repérage pour l'après-midi, choisir son glacier et parfois même son parfum avant le déjeuner.
1: Avant la plage, après la plage et puis après le dîner, jusqu'à 1h du matin, 8 salariés se relaient 7 jours sur 7 dans cette nouvelle boutique Moustache du Moulot.
5: Un reportage ici, Jérôme Stéphane Iscoque.
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5: Bon, Marie-Corinne, il va faire encore chaud aujourd'hui. On ne devrait pas atteindre la barre des 40 degrés.
7: Non, normalement, on vous l'avait dit tout à l'heure, 37 degrés pour les températures maximales. C'est ce que nous annonce Météo France, en tout cas, pour cet après-midi du côté de Bordeaux, comme d'habitude. 32 degrés cet après-midi, plus près du littoral, sur nos côtes. Pour ce mardi férié, on commence avec du 18-20 degrés. C'est le moment là pour aérer un peu les maisons. Il y a même du brouillard très localement avant le retour du soleil pour cette journée toujours classée orange pour le phénomène canicule. Pour la suite, il y aura des orages à annoncer effectivement pour la suite de la semaine. Nuages, éclaircies et averses sur notre département et légère baisse des températures. Enfin, sur les routes girondines, pour l'instant, pas de difficultés, mais déjà une interruption du tram B entre les stations Barrière Saint-Genès et Pexoto, un petit peu comme tous les matins en ce moment, avec des bus relais à votre disposition. Donc pas de tram entre Barrière Saint-Genès et Pexoto pour le tram B. Bon courage.
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7: On est de tout cœur avec vous. Vous, pour qui le réveil a sonné trop tôt ce matin. Oui, parce qu'on nous parle de jour férié, mais bon courage si vous allez travailler. Alain Bachung, Gabi, oh Gabi, vous êtes au bon endroit pour un super réveil avec Ici Gironde.

0: Gabi. Oh Gabi, et très bon réveil avec Ici Gironde à 6h13.
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0: Pour profiter de l'été, des vacances, la crème solaire, la bouteille d'eau, le chapeau, le parasol, des indispensables pour vous, des conseils importants aussi pour votre sécurité.
3: Ouais, c'est vrai qu'on le dit souvent, mais ces conseils sont précieux, notamment quand on va à la plage. Votre été dans le Médoc avec les maîtres nageurs sauveteurs ce matin, ça arrive dans quelques minutes.
0: Et aujourd'hui, donc, c'est jour de fête nationale, 14 juillet, mais c'est aussi l'anniversaire de Dorothée. Dorothée, des millions de copains et tous ces tubes.
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0: La chanteuse qui nous a régalé en concert cette année à l'Arkea Arena, et avec elle, on a envie de chanter ça.
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0: Belles vacances à vous, bon réveil, bon anniversaire à Dorothée. Et bon anniversaire aussi si vous êtes né un 14 juillet.
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0: Et à 6h14, Jade, ici c'est le sud-ouest. L'info chez nous et nos voisins. Direction la Dordogne où un Périgourdin célèbre la Coupe du monde de football à sa manière.
3: Il s'appelle Thomas. Il est youtubeur et il a décidé de recouvrir intégralement sa voiture de milliers de stickers Panini, des vignettes des joueurs de foot, la coller sur sa carrosserie. De quoi se faire remarquer quand il se promène sur les routes de la Dordogne, Margot Croison.
6: On ne voit plus rien de la carrosserie de la Peugeot 205, mais plutôt du bleu, du rouge, du vert. Thomas a collé des milliers de stickers Panini dessus.
7: Il y en a 4150. Que des joueurs, et à l'arrière, sur le coffre, il y a tous les fanions des 48 équipes de la Coupe du Monde. Si on vient de ce côté, on peut voir les meilleurs joueurs que j'ai placés sur l'aile arrière-gauche. Juste là, on voit qu'on a Kylian Mbappé, il y a aussi Cristiano Ronaldo, Lamine Yamal.
6: C'est son père qui lui a prêté sa Peugeot de 1991. Thomas a voulu marquer le coup pour la Coupe du Monde. De base, c'était un concept pour sa chaîne YouTube. Mais quand il se balade sur la route, maintenant, tout le monde le regarde.
7: Les gens prennent en photo, plus les enfants effectivement. Même j'ai vu des adultes le faire, ils cherchent tous les joueurs. Je les laisse chercher parce que c'est même moi, j'ai un peu de mal. C'est un peu le bazar. C'est un vrai où est Charlie sur la voiture.
6: Quand il se gare sur le parking du Carrefour, les gens regardent la voiture un peu intrigués. Romain, lui, s'approche pour voir tous les stickers.
8: Ah, il y a tous les joueurs de foot. Ok. Ah, c'est que des vignettes et tout dessus. Ah, c'est pas mal, hein. Bon, moi qui galère à avoir des vignettes. Là, il y a ce qu'il faut, là. Ah, la France, là. Ah, ça, c'est Bolizier, ça.
6: Après la Coupe du Monde, Thomas va devoir enlever les quelques 4000 stickers car son père veut récupérer sa 205. Toute propre.
3: Margot Croison d'ici Périgord qui vous a mis la photo, si vous l'allez voir, de la 205 sur ici.fr.
0: Et ça vaut le détour. Merci beaucoup. 6h16. Merci aussi à nos correspondants météo ce matin. La nuit a été meilleure chez vous, Michel, à Hourtin, 19 degrés en ce moment. Et puis, il y a du côté de Camblane et Ménac, chez vous, Pierre, déjà 23 degrés. Vous continuez à nous laisser vos petits mots sur la page Facebook également, par WhatsApp. Un petit vocal, tiens, pourquoi pas, pour nous faire un coucou en ce 14 juillet au 05 56 19 10 10. On sort de nos rêves avec Supertramp. Merci d'écouter Ici Gironde ce matin, 6h17.

0: Eh oui, la bonne idée au réveil. Écoutez, ici Gironde, pour commencer la journée avec Super Tramp à 6h20 et tous les jours de l'été. Votre radio ici Gironde vous embarque dans le Médoc à la découverte de ces ambiances estivales. Et lorsqu'on a besoin d'eux, c'est souvent mauvais signe. Godefroy Cuypers n'a pas attendu d'être en difficulté justement pour aller au contact des sauveteurs sur la plage. On découvre un métier aujourd'hui.
1: Nouvelle étape et aujourd'hui, ça sent bon l'odeur des pins et le sable chaud. Depuis le poste de secours de la plage nord de la Cano, on observe les vagues dérouler et surtout, on surveille. Comme toutes les plages du littoral, cette plage est exposée au risque de baïnes et autres dangers de l'océan. Mais heureusement, nos anges gardiens sont là. Et ça tombe bien parce que j'en tiens un sous la main. Il est chef adjoint du poste de la plage nord de la Cano. Bonjour Axel.
2: Bonjour.
1: C'est vrai que l'océan, on arrive, on ne sait jamais comment on va le trouver. Puis il peut changer très vite, une marée, un coup de vent. C'est ce qui est fascinant aussi avec votre métier, c'est que vous ne savez jamais comment vous allez trouver votre bureau.
2: Oui, bien sûr, on a toujours les prévisions qui nous donnent une idée la veille ou les jours précédents, mais tous les matins, quand on arrive au poste de secours, on découvre l'océan et les conditions avec lesquelles on va pouvoir travailler aujourd'hui pour s'adapter à la journée.
1: Pourquoi est-ce que c'est si important de se baigner entre ces deux drapeaux ?
2: Nous, on place toujours la zone de bain entre les drapeaux rouge et jaune. C'est l'endroit le moins dangereux. Donc nous, on choisit sur un banc de sable. On dégage aussi la zone pour qu'il n'y ait aucun surfeur. En fait, on limite au maximum les dangers qu'on peut trouver. Un peu plus loin, on retrouve les fameuses baïnes. Donc nous, notre rôle, c'est de faire de la prévention pour que tout le monde puisse passer une agréable journée en sécurité.
1: Alors justement, ces baïnes, on en entend beaucoup parler. Comment s'y préparer, comment les repérer, pourquoi c'est dangereux. Bref, on a besoin d'un cours sur les baïnes, Axel.
2: Ok, alors les baïnes, effectivement, c'est un des plus gros dangers qu'on retrouve dans la région. Pour faire simple, c'est un trou dans le sable. Le danger, c'est quand il va être un petit peu recouvert d'eau. L'eau avec les vagues va rentrer dans ce trou et générer un courant qui entraîne vers le large.
1: Si jamais on est pris dans une baïne, si on sent qu'on est en train de partir, qu'est-ce qu'il faut faire ?
2: Le premier conseil que je peux donner, c'est de lever la tête et d'observer un petit peu ce qui se passe autour de nous, notre environnement. On est rarement seul à la plage, donc la priorité, c'est de se signaler, pas paniquer, garder son calme. Et ensuite, en attendant, éventuellement se mettre sur le dos, flotter, en attendant l'arrivée d'un secours tel qu'il soit. Si on est seul et que personne vient nous aider, donc toujours se laisser flotter et ensuite essayer de regagner une zone avec des vagues, un banc de sable. C'est l'endroit où on va pouvoir rentrer le plus facilement. Donc souvent, il faut nager parallèle à la plage. Voilà, pour pouvoir regagner le sable par ses propres moyens.
1: Merci beaucoup Axel d'avoir été avec nous. Qu'est-ce qu'on peut vous souhaiter? Une belle saison avec le moins d'interventions possible?
2: Le moins d'interventions possible, quelques-unes quand même, parce que nous on fait ce métier pour l'adrénaline, mais baignez-vous entre les drapeaux rouges et jaunes et soyez prudents.
1: Et comme ça Axel fera pas d'heure sup et pourra aller surfer.
2: Exactement.
1: Merci beaucoup et on vous souhaite bien sûr un très bel été.
0: Mais
1: dans
0: oui.
1: Le Médoc.
0: Merci beaucoup Godefroy Cuypers qui nous accompagne tout cet été depuis le Médoc. Et pour tout savoir justement des plages surveillées sur notre littoral girondin, une carte interactive est disponible sur notre site ici.fr. Si vous n'êtes pas encore à la plage, peut-être là encore au fond du lit, tranquillement, on s'étire à 6h23. On monte aussi un petit peu le son avec le girondin Pascal Obispo en duo ce matin avec Francis Cabrel. Il faudrait que pleuve l'amour. Bon réveil.

0: de son album Héritage. Un superbe duo, Pascal Obispo, Francis Cabrel et Catherine Viguet qui s'invite aussi pour l'horoscope dans un instant.
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0: Et à 6h27, on dit bonjour à Catherine Viguet. Bonjour Catherine.
5: Bonjour à tous. Bonjour Marie-Corinne.
0: L'horoscope du jour est cette journée de fête nationale. La lune évolue.
5: Oui, c'est la phase de la nouvelle lune dans le signe du cancer.
6: Bélier, allez-vous vous retrouver en famille ou avec des gens que vous aimez bien?
5: Sûrement.
6: Taureau, vous êtes en partance et peu importe si c'est loin ou près de chez vous, vous avez besoin de respirer un air nouveau.
5: Gémeaux, il est question de trésorerie, vous pourriez faire l'acquisition d'un bel objet ou dépenser pour un bon repas.
6: Cancer, élu de ce jour, votre cœur bat pour un ou une autre, ou tout simplement vous êtes heureux de vivre.
5: Lion, il y a du changement dans votre vie et ça n'est qu'un début et ça se passe plutôt bien.
6: Vierge, vous êtes chanceux, alors si vous souhaitez renouveler votre cercle amical ou rencontrer un ou une bien-aimée, c'est parti.
5: Balance, vous aurez un rôle important à jouer en ce jour du 14 juillet, sphère privée ou à l'extérieur.
6: Scorpion, vous êtes ravi de découvrir d'autres lieux et d'échanger avec des personnes intéressantes.
5: Sagittaire, qu'il s'agisse de vos étreintes amoureuses comme de votre vie spirituelle, vous faites le point.
6: Capricorne, il est question de vous entendre, de vous expliquer même avec une personne qui compte pour vous.
5: Verseau, vous vous dévouez corps et âme à une tâche obligatoire et certains prennent des résolutions côté santé.
6: Cher poisson, ne vous inquiétez pas, on vous a remarqué et on ne fera pas sans vous.
5: Et pour nous tous, on s'accomplit en restant réceptif à nos ressentis.
0: Merci beaucoup Catherine.
5: À demain Marie-Corinne.
0: Et bonne journée.
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0: Et voilà le réveil qui sonne parce que vous avez oublié de le désactiver ce 14 juillet, dommage. Maintenant vous êtes bien réveillés, on vous accompagne. On fait un bout de chemin avec vous jusqu'à 9h, l'actu locale en Gironde, Jade Péchira.
7: Un trésor de l'histoire de la Gironde, de retour au château de Cadillac. C'est une tapisserie du XVIIe siècle qui a été retrouvée par hasard. On vous explique tout ça dans moins de 2 minutes.
0: Allez, qui dit été dit désormais canicule et dit aussi besoin de fraîcheur. Alors pour faire trempette, Mylène, notre girondine du jour, elle a une bonne adresse tout près de chez elle, pas forcément besoin d'aller à l'océan. À Coutras, elle a son petit coin de paradis. Elle nous dévoile tout ça, ce sera juste après les infos. À 6h30, toute l'actualité en France et dans le monde, le 90 secondes. C'est avec vous Cyril Ardo-Redon.
8: C'est l'un des plus gros incendies depuis 20 ans dans la moitié nord de la France. 1900 hectares parcourus en forêt de Fontainebleau dans le sud-est de Paris. Deux personnes suspectées d'être à l'origine du feu ont été interpellées. Sur l'ensemble du pays, 59 personnes ont été arrêtées pour des mises à feu volontaires ou accidentelles. 7 personnes placées en détention provisoire selon le ministre de l'Intérieur Laurent Nunez. Les incendies ont provoqué d'importants retards de TGV hier, jusqu'à 3 heures sur l'axe sud-est ou sur la ligne entre l'Ille-et-Vilaine et la Sarthe. Les feux sont maîtrisés et le retour à la normale se fait progressivement selon la SNCF. 26 départements en vigilance rouge canicule, 58 en orange selon le dernier bulletin de Météo France. Les départements en rouge se concentrent dans le sud du pays et dans le centre du pays et dans le quart sud-ouest. Un appel à témoignages lancé par le diocèse de Nancy et Toul après des accusations d'agression sexuelle visant un abbé qui exerçait dans ce secteur en 2006. L'objectif est de permettre à d'éventuelles victimes ou témoins de se manifester. Explication sur ici.fr. 25 chefs d'État et de gouvernement européens dans les tribunes sur les Champs-Élysées ce matin pour le défilé du 14 juillet à Paris. Le dernier pour Emmanuel Macron en tant que président. C'est aussi le plus grand jamais organisé sur cette avenue avec près de 7000 personnes à pied, une centaine d'avions et plus de 300 véhicules. Le Tour de France fait étape dans le Cantal aujourd'hui après la journée de repos hier. 166 km pour cette 10e étape entre Aurillac et la station de Lioran.
0: Et Une info d'ici ce matin en Gironde, c'est cette tapisserie qui a repris sa place au château de Cadillac et que vous pouvez aller voir cet été.
7: Une tapisserie du XVIIe siècle, d'une grande valeur, tissée à Cadillac et qui avait disparu depuis la Révolution. Les 27 parties de cette tapisserie, qui représentent tout un moment de l'histoire, avaient été dispersées. Deux d'entre elles seulement avaient été retrouvées et la troisième a été dénichée un peu là, par hasard, Laetitia Evelyne.
9: Oui, dans une vente aux enchères passée un peu sous les radars, se félicite Olivier Dupéra, administrateur des monuments historiques en Gironde.
10: C'était une vente des héritiers d'une antiquaire qui vendait ce qu'elle avait chez elle, dont cette tapisserie. Donc c'était pas une vente très identifiée sur les tapisseries. On sait que sur des tapisseries équivalentes, ça peut monter à une centaine de milliers d'euros. Là, elle a pu être acquise pour moins de 15 000 euros. Donc on est extrêmement heureux d'avoir pu le faire, sur la base de mécénat.
9: Donc, sans un centime déboursé par le contribuable.
7: Mais alors Laetitia, on peut y voir quoi sur cette tapisserie ?
9: Eh bien, Olivier Dupéra nous accompagne devant ce panneau de 3 mètres sur 2 à la gloire du duc d'Anjou qui représente le siège de Châtellerault.
10: On est pendant les guerres de religion, c'est les guerres civiles. Et en premier plan et en majesté, on a un seigneur sur un cheval avec une armure et des couleurs plutôt dorées. Et ce duc d'Anjou, quelques années plus tard, va devenir roi à son tour et va être le roi Henri III.
9: Une découverte précieuse selon Clotilde Roy, la responsable des acquisitions au Centre des Monuments Nationaux.
11: C'est l'unique tapisserie qui raconte cette histoire de France à cette date-là. Donc c'est vraiment une rareté aussi plus largement au-delà de Cadillac. Déjà c'est incroyable de retrouver des tapisseries tissées au château même, parce que ce qui est aussi assez extraordinaire, c'est que cette tapisserie, le duc d'Épernon, qui est richissime et très grand amateur de tapisseries, fait venir des lissiers depuis Paris à Cadillac, et on sait que donc c'est ce Claude de la Pierre qui a fait tisser cette tapisserie.
9: Pour le moment, sur les 27 parties de cette fameuse tenture d'Henri III, deux sont maintenant à Cadillac, donc, et une était déjà au Louvre. Alors, pour fêter cette découverte, le plus grand musée du monde va déposer en Gironde celle en sa possession l'année prochaine.
7: La troisième partie de cette tapisserie a donc été raccrochée en début d'année dans le château de Cadillac, suivie l'année prochaine de celle du Louvre, donc, qui restera chez nous pendant une dizaine d'années.
0: 6h34, l'info d'ici en Gironde. Jade, c'est aussi cet autre morceau d'histoire qui retrouve sa place aujourd'hui en Gironde.
7: Une statue de la liberté à Izon dans le Libournais, elle aussi avait disparu, détruite pendant la guerre. Sa réplique sera inaugurée aujourd'hui. On vous explique toute l'histoire dans le journal de 7h. Marie-Corinne, on est toujours en vigilance orange, canicule.
2: Oui.
7: Il va faire chaud ?
2: Oui.
7: Comment dire ?
2: Oui.
7: Par rapport au jour précédent ?
0: Bah, c'est un petit peu mieux quand même, parce qu'on voit le positif.
2: Exactement.
0: Et ça va aller de mieux en mieux dans les prochains jours avec le retour des averses. Voyons quand même le positif. Cet après-midi, jusqu'à 37 degrés. Chaud, en effet, du côté de Saint-Symphorien. 36 degrés à Bordeaux. 35 à Socate, ou encore à Cadillac et Sérance. 34 degrés à Blaye, à Lussac ou encore à Brann. 32 degrés à Lacanau. 31 sur le secteur du bassin d'Arcachon, par exemple, cet après-midi. Ce matin, 18-20 degrés. Un peu de brouillard. On profite maintenant pour aérer un petit peu. Et donc, attention aux averses annoncées pour la nuit prochaine. Sur les routes girondines ce matin, bah écoutez, vous n'êtes pas nombreux, hein, parce que c'est les vacances. Et en plus, nous sommes le 14 juillet, un jour férié. C'est vrai que c'était tranquille, hein, pour venir travailler ce matin. Vous rencontrez peut-être une difficulté si vous êtes sur la route. Vous partagez avec nous, parce que nous, on est là. Le 05 56 19 10 10. Bon courage à vous.
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0: Et la petite Corée du matin ? La chorégraphie pour réchauffer tous nos muscles pour cette grande journée. Oh, c'est dur. Oh là là, c'est dur. C'est Bandolero Paris Latino. Très bon réveil avec Ici Gironde. Il est 6h36.

0: Paris Latino et Paris, la France à la fête aujourd'hui. C'est jour de fête nationale. Oh, la belle rouge. Oh, la belle bleue. Bon, des feux d'artifice, pas partout cette année. Il y a pas mal d'annulations à cause de la vigilance orange feu de forêt. Mais c'est maintenu, par exemple, à Bordeaux, dès 23h, après le match de foot des Bleus, qui jouent leur demi-finale du Mondial, donc ce soir. Des festivités maintenues aussi à Langon, avec le spectacle de laser, notamment. Les détails tout à l'heure, avant 9h. Et en ce 14 juillet, sur Ici Gironde, c'est un duel 100% français qu'on vous propose. Jeanne Masse en 1984 ou encore
1: au soleil, exposer un peu plus au soleil.
2: Jennifer au soleil, hashtag 2, vous choisissez la chanson que vous voulez écouter.
0: Votre message.
2: Et votre choix via WhatsApp au 05 56 19 10 10.
0: Hashtag 1 donc pour Jeanne Masse ou le hashtag 2 pour Jennifer. Et on écoute la gagnante ce soir avant 19h.
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0: Et cet été, vous partagez vos coins de paradis dans le département de la Gironde, vos lieux à vous, ces endroits là où vous arrivez à vous ressourcer. Direction la région de Coutras avec une Girondine fan des lieux de détente et d'un lac.
5: Bonjour, je m'appelle Mylène, j'habite Coutras. Pour moi, mon petit coin de paradis l'été, c'est le lac des Nauves à Coutras. Parce que il y a deux lacs autour desquels on peut se balader, on peut emmener les chiens en laisse. Et l'été est mis en place des activités nautiques sur ce lac. On peut se baigner, c'est convivial, c'est agréable, c'est un petit coin de fraîcheur. Voilà, c'est agréable pour tout le monde, nous, les humains et les animaux. C'est au milieu de la nature, on voit les oiseaux, on entend les oiseaux. Je crois qu'on peut y pêcher aussi, donc voilà, c'est plutôt nature. Oui, plutôt un souvenir avec le chien qui est allé au bord de l'eau. Il a mis ses petites pattes dedans, il a bu, il s'est ébroué. Oui. Donc voilà, c'était plutôt sympathique.
6: Le vrai plus d'une balade comme ça, c'est qu'elle est dépaysante.
5: Alors le vrai plus, c'est exactement ça. Il y a un parking, on pose sa voiture et après on fait tout à pied. On peut prendre le vélo également, il y a des chemins. Oui, on peut faire le vide dans sa tête, on peut s'asseoir. Il y a une petite plage qui est mise en place l'été, qui est nettoyée pour que tout le monde puisse y avoir accès, les enfants également.
6: Faites trempette ?
5: On fait trempette. On fait trempette, exactement.
0: Là. Dans ce cadre bordé de verdure, ce site de 25 hectares avec deux étangs, idéal pour se détendre, s'amuser en famille, entre amis, pour ravir les petits et les grands. Il y a pas mal d'aménagements sur place, une aire de jeu, deux terrains de pétanque, quatre transats, trois pergolas et la baignade est surveillée sur le lac des Nauves d'un Coutras jusqu'au 30 août. Ce petit coin de paradis qu'on a partagé ensemble ce matin.
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0: 6h43, le cauchemar des amoureux de verdure. Vous savez, un chat qui dévore ou qui saccage carrément vos plantes d'intérieur. SOS, SOS, notre docteur Pierre Fabin, notre vétérinaire qui est avec nous tous les matins pour sa consultation. Bonjour.
8: Bonjour Marie-Corinne.
0: Alors pourquoi notre félin il s'acharne comme ça avec autant de passion sur notre beau ficus ?
8: Il y a trois raisons très concrètes à ce massacre. La première, elle est digestive. Dans la nature, un chat mange de l'herbe pour se purger et vomir les boules de poils qu'il avale en faisant sa toilette. S'il vit en appartement, eh ben, votre palmier devient son unique pharmacie de substitution. La deuxième raison, c'est l'ennui. Pur et simple, les feuilles qui bougent au moindre courant d'air sont des jouets formidables qui simulent une proie vivante. Et enfin, il y a la texture de la terre du pot. Un terreau bien meuble ressemble à s'y méprendre à une litière haut de gamme. Votre chat va naturellement y gratter pour faire ses besoins ou simplement s'y rouler parce qu'il adore cette sensation. Ce n'est donc jamais pour vous punir, c'est juste un instinct mal redirigé.
0: Alors on sait que beaucoup de nos plantes d'intérieur sont toxiques aussi, docteur. Quels sont les vrais dangers et les signaux d'alerte si notre chat a réussi à en avaler en notre absence ?
8: Et effectivement, il y a des dangers mortels pour certaines espèces. Le lys, c'est la plus redoutable. Mâchouiller une seule feuille ou même ingérer le pollen qui est tombé sur son pelage suffit à le mettre en grand danger. Le ficus, le muguet, l'aloe vera ou le laurier rose sont également des poisons très violents. Mais il y a aussi beaucoup d'autres espèces toxiques. Les signaux d'alerte apparaissent souvent dans les quelques minutes qui suivent. Le chat se met à baver abondamment, il vomit à plusieurs reprises, semble abattu et peut être pris de tremblements ou de diarrhées fulgurantes. Face à ces symptômes, et si vous trouvez une feuille grignotée, n'attendez pas de voir comment ça évolue. Prenez une photo de la plante et filez immédiatement chez votre vétérinaire.
0: Et du coup, comment on protège nos belles plantes tout en garantissant la sécurité de notre petit chat ?
8: Alors déjà, n'achetez jamais les espèces les plus toxiques. Et ensuite, il faut lui offrir une alternative et rendre vos plantes inaccessibles ou désagréables. Achetez par exemple plusieurs pots d'herbe à chat en jardinerie et placez-les très en évidence. Ils adorent l'odeur. Pour protéger vos pots existants, la parade infaillible est de recouvrir le terreau avec de gros galets très lourds. Surtout pas des petits graviers qu'il confondrait avec sa litière. Et il faut également savoir que le chat déteste l'odeur des agrumes. Diluez quelques gouttes de jus de citron dans un vaporisateur d'eau et pitez très légèrement le contour de vos pots de fleurs. Ça va repousser votre chat instantanément, sans aucun danger pour lui.
0: Merci beaucoup Pierre. Bonne journée.
8: Bonne journée Marie-Corinne. À demain.
0: À demain pour la consultation vétérinaire comme tous les matins. Une journée qui commence avec un peu de brouillard et des nuages. Des températures un peu plus respirables aussi ce matin. 19 degrés chez vous Eliane à Sainte-Hélène. Merci pour le petit mot. La très belle photo aussi hein, postée sur la page Facebook ici Gironde. On commence ce mardi férié avec une annonce. C'est Zazie. Je suis un homme.

0: matinée Zazie pour le réveil sur Ici Gironde. Je suis un homme.
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0: Et à 6h50, Jade, trois bons plans du matin, les voici.
3: Connaissez-vous le phénomène du mascaré? Ben, c'est d'actualité, hein?
0: Oui, un phénomène naturel qui se produit sur certains estuaires. Lorsque la marée remonte, le cours d'un fleuve, elle se heurte aux eaux descendantes. Ça crée des ondes, des vagues. Et donc, le mascaré se forme. C'est assez spectaculaire. Comme en ce moment, avec des coefficients de marée importants, ben, on peut se régaler avec ce mascaré à voir sur plusieurs communes de Gironde. Et comme toutes les vagues, ce mascaré se prête à la glisse. Je ne sais pas si vous avez déjà testé, Jade.
3: Jamais, j'aimerais
0: c'est
3: bien.
0: C'est assez impressionnant. Hein, en surf, kayak, paddle, longboard ou encore en canoë pour profiter de ces vagues. Vous pouvez en profiter. Ce sera cette semaine après-demain du côté de l'Estiac ou Portets ou encore le port de Saint-Pardon à Vert dans le sud Gironde, près de Langon. Le bon plan, hein, c'est d'aller sur le site de la mairie de Vert où vous trouverez des explications techniques sur le mascaré, les horaires aussi pour cette semaine. Par exemple, jeudi au port de Saint-Pardon, le mascaré à 6h24 et 18h38, il y en a deux par jour, comme pour les marées. Ce sera le cas aussi vendredi et samedi. Si vous ne connaissez pas, vous allez vous régaler et faire aussi de très très belles photos, Jade. Attention aussi aux travaux à Talence, au parc de Peixoto. Ça vous a laissé sans voix. Une nouvelle étape pour restaurer les allées et les jardins du parc Peixoto. Donc à partir de demain et jusqu'à la mi-octobre, dans le cadre du grand Peixoto Margot, c'est la ville de Talence qui engage cette nouvelle phase de travaux consacrée au réaménagement des allées, des cheminements et des espaces paysagers du parc Peixoto. Il y a plus d'infos sur ces travaux et le projet global sur le site de la ville de Talence.
3: Allez, on éveille vos sens à Andernos sur le bassin d'Arcachon.
0: Bah oui, il serait temps. Quelle belle idée pour voir le monde autrement et pour découvrir ce coin du bassin. Au mois de juillet, ce mois-ci et le mois prochain, vous participez à un atelier sensoriel voyage olfactif et gustatif du bassin d'Arcachon pour partir à la découverte du littoral, du bassin, à travers cet atelier ludique et immersif dédié au goût et à l'odorat pour des sensations, des dégustations, plein d'échanges aussi pour mieux comprendre comment on perçoit les odeurs et les saveurs. C'est super instructif. Le plein tarif pour les adultes, c'est 25 €, notamment des tarifs aussi pour les enfants. On se renseigne auprès de l'Office du Tourisme. Et si vous en voulez encore d'autres bons plans, ça se passe sur notre site ici.fr avec plein d'idées pour profiter de l'été partout en Gironde. On se fait plaisir maintenant, Jade.
3: Allez,
0: allez,
3: je
0: un
3: vous
0: peu
3: écoute.
0: De musique. Earth, Wind and Fire. C'est septembre, ce mois de septembre qu'on va laisser arriver tranquillement.
3: On a le temps.
0: Hein,
3: on a le
0: avant,
3: temps.
0: On profite de l'été, ce beau mois de juillet, un beau 14 juillet à l'écoute d'ici Gironde. On vous accompagne comme tous les matins jusqu'à 9h.

0: Jade en grande forme, ou pas. En tout cas, on vous espère, vous, bien réveillé ce matin, l'équipe ici, matin, avec vous jusqu'à 9h. Et on va s'inviter au bal des pompiers. Comment on repère les célibataires au bal des pompiers? En ce 14 juillet, c'est la question que se posent les humoristes d'ici Gironde. Ils débarquent en très grande forme, comme tous les matins, pour vous faire rire, juste après ça.
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0: Un très bon 14 juillet à vous ce matin à 6h58. Le 14 juillet, justement, il y a deux incontournables. Les feux d'artifice, alors il y en a beaucoup qui sont annulés ou reportés, sauf celui à Bordeaux qui est maintenu ce soir dès 23h. Horaire un petit peu décalé, Jade vous l'avait dit, puisqu'il y a le match des Bleus juste avant, évidemment. Donc feux d'artifice et puis le bal des pompiers aussi. Alors pour conclure au bal des pompiers, Fred Ballard a quelques conseils pour repérer les célibataires à la buvette.
7: Par exemple, il y a les femmes qui disent « le père de mes enfants ». Là, ça veut dire pension alimentaire, garde alternée, lettre commandée.
8: C'est vrai que c'est un indice qui ne trompe pas et on peut compter sur Anne Roumanoff qui sait de quoi elle parle. Hein. Quand on traîne sur le marché depuis quelque temps, on prend le temps d'analyser la concurrence afin de procéder à l'élimination des candidates qui se la pètent.
7: Et t'as les femmes de plus de 45 ans qui disent « mon amoureux, j'ai passé la nuit avec mon amoureux et j'ai la chance que mon amoureux soit très vigoureux ». Non mais mon amoureux, mais tu te crois à l'école maternelle? Dans 5 ans, tu vas recevoir un courrier pour avoir un dépistage colorectal gratuit.
8: Oui, tout de suite, ça calme un petit peu les ardeurs et la libido, mais il n'y a pas d'âge hein, pour fricoter collé serré au bal des pompiers. L'amour est enfant de bohème et l'humour aide aussi à mieux comprendre les désirs torrides, jambes féminines ou pas.
9: Les femmes maîtrisent la nuance. Elles sont dans des « mais pas trop ». Et elles te le disent, hein, moi je veux un mec viril, mais pas trop. Je veux un mec macho, mais pas trop. T'as des mecs qui glissent comme ça, ouais, moi je suis fidèle, mais pas trop. Ça marche? Non, ça marche pas.
8: Ah bah non, ça marche pas, hein. Comme quoi la nuance a ses raisons, que l'humour de Donald Jacksman ne connaît que trop bien, et tant mieux, hein, parce que du coup, le bal des pompiers du 14 juillet s'annonce aussi torride que poilant.
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0: Et donc un très bon 14 juillet, mardi matin, vous écoutez Ici Gironde, il est 7h. Les infos, Jade Péchira.
10: Allez, avant d'aller passer la soirée à Dallas pour la demi-finale des Bleus, je vous propose un crochet par New York, mais sans bouger de la Gironde.
0: On est à Izon, près de Libourne, où une statue de la liberté va être inaugurée aujourd'hui.
10: Et il y a 100 ans, tout pile, une première statue de la liberté était installée à Izon, cadeau d'un habitant du coin parti faire fortune aux États-Unis. Sauf que cette statue a été détruite par les Allemands en 40. Une réplique fait aujourd'hui son grand retour à Izon. Un moment émouvant pour les anciens de la commune qui ne l'ont pas oublié, Elisa Robuchon.
11: Elle avait disparu dans la rue, mais chez Marie et Bruno, elle est restée accrochée, encadrée dans l'entrée.
12: Oui, la photo, là, regardez là, ça c'est la première, c'est ce qu'on a connu.
13: Là, c'est celle-là, c'est la première. Là.
11: La première statue, l'originale, a 90 ans passé, presque 100 ans pour Bruno. Tous les deux l'ont encore bien en mémoire.
13: Je suis là depuis 39 et ça a été, quand les Allemands sont arrivés, Et ils l'ont fait tomber.
14: Pour eux, c'était des moments qui ont été difficiles.
11: Émilie, l'une de leurs petites filles.
14: Mais c'est vrai que c'est un symbole qui fait partie de la commune et de la voir revenir aujourd'hui, eh bien, voilà, moi, pour mes grands-parents, je trouve que c'est très bien.
15: Au revoir.
16: Eh bien, voilà, on est devant la Statue de la Liberté, elle est là.
11: Laurent Delaunay est le maire d'Izon. Il a passé 2-3 ans à plancher sur ce projet très important pour les anciens, mais pas seulement.
16: Tous les petits, voire tous les ados, tous les jeunes que je rencontre, sont très, très, très, très fiers de cette Statue de la Liberté, pour ce qu'elle représente, certainement, et puis parce qu'on est à Izon, et c'est somme toute assez singulier qu'à une petite ville comme Izon ait au cœur du village une réplique de la Statue de la Liberté. Donc tout le monde, a priori, en est très, très fier.
11: Une réplique girondine. En plus, la Statue de la Liberté isonnaise a été fondue à Mérignac et pensée à partir d'une autre réplique située à Bordeaux, place Picard.
17: New York, New York.
10: La Statue de la Liberté, disons, reportage d'Elisa Robuchon qui vous a mis une vidéo de cette statue sur ici.fr. 9 degrés au-dessus des normales de saison, aujourd'hui encore en Gironde, qui reste en vigilance orange canicule. Météo France prévoit jusqu'à 37 degrés dans le département, jusqu'à

0: amputé des fils électriques. Les oiseaux n'ont malheureusement pas survécu. Des coupures de courant ont aussi touché plusieurs foyers de la commune. En pleine vigilance orange, feux de forêt, les feux d'artifice annulés ou reportés dans beaucoup de communes de la Gironde. Coutras et Castelnau de Médoc s'ajoutent à cette liste qui s'allonge. À Bordeaux, le feu d'artifice est maintenu sur la Garonne face au miroir d'eau. Par mesure de sécurité, le pont Pierre sera fermé aux piétons et aux cyclistes à partir de 22h30 et jusqu'à la fin du feu d'artifice. Les transports en commun de la métropole en horaire du dimanche aujourd'hui pour le 14 juillet.
1: Et oui, les 6 lignes de tramway qui seront carrément interrompues à partir de 20h dans le centre-ville.
0: En revanche, les fréquences seront renforcées avant et après les festivités et des déviations seront mises en place pendant. D'autant que ce sera la fête ce soir à Bordeaux et ailleurs pour la demi-finale des Bleus, donc dans le mondial de football. Les Bleus qui affrontent l'Espagne pour une place en finale. Un match qui sera scruté de près par André Penalva, ancien formateur des deux Bordelais de l'équipe de France, Jules Koundé et Aurélien Tchouaméni. André Penalva les a entraînés l'un après l'autre chez les moins de 17 ans des Girondins de Bordeaux. Des joueurs qui, selon lui, sont restés égaux à eux-mêmes depuis.
2: Ils sont tels qu'ils étaient, c'est-à-dire c'est des garçons rigoureux, sérieux, intelligents, fiables. Jules, plus le niveau monte, meilleur il est, moi je trouve, à chaque fois. Et Aurélien, c'est pareil, plus le niveau monte, plus il est capable de régler les problèmes et de gérer l'aspect tactique, il est très fort là-dessus. Donc eux, ce qui m'inquiète pas, c'est que plus le niveau monte, plus ils sont au niveau. C'était déjà ça quand ils étaient jeunes d'ailleurs, c'était des gros compétiteurs, ils adoraient gagner, ils adoraient... Et quand le niveau montait, la pression montait, ben ils étaient encore plus présents que les autres. Surtout, ce qui est important avec l'exemple de ces deux joueurs, ce qui est important, c'est que ils n'avaient pas un talent de fou. Vous voyez, comme Mbappé, nous, quand on l'a vu à Bordeaux, on le suivait aussi quand il était tout jeune, on savait déjà que c'était un joueur exceptionnel. Tandis que ces deux-là, ben c'est le travail, c'est l'intelligence, c'est la rigueur, et c'est ça qui est récompensé, et ça, c'est un super exemple.
0: Et Didier Deschamps qui devrait d'ailleurs pouvoir compter ce soir sur le retour d'Aurélien Tchouaméni, absent sur blessure lors des deux derniers matchs France-Espagne. Donc, coup d'envoi à 21h, match à suivre en direct sur votre radio ici. Des fan zones seront ouvertes à la Teste de Buch ou à Marche Prime par exemple. Un écran géant sera aussi installé ce soir sur les quais de l'Aréole. Les Bleuets en finale du championnat du monde de rugby des moins de 20 ans. Le 15 de France a battu la Nouvelle-Zélande hier 26-22 au terme d'un chassé-croisé. C'est un Bordelais qui a délivré les Français, le centre de l'UBB Adrien Drault, qui a planté un essai à la 77e minute. Carlou Sadi, lui, prolonge avec l'Union Bordeaux-Bègles jusqu'en 2029. Le Sud-Africain, considéré comme l'un des tout meilleurs piliers du top 14, hein, est sélectionné pour la première fois par les Springboks cet été, avec qui il dispute en ce moment le championnat des Nations. Une bataille entre cadors au programme du Tour de France aujourd'hui, au lendemain d'une journée de repos, le peloton reprend la route dans le Massif central. 10e étape entre Aurillac et le Lioran.
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0: Une glace en bord de mer. On vous emmène ce matin dans le quartier du Moulot à Arcachon où un nouveau glacier vient tout juste d'ouvrir. Moustache de son petit nom qui a remporté 4 médailles d'or au dernier concours international des glaciers. Ça vaut le détour donc a priori. En tout cas, les premiers clients sont au rendez-vous en nombre avec 1500 boules en une seule journée. Hervé Buzine est le co-gérant de cette boutique.
3: Sur nos deux boutiques, on a battu le record de l'année avec beaucoup de fréquentation, principalement le soir aussi, parce qu'avec les fortes chaleurs, les gens décalent un petit peu leurs horaires, vont à la plage un peu plus tard et viennent chez nous terminer la soirée un peu plus tard également. Donc on finit à minuit, 1h du matin. On peut faire jusqu'à 1500 boules de glace par jour. Donc il faut être nombreux et il faut surtout être efficace. Déjà bien savoir faire sa boule, ça c'est pas évident. Que le client en ait pour son argent, donc nous chez nous les boules sont généreuses. Les glaces ont tendance, selon les parfums, afin d'être plus ou moins souple et avec la chaleur aussi. Les machines aujourd'hui souffrent beaucoup de la chaleur, donc il faut aussi assurer la dureté de la glace en remplaçant régulièrement nos bacs qui sont dans la chambre froide et ramener une glace un peu plus dure, un peu plus froide, de façon à ce que le client soit bien servi.
0: Hervé Buzine, co-gérant de chez Moustache, donc nouveau glacier au Moulot.
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0: Marie-Corinne, va faire encore chaud aujourd'hui en Gironde.
1: On va pouvoir manger des bonnes glaces avec ces températures et toujours cette vigilance orange canicule.

0: Alors ce matin, vous êtes peut-être réveillé avec un peu de brouillard. C'est normal, Météo France l'annonçait très localement. Du soleil ensuite, ces températures qui vont se réchauffer effectivement. Pour l'instant, 18-20 degrés. Cet après-midi, jusqu'à 37 degrés. Si vous êtes sur le secteur, par exemple, de Cap-Sieux ou encore Villandreau, 36 degrés sur Bordeaux et sa métropole, 35 degrés à Sauterne, à Barsac ou encore à Saint-Macaire, 34 degrés sur le Libournais et puis 31 degrés en général sur le littoral girondin cet après-midi. Attention, quelques averses annoncées la nuit prochaine et puis un temps qui va changer un peu demain, jeudi, pour la fin de la semaine, avec même un risque d'orage avant le retour d'un grand soleil dès dimanche et pour la semaine prochaine en Gironde. Sur nos routes, eh ben écoutez, je cherche, mais je ne trouve pas de bouchons. L'effet du 14 juillet, effectivement, et c'est bien normal. Si vous avez des infos à partager avec nous, info circulation, le 05 56 19 10 10.
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0: Alain Souchon, Sting et Daniel Balavoine, ils sont tous avec nous pour le réveil. Merci d'écouter Ici Gironde et très bon mardi à 7h09.

0: Ici plus fort que d'être aimé, Daniel Balavoine pour vous à 7h12.
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0: Et avis aux parents, grands-parents, nous sommes donc mi-juillet, encore un long mois et demi avec nos enfants, petits-enfants, ce grand bonheur, mais aussi l'arrachage de cheveux pour trouver de quoi les occuper, nos petits.
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0: Parc d'attractions, mais pas que. Thibaut Carrara, son directeur, est avec nous dans quelques instants.
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0: Et à 7h15, mon œil, mais dans le rétro, avec Gérald Roux. Tout cet été, on va se retourner un peu sur ce qui nous a marqué depuis le début d'année. Et en mars, souvenez-vous, c'était les élections municipales.
7: Et l'on a reparlé à cette occasion de la difficulté d'être maire. Des difficultés, devrais-je dire, car elles sont multiples. Il y a pour commencer le temps de travail. En moyenne, être maire, c'est 35 heures par semaine consacrées à sa commune, en plus de son propre job. Et plus la commune est grande, plus le nombre d'heures grimpe. Les maires en France ne prennent que peu de congés, 2 semaines et demie par an en moyenne, selon une enquête de l'Association des maires de France. Ensuite, il y a le poids des responsabilités. Le maire a un pouvoir de police administrative sur sa commune. Il assure le bon ordre, la sûreté, la sécurité et la salubrité publique. On s'en remet parfois beaucoup à son maire, qui n'est pourtant pas une nounou. Les maires font aussi face à la violence de notre société. Les 2/3 d'entre eux affirment qu'ils ont déjà été victimes d'incivilités ou d'insultes, d'attaques sur les réseaux sociaux, plus rarement d'agressions physiques. Et pour ne rien arranger, les mandats des maires entre 2020 et 2026 ont été marqués par de nombreuses galères. Ils ont commencé en pleine crise sanitaire du Covid, qui a duré plus d'un an et demi. Quand ça a été fini, est arrivée la guerre en Ukraine, crise énergétique, inflation. Et quand ça s'est un peu calmé, une crise politique nationale a surgi avec la dissolution de l'Assemblée. Pas le genre d'événement qui éclaircit vraiment l'horizon quand on dirige une commune et qu'on a des rapports avec les services de l'État. Malgré cela, malgré toutes ces épreuves qui en décourageraient plus d'un, l'enquête de l'Association des maires de France a révélé que la majorité des maires gardaient une motivation presque intacte. À l'approche des élections, près de 60% d'entre eux étaient prêts à rempiler. Alors c'est vrai, il y a des communes qui n'ont pas trouvé de candidat cette année, mais elles sont rares. Il y a aussi eu une augmentation des démissions de maires en cours de mandat. Reste que globalement, les maires font preuve d'un certain optimisme et ont envie de continuer. En premier lieu, pour poursuivre leur projet, pour l'intérêt général également, parfois aussi, il faut bien le dire, parce qu'il n'y a personne pour prendre la suite. Pour toutes ces raisons, nos maires auraient largement mérité qu'on se déplace un peu plus pour ces élections, car rappelons-le, cette année, jamais les Français n'ont aussi peu voté à une municipale en dehors d'une crise sanitaire.
0: Le coup d'œil dans le rétro de Gérald Roux. Ça fait du bien comme ça de se pencher un peu sur les mois passés. On regarde l'info, on se pose un peu, on profite de l'été. On regarde aussi dans le rétro pour la musique avec Sting qui nous ramène au milieu des années 80. C'est la musique d'Ici Gironde.

0: Englishman in New York. Vous écoutez Ici Gironde. Merci de nous avoir choisis pour le réveil à 7h21. Une des incontournables tous les matins de l'été. Vous ne risquez pas de vous ennuyer avec nous. Hein. Les grands, les petits, tout le monde s'amuse à la coccinelle. Bonjour Thibaut Carrara.
1: Bonjour.
0: Vous êtes le directeur de ce parc. On est donc à Gujan-Mestras. La coccinelle, c'est un peu le parc qui marque une vie. Ce parc qui nous fait découvrir les joies des attractions, non ?
1: Oui, c'est ça. Mais le parc de la coccinelle va vraiment être dédié pour les plus jeunes, de 2 à 10 ans, 12 ans. Et effectivement, voilà, ça va permettre de découvrir une multitude d'attractions ou les différentes activités qu'on a sur le parc pour les plus jeunes.
0: Alors, en préparant cette interview, Thibaut, je vous avoue, j'ai essayé de faire rentrer le parc de la coccinelle dans une case, mais c'est impossible parce qu'il y a des attractions, mais pas que. La coccinelle, c'est vraiment plein de propositions pour tout le monde.
1: C'est ça, c'est le concept du parc. Effectivement, on n'est pas que parc d'attractions, on est aussi parc animalier. On est surtout parc animalier à la base. La création du parc s'est faite donc avec nos petits animaux, la mini ferme et tous les animaux qu'on peut découvrir ensuite sur le parcours. Et ensuite, voilà, on va retrouver et des attractions, et des aires de jeux d'eau, des spectacles de magie. On a vraiment toute une multitude d'activités à faire chez nous.
0: Alors, ce qu'il faut se dire aussi, c'est que il fait très chaud en ce moment. Alors, vous allez me dire, c'est l'été, mais on parle beaucoup de canicule. On peut aussi aller à la coccinelle. Vous l'avez dit, il y a des jeux d'eau. On va pouvoir quand même en profiter.
1: Oui, bien sûr, on a tout un espace de jeux d'eau, alors ou avec un petit débit ou avec un gros débit pour vraiment pouvoir se rafraîchir. On a des aires de brumisation, on a créé une terrasse en bas du splash, on a une attraction aquatique où les bûches viennent finir dans l'eau et donc vraiment créer une grosse vague en arrivant en bas. Et là, nos petits visiteurs peuvent se trouver à 1 mètre, 1 mètre 50 de cette vague et se rafraîchir un grand coup. Et comme vous l'évoquez, hein, la chaleur augmentant de plus en plus, on a aussi commencé à mettre toute cette brumisation sur nos files d'attente qui sont aussi ombragées. Donc non, c'est vraiment important. Et pas mal d'aménagements sont consacrés à ceci. Oui.
0: Alors le parc de la coccinelle, c'est un incontournable de l'été. Ce qu'on sait un petit peu moins, c'est que ce parc, c'est aussi une histoire de famille, de votre famille, Thibaut.
1: C'est ça. Ouais, c'est un parc que nos parents ont racheté en 99, donc 27 ans maintenant. Mmh. Un parc qui était exclusivement animalier et ouvert pendant 3 mois. Depuis, il y a eu beaucoup d'aménagements qui sont faits. En 2009, on a pris le virage des attractions mécaniques. Donc ça fait maintenant 15 ans qu'on exploite une dizaine, douzaine d'attractions mécaniques, en plus des aires de jeu et de ces animaux. Et le parc, ben voilà, s'est vu grandir, rénover, aménager au fur et à mesure. Et c'est sûr que pour ceux qui nous revisitent, qui sont pas venus depuis longtemps, la découverte est grande.
0: Le parc de la coccinelle, donc à Gujan-Mestras, avec cette saison-là qui bat son plein. Pour vous, les vacances, ce sera pour quand, Thibaut ?
1: On en reparlera au mois de septembre. On va s'occuper de nos visiteurs et après, on s'occupera de nous.
0: Allez, la coccinelle ouverte tous les jours de l'été pour en profiter dès le plus jeune âge. Vous l'avez bien compris, c'est l'incontournable de l'été à Gujan-Mestras. Merci beaucoup, Thibaut Carrara.
1: Avec plaisir. Bonne journée.
0: Et les infos réservations sur le site la-coccinelle.fr. Le parc ouvert donc tous les jours cet été de 10h à 18h30 jusqu'au 31 août. Nous aussi, on est ouvert pendant tout l'été. Dès 6h, on vous accompagne tout au long de la journée avec la playlist qui fait plaisir. Alain Souchon, l'amour à la machine sur Ici Gironde. Bon réveil à 7h24.

0: Cochon, l'amour à la machine et des plaisirs de l'été partagés par des Girondines et des Girondins. C'est Alicia qui nous invite à croquer la vie à pleines dents dans un instant.
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0: Et chaque matin, on évite le coup de blues avec ses plaisirs de l'été. Écoutez Alicia.
4: La playa, le bistrot, la botte de nuit. Hop, on va se coucher et on se rebelle le matin et on reprofite et on reprend la route le dimanche.
5: Bonjour, je m'appelle Alicia et mon petit plaisir de l'été, c'est d'aller à la Jamaï, on peut se baigner. Il est grand quand même le lac, on peut manger des glaces, on peut manger des crêpes, on peut manger plein de choses. Mais surtout, il faut aller au bistrot de la Jamaï, aller voir David et Aude. C'est familial, on peut boire un coup, on peut manger, on peut faire niente le soir. Et en plus de ça, j'ai appris qu'il y avait une boîte de nuit qui a réouvert et qui est juste à côté, qui est pas loin. Donc autant se faire plaisir toute la journée et faire la fête le soir.
6: Et ce qui est bien, c'est que si on a trop fait la fête, on peut revenir prendre un bain de nature le lendemain.
4: Exactement, mais c'est tout à fait ça, exactement, mais totalement. Faut passer le week-end, la playa, le bistrot, la botte de nuit, hop, on va se coucher et on se rebelle le matin et on reprofite et on reprend la route le dimanche. Pour ceux qui m'écoutent, c'est avec modération l'alcool, d'accord ? Faut passer le... En plus, ils vont bientôt faire Normangite. Donc en plus, vous allez pouvoir dormir sur place.
6: Qu'est-ce que vous souhaitez aux auditeurs d'ici ?
4: Profitez de l'été. Profitez de chaque moment, chaque instant. Laissez-vous guider par la vie.
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0: Allez, bon courage, très bon mardi le 14 juillet, ici matin avec vous jusqu'à 9h, l'actu local en Gironde, Jade Péchira.
7: Rencontre avec Maxime à Carcan, un jeune de 23 ans, tétraplégique, dont la famille se bat pour lui permettre de bénéficier d'un dispositif innovant. On vous explique ça dans l'info d'ici dans une poignée de secondes.
0: Toute votre actu locale dès le réveil, et c'est comme ça tous les matins. Soyez les bienvenus d'ailleurs si vous ouvrez un œil à 7h06, 7h30. Toute l'actualité en France et dans le monde tous les matins, le 90 secondes avec vous, Cyril Ardo. Redon.
8: L'incendie en forêt de Fontainebleau poursuit sa progression. Plus de 1900 hectares ont été parcourus, ce qui en fait l'un des plus gros incendies depuis 20 ans dans la moitié nord de la France. 850 pompiers seront de nouveau mobilisés aujourd'hui. Deux suspects ont été interpellés selon le ministre de l'Intérieur. 59 personnes ont été arrêtées à l'échelle de la France pour des mises à feu volontaires ou accidentelles. Face aux incendies, 30 départements sont ce matin en risque élevé selon Météo France. Par ailleurs, 26 départements sont en vigilance rouge canicule, 58 en orange. Les départements en rouge se concentrent dans le centre du pays et dans le quart sud-ouest. Et 10 ans après, l'hommage aujourd'hui à Nice aux 86 personnes décédées et aux plus de 400 blessés dans l'attentat du 14 juillet 2016 sur la promenade des Anglais. Commémoration en présence d'Emmanuel Macron, de François Hollande, de Nicolas Sarkozy et de plusieurs personnalités politiques après la cérémonie interreligieuse hier et une marche blanche dimanche. Le traditionnel défilé du 14 juillet, dès 10h sur les Champs-Élysées à Paris, 25 chefs d'État et de gouvernements européens sont en tribune, près de 7000 personnes à pied, une centaine d'avions et plus de 300 véhicules. Les Bleus ont rendez-vous avec leur destin aujourd'hui, demi-finale de la Coupe du Monde face à l'Espagne, championne d'Europe. Coup d'envoi dès 21h et avant-match dès 20h30 sur votre radio ici et sur ici.fr. Et puis place à la 10e étape sur le Tour de France, 166 km dans le Cantal entre Aurillac et la station du Lioran, après une journée de repos hier.
0: Et l'info d'ici en Gironde, Jade, c'est cette cagnotte pour aider les tétraplégiques à remarcher.
7: Oui, c'est une innovation qui donne de l'espoir à Maxime et sa famille. Un médocain de 23 ans, handicapé à vie après avoir sauté dans le lac d'Ourthain alors qu'il n'y avait pas assez de fonds. L'Institut pour la recherche sur la moelle épinière a proposé de le prendre en charge pour tester ce nouveau dispositif de rééducation unique en France. Mais pour ça, il faudrait aller à Paris. Trop cher pour la famille de Maxime, qui se bat donc pour que le dispositif existe aussi ailleurs. Elsa Marot les a rencontrés.
9: Allez, pousse en avant.
10: Angélique est la mère de Maxime. Dès qu'elle regarde une vidéo de l'Institut de recherche sur la moelle épinière, elle est pleine d'espoir.
11: Allez, on va retendre le bras. Je me jure, sur l'appareil de base, il ne peut pas le faire. Maxime, il fait ça, il peut tenir un gobelet pour boire.
10: On y voit un homme handicapé faire des extensions de triceps grâce à un appareil qui fait des petites décharges électriques. Maxime, tétraplégique, explique comment ça marche.
12: C'est un boîtier qui fait la taille de mon téléphone, où genre il y a plusieurs patchs reliés, et qu'on vient juste coller en fait sur le haut du cou, ou un peu plus bas. Et ça aide dans tout, quoi, les jambes, les bras, comme les mains.
10: Mais ce boîtier n'est disponible qu'à Paris. Maxime peut être pris en charge, tout serait gratuit, ou presque.
13: Le truc c'est que là-bas il n'y a pas de logement, c'est comme une hospitalisation deux jours. Donc se loger dans le 16e, c'est juste pas jouable.
10: Alors sa mère relaye activement sur les réseaux sociaux une cagnotte lancée par l'Institut pour acheter plus de boîtiers à 50 000 euros pièce et équiper d'autres centres de rééducation en France. En attendant, son père Thierry, chauffeur poids lourd à son compte, a dû adapter leur maison et notamment sa chambre avec un lit médicalisé et
14: un rail au plafond avec un moteur en fait, voilà, pour le transférer du fauteuil à son lit ou à sa chaise douche.
13: On appelle ça un filet, on glisse ça sous les fesses de Maxime et dans son dos, on accroche, on le lève pour lever du fauteuil, pour le transférer au lit.
10: Mais aussi la salle de bain, les toilettes et même le bureau de Maxime avec sa console de jeu.
12: J'ai les pipettes, mais sauf que moi je joue avec le souffle. Genre à gauche, aspirer ça fait une chose, souffler ça fait une autre chose.
10: Des installations et du matériel onéreux. La chaise pour se doucher coûte par exemple 2000 euros.
7: Et la famille de Maxime relaie donc une cagnotte pour soutenir ce dispositif innovant pour tous les tétraplégiques de France. On vous a mis le lien sur ici.fr.
0: 7h34, l'info d'ici en Gironde. Jade, c'est aussi ce morceau d'histoire qui retrouve sa place aujourd'hui en Gironde.
7: Une statue de la liberté à Izon, dans le Libournais. Elle avait disparu, détruite pendant la guerre. Sa réplique sera inaugurée aujourd'hui. On vous explique toute l'histoire dans le journal de 8h. Marie-Corinne, nous sommes à nouveau en vigilance, orange, canicule,
0: encore et toujours. Bon, ça devrait aller voilà, de mieux
7: en mieux.
0: On
7: voit la fin, début de la fin.
0: On espère en tout cas, avec cette journée encore chaude aujourd'hui. 18-20 degrés là ce matin. Alors l'avantage, c'est qu'on respire un petit peu plus quand même au
7: la
0: réveil.
7: Nuit.
0: Ouais, c'est un petit peu moins difficile. Et cet après-midi, donc jusqu'à 37 degrés, attendu encore, sur le sud Gironde, 36 degrés sur Bordeaux. Si vous êtes sur le secteur du Libournais et du Blayais, 34 degrés, un peu plus agréable sur le littoral, 31 degrés sur le bassin d'Arcachon, 32 à Lacanau cet après-midi, avec des averses annoncées, un risque d'orage aussi pour la nuit prochaine, avec des températures qui vont baisser sensiblement demain, 31-34 degrés avec des nuages, des éclaircies, des averses. Et puis alors, quand on se regarde un petit peu vers la fin de la semaine, jusqu'à 24-29 degrés pour vendredi et samedi, et le retour d'un grand soleil dès dimanche. Sur les routes girondines, alors, c'est le 14 juillet, hein. Il n'y a personne. Et tant mieux. Si vous êtes sur la route, profitez-en. Ce 14 juillet, qui est aussi synonyme d'adaptation du réseau TBM, qui circule en horaire de dimanche pour les trams, les bus et le bateau. Et puis, il y a aussi des adaptations pour le 14 juillet, également pour le match de France-Espagne de ce soir, avec des interruptions à prévoir sur le tram pendant les festivités. Ça reprendra ensuite. Renseignez-vous bien, puis on vous tient au courant, bien sûr, tout au long de la journée.
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0: Ce matin, un lapin, pas du tout.
7: Des formations professionnelles.
0: Je passe trop de temps avec mon fils, je crois. C'est l'effet des vacances. On écoute Jeanne Masse, c'est toute première fois sur Ici Gironde.

0: première fois à 7h40. Très très bon réveil et très bon début de journée avec Ici Gironde.
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0: Bon, encore des températures autour des 36-37 degrés annoncés en Gironde pour aujourd'hui. Alors, on va vous faire rêver un peu. Vent de fraîcheur au programme.
3: Sur la presqu'île du Cotentin, Météo France annonce 17 degrés ce matin, 22 cet après-midi. Parfait pour la rando, une idée pour vos vacances ici, dépaysement assuré et grand bol d'air frais et pur, ça fait du bien et ça arrive dans quelques minutes.
0: Avant de parcourir les 722 kilomètres qui nous séparent du Cotentin, on va prendre la voiture aussi, comme chaque matin, pour visiter la Gironde avec Marie Autose. Où nous emmène l'Autose mobile aujourd'hui?
4: Je vous emmène sur un spot incontournable, très original l'été, le bassin d'Arcachon, direction Audenge. J'ai envie de sentir les embruns, les pins, le mimosa, le bon pain des boulangeries du centre-ville d'Audenge. Et s'il y a un peu de vent, on sentira aussi l'odeur si particulière de l'usine Smurfit Kappa qui est dans la commune voisine Biganos. Une odeur qui fait rire les enfants, une odeur qui peut nous indiquer qu'on est sur la bonne route vers le bassin d'Arcachon en prenant la 63. Si je n'avais pas oublié mon maillot, je serais volontiers allée du côté du bassin de baignade. C'est une piscine d'eau de mer à ciel ouvert qui se trouve à l'entrée du port d'Audenge. C'est tout de même la plus grande piscine d'eau de mer d'Europe. C'est très agréable d'y nager quand il n'y a pas trop de monde. Mais je vais opter plutôt pour un tour à pied sur le domaine de Certes et Graveyron aujourd'hui. Un domaine sur lequel on produisait du sel au 18e siècle. Mais aujourd'hui, plus de sel, c'est un espace de 530 hectares qui accueille des acteurs entièrement dévoués à la protection de la biodiversité du site, comme la LPO, par exemple, la Ligue pour la protection des oiseaux, ou encore le Conservatoire botanique Sud-Atlantique. J'ai décidé de commencer mon circuit quand même depuis le bassin de baignade du port, donc il me faudra marcher un petit peu avant d'arriver au château de Certes. Ça réjouira mon podomètre. Ceci dit, il y a beaucoup de choses à voir, notamment les oiseaux, les grands cormorans, les barges à queue noire, les bécassines des marais. Des artistes s'installent aussi sur le chemin pour dessiner ou peindre un paysage que je vais me contenter de capturer avec mes yeux. Après la balade, j'ai envie de faire un saut à la ludothèque d'Audenge pour découvrir de nouveaux jeux de société à faire en famille, mais j'ai besoin de force pour ça, après la marche de plusieurs kilomètres. Donc je pars au Fournil d'Audenge, sur l'axe principal de la commune route de Bordeaux. Ils ont participé à l'émission La meilleure boulangerie de France, diffusée sur M6 il y a quelques années. Alors ils n'ont peut-être pas gagné, mais je m'y régale à chaque fois.
0: La petite étape gourmande. Merci beaucoup Marie, bon appétit. À bientôt donc pour découvrir de nouvelles communes. Pour aller plus loin, vous pouvez aller jeter un petit coup d'œil aussi sur le site ville-audenge.fr.
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0: Attachez vos ceintures. À 7h44 ce matin, chaque matin, on voyage en France avec vos locales ici. Un super réseau de superbes découvertes.
3: Et cet été, ce matin, ici, vous emmène dans la Manche, dans un endroit aux airs de bout du monde, sur les sentiers spectaculaires de la Hague, la petite Irlande, paradis des randonneurs.
0: Parcourir le GR223, ce fameux sentier des douaniers, c'est la garantie de s'en mettre plein les yeux, loin de la foule. Jacqueline Fardel nous y emmène.
6: C'est bien ce côté sauvage qui attire les visiteurs. Tout au bout de la presqu'île du Cotentin, le phare de Goury, dans le vent, Jean-Michel enfile ses chaussures de marche.
7: Nous, on est du côté d'Alençon, donc dès qu'on vient prendre l'air, c'est sur le Cotentin, dans le nord Cotentin, la partie inhabitée. à être tranquille, à voir des gens qui marchent comme nous.
6: Francine, elle est prête à partir également. Elle sort de l'office de tourisme de Jobourg qui lui a conseillé un des nombreux sentiers.
8: Celui qui était proposé, là, le Cap de la Hague.
6: 14 km au programme, le long de la mer, climatisation garantie.
8: Et puis on peut marcher, il fait une journée ensoleillée, on marche en plein soleil, sans souffrir. Ça, c'est formidable. Parce que chez nous, à partir de 10h, on est claquemuré avec la climatisation.
6: Soupir de soulagement aussi pour Henri.
9: Nous venons du Vaucluse, d'une région où il fait 40 degrés et une température épouvantable. Et on est venu chercher ici la fraîcheur, la clim.
6: Mais le Cotentin est bien plus qu'un espace climatisé.
9: C'est pas juste le climat. On marche dans une carte postale, c'est extraordinaire.
6: Carte postale de nature préservée, falaises vertigineuses, fougères géantes, plages désertes. Et au bout du chemin, on se loge pour pas cher, sous tente ou au taré d'une auberge de jeunesse, chez Simon Cervantes qui vous accueille à la biothèlerie.
10: Vous voulez un café? On est au milieu du bocage, on a la chance d'avoir une vallée avec encore plein d'arbres, on a la rivière qui passe dans le jardin, c'est une vieille bâtisse en pierre.
6: Ici, on arrive à pied ou à vélo, avec un mot d'ordre, on ralentit.
10: Eh ben, quand vous suivez un troupeau de vaches, eh ben, on klaxonne pas pour les doubler. On attend que le troupeau de vaches soit passé. Donc en fait, moi, les gens qui arrivent chez moi, on va les mettre au rythme de la Hague pour qu'ils puissent apprécier les paysages, revoir à la baisse peut-être leurs ambitions en kilomètres, le nombre de choses qu'ils veulent voir, la lenteur adéquate pour apprécier nos paysages et nos modes de vie.
11: La commande pour Marco.
6: Au carrefour des sentiers de randonnée à Goury, Manu propose par exemple un fish and chips maison pas cher.
11: Vous écoute.
12: C'est le petit réconfort des randonneurs parce que ça fait un moment qu'ils sont partis ce matin et ils sont contents de trouver quelque chose à manger.
6: L'été, c'est ouvert tous les jours, mais ne le dites pas trop fort.
12: On voit tous les ans qu'il y a un peu plus de monde dans la Hague. C'est forcément bien pour le commerce, mais en tant que local, on aimerait bien garder notre petit coin de bout du monde pour nous aussi. Hein. Donc c'est bien de faire de la pub, mais il ne faut pas trop en faire.
6: Je garderai le secret alors.
12: Ouais, j'espère.
6: Alors ne dites pas que je vous l'ai dit. Et si vous venez jusqu'ici, gardez le secret aussi.
0: Promis, juré, comme on dit Jacqueline, avec nous dans le Cotentin, après cette petite balade, justement un peu plus près de chez nous, à Aurillac, au cœur du Cantal, une étape qui va faire mal aux gambettes hein, sur la route du Tour de France. Analyse de cette étape, justement après la journée de repos d'hier, c'est Christian Prudhomme, le patron du Tour, avec nous, comme chaque matin. On le retrouve après le Corse de l'étape. C'est Patrick Fiori, le champ est libre sur ICI Gironde. Bon réveil.
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1: Le champ est libre et la route du Tour aussi. On y part tout de suite.
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1: Ici Gironde, c'est la radio officielle du Tour de France. Alors après une journée de repos, c'est reparti sur la route du Tour avec une étape qui s'annonce musclée. Voilà pourquoi avec Christian Prudhomme en compagnie d'Emmanuel Collardet.
4: Bonjour Christian Prudhomme.
5: Bonjour.
4: En ce jour de fête nationale, y aura-t-il une victoire française? Suspense évidemment. Ce qui est sûr en tout cas, c'est qu'il y aura du spectacle sur les routes du Cantal.
5: Oui, du spectacle assurément avec une vraie étape de montagne. Cela fait des années que nous voulons montrer qu'en dehors des Alpes et des Pyrénées, il peut y avoir dans les Vosges, dans le Jura et dans le Massif central de vraies étapes de montagne. À mon sens, en 2024, l'étape qui se terminait déjà au Luron où Vingegaard s'était imposé de quelques centimètres seulement devant Pogacar avait été la plus belle étape de montagne du Tour de France à ce moment-là. C'était par le nord du département du Cantal. Là, on est par le sud avec d'abord d'Aurillac une plongée vers Marcolès et son critérium qui a lieu chaque année au début du mois d'août. Et ensuite, à partir donc du village de Payrol, une succession de montées et de descentes, la côte qui mène à Payrol, la vallée de Brezon qui était, selon Haroun Taziev, le célèbre vulcanologue, l'une des plus belles vallées glaciaires d'Europe. Et ensuite, on ira vers le col de la Griffoule, puis le col de Pratbouk, et puis le passage à Murat, et l'arrivée vers le Puy-Marie, vers le Pas-de-Payrol, non pas la plus rude, mais la plus belle, sans aucun doute la plus esthétique, et puis un enchaînement immédiat avec le col de Pertus, avant le final, qui sera le même, dans la station du Luron. Les gens qui veulent venir en train, eh ben la gare du Luron, elle est à 500 mètres de la ligne d'arrivée.
4: Et juste avant, donc un petit peu avant cette ligne d'arrivée, un petit focus sur ce Puy-Marie, un sommet emblématique des monts du Cantal, c'est un décor absolument somptueux.
5: Le Puy-Marie, c'est la pyramide du Cantal, c'est un grand site de France, c'est absolument magnifique. On est dans un décor absolument fascinant, avec de très nombreuses randonnées possibles pour celles et ceux qui aiment marcher et voir les beautés de la nature. Ce sont les grands espaces du Cantal, dont certaines vedettes comme Jean Dujardin ou Pierre Ninet se sont fait l'écho ces dernières années.
4: Très belle journée à vous sur la route du Tour, Christian Prudhomme.
5: À vous aussi.
1: Cette étape qu'on va suivre en direct sur Ici Gironde. Radio officielle du Tour, on est très fiers de partager tout ça encore avec vous cette année. Toutes les infos sur le site ici.fr, sur l'appli ici. Et puis en attendant les coureurs, la caravane, super ambiance, et ben vous écoutez Ici Gironde. Et Pastime Paradise, Stevie Wonder, pour tout plein de souvenirs dans les années 70.

0: fait du bien. Stevie Wonder, Pastime Paradise, sur ici Gironde ce matin, 7h56, avec un petit cours d'histoire là qui arrive. Est-ce que vous la connaissez, vous, la révolution de 1794? Ah ah, bah non, c'est normal, une révolution des mots que va nous raconter Stéphane Bern, notre prof d'histoire préféré. Il se prépare pour son cours juste avant les infos de 8h.
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0: Et le voilà comme promis, Stéphane Bern, notre prof d'histoire. Bonjour Stéphane.
4: Bonjour Marie-Corinne et bonjour la Gironde.
0: Ce matin, on voyage au temps où le tutoiement devient obligatoire.
4: 1794, désormais il faut dire tu à tout le monde, même à vous, enfin à toi. Une révolution jusque dans les mots. Paris en deux. La scène est banale et pourtant piégeuse. Vous entrez dans une administration, vous ouvrez la bouche, réflexe poli. Bonjour, vous a... Erreur. À peine le vous lâchez, on vous coupe. Citoyen, on dit tu. Contrôle surprise, on sort le bécherel.
5: Ouvrez vos cahiers, nous allons faire des exercices.
4: Car la révolution ne fait pas les choses à moitié. Elle s'attaque à ce qu'il y a de plus discret et de plus tenace. Les habitudes. Même l'éthique de langage passe à la guillotine. Le « vous », c'est encore l'ancien régime en embuscade. Une petite particule sonore de hiérarchie, un reste de distance sociale. Derrière ce « vous », on entend presque les perruques poudrées, les révérences, les « monsieur le marquis ».
6: Écoute, je ne te permets pas de me vouvoyer. Enfin, je ne me permets pas de me tutoyer, pour ça que tu viens.
4: Le « tu », lui, est promu au rang d'outil politique. Court, direct, sans détour. Une manière de faire tenir en un seul mot toute l'égalité promise.
6: Et je ne peux pas me tutoyer comme tout le monde ? Espèce d'impertinent.
4: Alors on expérimente. En 1793, la Convention encourage le tutoiement civique. En 1794, certaines administrations passent à la vitesse supérieure, obligeant le tutoiement pour tout le monde. Un point c'est tout. Le collègue, le supérieur, la belle-mère, le parfait inconnu, on se dit tu. Tu es le tutu, chapeau pointu.
7: Oh, vous, si vous avez la prétention de me donner des leçons de politesse, vous repasserez.
4: Sur le papier, une langue sans distance, où chacun se parle d'égal à égal. Mais dans la pratique, c'est plus compliqué. On ne change pas des siècles d'habitude en un décret. Puis arrive le 9 Thermidor. Robespierre chute. Et avec lui, cette tentative de réforme du langage. Aujourd'hui encore, entre tu et vous, on hésite parfois. Résultat, liberté, égalité, tutoiement. Enfin, ça dépend avec qui.
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0: Nous sommes mardi 14 juillet, vous écoutez ici Gironde. Il est 8h. Les infos, Jade Péchira.
8: Il s'appelle Maxime, il a 23 ans, il habite Carcan, mais Maxime est tétraplégique depuis un terrible accident en 2022. Ce jour-là, il plonge dans le lac d'Ourthe, mais il n'y a pas assez de fonds.
0: Aujourd'hui, les parents de Maxime se mobilisent pour qu'il puisse bénéficier d'un dispositif innovant.
8: Un petit boîtier à impulsion électrique. Malheureusement, cette innovation existe uniquement à Paris. La famille de Maxime relaie donc une cagnotte pour que ce dispositif soit accessible partout en France. Angélique est la maman de Maxime. Elle explique comment ce petit boîtier peut aider son fils.
9: Arkex, c'est de la stimulation transcutanée, mais il n'y a que le corps médical qui peut l'acheter. C'est une grosse somme, hein, c'est un appareil qui vaut 55 000 euros. Pour le moment, il n'y en a pas dans les centres de rééducation. Il n'est que à Paris. Et nous, le but, c'est de récolter des fonds. Et si on n'en parle pas, on n'avancera pas, en fait. Alors que ça pourrait changer la vie, mais de beaucoup. Moi, Maxime, demain, il récupère une pince. C'est une autonomie énorme. Donc l'idéal, ça serait qu'ils peuvent en acheter plusieurs appareils. Puis il y a Maxime. À Carcan, on connaît la petite Flora qui a 12 ans. Mais il y en a plein qui sont des milliers à attendre d'avoir accès à cet appareil. Et à d'autres, ça continue d'avancer. Mais celui-là, il a fait ses preuves.
8: Bon, on vous a mis le lien de la cagnotte sur ici.fr. La Gironde, toujours en vigilance orange, canicule. Aujourd'hui, Météo France prévoit jusqu'à 37 degrés encore dans le département. On reste bien au-dessus des normales de saison, plus 9 degrés. D'autant qu'en température ressentie, on sera plus autour des 39-40. Hein. Mais le bout du tunnel n'est plus très loin, promis. On y revient après ce journal.
0: Le château d'eau d'Avançant dans le sud Médoc, frappé par la foudre pendant les orages de ce week-end.
8: La pompe d'alimentation est HS. Résultat, le château d'eau doit tourner sur ses réserves. En pleine canicule, les habitants d'Avançant sont donc invités à limiter leur consommation d'eau jusqu'à la réparation de la pompe. Des cigognes qui percutent des fils électriques et qui provoquent un feu de prairie. Ça se passe à Gaillan, là aussi dans le Médoc. C'était hier matin. Le feu a rapidement été maîtrisé par les pompiers. Plusieurs rues de la commune ont subi des coupures de courant. Les oiseaux, eux, malheureusement, n'ont pas survécu.
0: En pleine vigilance orange, au feu de forêt, de nombreuses communes de la Gironde ont décidé d'annuler ou de reporter leur feu d'artifice du 14 juillet.
8: Alors à Bordeaux, ce sera maintenu à 23h après le match des Bleus en demi-finale de la Coupe du Monde contre l'Espagne. En revanche, pas de feu d'artifice à Coutras ou à Castelnau de Médoc qui s'ajoute à cette longue liste qui s'allonge dans cette dernière commune. Le bal des pompiers est aussi annulé. Les pompiers bien occupé. Selon le ministre de l'Intérieur, Laurent Nunez, 32 000 hectares ont été détruits par des incendies de forêt depuis le début de l'année en France. C'est déjà plus que pendant toute la saison 2025. 1 900 hectares ont désormais été parcourus dans la forêt de Fontainebleau. Les

0: Était occupée, dont mon grand-père et ma grand-mère l'ont vécu très mal, ça. Dans les foyers, on parlait en cassette devant les feux. Jamais on aurait pensé qu'un jour, sa copie allait revenir ici. C'est un symbole qu'elle revienne, parce que nous avons connu la guerre de 39-45, quand elle a terminé, j'avais 9 ans, dont j'en ai pas un très bon souvenir. Et qu'elle revienne, qu'elle reprenne sa place, c'est la liberté qui revient.
1: L'inauguration de la Statue de la Liberté, disons, aura lieu ce soir à 18h avec un marché gourmand, un concert et la diffusion de la demi-finale des Bleus. Si vous voulez aller jeter un œil à cette statue, on vous a mis une vidéo sur nos réseaux sociaux et sur ici.fr. Les Bleus, donc, vous l'aurez compris, à une marche d'une place en finale. L'équipe de France affronte l'Espagne en demi-finale de la Coupe du Monde ce soir. Coup d'envoi à 21h. Des Bleus plutôt sereins. Pour le Bordelais, Jules Koundé, l'une des grandes forces de cette équipe, c'est son état d'esprit. Une bande de copains qui rêvent tous d'un même objectif, la troisième étoile.
2: Il y a vraiment une très grosse cohésion qui se dégage de ce groupe déjà depuis le tout début. Mais même, je pense, aux rassemblements qui ont lieu tout au long de la saison. Ou même, je pense, à 2022, on est aussi dans la continuité de ça. Même 2024, où on a vraiment un groupe qui s'est construit, ou qui vit très bien. Tout le monde est à l'esprit tourné vers le même objectif et c'est ça aussi qui fait notre force. Je pense que ça se sent sur le terrain, qu'on prend du plaisir à jouer ensemble, qu'on joue les uns pour les autres, on fait les efforts les uns pour les autres et falloir continuer à faire ça et le faire encore mieux si on veut atteindre la finale.
1: L'équipe de France qui devrait pouvoir compter sur le retour de l'autre Bordelais ce soir, Aurélien Tchouaméni, absent sur blessure lors des deux derniers matchs. Le peloton reprend la route aujourd'hui après une journée de repos. 10e étape dans les montagnes du Cantal entre Aurillac et le Lioran, avec 7 ascensions répertoriées au programme. Le maillot jaune pour Pogacar, ce sera aussi à suivre sur ici, radio officielle du Tour.
3: Les Bleus en finale du championnat du monde de rugby des moins de 20 ans.
1: Le 15 de France a battu hier la Nouvelle-Zélande, 26-22. Un chassé-croisé conclu par un essai de 80 mètres des Français planté par Adrien Drault, le joueur de l'UBB à 5 minutes de la fin et qui a asséné le coup de grâce aux Baby Blacks. Allez, avec cette chaleur, je vous propose, Marie-Corinne, ce ne sera pas de refus d'aller manger une glace moulot à Arcachon. Le moulot où un quatrième glacier vient d'ouvrir ses portes, on aura l'embarras du choix. Il s'appelle Moustache et c'est de la glace haut de gamme, attention. Le glacier a d'ailleurs remporté 4 médailles d'or au dernier concours international des glaciers, une réputation qui le précède. Depuis l'ouverture il y a quelques jours, les clients se bousculent au portillon, dont Stéphane Hiscock parmi eux qui s'est sacrifié pour aller goûter.
4: Dimanche dernier, la boutique a battu son record. 1500 boules de glace vendues entre midi et 1h du matin. Face à nous, plus de 80 parfums au choix. Le co-gérant, Lucas Boursier.
5: En ce moment, on a beaucoup de succès sur les sorbets, étant donné la chaleur. Le citron basilic, grand succès. Et après, on a également le smoothie Vitalité Boost. C'est un mélange mangue passion orange-citron qui est très rafraîchissant et très apprécié ces derniers temps.
4: Les glaces traditionnelles tiennent toujours la corde. Confirmation auprès de cette famille.
6: Banane, chocolat au lait. Parfum d'enfance.
4: Jeune homme.
7: Moi j'ai pris chocolat au lait et chocolat noir. Et
8: chocolat noir je le prends à chaque fois.
4: Monsieur, vous c'est différent.
9: Alors moi c'est pêche de vigne. C'est un peu mon péché mignon d'ailleurs.
6: Je pense qu'il n'y a pas d'heure pour manger de la glace, rafraîchie. C'est gourmand aussi, donc c'est un petit plaisir d'été.
4: Le glacier Moustache a trouvé le spot idéal. On est à 2 pas du débarcadère du moulot avec vue sur l'océan et le Cap Ferret.
5: Il n'y a pas de doute, c'est le rendez-vous immanquable de l'après-plage pour les enfants comme pour les grands. On bat des records. Est-ce que c'est la chaleur? Est-ce que c'est le début de l'été? Je pense que c'est un peu tout. Toujours une grosse attente. Le midi, les gens commencent à faire du repérage pour l'après-midi, choisir son glacier et parfois même son parfum avant le déjeuner.
4: Avant la plage, après la plage et puis après le dîner, jusqu'à 1h du matin, 8 salariés se relaient 7 jours sur 7 dans cette nouvelle boutique Moustache du Moulot.
1: Le reportage de Stéphane Hiscock au Moulot à Arcachon chez Moustache, le nouveau glacier.
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1: Bon, promis, il faut être patient, mais ça va venir la fin de la canicule. Aujourd'hui, il va faire encore chaud.
3: Enfin, oui. Encore une vigilance orange canicule là. Aujourd'hui, en effet, vous l'avez dit, Jade, avec du soleil et des températures qui sont comprises jusqu'à 31-37 degrés cet après-midi. 31 degrés sur le secteur plutôt près du lit.

0: pectoral, hein, voilà, du Médoc
1: le plus frais
0: au bassin d'Arcachon. En effet, cet après-midi 34, donc un peu plus chaud sur le Libournais, 35 degrés à Saint-Macaire et Sauternes, 36 à La Réole et Montségur, 36 degrés à Bordeaux cet après-midi, jusqu'à 37 sur le secteur de Saint-Symphorien. Des averses annoncées pour la nuit prochaine, quelques orages et donc des températures en baisse pour demain. 31, 34 degrés avec des nuages, des éclaircies et des averses, et puis des températures pas plus de 24 à 29 degrés pour vendredi et samedi avant le retour d'un grand soleil dès dimanche, parce que oui, c'est quand même les vacances, on a envie aussi de profiter un peu. Sur les routes girondines ce matin, vous profitez en tout cas vous de conditions de circulation extrêmement fluides, pas de bouchons. L'effet des vacances est du 14 juillet, ce 14 juillet qui implique aussi des modifications de circulation du réseau TBM, tram, bus et bateaux en horaire de dimanche, et puis aussi en vue des festivités ce soir sur le centre de Bordeaux, des interruptions de tram à prévoir, des bus aussi qui seront déviés, ce sera le cas aussi pour le match France-Espagne, donc tout cumulé, ça reprend ensuite à la fin des festivités sur Bordeaux et le centre-ville.
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0: Tout de suite, Marc Lavoine et Bambou sur Ici Gironde.
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0: Dis-moi que l'amour, Bambou, Marc Lavoine sur Ici Gironde, 8h12.
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0: Et on se dit tout en musique aussi, hein, vos tubes de l'été à départager tous les jours, deux chansons, à vous de choisir votre préférée.
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3: Et on vous passe la chanson gagnante avant 1h ce soir.
0: Avant 19h ce soir, pardon Jade.
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0: Pas de jour férié en tout cas pour les cadeaux, les artistes qu'on a hâte de retrouver en concert.
3: Stéphane est cher en concert événement. Le 29 juillet, ce sera à Arès. Vous gagnez deux invitations ce matin.
0: Votre jeu cannelé ou pas cannelé, un thème, trois propositions, deux bonnes réponses et vous repartez heureux avec votre concert. 05 56 19 10 10.
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3: 8h14, Valentin Bertrand, votre rendez-vous anti-arnaque tous les matins. Alors Valentin, vous nous alertez sur la multiplication des faux QR codes.
4: Ces carrés remplis de points blancs et noirs qu'on scanne avec nos téléphones quasiment par réflexe. Nous sommes aujourd'hui 2/3 à les utiliser régulièrement, selon l'éditeur d'antivirus McAfee. D'ailleurs, ils sont partout, ou presque, sur les tables des restaurants, les prospectus, les bornes de location de vélos. La plupart sont bien pratiques, il suffit de les passer sous l'objectif du smartphone pour arriver directement sur un site internet. Et c'est justement la faille dans laquelle s'engouffrent les escrocs, nous emmener où bon leur chante. Exemple, aux horodateurs ou aux bornes de recharge pour voitures électriques. Des automobilistes ont été dupés en pensant régler leur stationnement ou leur plein en ligne. Ils viennent en fait de dépenser leur argent sur un site frauduleux en y laissant au passage leurs coordonnées bancaires. C'est ce qu'on appelle le phishing.
3: Et comment on les repère, ces faux QR codes, Valentin ?
4: Premier test avant de scanner, il faut toucher le panneau. Si vous trouvez une étiquette collée à l'emplacement du QR code, c'est peut-être qu'un escroc est passé par là. Le vrai code se trouve sûrement juste en dessous. Autre précaution, toujours bien lire l'adresse du site où vous atterrissez. Les pages sécurisées commencent forcément par HTTPS. S'il n'y a pas le S, prudence. Même chose si le site vous demande, sans trop comprendre pourquoi, de télécharger une application. Dans le doute, mieux vaut le faire à l'ancienne, ouvrir votre moteur de recherche et chercher le site par vous-même. Et si vous êtes déjà passé au paiement, le temps est compté pour appeler votre banque et bloquer votre carte bleue.
3: Merci beaucoup Valentin, on évite les arnaques. Donc tous les jours, c'est pas une arnaque. Vous gagnez, vous jouez avec nous tous les matins. Le canelé ou pas canelé, c'est votre grand jeu. On passe un bon moment aussi, tous ensemble. Et surtout, vous repartez avec les plus beaux cadeaux. Stéphane Escher en concert, c'est maintenant qu'il faut nous appeler pour le voir là, à la fin du mois, le 29 juillet, au domaine des Lugets, c'est à Arès, ce petit coin de paradis rien que pour vous. 05 56 19 10 10, vous nous appelez, bonne chance, on vous attend. Alors là, on va transpirer un peu, je pense. Hein. On danse avec Madonna, Into the Groove, et on va faire un petit tour du côté du Médoc aussi, avec les maîtres nageurs sauveteurs, c'est la rencontre de votre été. Dans le Médoc à suivre, sur les Cigirons.

0: tous les jours de l'été, votre radio ici Gironde. On vous embarque dans le Médoc à la découverte de ces ambiances estivales. Lorsqu'on a besoin d'eux, c'est pas toujours très bon signe. Godefroy Cuypers n'a pas attendu d'être en difficulté pour aller au contact des sauveteurs. On découvre un métier aujourd'hui.
1: Nouvelle étape et aujourd'hui, ça sent bon l'odeur des pins et le sable chaud. Depuis le poste de secours de la plage nord de Lacanau, on observe les vagues dérouler et surtout... on surveille. Comme toutes les plages du littoral, cette plage est exposée au risque de baïnes et autres dangers de l'océan. Mais heureusement, nos anges gardiens sont là. Et ça tombe bien parce que j'en tiens un sous la main. Il est chef adjoint du poste de la plage nord de Lacanau. Bonjour Axel.
2: Bonjour.
1: C'est vrai que l'océan, on arrive, on ne sait jamais comment on va le trouver. Puis il peut changer très vite, une marée, un coup de vent. C'est ce qui est fascinant aussi avec votre métier, c'est que vous ne savez jamais comment vous allez trouver votre bureau.
2: Oui, bien sûr, on a toujours les prévisions qui nous donnent une idée la veille ou les jours précédents, mais tous les matins, quand on arrive au poste de secours, on découvre l'océan et les conditions avec lesquelles on va pouvoir travailler aujourd'hui pour s'adapter à la journée.
1: Pourquoi est-ce que c'est si important de se baigner entre ces deux drapeaux ?
2: Nous, on place toujours la zone de bain entre les drapeaux rouge et jaune. C'est l'endroit le moins dangereux. Donc nous, on choisit sur un banc de sable. On dégage aussi la zone pour qu'il n'y ait aucun surfeur. En fait, on limite au maximum les dangers qu'on peut trouver. Un peu plus loin, on retrouve les fameuses baïnes. Donc nous, notre rôle, c'est de faire de la prévention pour que tout le monde puisse passer... une agréable journée en sécurité.
1: Alors justement, ces baïnes, on en entend beaucoup parler. Comment s'y préparer, comment les repérer, pourquoi c'est dangereux? Bref, on a besoin d'un cours sur les baïnes, Axel.
2: Ok, alors les baïnes, effectivement, c'est un des plus gros dangers qu'on retrouve dans la région. Pour faire simple, c'est un trou dans le sable. Le danger, c'est quand il va être un petit peu recouvert d'eau. L'eau avec les vagues va rentrer dans ce trou et générer un courant qui entraîne vers le large.
1: Si jamais on est pris dans une baïne, si on sent qu'on est en train de partir, qu'est-ce qu'il faut faire?
2: Le premier conseil que je peux donner, c'est de lever la tête et d'observer un petit peu ce qui se passe autour de nous, notre environnement. On est rarement seul à la plage, donc la priorité, c'est de se signaler, pas paniquer, garder son calme. Et ensuite, en attendant, éventuellement se mettre sur le dos, flotter, en attendant l'arrivée d'un secours tel qu'il soit. Si on est seul et que personne ne vient nous aider, donc toujours se laisser flotter et ensuite essayer de regagner une zone avec des vagues, un banc de sable, c'est l'endroit où on va pouvoir rentrer le plus facilement. Donc souvent, il faut nager parallèle à la plage, voilà, pour pouvoir regagner le sable par ses propres moyens.
1: Merci beaucoup Axel d'avoir été avec nous. Qu'est-ce qu'on peut vous souhaiter? Une belle saison avec le moins d'interventions possible?
2: Le moins d'interventions possible, quelques-unes quand même, parce que nous on fait ce métier pour l'adrénaline, mais baignez-vous entre les drapeaux rouges et jaunes et soyez prudents.
1: Et comme ça Axel fera pas d'heure sup et pourra aller surfer.
2: Exactement.
1: Merci beaucoup et on vous souhaite bien sûr un très bel été dans le Médoc.
0: Merci beaucoup Godefroy. Et pour tout savoir sur les plages surveillées de notre très beau littoral girondin en toute sécurité, donc une carte interactive sur notre site ici.fr. Vous êtes peut-être là déjà sur la route pour aller peut-être à la plage, profiter de ce 14 juillet qui s'annonce encore chaud. Eh bien, vous pouvez monter le volume de l'autoradio puisque c'est Johnny Hallyday et Nathalie Baye, quelque chose de Tennessee sur Ici Gironde.
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0: Johnny Hallyday et Stéphane Echer aussi, en concert à la fin du mois au Domaine des Lugés à Arès. C'est le cadeau du jour, le cannelé ou pas cannelé. Et on va jouer avec Bernard à Saint-Aubin-de-Médoc, qui nous rejoint juste après ça.
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0: On joue tout de suite à 8h27.
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0: Le Domaine des Lugés à Arès, un concert événement le 29 juillet avec Stéphane Echer et Bernard à Saint-Aubin-de-Médoc. Bonjour,
2: bonjour
0: Bernard.
2: Bonjour Bernard.
6: Bonjour, ça va des Marie-Croix.
2: Alors on joue au cannelé ou pas cannelé ce matin Bernard. Un thème, trois propositions. Vous connaissez, hein, si c'est Girondin, c'est cannelé. Sinon c'est pas cannelé. Il vous faut au moins deux bonnes réponses pour gagner.
0: Bernard, vous êtes tranquillement installé dans le jardin. Profite de la fraîcheur du matin à Saint-Aubin-de-Médoc. Le thème du jour, les jardins. Alors pas le vôtre, hein, les parcs et les jardins. En Gironde ou pas Bernard?
6: Oui.
0: 5 secondes pour donner les bonnes réponses. On compte sur vous.
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0: La première proposition nous emmène au jardin du Fond d'Or. Est-ce que c'est cannelé ou pas cannelé?
6: Oh, alors, je ne le connais pas.
2: Pas facile, hein?
0: Vous allez dire cannelé?
6: Oui.
0: Il a dit cannelé!
2: C'est une bonne réponse.
0: Ce magnifique jardin exotique que vous connaissez bien à Lugon et l'île du Carnet, c'est donc...
6: Ah, voilà, ça, oui, c'est vrai,
2: tout à fait. Deuxième proposition, Bernard, le parc de la Possession.
0: Ah, c'est dur aussi.
2: Est-ce que l'on possède le parc de la Possession?
0: Vous allez dire cannelé?
6: Non.
0: Vous dites
6: non.
0: Quoi? Cannelé.
6: J'avais dit non.
0: Ah, aussi, vous avez dit cannelé.
6: Ah bon, alors oui.
0: Oui, alors, on veut des gagnants le 14 juillet, on l'a dit.
2: Elle était de bonne humeur ce matin, Marie-Corinne. Hein.
0: Ah ben c'est jour férié, écoutez, on veut des gagnants nous. Bravo Bernard. Vous avez
6: bon,
0: dîné.
6: C'était pas spécialement connu comme nom.
0: C'était très compliqué.
2: C'était pas facile,
0: c'était
2: ce matin.
0: Très dur. Mais vous avez gagné. Stéphane Echer vous attend le 29 juillet. Ce sera au Domaine des Lugés à Arès. Vous allez pouvoir en profiter. Un peu comme pour le petit-déj là ce matin. Profitez bien, Bernard. Merci beaucoup. À bientôt.
6: Merci. Bonne journée.
0: Bonne journée aussi. Et nous, on continue. Même les jours fériés, on vous gâte, vous l'avez compris. Le 05 56 19 10 10. Le cannelé ou pas cannelé tous les matins. Et puis, tout au long de la journée, évidemment, puisque c'est comme ça, on est là avec vous à 8h30 déjà. Le temps passe vite. Toute l'actualité en France et dans le monde, c'est le 90 secondes avec vous, Cyril Ardo-Redon.
7: 5 à 600 pompiers, 2 nouveaux mobilisés aujourd'hui sur l'incendie en forêt de Fontainebleau. Les flammes ont déjà parcouru plus de 1900 hectares. C'est l'un des plus gros incendies depuis 20 ans dans la moitié nord de la France. 2 suspects ont été interpellés selon le ministre de l'Intérieur. 59 personnes ont été arrêtées à l'échelle du pays pour des déclenchements volontaires ou accidentels d'incendie. À Caen, la fin de cette troisième vague de canicule. 26 départements sont en vigilance rouge ce matin. 58 sont en orange. Les départements en rouge se concentre dans le centre du pays et dans le quart sud-ouest. Une cérémonie d'hommage en présence d'Emmanuel Macron et des anciens présidents de la République, suivie d'un spectacle avec plus de 2000 drones, puis 86 faisceaux de lumière braqués vers le ciel. L'hommage aux victimes de l'attentat de Nice. 10 ans après, 86 personnes avaient perdu la vie. Il y avait eu plus de 400 blessés. Et début à 10h ce matin du traditionnel défilé du 14 juillet, avec en tribune Emmanuel Macron accompagné de 25 chefs d'État et de gouvernement européens. Sur les Champs-Élysées, 7000 personnes vont défiler à pied, ainsi qu'une centaine d'avions et plus de 300 véhicules. C'est un peu la finale avant l'heure. France-Espagne en demi-finale de la Coupe du Monde ce soir dès 21h. Match à suivre en intégralité sur votre radio ici, sur ici.fr et sur notre chaîne YouTube. Avant match à partir de 20h30. Et puis le Tour de France, 10e étape aujourd'hui. Après la journée de repos hier, les coureurs sont dans le Cantal, 166 km entre Aurillac et le Lioran.
0: Une info d'ici ce matin en Gironde, c'est cette tapisserie qui a repris sa place au château de Cadillac et que vous pouvez aller voir cet été.
2: Oui, une tapisserie du XVIIe siècle d'une grande valeur tissée à Cadillac et qui avait disparu. Depuis la Révolution, les 27 parties de la tapisserie qui représentent tout un moment de l'histoire avaient été dispersées. Deux d'entre elles seulement avaient été retrouvées et la troisième, là, a été dénichée un peu par hasard, Laetitia Eveline.
0: Oui, dans une vente aux enchères passée un peu sous les radars, se félicite Olivier Dupéra, administrateur des monuments historiques en Gironde.
8: C'était une vente des héritiers d'une antiquaire qui vendait ce qu'elle avait chez elle, dont cette tapisserie. Donc c'était pas une vente très identifiée sur les tapisseries. On sait que sur des tapisseries équivalentes, ça peut monter à une centaine de milliers d'euros. Là, elle a pu être acquise pour moins de 15 000 euros. Donc on est extrêmement heureux d'avoir pu le faire sur la base de mécénat.
0: Donc, sans un centime déboursé par le contribuable.
2: Mais alors Laetitia, on peut y voir quoi sur cette tapisserie ?
0: Eh bien, Olivier Dupéra nous accompagne devant ce panneau de 3 mètres sur 2 à la gloire du duc d'Anjou qui représente le siège de Châtellerault.
8: On est pendant les guerres de religion, c'est les guerres civiles. Et en premier plan et en majesté, on a un seigneur sur un cheval avec une armure et des couleurs plutôt dorées. Et ce duc d'Anjou, quelques années plus tard, va devenir roi à son tour et va être le roi Henri III.
0: Une découverte précieuse, selon Clotilde Roy, la responsable des acquisitions au Centre des Monuments Nationaux.
9: C'est l'unique tapisserie qui raconte cette histoire de France à cette date-là. Donc c'est vraiment une rareté aussi, plus largement, au-delà de Cadillac. Déjà, c'est incroyable de retrouver des tapisseries tissées au château même, parce que ce qui est aussi assez extraordinaire, c'est que cette tapisserie, le duc d'Épernon, qui est richissime et très grand amateur de tapisserie, fait venir des lissiers depuis Paris à Cadillac, et on sait que donc c'est ce Claude de la Pierre qui a fait tisser cette tapisserie.
0: Pour le moment, sur les 27 parties de cette fameuse tenture d'Henri III, deux sont maintenant à Cadillac, donc, et une était déjà au Louvre. Alors, pour fêter cette découverte, le plus grand musée du monde va déposer en Gironde celle en sa possession l'année prochaine.
2: La troisième partie de cette tapisserie a donc été accrochée en début d'année dans le château de Cadillac. Elle sera suivie l'année prochaine de celle du Louvre qui restera chez nous pendant une dizaine d'années.
0: 8h34, l'info d'ici, c'est aussi, alors Cyril en parlait, la demi-finale des Bleus en Coupe du Monde.
2: Coup d'envoi à 21h contre l'Espagne pour une place en finale. On a retrouvé l'ancien entraîneur des deux Bordelais de l'équipe, Koundé et Tchouaméni. On écoute ça dans le journal de 9h. Marie-Corinne, il va faire encore assez chaud en Gironde aujourd'hui, jusqu'à 37 degrés.
0: Ouais, exactement, ce sera le cas sur le sud Gironde au plus chaud cet après-midi. 36 à Bordeaux, 35 degrés sur le secteur de la Brède, Pau d'Insac, 34 sur le Blayais, le Libournais. Si vous êtes à Lacanau, 32 cet après-midi, 31 sur la pointe du Médoc ou encore sur le bassin d'Arcachon. On est toujours en vigilance orange canicule sur la Gironde aujourd'hui. Il y a des averses, quelques orages aussi. Coup de tonnerre annoncé la nuit prochaine et puis un temps un petit peu plus perturbé pour les prochains jours avant le retour d'un grand soleil dès dimanche et surtout une baisse des températures, 24-29 degrés pour vendredi et samedi sur notre département. Ça va faire du bien. Pour la circulation des trams, tram B, attention, interrompu entre Saint-Nicolas et Pexoto, c'est particulièrement compliqué en ce moment sur ce secteur avec des bus relais. C'est une panne de l'alimentation par le sol. C'est ce que nous disent les transports de Bordeaux Métropole. Pas de reprise pour l'instant annoncée. Le réseau TBM qui va être aussi un peu impacté aujourd'hui. Alors, 14 juillet, il circule en horaire de dimanche, mais il y aura aussi des interruptions à prévoir. Notamment dans l'hypercentre avec les festivités du 14 juillet, les festivités aussi autour du match France-Espagne de ce soir, une reprise ensuite progressive après tout ça. Donc vous prenez bien vos précautions, ces trams donc interrompues, puis les bus qui seront aussi déviés sur certains secteurs.
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0: Vous nous emmenez partout en vacances avec vous, peut-être au boulot, comme Bernard tout à l'heure, notre gagnant du Canley ou Pas Canley, en plein petit déj là sur la terrasse. Vous profitez à l'écoute d'ici Gironde.

0: Monnaie, monnaie, monnaie, avec Abba sur Ici Gironde.
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0: Bon, c'est quoi le programme pour vous là aujourd'hui, pour ce 14 juillet? On a trouvé, nous en tout cas, une soirée qui va faire bouger la Gironde. Ça se passe à Langon, avec une grande soirée banda, danse et spectacle laser. C'est un 14 juillet animé, et plus largement un mois de juillet festif hein, pour les estivales de Garonne. Programme à suivre tout à l'heure, ce sera avant 9h. En attendant, ici c'est le Sud-Ouest, hein, l'info chez nous et nos voisins. Aujourd'hui, direction la Dordogne, où un Périgourdin célèbre la Coupe du Monde de football à sa manière.
3: Ouais, il s'appelle Thomas, et il a décidé de recouvrir intégralement sa voiture de milliers de stickers Panini, des vignettes des joueurs de foot collées sur la carrosserie. De quoi se faire remarquer quand il se promène sur les routes de la Dordogne, Margot Croison.
4: On ne voit plus rien de la carrosserie de la Peugeot 205, mais plutôt du bleu, du rouge, du vert. Thomas a collé des milliers de stickers Panini dessus.
5: Il y en a 4150. Que des joueurs, et à l'arrière, sur le coffre, il y a tous les fanions des 48 équipes de la Coupe du Monde. Si on vient de ce côté, on peut voir les meilleurs joueurs que j'ai placés sur l'aile arrière-gauche. Juste là, on voit qu'on a Kylian Mbappé, il y a aussi Cristiano Ronaldo, Lamine Yamal.
4: C'est son père qui lui a prêté sa Peugeot de 1991. Thomas a voulu marquer le coup pour la Coupe du Monde. De base, c'était un concept pour sa chaîne YouTube. Mais quand il se balade sur la route, maintenant, tout le monde le regarde.
5: Les gens prennent en photo, plus les enfants effectivement. Même j'ai vu des adultes le faire, ils cherchent tous les joueurs. Je les laisse chercher parce que c'est même moi, j'ai un peu de mal. C'est un peu le bazar. C'est un vrai où est Charlie sur la voiture.
4: Quand il se gare sur le parking du Carrefour, les gens regarde la voiture un peu intrigué. Romain lui s'approche pour voir tous les stickers.
6: Ah, il y a tous les joueurs de foot. Ok. Ah, c'est que des vignettes et tout dessus. Ah, c'est pas mal hein. Bon, moi qui galère à avoir des vignettes. Là, il y a ce qu'il faut là. Ah, la France là. Ah, ça, c'est Bolizier, ça.
4: Après la Coupe du Monde, Thomas va devoir enlever les quelques 4000 stickers, car son père veut récupérer sa 205 toute propre.
3: Ben, c'est du boulot, tiens. Margot Croison, d'ici Périgord, qui vous a mis la photo de la 205 sur ici.fr.
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0: Des sujets qui nous concernent, des économies à la clé. Valère Coréard est avec nous, pardon Valère, excusez-moi, bonjour.
8: Bonjour Marie-Corinne, bonjour à toutes et tous.
0: Allez, aujourd'hui on prépare notre retraite.
8: Si vous commencez à y songer, vous êtes peut-être en train de réaliser qu'il va falloir se pencher sur un dossier un peu complexe. Vous avez multiplié les contrats, eu des enfants, changé de statut, fait un plan épargne-retraite, bref, votre carrière n'est pas linéaire et vous avez bien raison de vous en préoccuper à l'avance. 1 ou 2 ans ne sont pas de trop pour ne pas passer à côté de vos droits à la retraite. Et dans certains cas, des futurs retraités font appel à des cabinets spécialisés, moyennant parfois plusieurs milliers d'euros pour se faire aider. Pourquoi pas, mais pas avant d'avoir fait le point avec les outils qui existent, les aides disponibles, à commencer par les caisses d'assurance retraite, les complémentaires qui ont toutes des services pour vous accompagner, vous conseiller et surtout vous aider.
0: Il y a aussi un site officiel gratuit pour entrer en matière d'ailleurs.
8: Vous avez raison, c'est le site info-retraite.fr. Alors sur cette plateforme, vous pouvez avoir un récapitulatif à date de vos droits. Vous pouvez aussi accéder à un simulateur. D'ailleurs, je vous le recommande, c'est assez intéressant de se faire une idée de ce à quoi on pourrait avoir droit dans 10 ou 15 ans. Et puis au-delà d'accéder à toutes ces informations, vous pouvez aussi effectuer certaines démarches comme déclarer vos enfants, demander une retraite progressive ou encore faire une demande de réversion en cas de décès de votre conjoint ou ex-conjoint. Vous l'avez compris, en matière de retraite, on anticipe, on se renseigne. C'est ce qui va vous éviter de faire appel à un expert retraite coûteux, ce qui n'empêche pas, si le besoin est réel, de vous faire aider, hein, parce que derrière, ça a d'importantes implications sur les revenus des prochaines années. Alors, est-ce que vous avez déjà fait appel à un expert retraite? Vos témoignages m'intéressent, mon mail, vous le connaissez, parisilleséconomies@radiofrance.com.
0: Merci Valère.
8: Bonne journée Marie-Corinne, à demain.
0: À vous aussi, à demain. Pour la suite, c'est Céline Dion, la grande dame qui est de retour, avec cette chanson signée Icar. Bonjour, pardon, merci et bon début de journée. Avec nous sur Ici Gironde.
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0: Bonjour, pardon, merci. Le nouveau Céline Dion pour vous sur Ici Gironde et un grand merci à nos correspondants météo aussi hein, sur la page Facebook. Ici Gironde tous les matins, Eliane, Jean-Patrick, Roland, Corinne, Michel, Nouria, Nicolas et j'en oublie plein avec de jolies photos aussi à la clé tous les matins.
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0: Et à 8h48, là, c'est l'événement d'ici, avec un mois de juillet festif à Langon pour les estivales de Garonne. Bonjour Florence Caïton.
3: Bonjour.
0: Vous êtes directrice des affaires culturelles pour la ville de Langon. Et après une année remplie, bien remplie, vous persistez et vous signez avec un programme d'animation, de spectacle, de concert. Vous vous arrêtez jamais à Langon?
3: On s'arrêtera en août, en tout cas pour ce qui concerne les services culturels.
0: Parce que vous avez bien travaillé un mois de juillet là, très très rempli, je le disais, avec que des temps forts hein, pour ces estivales de Garonne. Et une bonne nouvelle, Florence, vous avez eu du nez. Il n'y avait pas de feu d'artifice prévu, donc pas d'annulation pour votre soirée de ce soir, le 14 juillet.
3: Oui, tout à fait. En fait, cette année, on avait décidé de travailler avec Laser Harmonie. Donc en fait, ce sera un show laser qui aura lieu dans le Parc des Vergers.
0: Donc, pas de risque d'annulation avec cette vigilance orange feu de forêt. Mais c'est aussi une grande, grande soirée festive. Hein. Je crois que ça va commencer en musique avec les amuse-gueules.
3: Carrément. Donc, en fait, les amuse-gueules vont commencer la soirée. Il y aura des démos de danse avec l'association Deep Move. Et puis, à 21h, un grand bal avec cadencé sur des musiques des années 80.
0: Wow.
3: Ça sera très festif.
0: Alors, ce parc des Vergers qui va accueillir votre soirée donc de ce soir, mais aussi d'autres rendez-vous du mois de juillet, c'est un écrin qui s'adapte facilement comme ça pour des propositions culturelles.
3: Mais c'est l'endroit idéal en fait. Les Vergers, c'est à la fois très ombragé, c'est en bord de Garonne, il fait bon le soir en fait, même sur des journées de canicule. Donc c'est vraiment l'endroit idéal.
0: Autre temps fort de ces estivales de Garonne, parce qu'il faut bien en choisir, mais c'est très difficile Florence, hein, j'avoue. Il y a ces nuits atypiques aussi, de retour le 19 juillet.
3: Oui, alors les nuits atypiques, c'est un de nos gros partenaires hein, à Langon, effectivement, et ils font leur soirée de clôture du festival le 19 juillet, donc dimanche, avec deux groupes, Interzone et Pulsiperla. Ça sera une très très belle soirée. Elle est un petit peu avancée parce que c'est aussi la finale pour le coup de la Coupe du Monde.
0: Oui.
3: Donc en fait, tout est un petit peu décalé dans le temps. Voilà.
0: Bon, on est sur le secteur de Langon. Est-ce que là, en ce moment, vous sentez les touristes qui sont là? Ça s'adresse justement à qui, ces estivales de Garonne?
3: Ça s'adresse à tout le monde, ça s'adresse aux habitants du sud Gironde qui ne sont pas partis en vacances, qui ne partiront pas sur l'été ou qui partiront à un autre moment. Ça s'adresse également aux touristes, effectivement, c'est un bon moyen de passer une soirée très conviviale et de découvrir la dynamique culturelle du secteur. Vraiment, je dirais que tout le monde se retrouve aux estivales.
0: Les estivales de Garonne, donc, avec toutes les infos sur le site langon33.fr. Florence Caïton, merci beaucoup d'être passée par chez nous. On vous souhaite une très grande et longue journée du 14 juillet. Merci beaucoup.
3: Merci beaucoup.
0: Et en plus des animations culturelles, hein, du sport aussi, avec la demi-finale de nos Bleus ce soir face à l'Espagne sur écran géant. Il y en a pour tous les goûts à Langon. À suivre les infos de 9h, la consultation du docteur Kirzek aussi, qui prépare l'apéro avec l'air fryer. Vous savez, c'est cet appareil magique que vous avez peut-être aussi dans la cuisine. Est-ce que c'est bien ou pas et comment l'utiliser? Ces conseils pour garder la santé. Après Alain Chamfort, c'est Bambou sur Ici Gironde.

0: Champfort, juste avant les infos de 9h et la consultation du docteur Kirzek à 9h-5, pile à l'heure, notre docteur tous les matins. Consultation médicale pour passer un été en forme sur votre radio, ici Gironde, des conseils santé donc. Alors ce matin, docteur, on revient sur cet appareil très à la mode, le air fryer. Bonjour.
1: Bonjour à toutes et à tous. Cet objet culinaire qui a envahi nos cuisines, l'air fryer ou la friteuse sans huile, et en été avec les apéros en terrasse, on a tous envie de se faire plaisir sans exploser son compteur de calories, évidemment, ni passer l'après-midi à dégraisser. Alors le principe de l'air fryer, c'est pas une friteuse magique, hein, c'est un mini four à convection. Ça fait circuler de l'air très chaud jusqu'à 200 degrés à grande vitesse, et ça permet d'obtenir une texture croustillante avec très peu d'huile finalement. Une simple cuillère à café suffit là où souvent une friteuse classique demanderait 1 litre. Résultat, on réduit les calories et les graisses saturées. Par exemple, des frites maison à l'air fryer, ça contient 70 à 80% de matière grasse en moins que des frites traditionnelles, et c'est énorme. Pour les ailes de poulet, les beignets de légumes ou les samoussas, c'est pareil. Bref, l'air fryer peut être un excellent allié pour ceux qui veulent limiter la consommation d'huile tout en gardant du plaisir. Si vous faites une petite garden party là, ce 14 juillet, vous pouvez l'utiliser. Mais attention, c'est pas un laisser-passer pour transformer chaque apéro en buffet à volonté. D'abord, la cuisson à haute température, quand on chauffe des aliments riches en amidon, la pomme de terre, les pâtes, les céréales, à plus de 120 degrés, il y a une substance qui s'appelle l'acrylamide qui est toxique et qui est même classée probablement cancérogène pour l'homme. Donc attention quand même, il faut un peu de modération. Et même si c'est délicieux, plus elles sont colorées, en fait, ces frites, plus elles contiennent de l'acrylamide. Donc l'air fryer n'échappe pas non plus à la règle. S'il le fait trop bruire, vous augmentez le risque.
0: Non, et du coup, c'est quoi les bonnes pratiques là pour utiliser notre air fryer sans se faire piéger? Et surtout, quel aliment privilégié pour des apéros vraiment sains cet été?
1: Petit apéro sain, croustillant et sans mauvaise surprise. Allez, ne faites pas cuire trop longtemps et pas trop chaud. Évitez de dépasser les 170 degrés, notamment pour les pommes de terre, les pâtes ou les samoussas. Préférez une cuisson plus longue, mais à température modérée. Deuxième conseil, ne cherchez pas le très doré à tout prix, vous l'avez compris, à cause de l'acrylamide. Conseil numéro 3, privilégiez les légumes pauvres en amidon. Courgettes, poivrons, champignons, asperges, un coup d'air fryer, un petit filet d'huile d'olive, du sel et des herbes. Et là, ça va être excellent pour l'apéro. Et puis, dernier conseil, pensez aux protéines saines, des aiguillettes de poulet marinées au paprika, des boulettes de dinde par exemple. L'air fryer va les rendre croustillantes et excellentes. Et après l'utilisation, lavez bien l'air fryer. Après chaque usage, c'est important, ça va éviter les résidus de cuisson brûlés. Allez, bon appétit, bon apéro, bon été et bonne santé à l'écoute d'ici, bien sûr.
0: Merci beaucoup, docteur. À demain.
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0: Et oui, toute la journée, dès tôt ce matin et puis jusqu'à tard ce soir, on est à vos côtés ici Gironde. Pas de jour férié. Même pour vous, Nicolas Fauveau, bonjour.
9: Ben oui, en plus c'est le jour du défilé, évidemment. Oui, n'oubliez ben pas, oui. Avec les militaires, également les alphajets de la base de Cazaux,
0: ouais.
9: Qui vont passer au-dessus de l'esplanade des Quinconces ce matin, évidemment. Et puis le défilé sur les Champs-Élysées, à suivre évidemment à la télé et sur ici.fr. Bon 14 juillet, on vous rappelle cette vigilance orange pour la canicule qui continue. On pensait que ça allait baisser un peu plus vite que prévu.
0: Ah oui, ça prend
9: et
0: du
9: là,
0: temps.
9: Il faudra patienter jusqu'à vendredi pour avoir une baisse sensible des température. Bonne journée.
0: Allez, bon courage, à demain.
9: Bonne fête nationale, merci.
0: Salut.
9: Marie-Corinne. Il est 9h.
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9: Et nous sommes le mardi 14 juillet. Et le journal de 9h avec Jade Péchira.
10: Promis, la fin de la canicule arrive bientôt. La Gironde reste donc en vigilance orange, vous le disiez Nicolas. Météo France prévoit encore jusqu'à 37 degrés dans le département, 40 ressentis à Bordeaux et Saint-Symphorien notamment. Ce sera mieux demain et surtout jeudi, en fin de semaine, avec des orages qui arrivent. On y revient après le journal. Les orages qui ont abîmé le château d'eau d'Avançon ce week-end, la foudre a touché l'édifice. La pompe d'alimentation est hors service depuis. Le château d'eau ne peut donc plus être alimenté. En pleine canicule, les habitants d'Avançon sont invités à limiter leur consommation d'eau en attendant la réparation.
9: Et puis la France qui brûle avec ce feu de prairie. Alors un feu, Jade, rapidement maîtrisé par les pompiers hier matin, c'était à Gaillan dans le Nord Médoc.
10: Incendie provoqué par des cigognes qui ont percuté des fils électriques. Les oiseaux n'ont malheureusement pas survécu. Le feu lui a été maîtrisé rapidement. Des coupures de courant ont aussi touché plusieurs foyers de la commune. En pleine vigilance orange, feu de forêt, les feux d'artifice annulés ou reportés dans beaucoup de communes de la Gironde. Coutras et Castelnaud-Médoc s'ajoutent à cette liste qui s'allonge. À Bordeaux, le feu d'artifice est maintenu sur la Garonne face au miroir d'eau. Par mesure de sécurité, le pont de Pierre sera fermé aux piétons et aux cyclistes à partir de 22h30 et jusqu'à la fin du feu d'artifice. Les transports en commun de la métropole, eux, sont en horaire du dimanche. Aujourd'hui, attention pour le 14 juillet, les 6 lignes de tramway seront carrément interrompues à partir de 20h dans le centre-ville pour les festivités. En revanche, les fréquences seront renforcées avant et après et des déviations seront mises en place pendant.
9: Oui, d'autant que ce sera la fête ce soir à Bordeaux et ailleurs. Alors, il y a la fête nationale, mais également la demi-finale des Bleus dans le mondial de foot.
10: Ben oui, les Bleus affrontent l'Espagne pour une place en finale. Un match qui sera scruté de près par André Penalva, ancien formateur des deux Bordelais de l'équipe de France, Jules Koundé et Aurélien Tchouaméni. André Penalva les a entraînés l'un après l'autre chez les moins de 17 ans des Girondins de Bordeaux. Des joueurs qui sont restés, selon lui, égaux à eux-mêmes.
11: Ils sont tels qu'ils étaient, c'est-à-dire c'est des garçons rigoureux, sérieux, intelligents, fiables. Jules, plus le niveau monte, meilleur il est, moi je trouve, à chaque fois. Et Aurélien, c'est pareil, plus le niveau monte, plus il est capable de régler les problèmes et de gérer l'aspect tactique, il est très fort là-dessus. Donc eux, ce qui ne m'inquiète pas, c'est que plus le niveau monte, plus ils sont au niveau. C'était déjà ça quand ils étaient jeunes d'ailleurs, c'était des gros compétiteurs, ils adoraient gagner, ils adoraient... Et quand le niveau montait, la pression montait, ben ils étaient encore plus présents que les autres. Surtout, ce qui est important avec l'exemple de ces deux joueurs, ce qui est important, c'est que ils n'avaient pas un talent de fou. Vous voyez, comme Mbappé, nous, quand on l'a vu à Bordeaux, on le suivait aussi quand il était tout jeune, on savait déjà que c'était un joueur exceptionnel. Tandis que ces deux-là, ben c'est le travail, c'est l'intelligence, c'est la rigueur, et c'est ça qui est récompensé, et ça, c'est un super exemple.
10: France-Espagne, coup d'envoi à 21h. Didier Deschamps qui devrait d'ailleurs pouvoir compter sur le retour d'Aurélien Tchouaméni, absent sur blessure lors des deux derniers matchs. Match qui sera à suivre en direct sur votre radio ici. Les Bleuets en finale du championnat du monde.

0: Une journée de repos, le peloton reprend la route dans le Massif central. 10e étape entre Aurillac et le Luron.
1: Oui, avec les très jolis paysages du Cantal. Ici Gironde, il est 9h04. Allez, on va se faire un petit plaisir coupable pour faire face à cette canicule qui n'en finit pas.
0: Une glace en bord de mer. On vous emmène ce matin dans le quartier du Moulot à Arcachon où un nouveau glacier vient d'ouvrir, Moustache de son petit nom, qui a remporté 4 médailles d'or au dernier concours international des glaciers. Ça vaut donc le détour a priori. En tout cas, les clients, eux, sont au rendez-vous en nombre avec 1500 boules vendues en une seule journée. Hervé Buisine, le co-gérant de la boutique.
2: Sur nos deux boutiques, on a battu le record de l'année avec beaucoup de fréquentation, principalement le soir aussi, parce qu'avec les fortes chaleurs, les gens décalent un petit peu leurs horaires, vont à la plage un peu plus tard et viennent chez nous terminer la soirée un peu plus tard également. Donc on finit à minuit, 1h du matin. On peut faire jusqu'à 1500 boules de glace par jour. Donc il faut être nombreux et il faut surtout être efficace. Déjà bien savoir faire sa boule, ça c'est pas évident. Que le client en ait pour son argent, donc nous chez nous les boules sont généreuses. Les glaces ont tendance, selon les parfums, afin d'être plus ou moins souple et avec la chaleur aussi. Les machines aujourd'hui souffrent beaucoup de la chaleur, donc il faut aussi assurer la dureté de la glace en remplaçant régulièrement nos bacs qui sont dans la chambre froide et ramener une glace un peu plus dure, un peu plus froide, de façon à ce que le client soit bien servi.
0: Hervé Buisine, le co-gérant de chez Moustache, donc le nouveau glacier du Moulot.
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0: Encore un peu de patience, Nicolas, il va faire chaud plus, aujourd'hui. Hein. Ouais. C'est long.
1: Vous me dites la même chose tous les jours, vous me dites attention, ça devrait baisser demain, puis ensuite c'est après-demain.
0: On y croit.
1: Ouais, on y croit. C'est vendredi, a priori, que les températures devraient vraiment connaître une baisse significative. Vendredi, on repassera, a priori, sous la barre des 30 degrés avec des maxis de 28 à 29. Alors, c'est pas le cas pour aujourd'hui. Les maximales dans l'intérieur, 34 à 37 degrés, vous aurez 32 sur les plages. Un petit voile de nuages pour ce début de journée qui va se dissiper assez rapidement dans la matinée. Ensuite, c'est du grand bleu pour ce 14 juillet, fête nationale sous le soleil.
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1: Et ravi de passer ce mardi matin avec vous jusqu'à midi. Épaule tatou, retour de la musique avec Étienne Dao.

0: Et pour le tatou avec Étienne Daou.
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0: 14 juillet, je vous rappelle que les transports en commun sont en horaire de dimanche, jour férié. Cérémonie et défilé du 14 juillet depuis 9h, depuis une grosse dizaine de minutes sur la place des Quinconces. Là aussi, évitez le secteur et puis levez vos yeux, tournez votre regard vers le ciel avec le passage des Alpha Jet de la base aérienne de Cazaux et des parachutistes également qui devraient sauter au-dessus de Bordeaux et se poser sur l'esplanade des Quinconces où se déroule donc le défilé militaire. Du 14 juillet, pendant toute cette matinée, on va continuer à sillonner, nous, le département avec notre baladeur, à la découverte de sites incontournables, des musées, des monuments historiques, des spectacles, des bonnes adresses. Et nous sommes avec Olivier Cabrolier ce matin à Blaye. Bonjour Olivier.
3: Bonjour Nicolas, bonjour à tous. Nous allons effectivement passer une bonne partie de cette matinée pour évoquer la très grande diversité d'animations proposées ici sur ce territoire de Blaye. Quel meilleur endroit que l'Office de Tourisme pour parler des loisirs, Office de Tourisme qui nous accueille ce matin en la personne de Thaïs qui est à mes côtés. Bonjour Thaïs.
4: Bonjour.
3: Vous êtes saisonnière, vous travaillez pour l'Office de Tourisme, c'est bien ça?
4: Tout à fait.
3: Alors, il y a vraiment une dynamique qui est proposée durant cet été 2026 ici même sur Blaye avec notamment le jumping international de Blaye, nous allons y revenir, jumping de Blaye, et puis le pal des pompiers ce soir avec le feu d'artifice qui sera tiré, mais il y a un incontournable ici, c'est la visite de la citadelle de Vauban, et elle est vraiment exceptionnelle.
4: Tout à fait, ici on visite une citadelle qui est unique, une citadelle au bord de l'estuaire, le plus grand estuaire de toute l'Europe. Cette citadelle, elle a été construite en haut d'un promontoire rocheux pour son emplacement stratégique et elle a servi à la défense de cette frontière de la France qu'est l'estuaire.
3: D'ailleurs, les chiffres clés à retenir pour cette citadelle sont impressionnants.
4: Oui, ici on est sur un site de 33 hectares, donc c'est immense, on ne se rend pas forcément compte quand on est dessus, mais 33 hectares, ça prend de la place, c'est une belle partie de Blaye. Et il a fallu que 3 ans pour reconstruire ce site.
3: Seulement 3 ans, c'est impressionnant.
4: Seulement 3 ans.
3: Thaïs, donc cette citadelle de Vauban ici à Blaye, elle se découvre. Qu'est-ce qu'il est possible de faire exactement ?
4: Pour découvrir la citadelle, vous avez plusieurs moyens. Le premier, c'est de se balader librement sur les remparts, de se balader en week-end, en famille, entre amis. La citadelle est ouverte à toutes et à tous, 24 heures sur 24. Elle est gratuite. Les parkings sont gratuits également. Et à l'intérieur, vous allez retrouver un musée. Vous allez retrouver de très jolis points de vue sur l'estuaire, sur les îles, des tables de pique-nique, des restaurants, des boutiques de souvenirs. Donc, y flâner et s'y perdre, c'est très, très agréable.
3: Et donc, elle se visite, cette citadelle, sur les remparts à l'intérieur, mais ce qui est peut-être le plus impressionnant, ce sont les souterrains, où on se retrouve presque dans l'obscurité. Qu'est-ce qu'on ressent dans ces souterrains ?
4: Alors, dans ces souterrains, on comprend l'importance du site, on comprend son passé militaire, on découvre comment les soldats se repliaient en cas de siège d'une ligne de défense à une autre. C'est vraiment impressionnant de passer dans l'intérieur de la citadelle.
3: Donc on peut réserver sa visite, comment ça se passe très concrètement? On passe par l'Office de Tourisme?
4: Oui tout à fait, c'est à l'Office de Tourisme directement, vous pouvez nous appeler, passer directement en direct ou alors aller sur notre site internet bbte.fr.
3: Mais combien ça coûte?
4: 7,50€ par adulte et c'est dégressif ensuite pour les enfants.
3: On peut venir à plusieurs?
4: Tout à fait, et on vous attend nombreux.
3: Quelles que soient les conditions météo pour le coup. Hein.
4: Oui, tout à fait.
3: On peut venir rechercher la fraîcheur après ces journées de canicule, Nicolas, dans ces souterrains de la citadelle de Blaye. Figurez-vous que face à moi en ce moment et depuis le rooftop, Nicolas, de l'Office de Tourisme, j'ai une vue imprenable sur l'estuaire et les îles de l'estuaire dans le Blayais. Nous allons y revenir dans quelques petites minutes dans le détail. À tout de suite.
0: Ouais, et puis il y a également la dernière journée du jumping de Blaye, 46e édition de cette compétition internationale. National, cinquième jour et avec les meilleurs cavaliers de la planète qui s'affrontent dans les fossés de la citadelle de Blaye. Olivier Cabrolier en direct ce matin de Blaye jusqu'à midi, il est 9h15. Voici L'amour ça se donne, c'est le nouvel Amel Bent.

0: L'amour, ça se donne. Le retour d'Amel Bent, actuellement en tournée. Elle était passée par Bordeaux, Arkea Arena, c'était au début du mois de mai. Amel Bent qui célèbre cette année ses 20 ans de carrière.
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0: Et ce matin, Olivier Cabrolier, un gros coup de zoom sur Blaye avec une grosse actu. Évidemment, les touristes qui sont là pour visiter la citadelle de Vauban et également la 46e édition du Jumping International de Blaye dans les fossés de la citadelle jusqu'à ce soir.
3: Oui, Nicolas, et c'est vrai que quand on arrive sur Blaye, on est toujours impressionné par le patrimoine architectural et environnemental, d'une part avec la citadelle de Vauban et d'autre part avec l'estuaire de la Gironde. Nous allons d'ailleurs tout vous dire ce matin sur, vous savez, les sorties, mais aussi les balades qui sont proposées justement sur l'estuaire et ces îles qui sont juste en face de nous. Et nous allons le faire toujours avec la représentante de l'office de tourisme de Blaye ce matin qui s'appelle Thaïs. Donc l'estuaire, Thaïs, il est en face de nous puisque nous sommes montés au dernier étage de l'office de tourisme sur le rooftop. Comment le présenter, cet estuaire ?
4: Alors cet estuaire, il est très important pour notre histoire puisque c'est le plus grand estuaire de toute l'Europe, 75 km de long, 12 km de large vers l'embouchure pour une surface totale de 635 km² avec ses nombreuses îles, mais seulement au niveau de Blaye si vous allez vers l'Atlantique, plus d'îles. Donc on est vraiment dans un endroit particulier, privilégié.
3: Et donc il est possible également de prendre le bateau, Thaïs, et d'aller de l'autre côté, donc de traverser un petit peu une partie de cet estuaire, d'aller notamment sur les îles, Îles Nouvelles et Îles de Patiras.
4: Tout à fait, ici la saison commence, alors à l'office de tourisme on vous propose des croisières sur l'estuaire, des croisières d'une heure, mais aussi des découvertes des îles, l'île Nouvelle qui se découvre uniquement deux fois par an, puisque c'est une réserve naturelle avec une faune et une flore qu'il faut protéger, magnifique, que vous pouvez découvrir avec un guide nature. Et l'île de Patiras et son phare que vous découvrez soit le temps d'une soirée, soit le temps d'une journée complète avec le repas inclus. C'est vraiment très joli et puis vous pouvez découvrir le phare aussi.
3: Vous y êtes allé, vous, sur place ?
4: Non, pas encore.
3: Ah, et pourtant, qu'est-ce qu'on vous a dit de ces îles ? Qu'est-ce qu'on peut découvrir ? Vous avez parlé de la faune et de la flore.
4: Alors, les guides qui m'entourent en ont parlé puisque c'est unique.
3: La transmission a été faite, alors
4: voilà,
3: je veux tout savoir.
4: La faune et la flore est très spécifique à cet environnement. On a une végétation qui s'adapte à l'estuaire, qui est un environnement très instable, tout comme les animaux aussi. Ici, on va avoir plein d'espèces différentes, des espèces maritimes, des espèces migratoires, des espèces fluviales aussi. On a ce mélange-là avec les eaux de l'océan d'un côté, les eaux des rivières, ça crée un écosystème particulier mais très instable.
3: Il y a une vie donc sur ces îles, mais il y a aussi une vue parfois imprenable sur cette fameuse citadelle de Vauban à Blaye.
4: Oui, tout à fait.
3: Sortez les appareils photo, quoi.
4: Exactement, pensez bien à prendre vos photos une fois sur l'estuaire puisque vous verrez la citadelle d'un tout autre angle qu'on n'a pas forcément quand on est dessus.
3: Quel conseil on peut donner à nos auditeurs s'ils veulent venir ici pour visiter ces îles ?
4: Eh bien, on vous conseille de venir à l'office de tourisme pour qu'on puisse vous renseigner sur les sorties que l'on propose.
3: D'autant que les visites sont limitées, hein, elles sont limitées dans le temps.
4: Oui, tout à fait, surtout pour l'île Nouvelle, on n'a que deux sorties par an, donc c'est limité.
3: Donc on passe par l'office de tourisme pour réserver ses places. On va revenir sur le Jumping International de Blaye qui est en train de se préparer. Alors pas avec les sirènes de la gendarmerie qui passent juste en face de nous, mais tout simplement pour cette dernière journée. Vous savez que c'est une nouvelle édition qui est organisée depuis plusieurs jours, Nicolas. Donc nous avons les organisateurs qui viennent d'arriver, ils sont en face de moi.
0: Parfait.
3: Donc nous allons vous donner tout le programme dans le détail de cette dernière journée du Jumping International de Blaye.
0: Qui a commencé vendredi dernier, le 10 juillet. Effectivement, dernière, cinquième et dernière journée de compétition aujourd'hui dans les fossés au pied de la citadelle. On retrouve Olivier Cabrolier dans quelques minutes à Blaye. Côté musique, dans un instant, Womack & Womack, Michel Sardou et U2 qui arrivent.
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0: Et un tube qui fêtera l'année prochaine ses 40 ans déjà. Et oui, With or Without You, le groupe U2, 1987 pour la date de sortie de cet album mythique.
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0: Et on va vous présenter le Jumping de Blaye. C'est jusqu'à ce soir, ça a été créé en 1977 par deux hommes, Henri Delage et Titou Valleys. Alors ils ont un rapport avec le cheval médaillé olympique Japlou, le cheval de Pierre Durand, puisque le premier était le propriétaire du cheval, et Titou Valleys, l'éleveur de ce champion. Ils ont tous les deux créé ce jumping au pied de la citadelle de Blaye en 1977. Olivier, c'est le dernier jour aujourd'hui de la compétition.
3: Et oui, hélas, nous sommes toujours dans les murs de l'office de tourisme de Blaye, qui est le lieu central des loisirs dans cette partie de la Gironde. Mais si vous venez effectivement à Blaye, Nicolas, aujourd'hui, vous ne verrez pas que la citadelle. Vous allez constater qu'un grand rendez-vous équestre est en cours. Il s'agit depuis la citadelle de ce jumping de Blaye, 46e édition, qui ferme ses portes effectivement ce soir. Et nous allons en parler avec Hugo. Hugo Felono, bonjour.
4: Bonjour.
3: Rapprochez-vous un peu de moi. Vous faites partie du staff, tout simplement, de ce jumping. Cette dernière journée, elle promet d'être très riche et pour le moins enthousiasmante. Qu'est-ce qui est prévu dans le détail?
4: Dans le détail, on a encore toutes les épreuves nationales. Le concours international s'est terminé hier soir. On passe sur des épreuves plus nationales. On a le championnat de la citadelle qui clôturera ce jumping ce soir dès 21h. Et dans la journée, plusieurs animations sont encore prévues. La démonstration d'escrime à 14h sur la piste et la démonstration d'horseball à 20h également.
3: C'est ça, c'est ce qui va marquer les esprits pour cette journée. Une épreuve de horseball qui est un mélange, on peut le dire, entre équitation et sport d'équipe.
4: Oui, c'est un mélange entre le basket et l'équitation, pour faire très simple.
3: Vous allez opposer les Français aux Espagnols ou pas?
4: Non.
3: C'est... En même temps que la Coupe du Monde de football.
4: En même temps que la Coupe du Monde, on n'oppose pas les deux. On a une équipe qui vient nous faire la démonstration et c'est une opposition plus qu'amicale.
3: Alors ce jumping, c'est 280 chevaux, c'est 160 cavaliers et 6 à 8 épreuves par jour. Qu'est-ce qui fait l'ADN du jumping international de Blaye selon vous ?
4: L'ADN, je pense que c'est avant tout ses bénévoles. Le jumping de Blaye, c'est plus de 100 bénévoles qui travaillent toute la journée, parfois sans en dormant très peu, et c'est ce qui permet de rendre ce concours le plus familial et le plus agréable possible pour les cavaliers. Beaucoup de cavaliers reviennent parce que l'ambiance est différente des autres concours. C'est un concours un peu à part au sein d'un monument classé patrimoine de l'UNESCO. Donc c'est assez inédit.
3: Est-ce qu'on peut faire déjà un premier bilan, puisque ça fait plusieurs jours que ce jumping international de Blaye est organisé?
4: Le premier bilan, il est quand même très bon. Avec les chaleurs, on a quand même réussi à attirer le public. Les compétitions se sont toutes très bien déroulées. Les chevaux ont été aux petits soins, protégés par tous nos bénévoles de l'accueil cavalier. C'est quand même une très bonne édition pour le moment.
3: Très bien, donc on ne lâche rien, surtout pour ce jour férié 14 juillet, où le jumping international de Blaye est organisé, bien sûr, dans la citadelle de Blaye. Et là, devant moi, il y a un ancien cavalier qui est en train de se présenter à moi. Je vais l'interroger dans quelques minutes, à tout de suite.
0: Parfait, et on rappelle, Olivier Cabrolier, que le horseball, ça a été inventé en Gironde à la fin des années 70, à Castillon-la-Bataille. Vous allez pouvoir découvrir ce sport, évidemment, 19h30, avec de belles démonstrations. 21h, il y a l'épreuve finale, le championnat de la citadelle, et puis le feu d'artifice qui sera tiré ce soir à 23h30 en direct de Blaye ce matin. Et on vous rappelle que c'est le dernier jour du jumping international qui se déroule au pied des remparts de Vauban. Les balles populaires, on va danser ce soir partout en Gironde. Voici Sardou. Dans les...

0: Les balles populaires avec Michel Sardou, évidemment, 14 juillet. Vous allez danser sous les lampions un peu partout en Gironde. Bonne fête nationale.
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0: Puis un truc sympa aussi à aller découvrir, c'est le mascaret. Il y a une dizaine de mascarets sur la planète, et en Gironde, on a la chance d'avoir un joli mascaret qui remonte la Garonne et la Dordogne. Donc c'est une vague qui est formée par des marais. Lorsque les marais remontent le cours d'eau du fleuve de la Garonne et de la Dordogne, la marée se heurte aux eaux descendantes et ça crée cette vague qui remonte et en plus qui peut être surfée. Il y a beaucoup de surfeurs, de kayakistes, d'amateurs en longboard, en paddle, en canoë qui viennent profiter de ces vagues. Alors pour aller découvrir, là on est dans une bonne période pour aller voir les mascarets. Jeudi, tiens, du côté de l'Estiac ou de Portet-sur-Garonne ou encore au port de Saint-Pardon à Vers. Le bon plan également, vous allez sur le site de la mairie de Vers, vous allez trouver pas mal d'explications techniques sur le mascaret et les horaires pour cette semaine. Alors je vous en donne quelques-uns. Jeudi au port de Saint-Pardon, mascaret, alors il y en a deux par jour évidemment à chaque marais, mascaret à Saint-Pardon jeudi à 6h24 et 18h38, vendredi 7h11 et 19h23, et puis on remet ça samedi matin avec un mascaret à 7h54 et un autre à 20h06. Il y aura a priori plein de monde pour surfer la vague. Si vous ne connaissez pas, si vous n'avez jamais vu le mascaret, profitez-en, vous allez vous régaler et faire de très très belles photos.
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0: Et depuis 9h ce matin, nous sommes en direct de Blaye avec Olivier Cabrolier. Dernier jour du jumping international, profitez-en, il y a du beau spectacle, notamment des démonstrations de horseball. On va en reparler après Womack and Womack.

0: très très très sympa ce tube de Woomack, un Woomack. Ça sent bon le groove. 100% talent, Teardrops 1989.
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0: Et nous sommes à Blaye ce matin avec notre baladeur Olivier Cabrolier. On rappelle, c'est alors évidemment la citadelle, le vaisseau amiral de Blaye à visiter pendant tout l'été. Et puis, savoir également cette belle manifestation si vous aimez le saut d'obstacle, le jumping de Blaye. C'est la 46e édition. Se déroule encore jusqu'à ce soir. C'est la dernière journée de compétition aujourd'hui, Olivier.
3: Exactement. Je vous rappelle qu'aujourd'hui, c'est à Blaye qu'il se passe quand même beaucoup de choses. Nous avons décidé de vous en parler depuis cet office de tourisme avec certains des protagonistes de ce jumping international de Blaye, tout en sachant que ce soir vous avez aussi le bal des pompiers, le feu d'artifice qui est tiré juste après le match de Coupe du Monde de football entre la France et l'Espagne, et un grand nombre d'activités qui vous attendent. Et donc, en ce qui concerne ce jumping 46e du nom, un 14 juillet qui est très dense et qui est consacré aux amateurs, concours amateurs. Johan Grazilier, bonjour.
4: Bonjour.
3: Vous êtes un ancien cavalier, commissaire technique sur ce jumping, et aujourd'hui vous participez aux remises des prix, notamment commissaire technique. C'est quoi cette mission? Qu'est-ce que ça sous-entend exactement?
4: Alors, en ce qui me concerne, commissaire technique, pour moi, c'est plus la préparation de la piste et du paddock. Donc la piste principale qu'on a sablée, où on a mis trois sablages, dont un dernier où on a mis 20 tonnes de sable, plus ressemé. Le paddock, qui est un entretien où je remercie chaleureusement la ville de Blaye pour son aide, où là c'est plus un entretien mensuel où on réaplanit, on désherbe. Voilà.
3: Mais sinon, la livraison de sable, elle se fait tous les jours durant toute la durée du jumping?
4: Non, en fait, on a mis 20 tonnes de sable 15 jours ou 3 semaines avant et qu'on a réétalé.
3: Donc ça veut dire que vous êtes dans les coulisses du jumping?
4: Tout à fait. Tout à fait.
3: Qu'est-ce que ne voient pas les visiteurs?
4: Les visiteurs, ce qu'ils ne voient pas, déjà.
3: Et qui est essentiel, hein.
4: Ce qui est essentiel, c'est toute la préparation en amont. Et pendant le concours, ce qui est essentiel, c'est toutes les petites fourmis qui travaillent autour des chevaux, qui gèrent le bien-être des chevaux pendant la manifestation.
3: Donc ça veut dire que vous êtes une petite fourmi aussi?
4: Tout à fait, pareil.
3: Alors que vous avez une vraie passion pour les chevaux, vous êtes un ancien cavalier, vous continuez à monter des chevaux vous-même dans votre vie privée, à titre personnel?
4: Oui, tout à fait. Ancien cavalier de concours, où j'ai participé à Blaye pendant de nombreuses années.
3: Au jumping?
4: Au jumping, oui, tout à fait.
3: Et vous avez reçu des titres?
4: Oui, j'ai fait quelques classements, oui.
3: Ouais. Qu'est-ce qu'on ressent alors sur un cheval? Parce qu'on dit bien que le cheval et son cavalier forment un duo.
4: Tout à fait. Ce qu'on ressent, c'est qu'en fait, d'abord, c'est un cheval qui fait 600 kilos. Et dans la douceur, arriver à lui faire donner le meilleur de lui-même.
3: Très bien, merci beaucoup. On rappelle donc que ce jumping se vit jusqu'à ce soir avec effectivement cette journée incontournable du 14 juillet. Hugo, je vais revenir avec vous pour parler effectivement des modalités pour participer à cette dernière journée de ce 46e jumping international de Blaye. Les prix, je crois que c'est gratuit?
5: Les prix sont, l'entrée est gratuite. On a donc les épreuves ont déjà commencé. On peut entendre déjà la sonnette et le speaker au loin parler. C'est gratuit. On a un grand parking sur place pour venir s'y garer. À noter tout de même que la rue principale dans le centre-ville de Blaye est fermée à partir de 19h. Donc vos auditeurs veulent venir nous voir après 19h pour assister aux épreuves de 21h et à la démonstration d'horseball à 20h, il vaut mieux passer par l'avenue Haussmann au-dessus de Blaye.
3: Bien, merci beaucoup Hugo. Bon. C'est the place to be, Nicolas, ici à Blaye.
0: Merci. 46e édition du jumping donc dans les douves, de la citadelle de Vauban, inscrite au patrimoine mondial de l'UNESCO. Dans un instant, nous allons plonger dans les entrailles de la grotte de Lascaux, dans le Périgord, avec Clément Leblond, et on va vous parler de son histoire et notamment des facsimilés qu'a connu cette grotte aujourd'hui totalement préservée.
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0: le plus grand tube de Terry Moïse, chanteuse américaine, avec les poèmes de Michel 1996, et Terry Moïse qui nous a quittés, qui a été retrouvée morte dans une chambre d'hôtel à Madrid. C'était au mois de mai 2013.
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0: Et pendant tout l'été, on vous raconte une histoire passionnante, celle de la grotte de Lascaux et de ses peintures rupestres. Voilà, de la découverte de la cavité originelle par nos quatre ados en 1940 jusqu'à aujourd'hui. On part au cœur du Périgord, dans la vallée de la Vézère, avec Clément Leblon, qui est guide à Lascaux. Alors Clément, Lascaux, aujourd'hui préservé, a connu trois facsimilés.
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3: La grotte originale qui s'appelle Lascaux, hein, parfois là, certains l'appellent Lascaux 1, puis ensuite on trouve Lascaux 2. Lascaux 2 qui est le tout premier facsimilé d'une grotte qui n'ait jamais été créée. Il est fait dans les années 70 par principalement Monique Pétral, une artiste plasticienne qui a passé environ 8 ans à peindre ce facsimilé. Le facsimilé de Lascaux 2 représente les deux premières salles de la grotte, Lascaux 2 qui est ouverte environ d'avril à octobre aujourd'hui. Ce facsimilé, il est assez exceptionnel, hein, puisque on parle des années 70 et on a pu réaliser un facsimilé précis au centimètre près. Et Monique Pétral, ce qu'elle a recherché, c'est vraiment le geste ancestral. Elle a vraiment voulu recréer ce qu'ont fait nos ancêtres il y a 21 500 ans. Lascaux 3, c'est une exposition itinérante qui traverse le monde, des parois, des morceaux de Lascaux qui passent de musée en musée. Elle sera l'année prochaine, par exemple, à Chicago pendant environ un an. Puis, en 2016, Lascaux 4, le second facsimilé. Lascaux 4, c'est vraiment une vraie prouesse technologique. Hein. On va scanner la grotte originale, puis ensuite créer ces parois précises au 16e de millimètre, puis ensuite les peintures précises plutôt au millimètre. Les artistes de la FSP n'aiment pas qu'on dise qu'ils sont au 16e de millimètre. Pour eux, le millimètre précis, c'est déjà très bien. Lascaux 4, c'est la totalité de ce que l'on pouvait visiter dans les années 40. Donc on va avoir une partie qu'on ne voit pas à Lascaux 2, la partie gravée principalement, qui était impossible de réaliser dans les années 70. Mais Lascaux 4, ce n'est pas que le facsimilé, puisque après le facsimilé, on va se retrouver dans des espaces muséographiques où l'on va revoir la grotte une deuxième fois, passer plus de temps devant les parois. On y trouve aussi un théâtre, un cinéma, une galerie d'art et une salle qu'on appelle la salle immersion. Ça fait vraiment une visite très complète ici.
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0: Merci beaucoup Clément Leblon. Et la grotte de Lascaux est ouverte jusqu'à la fin du mois de juillet, de 8h30 à 21h30, et au mois d'août ça ouvre un peu plus longtemps, de 8h à 22h. On se retrouve demain pour la suite de cette belle histoire préhistorique. Dans un instant, l'heure du bain avec Louise Lempire. Juste après, autrement, voici le tube de Julien Lib sur Ici Gironde. Bonne matinée.
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0: Autrement, le tube de Julien Lib. Si vous venez de nous rejoindre, il est 10h05. 14 juillet, la fête nationale. Je vous rappelle que les transports en commun, l'ensemble du réseau TBM fonctionne en horaire de dimanche. Et puis depuis 9h ce matin sur l'esplanade des Quinconces, la cérémonie, le défilé militaire a débuté avec notamment dans le courant de la matinée le passage des Alpha Jets de la base de Cazaux qui vont passer au-dessus de Bordeaux et les avions évidemment de la base aérienne qui vont larguer des parachutistes au-dessus de l'esplanade des Quinconces. Pour le feu d'artifice à Bordeaux, il sera tiré depuis une barge sur la Garonne face au miroir d'eau ce soir à partir de 23h.
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0: Plein de questions qu'on se pose. Est-ce qu'il y a des requins dans le bassin d'Arcachon? C'est quoi une baïne? Comment se forment les vagues pendant tout l'été? Voici l'heure du bain, c'est le rendez-vous qui répond à toutes les questions que se posent vos enfants sur la mer, la plage, les poissons et les océans, et que vous vous posez d'ailleurs peut-être vous aussi, avec ce matin Louise Lempire et les scientifiques d'Océanopolis à Brest. On va tenter de répondre à la question suivante. Pourquoi est-ce que la mer, elle n'a pas le même goût que la piscine?
3: C'est parce que les poissons ont trop pleuré que la mer est salée?
4: Les poissons n'ont pas de paupières et ne savent pas pleurer. Et pourtant, la mer est bien salée. Alors ferme les yeux, on part en voyage dans le temps.
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4: Il y a 4 milliards d'années, la Terre était entièrement recouverte de volcans qui crachaient dans l'air du chlore et du soufre. Quand l'océan apparaît, le chlore et le soufre tombent dans l'eau. La pluie vient ensuite, elle roule sur le sol et se charge de tout un tas de petites particules. Il y a du sodium, du sel donc, du calcium ou encore du magnésium. Et ces ruissellements finissent leur course dans la mer. Le calcium est mangé par les petites bêtes de la mer. On trouve aussi du potassium qui est mangé, lui, par l'argile qui est au fond des océans. Reste donc le sodium qui se balade dans l'eau de mer et lui donne son goût salé. Toutes les mers du monde sont salées, sans exception. T'as déjà entendu parler de la mer morte?
3: Non, c'est où? Et pourquoi elle est morte?
4: Elle n'est pas vraiment morte, c'est juste son nom, parce qu'elle est 8 fois plus salée qu'une autre mer et qu'aucun poisson, aucune petite bête ne peut vivre dedans. Elle se trouve entre la Jordanie et Israël et c'est tellement salé que tu flottes tout seul dedans, même pas besoin de ta bouée.
3: Pourquoi l'eau de mer pique les yeux?
4: Justement parce qu'elle est salée et que nos yeux d'humains ne sont pas faits pour rester ouverts quand on barbote sous l'eau. Dans les rivières, l'eau ruisselle. Elle ne stagne pas. Et en plus, elle est tout le temps renouvelée par les eaux de pluie. Ce qui veut dire que le taux de sel est tellement bas que pour nos yeux, l'eau est douce. Dans 1 litre d'eau de la mer, on retrouve l'équivalent de 7 petites cuillères de sel. Alors le mieux, quand tu vas te baigner, c'est encore d'utiliser un masque et un tuba pour mettre la tête sous l'eau à la plage. Et si tu n'en as pas, tu peux toujours chiper les lunettes dans le sac de piscine.
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0: Et à retrouver demain même heure avec Louise Lempire et sur les plages de Gironde. Une mer belle à peu agitée, il fait 22 degrés dans l'eau.
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0: Très bonne matinée, juste après les infos, nous repartons à Blaye avec notre baladeur Olivier Cabrolier.
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0: Excellent 14 juillet, il est 10h. Les infos avec Valentin Bertrand.
11: C'est l'un des plus gros incendies depuis 20 ans dans la moitié nord du pays, en région parisienne. Plus de 1900 hectares parcourus dans la forêt de Fontainebleau, et ce en moins de 48 heures. 4 canadairs déjà déployés, des bulldozers de l'armée attendus dans la journée et 2 suspects interpellés. Au total, ce sont 59 personnes arrêtées partout en France pour des mises à feu volontaires ou accidentelles. 7 ont été placées en détention provisoire. Coup d'envoi du défilé sur les Champs-Élysées avec plus de 6700 soldats, c'est du jamais vu, et la présence de nombreux chefs d'État, à commencer par le président ukrainien. L'Ukraine mise à l'honneur pour ce dernier 14 juillet d'Emmanuel Macron. Emmanuel Macron attendu ensuite ce soir à Nice pour un 14 juillet très particulier, 10 ans après l'attentat qui a fait 86 morts et plus de 400 blessés. Cérémonie officielle à partir de 18h, en présence également de François Hollande, Nicolas Sarkozy et du prince Albert II de Monaco. Hommage aussi aux États-Unis avant le choc de la demi-finale France-Espagne. Avant ce match, les joueurs observeront donc une minute de silence en mémoire des victimes. Match à 21h avec émission spéciale dès 20h sur votre radio locale. Bientôt la fin de la canicule, mais encore un peu de patience avec tout de même des températures en baisse dans l'ouest du pays. Le nombre de vigilances rouges est en légère baisse aujourd'hui. 26 départements, de la Charente à l'Aveyron, de l'Île-de-France à l'Allier. Demain, il ne devrait plus y avoir de départements en rouge sur la carte de Météo France. Mais il va faire encore très chaud sur le Tour de France. Reprise pour les coureurs après une journée de repos. Une 10e étape qui s'annonce explosive avec un parcours montagneux dans le Cantal entre Aurillac et le Lioran, qui promet une belle bagarre entre ténors au classement général. Étape à suivre, départ 13h avec un point toutes les demi-heures, et le journal du Tour, ce sera à 18h30. Pour le moment, il est 10h02. Belle journée et merci de votre fidélité à l'écoute d'ici.
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0: Oui, on en parlait à l'instant avec Valentin Bertrand. Toujours cette vigilance orange sur le département de la Gironde avec ce phénomène canicule. On reste encore dans des températures assez élevées pour aujourd'hui, demain et jeudi. Pour cette journée de mardi, 34 à 37 dans l'intérieur du département, 32 sur les plages, avec un soleil contrarié par un petit voile de nuages, mais on reste dans des températures plutôt chaude. Mercredi, pareil, on sera sur des maxis à 35 degrés. Une légère baisse pour jeudi avec 30 à 33 dans l'intérieur. Et vendredi, on va souffler vraiment à partir de vendredi dans la journée. Les températures ne devraient pas dépasser 23 sur le littoral et 28 à 29 dans l'intérieur du département. Pour l'instant, on fait un petit tour de la Gironde. À 10h03, on a déjà 26 degrés à Moulis-en-Médoc. Vous avez 26 degrés également sur la plage centrale de Lacanau. 27 degrés sur le bassin d'Arcachon, à La Teste, Andernos et Gujan-Mestras. 27 degrés sur la métropole bordelaise. 28 degrés dans les vignes de l'Entre-deux-Mers à la Sauve-Majeure. Et 27 degrés à Libourne et Saint-Émilion.
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0: Dans quelques minutes, retour à Blaye. Blaye avec sa citadelle, ses fortifications, les îles de l'estuaire, le jumping international jusqu'à ce soir. Et plein de belles rencontres à faire à Blaye dans quelques instants avec Olivier Cabrelier après Francis Cabrel.

0: La dame de Haute-Savoie, Francis Cabrel.
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0: Ici Gironde, la radio de vos vacances, à la découverte du goût d'ici jusqu'à 11h. Alors de bonnes adresses pour se restaurer. On parlera évidemment de vignes et de vins tout à l'heure avec Rodolphe Martinez dans Vinocité. Et on retrouve Olivier Cabrolier, notre baladeur. Olivier, vous êtes à Blaye hein, depuis ce matin. Il y a eu le jumping évidemment. On a parlé de la citadelle de Blaye, citadelle de Vauban que vous pouvez visiter et découvrir pendant vos vacances. C'est un endroit surprenant. Quel est le programme avec pas mal de belles rencontres et de bonnes adresses pour cette deuxième heure, Olivier?
3: Oui, alors nous avons quitté l'office de tourisme pour partir, Nicolas, à l'assaut en fait des remparts de la citadelle de Blaye. Et c'est à l'intérieur de cette citadelle que j'ai fait la connaissance d'une certaine Alexandra Ellie, depuis une boutique alors qui semble toute neuve. Et pour cause, elle vient d'ouvrir, c'est l'une des nouveautés de l'année dans cette citadelle, l'ouverture de cette boutique qui s'appelle Un Brin Cuivré. Alexandra, bonjour.
4: Bonjour.
3: Merci de nous recevoir 14 jours après l'ouverture, le 1er juillet dernier. Donc votre boutique, elle se trouve dans un casernement, dans le casernement de la citadelle de Blaye, c'est-à-dire?
4: Alors oui, je me trouve rue du Bastion Saint-Romain, et donc dans un casernement où on a recherché à faire de l'authentique, autant au niveau décoration avec du cuivre, le carrelage qui est d'origine et le bois. Donc voilà, venez découvrir ce lieu pour ainsi découvrir les cannelés authentiques préparés sur place.
3: Oui, parce que vous vendez des cannelés, mais pas que. L'autre grande spécialité, c'est ce qui m'a attiré quand je suis venu ici dans cette citadelle, et peut-être aussi par l'odeur envoûtante des pralines, parce que la spécialité du Blayais, c'est la praline de Blaye, c'est bien ça?
4: C'est tout à fait ça. La praline de Blaye, qui est une amande qui est caramélisée au sucre, donc on a un croquant, donc caramélisant, et qui est préparé aussi dans un faitout en cuivre.
3: Et oui, parce que vous cuisinez tout ici, depuis cette citadelle et le casernement.
4: Oui, tout à fait. Tout est fait sur place et fabriqué par moi-même.
3: Faut un don pour faire ça, non? Faut être cuisinière?
4: Non, pas spécialement. Mais après, j'ai mon époux qui est chef de cuisine, donc ça aide un peu quand même.
3: Oui, c'est une histoire de couple. Quelle est votre histoire exactement, Alexandra?
4: Alors, mon histoire, on est des anciens restaurateurs avec mon mari. Donc, lui étant chef de cuisine et moi, j'étais en salle. La vie a fait qu'on a dû revendre notre restaurant et partir sur des métiers différents. Et puis, moi, j'avais envie de travailler un petit peu pour moi et de faire découvrir ce cannelé qu'on trouve uniquement sur Bordeaux et ses alentours. Et je trouvais dommage que sur Blaye, on n'ait pas ce genre de produit-là authentique.
3: Donc ce soir, il y a un match de la Coupe du Monde de football entre la France et l'Espagne. Mais nous, ce soir, et cet après-midi, et ce matin d'ailleurs, il y a un match entre le cannelé et la praline de Blaye qui...

0: va l'emporter, qui va marquer un but. La réponse dans quelques minutes, Nicolas Fouveau.
1: Merci beaucoup, Olivier Cabrolier, à Blaye. Ce matin, lui vient de sortir un nouvel album cette année, Gauvin Cers. L'album, il s'appelle Boulevard de l'enfance, sur lequel il y a même un chouette duo avec Francis Cabrel. Voilà, une série de chansons qui explore le temps qui passe, les enfants qui grandissent et la vie de famille. Voici Gauvin Cers. Tendez l'oreille, c'est très joli, ça s'appelle 4 enfants plus loin.

0: Il a fallu attendre 6 ans pour découvrir ces nouvelles chansons. Et oui, des chansons, des mots qui nous touchent, hein, parce que ça raconte tout simplement notre vie et notre histoire. Gauvin Cerf, nouvel album Boulevard de l'Enfance. Et si vous avez envie de le découvrir sur scène, Gauvin Cerf qui sera en concert à Mérignac, au Pingalan, en début d'année prochaine. La date du concert, ce sera le 4 février 2027.
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0: Et Olivier Cabrolier vous donne rendez-vous à Blaye. Si vous êtes dans l'enceinte de la Citadelle, vous risquez fort de le croiser, micro à la main, donc en train de déguster quelques pralines du Blayais.
3: Oui, et on se sent en sécurité ici, hein, depuis la Citadelle de Vauban. Elle n'est pas prête à être prise d'assaut, figurez-vous. Vauban a fait bien les choses il y a quand même plusieurs siècles. Donc nous sommes en train de boire un café en ce moment, et il est très très bon d'ailleurs. Et on vous propose de déguster aussi les pralines de Blaye depuis cette boutique, un brin cuivré qui est situé dans cette citadelle de Blaye, avec Alexandra Ellie qui est à la tête de cet endroit qui est très gourmand. Alexandra, dites-moi tout sur la praline de Blaye. C'est quoi la recette, dans le détail?
4: Alors la recette de la praline, c'est une amande qui est torréfiée au sucre. Donc on a du sucre blanc et du sucre blond. Torréfié, on le fait sabler et on laisse le sucre qui a sablé, on le laisse refondre, et ce qui crée donc la praline de Blaye.
3: Est-ce que c'est technique? Est-ce qu'il y a une certaine difficulté à réaliser une praline?
4: Pas spécialement. Après, il faut remuer constamment, donc à part se faire un petit peu mal au bras, mais c'est tout.
3: Ça prend du temps ou pas?
4: Un petit peu quand même, ça prend une quinzaine de minutes, le temps que le sucre fonde une première fois et qu'il refonde une deuxième fois.
3: Vous savez qu'il y a beaucoup de gourmands qui écoutent la radio, qui écoutent ici Gironde. Quelle est la touche finale, ou plutôt le conseil ultime pour réussir cette recette de praline?
4: La technique et la recette, c'est plutôt à feu doux. Voilà, il faut y aller doucement, tranquillement, il ne faut pas aller trop vite pour pas faire brûler le caramel.
3: Alors, une fois qu'on a cuisiné, réalisé ces pralines en les vend, on peut les déguster bien évidemment. Qu'est-ce que ça donne en bouche? Quel est le ressenti? Quel est le goût?
4: Le croquant caramélisé.
3: Tout simplement.
4: Tout simplement.
3: On peut les manger comme ça avec un café?
4: Un café ou par gourmandise comme ça.
3: Ouais. Vous les vendez en sachet, j'imagine?
4: Oui, j'ai un sachet de 100 grammes, 200 grammes. Après, je peux vendre pour des personnes qui en veulent plus ou moins. Voilà, je m'adapte.
3: Vous savez qu'une fois qu'on ouvre un sachet, on peut manger tout le sachet quand on est gourmand. Hein.
4: On peut manger tout le sachet, oui.
3: C'est juste un problème. Hein.
4: Clairement, ouais.
3: On peut en prendre un second après.
4: Hein. Tout à fait.
3: Et ça fait les affaires d'Alexandra. Comme ça, elle fait rentrer un petit peu d'argent. Parce que vous êtes lancé dans cette aventure il y a 14 jours exactement. Et il faut des clients. Dites-moi, vous en faites combien par semaine à peu près des pralines, mais aussi des cannelés depuis 14 jours, effectivement?
4: Là, actuellement, comme je démarre juste, je dois faire à peu près 6 kilos d'amandes à la semaine.
3: Et vous me disiez effectivement que le cannelé marchait un petit peu plus que la praline.
4: Oui.
3: Plus de demandes auprès des clients.
4: Oui, tout à fait. Après, c'est l'emblème de ma boutique, c'est le cannelé en priorité.
3: C'est pour cette raison que vos clients qui passent ici dans la Citadelle vous réclament davantage de cannelés.
4: Ils viennent chercher les cannelés, oui.
3: Très bien, merci Alexandra. Dans un instant, nous allons zoomer justement sur le cannelé pour savoir quelle est votre recette à vous. Toujours depuis cette Citadelle de Blaye, Nicolas.
0: Merci Olivier. Dans un instant, côté musique, Amir, Lerita Mitsuko et Freddie Mercury.
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0: C'est vraiment le tube qui lui collait à la peau, qui lui allait si bien, cette reprise de la chanson des Platters, The Great Pretender, par le roi de la pop des années 80, Freddie Mercury.
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0: Olivier Cabroli, vous êtes en direct de la... Il a attrapé froid, Olivier, dans les souterrains de la citadelle de Blaye.
3: Tout s'entend, on ne peut rien vous cacher, vous.
0: Est-ce qu'il y a beaucoup de monde, il y a beaucoup de touristes, ils viennent d'où? Il y a quoi? Vous avez croisé des Chinois, des Américains, des Espagnols, des Italiens?
3: Ça parle espagnol, okay. Mais va des rétro, hein, Satanas, pour les Espagnols aujourd'hui. Hein, j'essaie de les prendre de loin, vous voyez. Comme on a un match de la Coupe du Monde de football ce soir, mm-hmm. Vive la France et vive l'équipe de France. Donc, nous sommes dans un lieu de gourmandise, Nicolas, avec Alexandra Ellie, lieu de gourmandise qui est situé dans le casernement de la citadelle de Blaye, qui s'appelle le Brin Cuivré, dans lequel vous allez retrouver donc des produits, des spécialités locales artisanales qui sont cuites dans le cuivre et préparées avec de la cire d'abeille. C'est une belle histoire de couple que nous allons raconter avec Alexandra, qui est à mes côtés sur ma droite. Alexandra, chacun dans le couple a son rôle bien précis.
4: Oui, tout à fait.
3: Comment s'appelle votre mari, déjà?
4: Patrice.
3: Patrice, donc Patrice et Alexandra, qui fait quoi? Ah, ça vous fait rire, ça. Il écoute Patrice, non?
4: Oui, très certainement, oui.
3: Bonjour Patrice.
4: Alors, qui fait quoi? Moi, je m'occupe donc du casernement, de la boutique. Il m'a initié, entre autres, à la recette. Et puis il m'a lâché un petit peu dans l'aventure, parce que lui il fait aussi d'autres choses de son côté. Donc il me suit de près quand même, il surveille.
3: Et est-ce qu'on peut dire que chacun croit dur comme fer à cette aventure? Chacun est motivé?
4: Totalement, à 100%.
3: C'est-à-dire, est-ce que tous les matins vous dites, allez, c'est parfois un petit peu compliqué, mais il faut y croire jusqu'au bout, jusqu'à la fin de l'été?
4: Non, je prends plaisir à me lever le matin pour venir dans ce cadre déjà. Voilà, la citadelle,
3: c'est très beau, c'est vrai.
4: Ouais, c'est très très beau, et je prends plaisir à venir travailler ici tous les matins.
3: Alexandra, nous avons lancé le débat entre les pralines et les cannelés. Revenons sur les cannelés. Quelle est votre recette à vous? Parce que vous en rendez d'état. Et puis là, c'est vrai qu'il y a une belle odeur de cannelé qui sort là ce matin de vos fourneaux.
4: Exactement. La recette du cannelé. Donc moi, j'utilise une farine de blé complète. Du sucre blond, des œufs, de la farine, du lait frais, de la vanille en bâton et un rhum à 54 degrés.
3: Donc ça veut dire que vous êtes sur des cannelés sucrés et pas salés, hein?
4: Non, pas salés du tout, non.
3: Vous restez sur le cannelé traditionnel?
4: Oui, tout à fait.
3: Pour quelle raison? Parce que vous vous lancez dans cette aventure, justement?
4: C'est ça, c'est que pour l'instant, c'est le démarrage, donc je ne veux pas m'éparpiller. Je commence par ça, l'authentique, et après on voit plus tard ce que ça donne.
3: Ouais, vous misez sur l'essentiel, les fondamentaux, donc cannelé et praline. Une dernière question pour Didier, là, qui vient de se mettre autour de la table, sur la terrasse extérieure, mais sous les parasols. Didier, bonjour.
5: Bonjour.
3: Vous êtes un client qui a commandé un café, mais si on devait relancer le match entre praline et cannelé, quel est votre préféré à vous, votre préférence?
5: Une petite préférence pour les pralines.
3: Pourquoi?
5: Parce que je trouve ça très bon, j'aime bien le côté croustillant, là, ça craque, puis j'aime les amandes.
3: Très bien, merci beaucoup Didier. Et c'est presque Didier Deschamps au niveau de la voix, je ne sais pas si vous avez remarqué, il a presque les mêmes intonations. Donc ce soir vous serez devant le match, hein, j'espère, hein, pour suivre l'équipe de France avec vos pralines, on l'a bien compris. A tout de suite.
0: A tout de suite Olivier Cabroli à Blaye. On rappelle, un feu d'artifice à Blaye au pied de la citadelle, ça va être la fête. Et puis à Bordeaux aussi, feu d'artifice tiré depuis la Garonne face au miroir d'eau à 23h. Et bien la fête se poursuit avec le chanteur Amir.

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0: Si vous habitez à Talence, le visage de votre ville va changer avec une nouvelle phase de travaux au parc Peixoto. Une nouvelle étape pour restaurer les allées et les jardins du parc à partir du 15 juillet. Donc ça commence après-demain, cette phase de travaux, jusqu'à mi-octobre. Dans le cadre du grand Peixoto Margaux, la ville de Talence engage donc cette nouvelle phase consacrée au réaménagement des allées, des cheminements et des espaces paysagers du parc Peixoto. Alors l'objectif, c'est de préserver durablement ce patrimoine paysager exceptionnel et répondre également aux enjeux climatiques et environnementaux. Des travaux qui vont permettre d'améliorer le confort et la qualité des promenades pour les Talençais, favoriser également l'infiltration naturelle des eaux pluviales, limiter leur stagnation et puis préserver la végétation, notamment les arbres existants. Pour découvrir et retrouver évidemment les perspectives historiques et l'esprit du jardin à la française, et enfin adapter le parc aux enjeux climatiques d'aujourd'hui et de demain. Pour avoir plus d'infos sur ces gros travaux et ce projet global au parc Peixoto de Talence, rendez-vous sur le site de la ville de Talence et vous allez découvrir des images qui vont vous donner un aperçu de l'aspect terminé de ce quartier de Bordeaux, donc après les travaux à la fin octobre.
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0: Il est 10h30, bon 14 juillet. Je vous rappelle, alors, jour férié sur la métropole bordelaise, le réseau TBM, les trams, les bus, les bêtes cubes qui sont en horaire de dimanche. Profitez-en, soufflez, tranquille. Dans un instant, Olivier Cabrolier à Blaye et Vinocité, la quotidienne. On va parler de l'histoire du vin à Bordeaux. Mais tout de suite, retour de la musique, Marcia Baila et Lerita Mitsuko.

0: premier souvenir avec Marcia Baila et Lerita Mitsouko.
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0: C'est l'un des sites majeurs de Vauban, classé à l'UNESCO. Des fortifications impressionnantes, une vue splendide sur le plus vaste estuaire d'Europe. Nous sommes à Blaye avec Olivier Cabrolier au cœur de la citadelle.
3: Et oui, dans une boutique qui a ouvert le 1er juillet 2026, qui s'appelle Le Brin Cuivré, avec à l'intérieur des spécialités artisanales qui sont cuisinées ici même par Alexandra Elie, les authentiques cannelés bordelais, les pralines de Blaye. En gros, si vous voulez y aller, vous montez par le pont-levis, enfin, vous passez les remparts et c'est la première à droite. Vous verrez des parasols noirs et blancs et c'est ici précisément que vous pourrez les déguster. Qu'est-ce que vous êtes en train de faire en ce moment, Alexandra ?
4: Là, actuellement, je suis en train de démouler ma dernière fournée de cannelés.
3: Ouais, avec des moules qui sont en cuivre. Et c'est vrai que ça, c'est essentiel pour réussir ces cannelés.
4: Tout à fait, c'est primordial. Les moules en silicone sont à bannir.
3: Très bien, alors je regarde également votre vitrine où il y a différentes catégories de cannelés, tailles de cannelés. Il y a les gros, XL, il y a les moyens et les tout petits.
4: Tout à fait.
3: Des bouchées quoi.
4: Des petites bouchées pour se faire plaisir et, ou accompagner d'un petit café.
3: Excusez-moi de vous poser cette question, mais ça coûte combien ?
4: Alors, on a le petit cannelé qui est à 80 centimes, le moyen à 1,30€ et le gros cannelé qui est à 2€.
3: Vous savez qu'il y a des clients, moi je vois beaucoup de personnes qui rentrent chez vous, dont des personnes qui écoutent la radio, et parce qu'ils écoutent ce reportage, viennent vous voir, ça vous donne le sourire et tant mieux. J'ai notamment Muriel. Bonjour Muriel, rapprochez-vous de moi. Vous êtes alors vous une cliente quotidienne et fidèle, vous venez tous les matins ici pour votre rituel.
5: Oui, oui, tous les matins, presque tous les matins, mais oui, oui, je viens régulièrement.
3: Qu'est-ce que vous faites ici ?
5: Ben, je viens pour déguster les petits cannelés ou la praliné.
3: Les petits cannelés ?
5: Oui.
3: C'est-à-dire que vous en prenez plusieurs ?
5: Oui, tout à fait.
3: Plusieurs par jour ? Tous les jours ?
5: Oh, quand même. Pas tous les jours.
3: Avec un petit café ?
5: Oui.
3: Ouais. Et pourquoi ça vous plaît ? Parce qu'ils sont bien préparés, parce que ça vient d'ouvrir aussi, qu'il faut favoriser ce commerce local, l'encourager ?
5: Mais surtout qu'ils sont bien faits, parce qu'ils sont bien croquants à l'extérieur et moelleux à l'intérieur. Et ça, c'est le charme du cannelé.
3: Vous savez qu'Alexandra m'a parlé de vous ? Vous êtes connue comme le loup blanc ici, hein, à la citadelle de Blaye. Hein.
5: Oh, bah alors.
3: Elle m'a dit, normalement, Muriel devrait passer.
5: Ah bon, très bien.
3: Et quelques minutes après, voilà, vous êtes là face à moi, c'est la magie, c'est extraordinaire. Alexandra, merci Muriel, vous avez plein de projets devant vous, c'est-à-dire que là, si vous ouvrez cette boutique là depuis le 1er juillet, vous avez d'autres envies maintenant avec votre mari.
4: Oui, tout à fait. On a dans le projet, on a deux autres casernements à côté, dans la continuité. Et le projet, c'est d'ouvrir une boutique de minéraux. Donc, des pierres brutes, des pierres roulées, enfin tout ce qui touche la pierre et la lithothérapie.
3: Ah oui, on est vraiment sur un domaine totalement opposé de la gastronomie locale. Eh bien, je vous souhaite bonne chance et plein de belles choses à venir durant cet été 2026. Je rappelle le nom de cette boutique dans la citadelle de Blaye, Nicolas, c'est le Brin Cuivré, pour déguster ces pralines de Blaye, mais aussi les authentiques cannelés bordelais.
0: Merci Olivier, vous partez vous cacher, on partira à la recherche d'Olivier tout à l'heure entre 11h et midi avec des cadeaux à gagner. Et si vous avez envie d'aller à Blaye, je vous donne un tuyau sympa. Plutôt que de prendre la route, vous y allez par le bac au départ de Lamarque tous les jours du lundi au dimanche pendant l'été. Il y a des départs tous les jours, 7h45, 9h30, 11h, midi 30, 14h, 15h30, 17h, 18h, 30 et 20h. Ça dure environ une quarantaine de minutes, ça permet de faire une magnifique petite, une mini croisière sur l'estuaire de la Gironde entre Lamarque et Blaye. Belle découverte. Dans un instant, Vinocité, la quotidienne. On va parler de l'histoire du vin ici en Gironde avec des histoires de Gaulois et de Romains.
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0: ABC, certainement le premier boys band de l'histoire de la pop musique américaine, les Jackson 5 en 1970.
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0: Et des histoires de vignes et de vins dans Vinocité avec Rodolphe Martinez, avec un petit côté un peu, vous allez l'entendre, Astérix ce matin. Et cette question, est-ce que le vignoble girondin a bel été planté ou pas par les Romains? On raconte que le premier cep fut importé d'Épire au nord-ouest de la Grèce pour ensuite essaimer partout sur le bassin méditerranéen et en Nouvelle-Aquitaine. Alors ça, c'est une belle épopée largement relayée dans les livres d'histoire, mais vous allez l'entendre, la réalité est tout autre et les dernières recherches prouvent que déjà du temps des Gaulois, on ne vinifiait pas, mais on consommait déjà du vin. Les explications de Didier Coquillas, qui est docteur en histoire à l'Université de Bordeaux.
3: Pendant longtemps, nos Gaulois, nous locaux, vont se contenter d'importer ce vin. Et c'est très net. Alors, il va falloir attendre entre 750 Marseille et puis ce que l'on voit arriver chez nous en vin importé. Et on a une très nette préférence pour un vin campagnin. Au début, avec une très nette présence d'amphores qui viennent des bords du Vésuve, Pompéi, Herculanum, Naples, et qui sont effectivement très présents dans tout l'axe garonnais. On en retrouve dans l'estuaire de la Gironde, ce sont des amphores avec des restes volcaniques très caractéristiques. Et puis, vu la consommation qu'en font les Aquitains, ces Gaulois-Aquitains, ce qui prouve quand même nettement que, même s'il y a un pied de vigne qui existe chez nous, apparemment il ne sert pas à faire du vin.
4: C'est du raisin de table,
3: peut-être
4: en quelque sorte.
3: Peut-être qu'il est consommé comme fruit. C'est tout à fait le cas, puisque les Gaulois locaux vont vraiment être de grands consommateurs et importateurs de ce vin. Comme disaient certains Romains, ils sont prêts à vendre père et mère pour avoir une amphore. Voilà, donc on est sur des choses qui prouvent qu'ils sont consommateurs. Alors, c'est l'archéologie urbaine de Bordeaux qui va lors des fouilles de Saint-Christoli, et puis ensuite dans les fouilles de la place Camille-Julien, qui vont enfin nous permettre de retrouver de vrais pieds de vigne associés à ce cépage très particulier de Bordeaux qu'on appelle la Biturica.
4: Qui est aujourd'hui le Cabernet Franc.
3: L'ancêtre aujourd'hui, c'est l'ancêtre du Cabernet Franc, oui, tout à fait. Il y a plusieurs choses. D'abord, la Biturica, le mot par lui-même, est issu du peuple gaulois gallo-romain installé à Bordeaux. Et donc, c'est les Bituriges qui donnent le nom à ce pied de vigne, la Biturica. Tu vas laisser dans les annales littéraires une expression extraordinaire qui est
4: prendre une biture.
3: Voilà, on est bien d'accord. Mais qui est historique, hein, c'est malgré tout, ça c'est intéressant. Et c'est vrai que ça c'est important, mais au 19e siècle, encore une fois, il n'y a pas que Camille Julien qui a joué avec les traditions. On nous a réinventé cette histoire, on a voulu qu'il y ait un personnage particulier qui a inventé ce pied de vigne et qui était un propriétaire terrien qui se serait trouvé à Bassens et que la littérature du 19e a appelé Bassus vinicola. Voilà, mais c'est une légende totale.
4: Alors, la vinification, on la doit aux Romains. La plantation, elle est antérieure, on l'a dit, et donc en fait, ça essaime sur l'ensemble de la Nouvelle-Aquitaine, c'est-à-dire du Piémont pyrénéen, on va dire, jusqu'au Charentin.
3: Les travaux qui ont été menés, et c'est très récent, hein, on est sur des données qui au mieux remontent à 2016, hein, donc voilà, ça prouve qu'on travaille encore un petit peu. Et c'est un chercheur de l'INRA, de la Grande Ferrade, à Villeneuve-d'Ornon, Louis Bordenave, qui nous a révélé un petit peu tout ça, et qui est rentré dans le génome du pied de vigne, et qui nous a révélé, bon, c'était prévisible, on avait dans les contestataires de Camille Julien et de Robert Etienne le fait qu'un pied de vigne qui vient de Méditerranée aurait difficilement pu s'adapter à notre climat bordelais.
4: Oui, parce que le climat était à peu près le même.
3: Le climat à l'époque romaine est à peu près le même que celui que nous avons aujourd'hui. On a effectivement découvert que notre pied de vigne bordelais était 100% aquitain. Certains peuvent être déçus. Il y a des gens qui m'ont dit « Oh, ça enlève la noblesse grecque, c'était bien !» N'empêche que c'est absolument passionnant. C'est-à-dire qu'on a, chez nous en bordelais, inventé totalement notre vignoble. Moi, je trouve ça extraordinaire.
0: Didier Coquillas, historien de l'Université de Bordeaux, spécialiste évidemment en histoire antique. Alors, toute ressemblance avec un album d'Astérix et d'Obélix est bien sûr fortuite. On rétablit la vérité ce matin. Le vignoble girondin est donc d'abord gaulois, mais le vin, lui, est bien grec, puis romain. Pour en savoir plus, vous retrouvez l'intégralité de Vinocité sur ici.fr. Merci Rodolphe Martinez. Et à demain, Bernard Lavillier avec Idées Noires en compagnie de Nicoletta. Dans un instant, le coup de cœur de notre chef, Jésus Hurtado, à tout de suite. 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

0: Idées Noires avec ce duo de légende Bernard Lavilliers et Nicoletta en 1983. Pour les fans de Lavilliers, il existe d'ailleurs une autre version en duo de cette chanson totalement acoustique. Entre, il y a Bernard Lavilliers d'un côté et Nicoletta qui a été remplacée par Catherine Ringer, la chanteuse d'Erita Mitsuko. Vous pouvez retrouver cette version sur YouTube, elle est magnifique.
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0: Presque 10h52, c'est le moment de retrouver le choix de Jésus Hurtado tous les matins. Notre chef de cuisine, Jésus Hurtado, partage avec nous alors ses coups de cœur, ses adresses incontournables pour aller se régaler aux quatre coins de la Gironde. Et aujourd'hui, alors, on va joindre l'utile à l'agréable, chef, avec une double adresse située dans la métropole de Bordeaux. Bonjour.
3: Bonjour. Aujourd'hui, le bon plan, c'est d'aller découvrir un restaurant et vous allez pouvoir y jouer au marmiton le temps d'une matinée. Suivez-moi. Je vous emmène dans deux établissements qui sont tenus par Magali et Nicolas, en couple, à la ville comme à la Seine. D'un côté, ça s'appelle Resto et Compagnie, c'est dans le quartier Terre-Neuve à Bègles. Et de l'autre côté, vous avez la Manuco. On est exactement au 15 rue Causse-Rouge à Bordeaux-Centre, pas très loin de la Victoire. Alors, qu'est-ce qui se passe dans ces deux établissements? Eh bien, une fois par semaine, le mercredi matin, exactement de 10h à midi, vous allez pouvoir jouer au marmiton, puisque d'un côté le chef Nicolas et de l'autre côté le chef Jimmy vous accueillent pour une immersion en cuisine. Et oui, c'est parti, tablier, veste et chaussures de sécurité, et vous allez pouvoir suivre l'équipe le temps d'une matinée et participer à la mise en place du restaurant. Bien évidemment, à midi, vous faites le service. Et oui, si vous voulez jouer au restaurant, faut aussi faire le service, c'est important. Comme ça, vous avez vu toute la vie de l'établissement, le temps d'une matinée. Et puis à 14h, c'est la récompense, vous allez pouvoir déjeuner et vous régaler avec l'équipe, puisque c'est le moment du repas du personnel. Quelques mots sur le restaurant, les chefs Jimmy et Nicolas déclinent un buffet à volonté. Et la particularité des deux établissements, c'est que vous allez pouvoir payer votre repas au poids. Et oui, vous faites le tour du buffet, vous prenez un petit peu de tout, ce que vous voulez, et puis à la caisse, vous ne payez que ce que vous avez mis dans votre assiette. Une façon de manger plus économique et aussi plus écologique, car moins de gaspillage. Magali nous confie que tout est frais, fait maison, local et de saison, et surtout très très bon, mais ça c'est plus les clients qui le disent. Pour les infos pratiques, du côté de la mairie de Bègles, ça s'appelle le Resto et Compagnie, et rue Causse-Rouge, ça s'appelle la Manuco. Il vous suffit de contacter Magali sur l'Instagram Resto et Compagnie, ou tout simplement sur le mail de l'établissement, et surtout allez liker leur Instagram, ça donne déjà faim. Voilà, un bon plan à diffuser autour de vous, et surtout, restez à l'écoute de votre radio préférée, ici Gironde.
0: Ben on va aller tester tout ça, si vous êtes à Bègles, Resto et Compagnie, ça se trouve 17 avenue Robert Schumann. Effectivement, comme vient de nous l'expliquer notre chef Jésus Hurtado, ce qui est sympa, c'est un buffet au poids, vous mangez, vous payez uniquement donc ce que vous avez pris et ce que vous avez pesé, Resto et Compagnie. 6 personnes, une belle équipe qui se donne à fond pour nous régaler tous les jours avec du 100% maison locale et des produits de saison. Merci beaucoup chef pour cette belle adresse et à demain.
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0: Runaway, le groupe One Republic. Dans deux minutes, les infos de 11h et on partira ensuite à la recherche d'Olivier Cabrolier. Et je vous rappelle d'abord quelques infos importantes pour ce 14 juillet. Pas mal de feux d'artifice en raison de la vigilance orange feux de forêt qui ont été annulés ou reportés dans de nombreuses communes de Gironde. C'est le cas notamment de Coutras et Castelnau de Médoc qui ont annoncé donc des reports de feux. À Bordeaux, le feu d'artifice sera maintenu sur la Garonne face au miroir d'eau. Par sécurité, je vous rappelle dès ce soir également, au moment de la fermeture du pont de pierre, 22h30, pont de pierre qui sera fermé aux piétons et aux cyclistes jusqu'à la fin du feu d'artifice. Et puis les transports, je vous en parlais ce matin, les transports en commun du réseau TBM sont en horaire de dimanche pour ce 14 juillet. Et les six lignes de tramway seront carrément interrompues dans le centre-ville à partir de 20h. Et les fréquences, évidemment, pour vous permettre, puisque vous serez très nombreux, des milliers de spectateurs sur les quais de Bordeaux, les fréquences de tram et de bus seront renforcées, évidemment, après le tir du feu d'artifice et des déviations également qui seront mises en place pendant la durée du spectacle. Juste après les infos de 11h, on va partir à la recherche d'Olivier Cabrolier. Olivier qui était en direct de Blaye ce matin. Potentiellement, il a pu faire 20 minutes et se déplacer autour de Blaye. Vous allez devoir suivre les indices et parvenir à le localiser entre 11h05 et midi. À vous de jouer au 05 56 19 10 10.
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0: Très belle journée, nous sommes le mardi 14 juillet, il est 11h. Très bonne fête nationale, 11h, voici les infos avec Valentin Bertrand.
2: Les deux incendies toujours actifs en forêt de Fontainebleau, 1900 hectares parcourus. Les pompiers espèrent fixer le foyer principal dans la journée. Deux suspects ont été interpellés. En plus des quatre canadaires et d'un avion d'âge, des bulldozers de l'armée viennent d'être déployés pour aplanir le terrain. Ailleurs en France, d'autres incendies toujours en cours. En Bretagne, le feu est fixé au Cap Fréhel après avoir parcouru 38 hectares. Dans le sud, en Lozère, autour de Saint-Bonnet-Laval, 108 hectares ont brûlé. Là aussi, le feu est fixé, mais sous surveillance active. Deux campings ont dû être évacués depuis le début de l'année. 32 000 hectares ont été parcourus par les flammes. C'est plus que toute l'année 2025. Bientôt, la fin de la canicule, mais un peu de patience encore. Les températures commencent à baisser dans l'ouest, légère baisse aussi du nombre de départements en vigilance rouge, 26 aujourd'hui, de la région parisienne à l'Allier et de la Charente à l'Aveyron. À Paris, le défilé du 14 juillet comme une démonstration de force, près de 6 700 troupes à pied et 315 véhicules du jamais vu. Une manière d'illustrer le réarmement français. Plusieurs chefs d'État européens sont présents, dont le président ukrainien Volodymyr Zelensky. L'Ukraine qui est mise à l'honneur pour ce dernier défilé d'Emmanuel Macron. Emmanuel Macron qui est attendu à Nice ce soir pour les commémorations des 10 ans de l'attentat sur la promenade des Anglais le 14 juillet 2016. 86 morts et plus de 400 blessés. Une cérémonie à partir de 18h en présence du président et de ses prédécesseurs François Hollande et Nicolas Sarkozy et du prince Albert II de Monaco. Une minute de silence sera aussi observée ce soir en hommage aux victimes de cet attentat aux États-Unis avant la demi-finale France-Espagne. Coup d'envoi à 21h, un match à suivre en intégralité sur votre radio ici dès 20h. Et puis, après un jour de pause hier, le peloton du Tour de France retrouve la route aujourd'hui. 10e étape entre Aurillac et Le Lioran dans le Cantal, un parcours marqué par 3800 mètres de dénivelé.
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0: Ouais, ça doit, à mon avis, être l'effet de la chaleur, évidemment, vous l'avez noté les infos, non pas de Valentin Bertrand, mais de Marine Le Génie. Voilà, Marine, toutes mes excuses, effectivement. Petit coup de chaud là dans mon cerveau qui ne tourne pas très rond. En tout cas, voilà, l'erreur a été corrigée. Les températures, ça grimpe en plus en Gironde. On a déjà 32 degrés à Bordeaux, Pessac, Talence et Bègles. Vous avez relevé également 31 degrés à Andernos, Les Bains et Gujan-Mestras. 30 à 31 sur les plages du Médoc. 29 à Soulac sur la pointe de Grave. Et déjà 32 degrés autour de Libourne, à Saint-Christophe-des-Bardes. 32 degrés à Coutras et des températures de 33 degrés à Castillon-la-Bataille et sur les Landes de Gascogne à Villandreau, Uzeste et Préchac. Alors cette vigilance orange toujours d'actualité pour le phénomène canicule en Gironde. Il va falloir être un petit peu patient puisque ça va vraiment baisser à partir de vendredi, la journée de vendredi 17, où là on sera pour les maxis en dessous des 30 degrés, 28 à 29 dans l'intérieur. Il fera 23 à 24 sur le littoral, mais pour aujourd'hui donc ça va continuer à monter. On aura jusqu'à 37 degrés dans l'intérieur, 32 sur le littoral, avec un vent de secteur nord modéré. Pour la nuit prochaine, des averses qui sont possibles, nous dit Météo France, tout au long de la nuit, plus fréquentes et plus soutenues avant minuit, notamment sur le Libournais, sur l'ouest du département. Les températures minimales la nuit prochaine comprises entre 18 et 21 degrés.
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0: 11h04, retour en 1978 avec ce tube de Joe Dassin, Dans les yeux d'Émilie. Bon 14 juillet à tout ça.
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0: Dans les yeux d'Émilie, Joe Dassin en 1978.
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0: C'est notre grand jeu de piste pendant les vacances. Entre 11h et midi, nous allons partir à la recherche d'Olivier Cabrolier. Olivier qui était en direct, vous l'avez entendu tout à l'heure, depuis la citadelle de Blaye. On l'a quitté à 10h40. Et Olivier est avec nous au téléphone quelque part. Vous avez donc fait une bonne petite vingtaine de minutes de route autour de Blaye. Vous êtes d'ailleurs peut-être aussi resté à Blaye, hein. Pas forcé de bouger. À vous de nous aider à le retrouver. Vous avez jusqu'à midi. On a un super beau cadeau à vous offrir ce matin. 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
3: Oui. C'est une question ou une affirmation ?
0: Non, j'affirme.
3: Oui, c'est une affirmation et je la prends. Je suis bien caché et en même temps, je pense que on va pouvoir vous aiguiller vers la bonne voie et vous faire gagner un maximum de cadeaux ce matin. Je vous conseille vraiment de me poser des questions sur la direction que j'ai pu prendre au départ de Blaye. Est-ce que j'ai pris la direction du nord, du sud ? Est-ce que j'ai pris l'ouest, l'est ? Est-ce que je suis parti au sud-ouest ? Est-ce que j'ai traversé des villages ? Est-ce que je me suis arrêté devant une propriété viticole ? Est-ce que, par exemple, je suis resté dans Blaye, mais à la condition, effectivement, d'avoir marché 15 minutes ? Marche à pied, vélo, voiture ? Posez-moi ces questions et je peux vous garantir qu'avant midi, on trouvera le lieu où je me suis perdu ce matin.
0: Olivier, et pourquoi pas le bateau aussi, puisque vous disiez plein ouest, ça veut dire que vous avez forcément pris le bac en direction.
3: Vous êtes tordu, vous.
0: De la marque, voilà, 05 56 19 10 10. Vous venez poser vos questions à Olivier Cabrolier. Et je vous rassure, hein, si vous intervenez en début de jeu, là, dans quelques minutes, vous avez le droit de rejouer 10 minutes, un quart d'heure, 20 minutes plus tard, pour continuer à faire avancer vos recherches et tenter de remporter ce pass essentiel. 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Vraiment une belle après-midi bien-être. 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Olivier Cabrolier, donc quelque part à Blaye ou autour.

Pour de Blaye, vous nous aidez à le localiser. On vous attend au téléphone juste après Opus avec Life is Life 05 56 19 10 10 pour remporter ce matin ce passe esprit libre pour deux personnes chez Caliceo à Bruges. Bonne chance à tous.

0: Opus, Life is Life 1984.
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0: 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Pour tenter de remporter ce très beau cadeau, il faut parvenir à retrouver Olivier Cabrolier. Olivier, vous nous rappelez le principe du jeu. Vous étiez à Blaye ce matin, donc oui. Vous êtes potentiellement autour de Blaye, peut-être à Blaye d'ailleurs, il faut parvenir par élimination et par série d'indices évidemment à vous localiser le plus rapidement possible.
3: Tout en sachant que j'ai pu prendre pour me déplacer et me perdre quelque part dans le département de la Gironde, j'ai pu prendre donc soit la voiture, soit le vélo, soit le train, pas l'avion de toute façon, ni l'hélicoptère, mais voilà, les différents modes de locomotion. Il y a aussi le bateau, parce que je suis tout proche de l'estuaire de la Gironde, j'aurais pu très bien, pourquoi pas, prendre le bateau pour aller sur l'île Nouvelle, l'île de Patiras, Fort Pâté aussi, pourquoi pas. J'ai pu m'isoler dans les souterrains de la citadelle de Blaye, c'est possible, je peux être sous terre, ou alors à l'extérieur, à l'air libre, et je vais vous donner bien sûr quelques indices. Alors, n'hésitez pas à me poser des questions. Ouais,
0: qu'est-ce qui est autour de vous? Alors il y a Céline de Généra qui veut savoir si vous êtes à proximité de marais ou pas. Est-ce qu'il y a des marais autour de vous, Olivier?
3: Je n'ai pas de marais tout autour de moi. En revanche, je peux déjà vous dire que l'endroit où je me trouve, et ça va forcément vous aiguiller maintenant, ça veut dire que je ne suis pas dans les catacombes de la citadelle de Blaye. L'endroit où je me trouve est exposé au soleil et j'aurais dû prendre ma crème solaire. Voilà pour tout vous dire. Ah là, j'ai très chaud. Okay. J'ai très très chaud où je me trouve.
0: Bien, 05 56 19 10 10. Vous venez poser vos questions à Olivier. Si Olivier vous répond oui, vous pouvez faire avancer la recherche, poser soit une autre question ou faire une proposition sur sa localisation. Si Olivier vous répond non, chacun passe son chemin. Mais je vous rassure, vous pouvez rejouer tout au long de cette heure jusqu'à midi au 05 56 19 10 10. Venez nous aider à retrouver Olivier Cabrolier quelque part autour de Blaye ce matin. Le temps d'écouter Oria, Soirée mondaine. Chouette nouveauté, il y a un petit côté très... Édith Piaf et chanson réaliste dans cette chanson, et on prend vos appels au 05 56 19 10 10. Bonne chance à tous.

0: Soirée mondaine avec Auria sur Ici Gironde. 11h20, nous sommes partis à la recherche d'Olivier Cabrolier depuis une vingtaine de minutes. Olivier, dans le Blayais, à vous de poser vos questions. 05 56 19 10 10. Si Olivier vous répond oui, voilà, vous avez peut-être une petite idée. Est-ce qu'Olivier est parti vers le sud, vers l'est, vers le nord? Vous téléphonez. Si Olivier vous répond oui, vous faites avancer la recherche. Vous pouvez poser une question supplémentaire ou faire une proposition. S'il répond non, alors pas de panique. Chacun passe son chemin. Mais vous pouvez rejouer, évidemment, tout au long de 7h jusqu'à midi au 05 56 19 10 10 avec un très beau cadeau. 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Aidez-nous à localiser ce matin Olivier Cabrolier qui est caché quelque part dans le Blayais.
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0: Oui, l'étape du Tour de France entre Aurillac et le Cantal sur la station du Lioran, à suivre évidemment cette étape du 14 juillet en direct et en intégralité cet après-midi sur ici et ici.fr. Pour l'instant, retour à nos affaires, nous sommes à la recherche d'Olivier Cabrolier. Olivier, il patine dans la semoule aujourd'hui, nos auditeurs.
9: Alors, je vais vous aider, je vous aiguiller quand même un petit peu. Premier indice que je vais vous donner par rapport au site sur lequel je suis positionné.
0: On rappelle, Olivier, que vous êtes parti de Blaye. Voilà,
9: oui. Je vais revenir. D'abord le site sur lequel je suis positionné, en plein soleil, avec à proximité immédiate, je peux presque les toucher, des ronces avec des murs qui sont déjà en train d'apparaître et qui sont gorgés de soleil, donc très bonnes. Je peux aussi vous préciser le trajet que j'ai utilisé, la route que j'ai utilisée pour venir jusqu'à ce point-là, à peu près 15-20 minutes en voiture. Indice important, en voiture cette fois-ci, de Blaye, j'ai pris la direction du sud, donc j'ai quitté la commune de Blaye, et je suis passé à proximité d'une distillerie, la distillerie viticole du Blayais. J'ai encore un petit peu avancé, et là, pris des mois et d'émerveillement pour ce que j'ai vu, je me suis arrêté. Okay. Et je suis arrivé ici.
0: D'accord.
9: Voilà. Okay. Essayez de deviner, là je pense que là, il y a beaucoup d'indices, beaucoup d'ingrédients qui vous permettent de localiser où je suis.
0: On va donner la parole à Armel qui nous écoute, qui est de l'autre côté, qui est en face de l'autre côté de l'estuaire de la Gironde à Mâcon. Bonjour Armel.
10: Bonjour Olivier, bonjour Philippe.
0: C'est Nicolas, mais c'est pas grave. Bonjour Armel.
10: Bonjour Nicolas.
0: Non, mais pas de souci.
9: C'est une famille. Hein.
0: Allez, on écoute votre question, Armel. Vous avez peut-être une idée.
10: Est-ce que Olivier s'est dirigé en voiture vers le nord de Blaye?
0: Ah non, mais Armel, non. Là, vous avez pas écouté. Il vient de vous dire le contraire, hein, il y a quelques secondes. Il a quitté Blaye et il est parti cap au sud. Donc
9: vous pouvez me reposer une question si vous le souhaitez.
0: Ouais, allez, vous reposez une question, Armel.
9: Si on regarde la carte, vous avez Blaye et au sud de Blaye, qu'est-ce que nous avons comme commune
10: Blaye,
9: au sud de Blaye.
10: Est-ce qu'il est vers la villa Cossel, vers la villa gallo-romaine de Plassac?
0: Alors ça, c'était une bonne idée, effectivement, cette villa gallo-romaine qui, effectivement, se trouve à Plassac, sur cette fameuse départementale 669, je crois que c'est la route que vous avez prise tout à l'heure, Olivier. Ça,
9: ouais. Mais je ne suis pas à Plassac.
0: Bon.
9: Je ne me suis pas arrêté sur Plassac. Non.
0: Désolé, Armel. Désolé, vous continuez à jouer. Et Armel,
9: j'ai été un peu plus rapide.
0: Vous pouvez nous rappeler, Armel, hein, si vous avez d'autres questions à poser tout au long de l'émission. Merci. 05 56 19 10 10. Effectivement, Villa Gallo-Romaine de Plassac, ça aurait été une bonne idée.
9: Ça aurait été bien.
0: Il y a un très joli petit port également à Plassac sur les bords de l'estuaire. Oui.
9: Plassac, il m'a fallu à peu près 5 minutes depuis Blaye, en respectant les vitesses réglementaires, bien sûr. 15 minutes, c'est un peu plus au sud encore.
0: Bon, en direction de...
9: Sud-sud-est.
0: Sud-sud-est, ouais. Ok, en direction donc de Bourg-et-Saint-André-de-Cubzac. Tentez de localiser Olivier Cabrelier. Je vous rappelle que vous pouvez remporter un pass Esprit Libre Plus, centre aquatique Caliceo à Bruges, pour deux personnes avec spa, hammam, balnéo, une après-midi détente et bien-être au centre Caliceo de Bruges, invité par ICI Gironde. Pour jouer avec nous, le 05 56 19 10 10, il faut localiser Olivier Cabrelier entre Blaye et Saint-André-de-Cubzac. À vous de jouer, le temps d'écouter I'm Not In Love, voici 10 CC, 05 56 19 10 10, bonne chance.

0: Ten Sissi, I'm Not In Love, 11h30 sur ICI Gironde. On prend la direction des plages, tiens, sur la plage centrale de Soulac, avec un drapeau jaune et quelques petits courants de baïne.
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0: Soleil et nuages avec une mer belle à peu agitée. Marée haute à la Cano à 17h25. Côté température, 22 degrés dans l'eau et 30 à 32 degrés pour la température sur les plages. Attention au risque d'hydrocution, comme nous le rappelle le brigadier Cyril Lambert en poste sur la presqu'île du Cap Ferret.
2: Alors les meilleurs horaires pour la baignade, il n'y a pas d'horaire particulier. Après ça dépend de la population qui désire se baigner. Pour éviter les risques d'hydrocution, il suffit de rentrer progressivement dans l'eau, de se mouiller la nuque. Après la baignade étant surveillée de 11h à 19h, il n'y a aucun souci au niveau du bain pour les usagers, mais notamment les familles et les personnes âgées, je pense que le matin, tranquillement, et puis en soirée, c'est sans problème. Tout va bien se passer.
0: Merci, bonnes vacances et respectez les zones de baignade surveillées.
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0: Et dans un instant, retour sur la rive droite de l'estuaire de la Gironde, entre Blaye et Saint-André-de-Cubzac, tenter de localiser Olivier Cabrolier, notre baladeur, pour remporter ce très beau pass chez Caliceo à Bruges, un pass esprit libre pour deux personnes au centre Caliceo, centre aquatique à Bruges. Bonne chance à tous.

0: Jeanne Mas, Sauvez-moi, grand tube de l'année 86. Je vous rappelle que vous jouez pour remporter un pass Esprit Libre été au centre Caliceo à Bruges pour deux personnes pour aller profiter des spas, hammam, balnéo. Vraiment une journée bien-être. Vous allez profiter de cette belle pause détente invitée par Ici Gironde.
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0: Pour remporter ce très beau cadeau, il faut parvenir à identifier l'endroit, localiser précisément l'endroit où se trouve Olivier Cabrolier, qui est parti de Blaye, vous nous l'avez dit tout à l'heure, qui n'est pas à la Villa Gallo-Romaine de Plassac, et qui est bien parti en direction du sud-est, Olivier. Ça, c'est pour les premiers indices.
3: Oui, j'ai pris la voiture, 15 minutes au sud de Blaye, je me suis arrêté, je suis passé par la route de la distillerie viticole du Blaye, j'en ai parlé tout à l'heure, et voici un autre indice. J'ai vu le gymnase de Louis Régnier, un gymnase qui en façade a des anneaux olympiques très singuliers.
0: Bon.
3: Donc le gymnase Louis Régnier, vous de deviner la commune, mais j'ai encore roulé un petit peu
0: Il faut tenter de localiser. Pensez alors Olivier qui peut se trouver à proximité d'un château, d'un lieu touristique historique. 05 56 19 10 10. On prend Jean-Michel à Coutras. Bonjour Jean-Michel.
4: Bonjour Jean-Michel. Bonjour Nicolas.
0: Alors, votre question avec Olivier tout d'abord pour commencer.
4: Oui, bonjour Olivier. Oui, est-ce que votre route a longé l'estuaire de la Gironde ? Est-ce que vous voyez l'eau ?
3: La réponse est oui.
4: Oui.
3: Et c'est donc une très bonne question.
0: Autre question, ou si vous avez une idée, une proposition à faire, Jean-Michel, lâchez-vous.
4: Hein. J'ai une petite idée, mais est-ce que de là où vous êtes, vous voyez l'ancienne raffinerie du Bec d'Ambès ?
3: Oui.
4: Je fais une proposition.
0: Mmh, c'est totalement dans la règle du jeu, Jean-Michel. Parce qu'Olivier vous a répondu oui, vous pouvez soit reposer une question de plus, soit faire une proposition. Si vous êtes certain de l'endroit où se trouve Olivier, vous tentez votre chance. À vous de choisir.
4: Voilà, certain, pas tout à fait, mais il y a une esplanade juste en face d'un château très connu, Château d'Yquem. Est-ce que si vous êtes là?
3: Je vois pas le château d'Yquem.
0: Non, d'Yquem, E-Y-Q-U-M.
3: Ah, d'accord. Non, je vois pas de château. Je vois pas de château tout autour de moi.
0: Jean-Michel, vous pensiez au belvédère de l'estuaire, c'est ça?
4: Oui, tout à fait, oui. Voilà.
0: Bon.
3: Mais essayez de me décrire ce belvédère, cet endroit où je serai donc.
4: C'est un belvédère. Donc, il se situe juste en face de l'ancienne raffinerie du Bec d'Ambès. Mmh.
3: Sur quelle commune, du coup?
4: Je suis pas sûr de la commune. C'est à Prébourg, mais c'est la Claude Blanche ou quelque chose comme ça, un petit peu plus loin.
0: Bon, Olivier, vous y êtes ou vous n'y êtes pas?
3: Il faut décrire le lieu, parce qu'il peut y en avoir plusieurs.
0: Non, mais d'accord, mais là...
3: C'est ça le truc.
0: Là, on voit quand même le château d'Yquem. Est-ce que vous êtes sur ce fameux belvédère avec le château
3: d'Yquem? Je ne vois pas de château. Je ne vois pas de château, là. Je ne vois pas de château. En revanche, je vois les anciennes raffineries, oui.
0: D'accord, ok.
4: Oui, voilà, parce que le château d'Yquem, normalement, il doit être derrière vous.
0: Derrière.
4: Vous regardez la raffinerie.
3: Bon, mais je vois des arbres.
0: Mais si Olivier...
3: Il y a des arbres devant moi.
0: Ouais, si Olivier était sur le belvédère, on verrait effectivement le...
4: Et oui.
0: Il y a ces grandes marches.
3: Pour tout vous dire,
0: le château d'Yquem qui est derrière.
3: Bon, j'ai une maison devant moi, individuelle, avec une très belle pergola.
0: Jean-Michel, c'était bien tenté. N'hésitez pas, vous nous rappelez dans quelques minutes. On a Séverine maintenant à Saint-Aubin-de-Médoc, et je rappelle que vous jouez pour un pass Esprit Libre été chez Caliceo à Bruges. Bonjour Séverine.
5: Bonjour Séverine.
0: On vous écoute. Votre question pour tenter de localiser Olivier Cabrolier.
5: J'en ai pas la moindre idée. Je pensais que l'autre auditeur allait m'aider.
0: Ouais.
5: Je pourrais dire sur les hauteurs de Saint-Gervais.
3: Non, c'est pas sur la commune où je me trouve.
0: Non.
3: Je ne suis pas à Saint-Gervais. Donc.
0: On n'est pas sur Saint-Gervais du tout. Ok. Proximité de l'estuaire, évidemment. Il y a le Bec d'Ambès avec les raffineries qu'Olivier voit en face en regardant en direction du sud. Ou du sud-sud-ouest. Séverine, désolé. Donc, ça ne fait pas avancer. Ça ne fait pas avancer nos affaires. 05 56 19 10 10. Olivier, est-ce qu'on donne un indice supplémentaire? Parce qu'il était bien parti, Jean-Michel, quand même. Mais bon, c'est pas le belvédère, visiblement, d'après ce que vous nous disiez.
3: On s'est vraiment rapproché. Ça ressemble à un belvédère, parce que il y a des personnes qui sont arrivées. Il y a même un cycliste qui est devant moi et qui vient faire sa pause parce qu'il fait très chaud en cette fin de matinée. Donc, il y a 4 personnes, au total, qui, depuis 11 heures, sont passées ici, se sont posées quelques minutes. Donc, on peut dire que c'est un belvédère. C'est une aire de repos. Maintenant, je ne vois pas le château dont vous avez parlé, et il y a peut-être d'autres endroits équivalent.
0: D'accord, qui ressemblerait au belvédère de l'estuaire.
3: Voilà. Donc, ce que je propose à nos auditeurs, c'est de décrire le lieu auquel ils pensent dans le détail pour que je puisse dire s'il correspond ou pas à l'endroit où je suis.
0: Bon, ok. 05 56 19 10 10. Allez, continuez à nous appeler avec ce pass Esprit Libreté chez Calicé ou à Bruges. Pour tenter de localiser, alors ça, ce n'est pas a priori le belvédère de l'estuaire, mais ça y ressemble. Olivier Cabrolier, quelque part donc entre Blaye et Bourg-sur-Gironde, il se rapproche à mon avis de Bourg en direction du sud. 05 56 19 10 10, à vous de jouer, bonne chance.
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0: Daniel Balavoine, tiens, lui aussi reste planté là, sur la rive droite de l'estuaire, quelque part entre Blaye et Bourg-sur-Gironde. Nous sommes à la recherche d'Olivier Cabrolier.
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0: Pas facile de vous retrouver ce matin. On rappelle, non, Olivier, qu'il y a un passe esprit libre été à gagner pour vous rendre. Passer une super journée à faire du spa, hammam, balnéo au centre Caliceo à Bruges. On sait maintenant que, alors, vous êtes pas très loin de l'eau. On a la vue sur le bec d'Ambès, les installations pétrolières, que vous êtes passé à proximité d'une distillerie et que vous roulez donc en direction de Bourg et de Saint-André-Cubzac. Moi, je voudrais, c'est dur ce matin, je voudrais un petit indice supplémentaire si vous avez un truc, oui, à nous donner. On a beaucoup de monde au téléphone.
3: Ouais, planté là, c'est pas le planté de bâton, c'est le planté de micro ce matin. Hein. Alors, je me suis renseigné un petit peu par rapport au château Ekem, parce que ça m'intrigue tout ça, mais je le vois pas, hein, de la position où je suis. Le château Ekem, il est bien plus au sud en fait. Hein. Okay. Donc moi, je suis plus au nord et renseignement pris auprès d'un habitant du coin qui est juste ici, il me dit, vous pouvez leur donner un indice, leur dire que vous n'êtes pas très loin des Trois Moulins.
0: Des Trois Moulins. Bon, on va donner la parole à Monique, à Saint-Cyr-d'Abzac. Bonjour Monique.
4: Bonjour.
0: Alors, est-ce qu'avec tout ça, vous avancez un peu sur la localisation possible d'Olivier Cabrolier, Monique? Une question tout d'abord.
4: Alors moi je pense à la Roque de Thau, à Gauriac.
3: Je ne suis pas à Gauriac, non.
0: Roque de Thau à Gauriac, non. Bah, c'est beaucoup, beaucoup plus haut, là. Olivier, il a
3: ouais,
0: passé Gauriac depuis longtemps. Bah non, désolé, Monique. Désolé, ça ne fait pas beaucoup avancer. Retour d'Armel à Mako, qui a joué tout à l'heure. Je rappelle que vous pouvez jouer plusieurs fois dans l'heure, hein, n'hésitez pas. Armel, on vous écoute.
3: Bonjour, rebonjour Armel.
0: Rebonjour Armel. Alors,
4: rebonjour.
0: Alors, on vous reprend en route. Qu'est-ce que vous dites donc à 11h47, est-ce que vous avez bien avancé de votre côté, Armel?
4: Olivier est parti en direction d'un château, grandeur nature, au cœur de l'appellation Pessac-Léognan.
0: Non, Armel,
3: pas du tout. Non. En fait, Armel, face à moi, j'ai en gros le bec d'Ambès et la pointe du bec d'Ambès, où je vois vraiment la Garonne, Armel, et la Dordogne se jeter dans l'estuaire, est un petit peu sur ma gauche.
0: Armel,
3: pas en face, mais un peu sur la gauche.
0: Vous avez une très mauvaise note en géographie au bac, à mon avis. Hein, parce que là, on est très,
4: pensez au château Lagarde.
0: Non, mais on est très très loin du compte, Armel. Désolé, là, je suis désolé. Martine, bonjour Martine. Où est-ce que vous habitez? À Conques, ça va? Bonjour Martine.
5: Oui, bonjour. Alors,
0: on va tenter de resserrer un peu tout ça, là, parce qu'on s'égarait, oui, avec Armel. Allons-y.
5: Est-ce que vous seriez pas loin où passe le 45e parallèle?
0: Ah, ça, c'est une bonne question. 45e parallèle.
3: Ouh là là, vous m'en posez des questions, madame. moi, je suis un peu terre à terre. Hein. Je regarde tout ce que j'ai autour de moi. Je peux pas vous répondre à cette question. Moi, ce que je peux vous dire et vous aider, Armel, c'est Armel, hein, que j'ai là.
5: Sur Martine.
3: Mais je prends un peu chaud là. Je suis en plein cagnard, en plein soleil. Sur ma gauche, j'ai la pointe d'Ambès, le bec d'Ambès. En fait, il n'est pas forcément en face de moi. Mm-hmm. Juste à côté de moi, grâce à Henri. Remercie Henri parce que Henri est un habitant du secteur et il est venu me voir. Il m'a dit, vous avez un micro, vous êtes de la radio. J'ai dit, ici Gironde, ah ben je vous écoute tous les jours. Bref, il m'a dit, mais le jeu, donnez-leur cet indice. Quartier des Trois Moulins.
0: Des Trois Moulins.
3: Oh, bon, pas très loin de la Corniche. Voilà, c'est un peu plus au nord que le château d'Ekem dont vous avez parlé tout à l'heure.
0: Ok.
3: Voilà. Je crois que je peux pas faire mieux et je suis sur un belvédère, effectivement. Alors, mais il y en a plusieurs. En bordure d'estuaire.
0: Mais ce n'est pas le fameux belvédère de l'estuaire dont on a parlé tout à l'heure. Et pensez, je vous donne un tout dernier indice. Bah merci Martine. Bonne fin de journée. Puis vous continuez à nous appeler au 05 56 19 10 10. Olivier, je donne, puisque il y a encore vraiment deux chances de vous localiser, ça va arriver très vite. Je donne un tout dernier indice.
3: Allez-y.
0: Religion. Ça vous va, religion, si je dis religion?
3: Religion. Face à moi, j'ai quelque chose qui fait penser à la religion, effectivement. Et je peux rajouter quelque chose, Nicolas?
0: Bien sûr.
3: Je crois qu'on peut aussi citer les communes. Citer la commune de ce belvédère et je pense qu'on pourra valider votre réponse.
0: Ok. Allez, impeccable. 05 56 19 10 10. Pour un passe esprit libre été au centre nautique Caliceo de Bruges. Bonne chance à tous. On écoute Damiano David avec Next Summer. Il faut à tout prix localiser Olivier Cabrolier dans les trois prochaines minutes.
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0: Damiano David, next summer, l'été prochain, il faut localiser à tout prix Olivier Cabrolier, quelque part sur la commune. On vous donne la commune, Olivier vous le disait tout à l'heure. Alors, indice religieux, il est sur la commune de Bayon-sur-Gironde, la vue également sur les installations pétrolières du Bec d'Ambès, 05 56 19 10 10, à tout de suite.
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0: Bon, on a zoomé, on sait que Olivier est maintenant sur la commune de Bayon-sur-Gironde. Précisément, à quel endroit une croix, la vue sur l'estuaire, un promontoire, donc un belvédère avec une vue qui permet d'apercevoir le Bec d'Ambès et les installations pétrolières. Sylvie, qui est à Bègle et qui joue avec nous à présent. Bonjour Sylvie.
11: Oui, bonjour. Alors, Olivier.
12: Bonjour Sylvie.
0: Votre question à Olivier Cabrolier. Sylvie, coupez le haut-parleur, je vous en supplie. Ou la radio, on vous entendra mieux comme ça. Sylvie, on vous écoute.
11: La radio est coupée. Et donc, à côté, je pense que c'est peut-être à l'église Notre-Dame à Bayon.
12: Non.
0: Non, mauvaise réponse. Désolé, Sylvie.
12: On n'est pas à proximité d'une église.
0: Non, pas l'église. Alors,
11: vous avez parlé de religion.
0: Ah oui, on parlait de religion, mais ce n'est pas l'église de Bayon. Désolé, Sylvie.
12: À ce moment précis de l'émission, je peux vous dire qu'on est face à une croix.
0: Il faut qu'on aille très très vite. Jean-Michel Accoutras de retour. Jean-Michel, est-ce que vous avez avancé?
13: On écoute votre
0: question.
13: Olivier.
0: On écoute votre question.
12: Oui, bonjour.
13: Oui, je me suis remémorisé la route, parce que bien sûr, j'habite pas par là. Mmh. Mais à un moment, il y a un petit lacet, ça descend sur sur Bayon, qui est tout à fait en bas. Et il y a un point de vue, oui, avec une croix et un petit banc, en béton. Et là, vous avez une super vue sur le Bec d'Ambès, sur la gauche, et puis sur la droite aussi, enfin en face, vous avez la Gironde, enfin voilà.
0: Alors, Olivier?
12: Ben, je pense que c'est ça.
0: C'est bon,
12: alors,
0: c'est tout bon.
12: Pour tout vous dire, Nicolas.
0: Bravo, Jean-Michel.
12: J'ai un monsieur qui est venu, merci, qui s'appelle Daniel, qui écoute la radio, qui s'est garé avec sa voiture, et il m'a dit que la description des lieux était quasiment parfaite. Daniel, rapprochez-vous du micro.
14: Oui.
12: C'est bien ça, j'ai bien dit tout ce qu'il fallait au fur et à mesure.
14: C'était facile à trouver, celui qui connaît un peu le coin, c'était facile.
0: Eh ben, ouais, bravo,
12: vous
0: Jean-Michel.
12: Secteur, vous êtes d'où, vous êtes d'où, vous?
14: Saint-Sorin-le-Bourg.
12: Vous voyez, cette émission, c'est presque la chasse au trésor.
0: Exactement. Et on félicite Olivier.
14: La pointe du Bec d'Ambès, et puis un belvédère, on ne peut pas se tromper, c'est pas possible.
0: Olivier,
12: voilà,
0: désolé,
12: en tout cas, toutes mes félicitations.
0: Le temps passe très vite, merci beaucoup à tous. Bravo Jean-Michel, qui remporte le passe Esprit Libre chez Caliceo à Bruges. Félicitations, on vous explique aux antennes comment ça va marcher, comment récupérer ce passe Esprit Libre. Et merci à tous ce matin d'avoir joué. Effectivement, il fallait localiser Olivier Cabrolier à Bayon, au niveau de ce promontoire avec ce banc de pierre dans le quartier des Trois Moulins. Bravo à Jean-Michel qui l'emporte ce matin. Corinne Charby, pile ou face, pour rejoindre les infos de midi avec Elodie Touchet dans 3 minutes.

0: Face, vous vous souvenez de ce grand tube, Corinne Charby en 1987.
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0: Merci d'écouter Ici Gironde, mardi 14 juillet, il est midi. Il y a du foot ce soir, voici le journal avec Elodie Touchet.
2: Oui, et c'est à Dallas et son univers impitoyable hein, que les Bleus défient les Espagnols de la Rora ce soir. Coup d'envoi de la demi-finale de ce mondial de foot à 21h chez nous. Et si ce match est déjà presque une finale avant l'heure, les Français sont plutôt sereins pour le défenseur et Girondin Jules Koundé qui a fait ses premières passes à l'Andiras. L'une des grandes forces de ces Bleus, c'est son état d'esprit, une bande de copains et qui rêvent tous d'un même objectif, une troisième étoile sur le maillot.
3: Il y a vraiment une très grosse cohésion qui se dégage de ce groupe déjà depuis le tout début, mais même je pense aux rassemblements qui ont lieu tout au long de la saison ou même je pense à 2022, on est aussi dans la continuité de ça, même 2024 où on a vraiment un groupe qui s'est construit ou qui vit très bien, tout le monde est à l'esprit tourné vers le même objectif et c'est ça aussi qui fait notre force. Je pense que ça se sent sur le terrain, qu'on prend du plaisir à jouer ensemble, qu'on joue les uns pour les autres, on fait les efforts les uns pour les autres et falloir continuer à faire ça et le faire encore mieux si on veut atteindre la finale.
2: L'équipe de France qui devrait pouvoir compter sur le retour d'un autre Girondin, Aurélien Tchouaméni, absent sur blessure lors des deux derniers matchs France-Espagne. Ce sera à vivre sur Ici Gironde, cette demi-finale qui conditionne aussi les feux d'artifice de ce 14 juillet à Bordeaux et Libourne qui installe des écrans géants ce soir sur CK. Le spectacle pyrotechnique débutera à 23h10, juste après le match et en croisant les doigts pour qu'il n'y ait pas de prolongation. De nouveaux Canadairs qui porte à 4 le nombre d'appareils, lutte toujours contre l'incendie dans la forêt de Fontainebleau. Le feu a déjà parcouru plus de 1900 hectares. Deux personnes, dont un jeune de 20 ans, ont été interpellées, soupçonnées d'avoir volontairement allumé ces incendies.
0: Un espoir maintenant pour les personnes tétraplégiques.
2: Et notamment pour Maxime, il a 23 ans et habite Carcan. Maxime est tétraplégique depuis 2022, depuis qu'il a plongé dans le lac d'Ourtin où il n'y avait pas assez de fond. Aujourd'hui, ses parents se mobilisent pour que lui et d'autres personnes tétraplégique puisse bénéficier d'un petit boîtier à impulsion électrique, une innovation qui n'existe malheureusement que sur Paris et que sa famille veut rendre accessible partout en France. Angélique, sa maman, relaie donc aujourd'hui une cagnotte pour généraliser ce petit boîtier et qui pourrait changer la vie de son fils.
4: Arkex, c'est de la stimulation transcutanée, mais il n'y a que le corps médical qui peut l'acheter. C'est une grosse somme, hein, c'est un appareil qui vaut 55 000 euros. Pour le moment, il n'y en a pas dans les centres de rééducation. Il n'est que à Paris. Et nous, le but, c'est de récolter des fonds. Et si on n'en parle pas, on n'avancera pas, en fait. Alors que ça pourrait changer la vie, mais de beaucoup. Moi, Maxime, demain, il récupère une pince. C'est une autonomie énorme. Donc l'idéal, ça serait qu'ils peuvent en acheter plusieurs appareils. Puis il y a Maxime. À Carcan, on connaît la petite Flora qui a 12 ans. Mais il y en a plein qui sont des milliers à attendre d'avoir accès à cet appareil. Et à d'autres, ça continue d'avancer. Mais celui-là, il a fait ses preuves.
2: Et on vous a mis le lien de cette cagnotte donc pour pouvoir bénéficier de ces boîtiers sur ici.fr. Le château d'eau d'Avançant dans le sud Médoc, frappé par la foudre pendant les orages du week-end, la pompe d'alimentation est du coup hors service et le château d'eau doit tourner sur ses réserves en pleine canicule. Les habitants d'Avançant sont donc invités à limiter leur consommation d'eau jusqu'à la réparation de la pompe. Jour de fête à Izon où la commune près de Libourne inaugure ce soir à 18h sa statue de la liberté, l'aboutissement de 3 ans de travail et d'un projet à 100 000 euros pour cette réplique de la statue qui trônait à Izon avant la guerre, offerte par un habitant du coin parti faire fortune aux États-Unis et qui avait été détruite par les Allemands. 86 ans plus tard, la statue de la liberté fait donc son grand retour dans la commune. 5 mètres de hauteur, un peu plus de 300 kilos, installée au même endroit que la première, tout près de la mairie.
0: Et puis du grand spectacle attendu sur la 10e étape du Tour de France.
2: Ouais, après une journée de repos, les coureurs remontent en selle aujourd'hui avec l'espoir d'une victoire française en ce 14 juillet, au programme à partir de 13h, 166 km entre Aurillac et la station du Lioran en passant dans le massif central par les monts du Cantal. Une 10e étape à vivre bien entendu sur Ici Gironde.
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2: Mais il fait encore lourd aujourd'hui.
0: Oui, toujours cette vigilance orange canicule en Gironde. Les températures qui vont grimper, 34 à 37 cet après-midi. Et le soleil qui sera contrarié par un voile de nuages avec un vent de secteur nord modéré sur l'ouest du département. Ce sera un peu plus respirable avec 32 degrés si vous êtes sur les plages du Médoc et du bassin d'Arcachon cet après-midi. La nuit prochaine, des averses fréquentes avant minuit sur le Libournais et sur l'ouest. Et pour les températures, on aura un petit peu de fraîcheur la nuit prochaine avec 18 à 21 degrés, un peu de courage, la fin de la canicule et une vraie baisse des températures annoncée à partir de vendredi. Il est midi 5, je vous laisse au taquet avec Valérie Damido et Éric Bastien. Bel après-midi.
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2: Bonjour.

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1: Merci d'être là. Oh là là.
0: Allez, on accueille Hélène et Samuel, nos candidats du jour.
1: Bonjour.
0: Comment ça va?
2: Bonjour.
1: Bonjour.
2: Bonjour.
0: Alors Hélène, tu joues avec ici Saint-Étienne parce que tu habites à Saint-Étienne.
2: Exact.
0: Voilà. Une petite Stéphanoise qui a le plus bel âge du monde, 61 ans, voilà. Tu vis avec Jean-Pierre.
2: Oui.
0: Tu as un fils et 2 petits-fils, c'est ça?
2: C'est bien ça.
0: Et alors attention, là c'est bon, bah moi les enfants, les petits-enfants, oui, bon d'accord. Mais la nouvelle la plus importante, c'est que le 11 juillet, tu as eu un bébé setter irlandais.
2: Oui.
0: Oh là là là là là là, comment tu l'as appelé?
2: Baito.
0: Oh là là, je veux une photo immédiatement sur le portable de Maître Kikando. C'était mon chien de quand j'étais petite, j'adore les setters. T'en as déjà eu?
1: Comment il s'appelait le chien?
2: Ben oui, j'en ai déjà eu un, sauf qu'il a rejoint le Valhalla des setters.
0: Oh, le Valhalla des setters. Ben il est avec le mien, il est avec le mien. Le
2: Val... Et oui.
0: Oui, bien sûr. Ça rigole, ça chasse du canard et ça fait pouic-pouic. Alors, bah quoi? Toi, tu t'en fous, tu n'aimes pas les chiens?
1: Si, j'aime les chiens.
0: Oui, bon, bien sûr, allez. Alors, il paraît que tu as été quand même une grande, grande sportive. Tu as fait beaucoup de sport.
2: Toujours, j'étais à vélo ce matin.
0: Ah bah voilà, mais dis donc, t'as fait du ski nautique depuis que t'as 7 ans. Tu t'as fait beaucoup de natation, du patin à glace, du squash, de la course à pied, et tu t'es un peu calmé. Maintenant, tu fais du vélo. Bon.
2: Bah oui. Et du vélo dans l'eau aussi, mais là, c'était vélo-vélo ce matin.
0: Ah, vélo-vélo, mais il fait pas trop chaud là, à Saint-Étienne?
2: Eh ben, mais si, il fait chaud, hein, il fait chaud.
0: Bah,
2: on va pas se plaindre après, on va avoir l'hiver.
0: Ah non, mais moi je me plains pas, je t'explique. Je pense surtout
1: aux gens en plus.
0: Qui souffrent un petit peu de la canicule. Alors, est-ce que tu vas gagner? Est-ce que tu vas partir on ne sait pas. Est-ce que c'est toi qui vas remporter la manche aujourd'hui?
1: Et aller voir ce plateau qu'on ne connaît pas, bien sûr.
0: Bien sûr. Alors écoute bien ta première question, vrai ou faux. Et tu vas marquer le premier point. Tiens, je te mets soprano.
1: Ah, bah il en sera lui. Je suis sûr. Et il est marseillais, hein. À Ciotat, Marseille.
0: Moi j'aime bien ce que.
1: Je fais le pari.
0: Oui, Eric Bastien, il fait genre Madame Soleil. Alors. Écoute bien. Historiquement, poser une baguette de pain à l'envers, ça porte malheur. Est-ce que c'est vrai ou faux?
2: Vrai. C'est vrai.
0: Bien sûr que c'est vrai. Évidemment que c'est vrai. Ça remonte au Moyen-Âge. Les boulangers, ils réservaient un pain posé à l'envers pour le bourreau. Donc voilà, comme ça le bourreau il le récupérait sans attendre son tour. Et depuis, bon bah on se dit que poser le pain à l'envers, ça porte malheur. Premier point pour Hélène.
1: Bien, et bien on va accueillir Samuel avec Ici Héros. Salut toute l'équipe d'Ici Héros. Comment ça va Samuel?
3: Ça va et vous?
1: Ça va super, tu nous appelles où? C'est où l'endroit où tu vis?
3: À Saint-Geniez-de-Fontenay, mais là je suis en vacances.
1: D'accord, alors t'habites à Saint-Geniez-de-Fontenay dans l'Hérault. Mais donc en vacances, t'es où en vacances?
3: À Mérindol dans le Vaucluse.
1: Ah, mais t'es pas très loin. T'es pas, les Rots Vaucluse, c'est pas, voilà.
3: Ouais, je suis pas parti très loin.
1: Ok, ça va, t'as pas trop chaud? Parce que le Vaucluse, le Béron, chaud quand même, hein, région.
3: Un petit peu.
1: Un petit peu, tu vas faire un tour festival Avignon ou pas?
3: Non, on est en famille, là, dans une maison, on reste en famille tranquille.
1: Voilà, toute la famille est là, c'est beau, c'est génial, le Vaucluse, le Béron, moi j'adore. Samuel, t'as vu le feu d'artifice? Je sais pas, il y avait des feux près de chez toi ou pas trop, finalement?
3: Non, tout ça. Tous annulés.
1: Eh ouais, ça a été annulé hein, pour la plupart.
3: Ouais.
1: 14 juillet, qu'est-ce qu'on fait un 14 juillet quand on s'appelle Samuel? On est en famille.
0: Bah, il est en vacances, il vient de te le dire.
1: Ouais, mais t'es avec qui? Tu fais quoi?
3: En famille, barbecue, piscine.
1: Bah voilà, ça c'est du
0: mais
1: bon
0: ça,
1: programme.
0: Mais ça, c'est une bonne journée ça.
1: En concubinage avec Aline, vous avez un enfant ensemble, comment s'appelle la petite?
3: Océane.
1: Et Aline, du coup, elle a une autre fille, elle, de son côté, hein, c'est ça?
3: Oui, Romane.
1: Bon, il y a un peu d'animalerie, hein, normal, il y a un

0: qui s'appelle un gros matou.
1: Tigre.
0: Tigre, tu l'as appelé Tigre. Ouais, ok. C'est une tête de tigre.
1: Ouais. Charou.
0: Charou, ouais. Ouais. Et puis un petit chia, Akira, est-ce que le chien est chasse?
2: Un petit quoi?
0: Akira, un chien.
2: Non,
0: un
2: mais
0: chien,
2: t'as
0: Akira.
2: Dit un petit chia.
0: Un petit chien, un chien.
2: Un chia.
0: Et comment ça va le chien et le chat? Comment Tigre et Akira, voilà, la communauté, ça se passe bien?
1: Oui, chaudement, mais ça se passe bien.
0: Bon, écoute Samuel, nous allons t'offrir un premier point et je rappelle qu'on restera dans la région puisqu'avec ici Provence, tu iras peut-être à la Ciotat voir ce concert. On ne sait toujours pas qui y a dedans. Question. C'est un philosophe. Et un extrait qui arrive. Message bottle in the mer, là, voilà. Donc c'est pour ça qu'on va parler de ça. C'est un philosophe qui aura envoyé la première bouteille à la mer. Est-ce que selon toi, c'est vrai ou faux? 5 secondes pour y réfléchir. Top chrono.
1: Faux.
0: Faux. Écoute, c'est vrai. C'est un philosophe qui a envoyé la première bouteille à la mer. Selon la tradition, le premier à utiliser une bouteille à la mer, ce serait Théophraste. C'est un philosophe grec et un disciple d'Aristote. Il s'en sert dans une expérience qui est destinée à étudier les courants marins et à vérifier une théorie sur les échanges entre les mers. Ben voilà une bonne info.
2: Alors, Hélène 1, Samuel, pas de points. Et là, tout de suite, vous écoutez ici. Ah ben, on va partir en 1992, l'année de naissance de ma fille. On va écouter Les Innocents, un homme extraordinaire. Ah, c'est Bappé, ça. Voilà, allez, à tout de suite.

0: Innocent, un homme extraordinaire. Tu l'as dit, Valérie, c'est Mbappé, c'est tous les autres, c'est Didier Deschamps, c'est ce soir.
1: Mais évidemment.
0: France-Espagne, 21h sur votre radio ici.
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0: Oh, c'est la demi quand même.
1: Alors ici, Hélène a un point, voilà. Alors Hélène, qui habite à Saint-Étienne. Alors il paraît que, bon, tu bricoles, mais plutôt c'est plutôt la déco, en fait.
3: Ah oui, oui, parce que bricolage, j'ai bien besoin de Jean-Pierre, sinon. Hein.
1: Ah oui, Jean-Pierre, il bricole, Jean-Pierre, c'est lui qui fait un peu tout?
3: Oh bon, il bricole, parfois il n'est pas plus efficace que moi, hein, mais bon, c'est un travail d'équipe, c'est bricolo et bricolette à la maison. Quoi.
1: Eh ben voilà, bricolo et bricolette.
0: C'est magnifique.
1: Ben évidemment, enfin.
0: Quel beau portrait
1: bien.
0: De Jean-Pierre de la part de sa femme.
1: Bon, je suis désolée, c'était moi qui je m'appelais comme ça, bricolo et bricolette.
0: Ah oui,
1: avec Phil, évidemment. Alors, elle, tu, quand même, tu fais de la peinture, tu jardines un peu, tu t'occupes des fleurs, c'est quand même sympa.
3: Oui. Voilà. Oui, oui, oui, j'ai coupé mes lavandes, là.
1: Ah! Et il y a quoi comme fleurs dans ton jardin?
3: Eh ben, grâce à ma voisine, il y a encore quelques trucs qui ont subsisté, mais avec la chaleur qu'il y avait, on a ramené hier une plante qui n'a pas tenu le choc. La glycine a tenu le choc.
1: Ah! C'est joli, ouais. La glycine, on aime bien la glycine.
3: Ouais, c'est joli. Les fleurs, je les avais confiées à la voisine parce que les suspensions 15 jours sans nous, c'était pas la peine. Ah bah et alors, ne me demandez pas les noms parce que.
1: C'est des fleurs.
3: Parce que je les connais pas, les noms.
1: Oui, mais c'est des fleurs, voilà. C'est les... voilà.
3: Oui,
1: oui, voilà.
0: C'est Nicolas de Jardinier ce matin, quoi.
1: Voilà, oui, exactement.
3: J'ai du cactus aussi, j'ai du cactus. Ah. J'ai des élagnus. Ça avait bien fait rire un collègue, ça, les élagnus.
1: Bah écoutez, des élagnus,
0: c'est
1: des...
0: quoi
1: bah, c'est des plantes en forme de. De
3: c'est des troènes. Voilà. C'est des troènes qui résistent à la chaleur.
1: Eh ben voilà. Alors, mais par contre, attention, attends, elle rigole pas parce qu'elle cuisine et elle fait le plat préféré de cette équipe. Elle fait.
4: C'est trop chouette, je crois que les lasagnes sont.
5: Les lasagnes.
4: Viens là vite, on va se péter le bide.
1: Ouais, on va se péter le bide. Alors, tu adores. Eh ben oui, en même temps, t'es marié à un Sicilien, donc. Enfin, t'as été marié.
3: Ouais, ouais.
1: Eh ben oui, voilà, donc ça cuisine et ça mange des lasagnes et ça, j'ai envie de dire, c'est magnifique.
0: On adore, on adore.
1: Mais oui, elle sait aussi faire la blanquette, la soupe au pistou. Oh là là là là là là là. Mon Dieu, mon Dieu, mon Dieu. Mais j'ai faim là, ça y est, voilà. Il est midi et quart.
3: C'est normal. C'est l'heure de la valse des fourchettes.
1: Oh là.
0: Alors, on est là jusqu'à vendredi pour le courrier en recommandé, hein, avec le petit Tupperware, papier d'alu, la zen sicilien, t'envoies ça. Maison de la radio, hein.
3: Voilà. Alors, il reste de la rillette de Macron.
0: Voilà, envoie. On prend.
1: Non, mais c'est pas possible, je ne dirai rien.
0: Bon, écoute. Bag.
1: Qui nous dit bague, ouais, c'est ça. Alors, ma petite chérie, t'as déjà un point, tu vas en marquer un deuxième. Tiens, je te mets une petite BO. Cette musique, elle a été utilisée en pub dans plein de marques, mais aussi pour le Nutella. Voilà. Mais elle a fait.
3: Bon.
1: Ouais, oui. Bah, figure-toi que moi, pour moi, c'était Manpower, ce genre de conneries, de bagnole, de machin. Mmh. Non, mais c'est aussi Nutella. On va parler de Nutella. Écoute bien. Le Nutella était à l'origine un médicament contre la fatigue. Vrai ou faux, top chrono, 5 secondes.
3: Moi, bon, c'est faux.
1: Mais oui, bien sûr que c'est faux. C'est déjà du poison. On va pas se. Voilà.
3: Ah là là mais... là là. Le palme et tout. Oh là là.
1: Oh là là là là. Mais non, mais non, mais non, mais non. Heureusement, il y a des marques qui font ça sans huile de palme. Deuxième point pour Hélène.
0: Samuel a donc pas de points. Samuel, attention, Samuel. Je te rappelle que c'est la dernière semaine. Vendredi, après, on n'est plus là. J'ai besoin d'un gagnant. Samuel.
1: J'ai besoin d'un gagnant.
0: Est-ce que tu as l'âme d'un gagnant? Est-ce que tu gagnes généralement? Tu joues? Qu'est-ce que tu fais? Tu fais des paris dans la vie? Jamais.
6: Moi, ça arrive.
0: Ouais. T'es du genre chanceux ou comment tu te situes par rapport à ça?
6: Ouais, assez chanceux, on va
0: dire.
6: Assez
0: chanceux, bon, je suis plutôt rassuré. Samuel qui est artisan dans la rénovation. Voilà, ça maroufle un peu quand même.
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0: Alors, monsieur, tu pourras l'utiliser, Valérie, puisque t'es de retour sur M6.
1: Bah, nous cherchons toujours la maison, on essaye de trouver des gens, inscrivez-vous sur M6+.
0: Bon, voilà, et bah lui, il est spécialisé dans la salle de bain, Samuel.
1: Ah, la plomberie, le carrelage.
6: Exactement. Salle de bain de A à Z.
1: Eh oui. Voilà.
0: Mais d'ailleurs, t'as fait mille et un métiers, mais t'as été principalement plombier. Ça a été un de tes métiers, Samuel.
6: Exactement.
0: Ouais, donc voilà, donc tu maîtrises.
1: Je suis plombier, c'est un beau métier.
0: Alors, vous savez ce qu'il voulait faire comme métier quand il était petit? Il voulait être un petit peu ce qu'on voit dans le ciel parisien en ce moment. Wet pilote. Pilote de chasse.
1: Ah, oui, d'accord.
0: Eh ouais, tu voulais être Top Gun avec les petites lunettes, quoi. Eh oui.
6: Exact.
0: Eh, tu voulais être basketteur aussi.
6: Aussi.
1: Ouais, oui,
0: bah oui, mais c'est bien d'avoir des rêves. Bon, tu bricoles. Mais alors, c'est... Non, mais prenez-le vraiment dans l'émission, parce que Samuel, ok, plombier, salle de bain, mais c'est MacGyver, le type, hein. Pareil, vraiment, t'es le genre de mec qui sait faire tout, surtout au niveau de la mécanique.
6: Ah non, surtout pas la mécanique.
0: Ah, tout sauf la mécanique, mais tout le reste, tu te débrouilles vraiment comme un
6: chien. Tout sauf la mécanique.
0: Ah, ok. Bah, t'es un homme à tout faire. On l'adore, mon Samuel. Samuel.
1: Non, mais tu sais que lui, il sort des trucs des fois, mais j'ai envie de te dire.
0: Mais oui, mais. Oui, alors, oui. On était dans la séquence Nicolas Jardinier, continuons, parce que lui, il jardine aussi, il a un potager.
6: Oui.
0: Samuel, t'as un potager, toi?
6: Oui, potager. Tomates, aubergines, poivrons.
0: Melon.
6: Melon, pastèque.
0: Très bien, de la cuisine, parce qu'il cuisine aussi. Un petit gigot de 7 heures, ça, tu sais faire, hein?
6: Ouais, c'est ma spécialité.
0: Oh là là, le gigot de 7 heures. Le bœuf bourguignon. T'as dit que tu faisais un barbecue. Là, tu mets quoi dans le barbecue aujourd'hui à midi? Saucisse, merguez.
6: Midi,
0: ouais.
6: Merguez
0: chipolata. Pom.
1: J'avais compris, merguez suppo.
0: Suppo, ouais, non, c'est. Pourquoi? Mais qu'est-ce qui se passe? Allez, Samuel, voici ta question avec un extrait qui parle d'argent.
5: Argent.
0: Mais oui.
5: Trop cher. La vie n'a pas de prix.
0: Un pays a déjà émis un billet de 100 000 dollars.
1: Non, 100 000 milliards.
0: En plus, un billet a déjà émis un billet de 100 000 milliards de dollars de sa monnaie. Est-ce que selon toi c'est vrai ou faux? Top chrono, 5 secondes. Samuel.
6: Oui.
0: Eh ben, t'as raison, on est en 2009, c'est le Zimbabwe qui a émis un billet de 100 000 milliards de dollars zimbabwéens. Hein. C'est fou ça.
1: Alors, enfin, ça valait que 20 balles.
0: Ouais, voilà, c'est ce que je veux dire, ça valait 20 balles à sa sortie. Enfin quand même, bon, dire qu'on a un billet de 100 000 milliards de dollars, pas mal.
1: Oh là là.
0: Ah, pour moi, c'est le rêve absolu.
1: Oui, d'accord, mais ça ne veut rien dire parce que ça vaut 20 balles.
0: Eh oui, mais enfin quand même, je sais pas, il y a plein de zéros et moi ça m'excite.
1: Oh là là là là. Bon, allez, Hélène, tu as 2. Samuel, tu as 1. Et là, on va partir avec mon chanteur que j'aime.
0: Ah.
1: Aïe, aïe, aïe, viens.
0: Ah, mais ils vous ont fait
1: et
0: plaisir.
1: Via quand même.

0: C'était Paulo Conte, ça c'est une des chansons préférées de Valérie.
1: Oui,
0: eh oui.
1: Y a quand même... oui, bien sûr, allez, bah, jingle.
0: Qu'est-ce que c'est que ce personnage?
1: Je ne sais pas, d'aujourd'hui.
2: Oh là là. Ici, à midi, oh Dieu, on est au taquet.
0: C'est l'occasion de saluer Sandrine Saroche, qui est un espèce de personnage comme ça, c'est vrai?
1: Sûrement, bah oui, joueuse, Sandrine, elle est en vacances là, hein,
0: eh oui, elle était avec nous l'année dernière.
1: Eh oui.
0: On l'embrasse.
1: Alors, Hélène a 2, Samuel a 1. Voilà, ça c'est pas mal. Hélène, alors comme oui. ça, on a un petit défaut. On est impulsive, impatiente.
3: Ouais, mais enfin, c'est pas des gros défauts. Hein.
1: Oh bah moi, je suis d'accord avec toi. Hein. Moi, je suis impatiente aussi. Hein. Je suis impulsive aussi. Hein.
3: Ouais. Mon ex-mari disait la patience, c'est la vertu des êtres élémentaires.
1: Oui, bien sûr. Bah écoute, il va rester en Sicile manger des lasagnes. Et t'es mieux avec Jean-Pierre. Voilà.
0: Jean-Pierre.
1: Mais oui, bien sûr. Alors, ma chérie, nous allons tout de suite faire le quiz musical. Alors, c'est l'été. On a pris des gros tubes de l'été. T'as le même âge que moi. Normalement, bah oui, on a 61 ans toutes les deux. J'ai envie de te dire, ces deux chansons-là que je vais te faire écouter, t'as bougé ton body en boîte là-dessus. Donc, écoute bien. C'est parti.

0: Bamboléo Rock. Allez, c'est qui chante top chrono? Il y en a deux. Dis-moi les deux groupes.
1: Oh, aucun. J'en ai aucun.
0: Hein?
1: J'en ai pas
0: un
1: des deux.
0: Ah, si. Ah, si, ah, si, ah, si, ah, si.
1: Ah, non, non, c'est sûr que non. Hein.
0: Oh, en plus, ça je t'ai aidé. Bien, j'ai fait Bamboléo Rock.
1: On est bien, voilà, oh. Mais j'ai pas demandé le groupe. Hein.
0: Alors, ça, c'est Michael Zegger Band, Let's All Chant. Et ça, c'est Paris Latino, Bamboléo Rock. Eh oui. Bon bah écoute, c'est pas grave. Tu restes en tête avec deux points.
2: On était sur deux gros tubes hein, qu'on écoute quasiment tous les jours sur ici. Quelle déception. Samuel, est-ce que
0: tu peux fermer physiquement ta bouche?
2: Ah non, mais moi je suis déçu. C'est une déception pour elle-même, quoi. C'est une tristesse, c'est terrible, Samuel.
0: Oui,
2: on n'a pas du tout envie d'en profiter, de marquer deux points de plus pour prendre le devant. Bah non. Samuel, sérieusement, est-ce que tu les avais les deux titres ou pas?
3: Moi je les avais, oui.
2: Les deux, t'avais Michael Zegerman et Thomas. Ah, ok. Bon, on va voir si ça se confirme dans un instant avec ton quiz. Alors, c'est un jour important au niveau du foot, on l'a dit, c'est France-Espagne ce soir, à vivre dès 21h sur votre radio ici et sur ici.fr. Toi, t'es fan de foot et notamment du PSG. Et Phil Collins, l'entrée des joueurs, Paris les Princes. Quelle époque du PSG t'es fan? En ce moment?
3: Ah, depuis tout jeune.
2: D'accord. Parce que j'ai vu que t'aimerais bien déjeuner avec Zlatan Ibrahimovic, donc c'était déjà 4-5 saisons, ça.
3: Si je devais choisir, je pense que je choisirais lui, ouais.
2: D'accord. Et période Mbappé, t'as bien aimé aussi?
3: Oui, mais lui pas trop, mais la période, oui, mais lui pas trop. On préfère la période de maintenant.
2: PSG quand même, qui a eu Messi, qui a eu Beckham, c'est quand même un club de malade. Double champion.
3: Mais ça sert à rien.
2: Bah, attends, on est sur le toit de l'Europe, Samuel, double champion. Eh bien.
0: Allez, chante, va.
2: Eh oui, Samuel est fan du PSG. Ce soir, quand même, tu soutiens la France, oui, hein?
3: Oui.
2: Bon, ok.
3: Ce soir, on va soutenir Mbappé aussi, on n'a pas le choix.
2: Bien sûr, vous. Bah oui, bah j'espère bien.
0: Kiki, personne ne critique Kiki en ma présence, c'est mon joueur.
2: Exactement. Voici les tubes de l'été, à toi de reconnaître ces deux tubes, encore une fois, on est sur des choses très connues.

0: peine.
1: Hey. Allez, top chrono, qui chante?
2: L'Os del Rio et la SketchUp.
1: Oh là là, elle est bonne. Oui. Bah écoute, oui. Hein.
0: Évidemment.
1: La SketchUp avec le Ketchup Song.
0: Non, mais attention.
1: Allez, on va l'écouter. Attendez, il y a L'Os del Rio.
0: Ah oui, L'Os del Rio.
1: Confirme, bien sûr, la Macarena. C'est les papis, là. On adorait danser avec eux.
0: Enfin, à l'époque, c'était pas vieux.
1: Ouais. Mais effectivement, Valérie, fais-toi plaisir.

0: t'aime tellement, Georges Alain. Allez, ça fait 3 pour Samuel, 2 pour Hélène.
1: Oh là là.
0: Et là, tout de suite, évidemment, c'est la réclame, mais pas que, c'est l'actualité dans toutes vos régions grâce aux 44 locales de votre radio, ici.
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0: Je vous rappelle que c'est la dernière semaine d'Au Taquet, donc le dernier cadeau de la saison et de la vie.
1: Pour le direct, c'est vrai, c'est vrai.
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1: Oui, oui.
0: Jingle et on reprend la compétition. Alors, nous sommes avec Hélène qui a 2, Samuel qui a 3. Alors, nous avons tout au long de l'année posé la question à nos auditeurs, à nos candidats. Quel animal aimerais-tu être si tu étais un animal ? Eh bien, Hélène, elle a répondu...
1: Ah oui !
0: Tortue. Hélène, elle veut être une tortue. Alors, pourquoi la tortue, Hélène ?
11: Eh bien, parce que justement, j'ai beaucoup, beaucoup de difficultés à aller doucement. Et alors, comme ça, en étant réincarnée en tortue, forcément, je prendrai mon temps.
0: Ça serait plus que ton temps, hein, parce que pour traverser le jardin, imagine-toi qu'elle prend 6 mois de vacances, la tortue. Hein.
11: Eh bien, c'est pas vrai.
0: Oh, ça va pas très vite.
11: Non, c'est pas vrai, parce que j'ai eu une tortue.
0: Ah, moi aussi.
11: Que Jean-Pierre m'a offert pour un anniversaire. Le temps d'un quart d'heure, la tortue, elle a gratté, elle est partie, on n'a jamais pu la retrouver. Et un quart d'heure, hein, elle n'a pas traversé le jardin, voilà. Donc, non, ça creuse, ça creuse, et ça fout le camp, et ça va vite parfois. Hein.
0: C'était une tortue sous substance, hein, parce que moi, la mienne, je peux te dire qu'elle mettait 3 jours à traverser le jardin. Enfin,
1: c'est
0: bref.
1: C'est non que Jacques Chirac
11: c'était
1: donnait à sa femme.
11: Herman, non, ah, c'était pas une Herman.
0: Bah voilà, ok. Alors. On parle de Jean-Pierre, nous allons parler de ta rencontre avec Jean-Pierre. Ah, parce que vous adorez tous les deux la musique. Toi, quand t'étais jeune, t'allais souvent avec des amis au concert, dans des pubs. Jean-Pierre, il était avec un groupe d'amis, le même groupe d'amis que le tien. Vous vous êtes rencontrés, perdus de vue, retrouvés. Et il y a 15 ans, dans un concert, bim bam boum, qu'est-ce qui s'est passé?
11: Eh bien, il y avait Dr. Feelgood.
0: Et vous vous êtes retrouvés. Et c'est toi qui a fait le premier pas. Hein.
11: Oui, un peu réservée. Je suis un petit peu plus extravertie, on va dire.
0: Et voilà, mais t'as bien fait puisque ça fait 15 ans et vous êtes toujours ensemble.
1: Premier
0: voilà.
1: Pas.
0: Alors, là, tu as 2. Tu vas peut-être marquer 3 points de plus grâce à cette question à choix multiples. Je te pose la question, je te propose des réponses. Et évidemment, tu auras 10 secondes pour me donner ton choix. Tiens, on écoute Indiana Jones. Indiana Jones, mon personnage préféré. Dans une autre vie, je suis mariée à Indiana Jones. Oui. Mais bon, c'est malheureusement...
1: C'est le fouet, ça.
0: Non, c'est Harrison Ford. Alors, quel accessoire Harrison Ford a-t-il dû apprendre à maîtriser spécialement pour jouer Indiana Jones? Un sabre? Un fouet? Un arc? Ou il a dû dresser Eric Bastien? Alors... Quel accessoire a-t-il dû apprendre à maîtriser? Un sabre, un fouet, un arc. Éric Bastien, top chrono, 10 secondes.
11: Un fouet.
1: Oh, j'ai un peu influencé. C'est de ma faute. C'est de ma faute.
0: Eh oui, bien sûr, c'est le fouet, évidemment. Voilà, et si vous êtes sage, je vous raconterai l'anecdote de Indiana Jones. Pourquoi, au lieu de son fouet, il prend son pistolet et il tue le mec en face de lui pour aller plus
1: vite. C'est pas une histoire de... Il était pas un peu
0: Non, il est à l'inverse de la constipation. Allez, fait 3 points de plus, t'as 5.
1: Il y a des besoins, quoi. Voilà. C'est intéressant, hein, toutes ces belles anecdotes.
0: Oh, faites
1: une émission
0: celle-là.
1: À la rentrée. Elle peut proposer ça ici à la rentrée.
0: Écoutez,
1: une belle émission sur les anecdotes de films.
0: Oui, j'en ai plein, milliards.
1: J'écouterai. Hein. Avec nous, avec Ici Héros à Saint-Genier-des-Fontes-d'Ypoux. Mais il est en vacances dans le Vaucluse. Je vous rappelle qu'il prépare le barbecue, les chipots, les chips. Enfin, voilà, il est en famille, il profite bien. Alors, on a parlé de cette question, là, si t'étais un animal. On t'a aussi posé la question, d'ailleurs. Si t'étais un animal, qu'est-ce que ce serait, toi, Samuel?
2: Un petit singe ouistiti.
1: Un petit ouistiti. C'est vrai que c'est mignon, ça, un petit ouistiti. Pourquoi?
2: Ouais, parce que j'ai toujours voulu en avoir un. Mais ma mère a jamais voulu, ma femme ne veut pas.
1: Ah ouais.
0: T'as vu une nuit au musée? T'as regardé une nuit au musée?
2: Ouais, j'ai adoré.
0: Il te plaît le petit Dexter, le Ouistiti, bien sûr.
1: Oui. Alors notre Samuel a beaucoup voyagé, les États-Unis. T'as fait le Grand Canyon. On prend un peu des idées de sortie là pour cet été, enfin des bons plans. C'est joli le Grand Canyon.
2: Magnifique, chaud mais magnifique.
1: Ah ouais, chaud bien sûr.
2: Ah, très très chaud.
1: Qu'est-ce que t'as découvert là-bas? Au-delà des paysages, qu'est-ce que tu retiens? Les rencontres.
2: Les Indiens, les rencontres. On a fait Las Vegas aussi, casino. C'était la première fois que je rentrais, enfin que je jouais à la roulette.
1: Ouais.
2: Monument Valley, Los Angeles, New York. On a fait le grand parcours.
1: Bah, pas mal ça.
2: Alors, l'Ouest américain.
1: Et Vegas, ça a dû te plaire parce que j'ai vu que tu t'aimais bien jouer au poker. T'as joué toi dans un club de poker?
2: Ouais, c'est ça. Mais à l'époque, je jouais pas autant que... J'ai plus joué à la roulette là-bas qu'au poker, j'ai pas joué là-bas.
1: Ok. T'irais bien visiter la Chine ou le Japon. Bon, autre continent, je te souhaite de le découvrir. Puis un petit mot sur ta rencontre avec Aline. Parce que Aline, c'est elle qui partage ta vie, un enfant ensemble. Alors, elle travaillait dans le bureau en face de là où il y avait la maison, quoi. Que t'es ton bureau, c'est ça, que t'es aussi ton bureau. Toi, t'étais gardien d'une résidence étudiante à ce moment-là. Et c'est elle qui a fait le premier pas?
2: C'est ça. Elle a craqué sur moi en me voyant.
1: Oh là là.
2: Elle a coûté la rougie, j'étais toute folle.
1: C'est-à-dire qu'elle t'a retrouvé grâce à un site, en fait.
2: Ouais, une application Appen.
1: Ouais, ah oui, je me souviens, Appen. Et puis, il y a eu un premier rendez-vous qui était au travail. C'est comme ça que l'histoire a démarré.
2: C'est ça.
1: Et voilà.
2: Ouais.
1: Et ça fait 10 ans que ça dure. Allez, 12h39, il est temps de t'offrir peut-être 3 points. Alors, écoutez bien cet artiste, tu le connais, toi, Valérie. Puis, il a fait danser avec les stars, c'est Anthony Colette. Vodka, vodka, vodka.
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1: Tony Colette qui chante la vodka avec modération, qui est toujours la bienvenue au barbecue. Le mot vodka vient du mot russe voda. Que signifie ce mot? Le mot vodka vient du mot russe vodin. Qu'est-ce qu'il signifie? Est-ce que ça signifie feu, glace, eau, gueule de bois? Top chrono, 10 secondes.
13: J'ai la réponse, c'est eau.
1: Tu dirais l'eau?
13: Ouais.
1: Eau comme d'amido?
13: Eau comme E-A-U.
1: Oui, tu as raison, le mot russe voda signifie eau, le suffixe ka, qui est un diminutif collectif, et vodka.
0: Non, affectif.
1: Qu'est-ce que j'ai dit?
0: Collectif.
1: Ah oui, affectif.
0: Voilà, ça veut rien dire.
1: Et vodka, qui peut donc se traduire par une petite eau. Eh ben, c'est bien. Bravo, 3 points de plus.
0: Allez, ça fait 6 à 5. Et là, tout de suite, on part avec Zazie et Larsen. Vous écoutez ici, on vous aime. À tout de suite, mes petits chéris.

0: à l'Arsène.
1: Allez. Zen, Zézy, 12h43.
0: Non, c'était pas Zen, c'est l'Arsène.
1: Et j'ai dit quoi? Zen.
0: Non.
1: C'est
0: non.
1: Pareil. Soyons zen. Ben, dis zen, soyons zen.
0: Oui, mais c'est pas la même chanson.
1: Pas une chanson de Zazie, Zen.
0: Si, mais là, c'est l'Arsène, la chanson.
1: Elle a fait deux chansons, Zen et l'Arsène.
0: Voilà.
1: Et l'Arsène, ça existe ou pas ça?
0: Allez, jingle.
1: Jingle de la fatigue.
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0: Alors, nous sommes avec Hélène qui a 5, Samuel qui a 6, Hélène qui joue avec ici Saint-Étienne, qui vit avec Jean-Pierre, qui vient d'avoir un bébé, c'était irlandais, la chance. Et alors, Hélène, une fois, bah, figurez-vous qu'elle devait dormir dans un camping, voilà. Et puis elle se fait un petit coup de stress, le gérant, je ne sais pas ce qui s'est passé avec le gérant, mais bon, tu nous raconteras peut-être. Et elle se dit, allez, je me cache, je vais dormir ailleurs. Elle prend son matelas et elle va dormir dans les vignes. Et qu'est-ce qui s'est passé? Tu t'es fait réveiller par quoi?
3: Eh bien, je me suis fait réveiller par les lampes torches de la gendarmerie qui cherchait. Et alors, bon, j'essayais de dormir, mais je voyais bien que ça faisait des jeux de lumière. Donc, je sors de ma toile de tente et le gendarme m'a dit qu'il cherchait. Il cherchait. Mais vous cherchez quoi? Et il cherchait un cadavre.
0: C'est sympa! Oui, c'est sympa. Hey, tu campais dans un endroit hyper cool! Génial!
3: Ah, ouais, c'était cool, cool! Mais je me suis rendormie, hein, je me suis rendormie parce que je ne sais pas s'ils l'ont trouvé ou pas, mais je me suis dit, de toute façon, il est mort, il va pas.
0: Oui, hein, il va pas nous. Voilà. Bon, bah, t'as bien raison. Alors, écoute bien, t'as 5, il a 6.
1: Excusez-moi, est-ce qu'on pourrait d'abord jouer avec Samuel? Parce que Samuel nous a fait part, Catherine Cournon, qui était un peu pressée, mais je vous jure que ça va, hein. Il a les merguez à mettre sur barbecue. On bien. Est d'accord, Samuel?
0: Non, pas du tout. On va jouer.
1: Il est speed, hein,
0: oui, faudrait... très bien. Voilà, bah, là, beaucoup, tu perds hein. Du temps, justement. Alors, Hélène, tiens, je te mets une petite chanson.
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0: Alors, Hélène, quel est le nom du petit anneau métallique utilisé en alpinisme pour relier les cordes? Quel est le nom du petit anneau métallique utilisé en alpinisme pour relier la corde? Top chrono, 10 secondes.
3: J'ai envie de dire quelque chose, mais je suis
0: dis,
3: pas
0: vas-y, vas-y.
3: Mousqueton.
0: Eh ben, t'as bien fait parce que c'est ça, c'est le mousqueton. Voilà. Ouais. Et oui, le mousqueton.
3: Et oui, comme je reviens de bord de mer, mousqueton aussi, mais
0: voilà, bon, il y a des mousquetons partout. Bravo, t'as 10.
1: Bon, alors, comme ça, Samuel, on est pressé là.
5: Oui, j'ai les merguez qui m'attendent.
1: Ben oui, voilà. Ben oui, j'ai bien compris, mais enfin quand même. Ah, oui, mais enfin, on va quand même continuer de jouer tranquillement et de raconter que Samuel, qu'un jour, t'as été dans le Vieux-Nice. Oui, Samuel, tu es parti te promener dans le Vieux-Nice quand une jeune fille passe en disant qu'il y a au loin.
5: Oui.
1: Jay-Z et Beyoncé. C'est vrai?
5: Ouais, c'est vrai, dans un restaurant.
1: C'est énorme. Alors, du coup, t'as été voir? Tu t'es approché?
5: J'ai été voir, ils avaient qu'un seul garde du corps.
1: Ouais.
5: Puis ils sont sortis pour rentrer dans le camion et puis ils étaient juste devant nous à un mètre de distance.
1: Ok. Et du coup, alors je veux dire, t'as essayé de prendre une photo. Bon, j'imagine que tu t'es fait un peu refouler par le garde du corps. Et tu as attendu qu'ils sortent du restaurant pour essayer de refaire des photos ou pas du tout?
5: Ah non, nous on attendait déjà, nous on était devant le restaurant.
1: Okay.
5: Et en fait, lui, le garde du corps, il est sorti avec une lumière puissante pour qu'on puisse prendre de photos, justement.
1: Eh oui, c'est souvent comme ça, mais oui. Bon, donc t'as pas pu non plus voilà, les approcher, mais enfin, tu les as quand même vus, Jay-Z qui est en concert le 10 septembre au Stade de France. Petite anecdote. Et puis, on parlait des États-Unis tout à l'heure. Alors, t'es parti aux États-Unis, t'as pris l'avion. Comment t'as fait des bêtises dans l'avion?
5: Apparemment, oui.
0: C'est-à-dire
5: il y a ma mère à côté. Elle était dans l'avion aussi, ma mère et ma sœur.
1: Hey. Et alors, on peut savoir? Là, on écoute, y a-t-il un pilote dans l'avion, là, hein, la bande originale?
5: Et j'ai fumé dans l'avion.
1: Ah voilà, t'as fumé dans l'avion, ce qui est absolument interdit.
0: Ça a été autorisé pendant des années.
1: Ah bah oui, mais là, c'était interdit. T'as été dans les toilettes pour te cacher. Alors, c'était une cigarette électronique qu'il a fumée. Mais ça s'est passé comment? C'est genre, vraiment, tu t'es fait gronder, tu t'es fait choper ou...
5: Non, c'était pas une cigarette électronique, c'était une vraie cigarette.
1: Ah, c'est une vraie cigarette.
5: Qui a saigné à sonner.
1: Ah bah oui,
0: tu m'étonnes que ça se bah oui, ah,
1: tu m'étonnes. Donc l'alarme s'est déclenchée, t'as un peu stressé, et du coup, les hôtesses sont venues te chercher.
5: Exactement, puis elle m'a demandé mon passeport pour le pilote, et le pilote a envoyé ça par radio.
1: Ah ouais?
5: Bravo!
1: Ah ouais, tu t'es fait flipper quand même, là.
5: Ouais.
1: Et oui, parce que...
5: Quand ils... sorti de l'aéroport, j'étais pas tranquille.
1: Et non, mais c'est la règle, hein. Ils ont donné ton identité pour que les... la police américaine ait des renseignements sur toi, et à ta sortie d'avion, bah, tu faisais pas le malin, mon gars, hein.
5: Non, j'ai...
1: Ouais, ça confirme derrière toi, hein. On est bien d'accord. Hein. Bon, tu feras plus, hein, tu promets. Allez, voici ta question. Bon, bah, ça... Ah bah très bien, t'es fumé sans cornet. Ça vaut 5 points. On cherche un prénom. Je te demande le prénom de Madame Bovary. Top chrono, 10 secondes. Le prénom de Madame Bovary, héroïne de la littérature.
5: Non.
1: Comment ?
5: Emma.
0: Merci, maman.
1: Ouais, je sais pas si c'est maman qui est à côté, mais
0: si,
1: Madame
0: si,
1: Bovary.
0: C'est maman, qui est à côté.
5: Voilà. Maman, elle m'avait sonné Simone.
1: Ah d'accord, bah écoute, en tous les cas, c'est une bonne réponse. Sortie en 1857, est évidemment le livre de Gustave Flaubert. Ça fait 5 points de plus.
0: Ça Bravo. Fait 10 pour Hélène, 11 pour Samuel. Et là, tout de suite, on va écouter Gaëtan Roussel. Tout s'en va, mais restez là. Hein, allez, à tout de suite.
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0: là là.
1: Tout s'en va, Gaëtan Roussel.
0: Oui,
1: sur ici.
0: Exactement. Et puis maintenant, c'est l'heure de la réclame. Et après, on se retrouve.
1: Ah oui.
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0: Et nous sommes au taquet avec Hélène qui a 10 et Samuel qui a 11. Hélène qui joue avec ici Saint-Étienne. Qui c'est les plus forts, Hélène, évidemment.
16: Ça sera les Français, mais c'était les Verts il y a longtemps.
0: Oui, évidemment, Dominique Rocheteau, les Bouches, ouais. Etc.
1: Battenay.
0: Voilà.
1: Hein? Battenay aussi.
0: Oui, enfin bon, excuse-moi, moi c'était Dominique Rocheteau.
1: Jean-Michel Larquet.
0: Oui, mais moi c'était Rocheteau. Alors, évidemment, j'aimerais que tu remportes le bingo, comme ça tu serais qualifié directement pour la finale. Alors, que te dire? Je vais t'encourager, nous avons ça en commun, nous aimons toutes les deux ça.

0: Jojo, Nini, Johnny. T'es prête à gagner ce bingo, ma petite chérie?
1: Ouais, j'ai une anecdote sur.
0: Dis-moi, vas-y, dis-moi. Oh là, arrêtez tout, les Didi.
1: Non, mais c'est les Didi. C'est pas un scoop, hein, c'est un scoop pour moi, mais. Ouais. Je suis fan de Catherine Deneuve. Eh ben, il paraît qu'ils ont eu une aventure des années durant ensemble.
0: Et voilà. Catherine et Jojo, ça m'étonnerait pas tout ça.
2: Press people.
0: Bon, écoute-moi bien, Paris Match. On va y aller pour le bingo. Tu vas bien te concentrer. À mon top chrono, tu vas me donner un maximum d'animaux à plumes, tous les noms des animaux qui ont des plumes.
3: Mon truc en plume.
0: Non, pas zizi, Jean. Oh là là, mon Dieu. Alors, un maximum d'animaux à plumes, top chrono, 10 secondes.
1: Le pan, le jet, le pigeon, le faisan.
0: Je vais te le prendre, ça fait 4. Il y avait l'oie, le canard, l'aigle, l'albatros, le faucon, la chouette, l'alouette, l'autruche, le kiwi, la poule et le coq. Tu m'en as donné 4.
2: Samuel, t'as été bon hein, tout au long de l'émission, puisque tu es à 11, elle a 10, donc vous êtes un peu au coude à coude, sauf que là, dans ce bingo, elle a marqué 4. Alors, pour gagner et être avec nous vendredi, il faut que tu fasses plus qu'elle. Ok, donc j'ai besoin de 5 bonnes réponses, avec 5, t'encaisses les 10 points, et hop, tu gagnes la bataille. Voilà, mais elle peut l'emporter, attention, hein, si tu fais moins de 4, c'est Hélène qui sera avec nous vendredi.
0: Hélène.
2: Elle s'appelle Hélène. Samuel, avant de mettre les brochettes en route, le barbecue et les chipolatas, est-ce que tu es prêt, Samuel?
4: Prêt, prêt, prêt.
2: Bon, voici la musique que tu aimes.
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0: les marins qui chantent
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0: Ouais, ouais.
2: Alors, ça va de Jacques Brel en passant par NTM, les choix qu'aime notre ami Samuel, Jules, la crime, c'est bien, hein, et Piaf, éclectique. C'est vrai. C'était chouette.
4: Très varié.
2: Ah ouais, très varié. Nouvelle génération et un peu plus ancienne. Allez, Samuel, on y va. Pour 10 secondes, s'il te plaît, 5 points, c'est ce qu'il nous faudrait. À toi de citer un maximum d'animaux à fourrure.
0: Attention, fourrure.
2: Un maximum d'animaux à fourrure. 10 secondes, top chrono.
4: L'outre de rivière, le loup, le coyote, le castor, le lynx roux, la belette.
2: Écoute, ça suffira.
0: Ouais, t'en as 6.
2: Ben oui, le raton laveur, il y en avait plein, le phoque, ouais, la loup, tu l'as dit, le castor. Tu as 6 points, tu l'emportes, Samuel, bravo.
0: Allez, Hélène, bravo quand même d'avoir joué. Tu as bien joué, et malheureusement, ce
2: bravo,
0: jeu
2: Hélène. Est cruel.
0: Est cruel. Voilà, donc. Eh oui, Samuel, tu seras avec nous vendredi pour la dernière finale d'Otake, pour gagner ce séjour pour l'édition de septembre du Ici Live, avec 3 nuits à l'hôtel, le train qui est pris en charge, plus une sortie en bateau, plus les places de concert, plus les coulisses.
2: On ne sait pas qui est ton concert.
0: Où
2: les trônes de Dosette, Hiver en Vert, Malango, la cafetière.
0: Enfin, tu le dis.
2: La cafetière.
0: Pourquoi ce.
2: La cafetière. La cafetière. Vous dites pas la cafetière? La cafetière. Dites la cafetière.
0: Bah, je sais pas.
2: Cafetière.
0: Oh là là là là. Bien.
2: En Auvergne, on dit la place de Jade et on dit c'est rose. Vous dites c'est rose. Chacun son truc. Moi, je dis la cafetière.
0: Je sais plus. Je sais pas. Je sais pas ce qui va le plus me manquer dans cette émission. En tout cas, pas ça. Alors, je vous rappelle que ce soir.
2: Allez,
0: Kiki,
2: la France!
0: Kiki et Dembélé. L'équipe de France contre l'équipe d'Espagne. Évidemment, je suis. Partagé, car
2: c'est
0: j'aime
2: vrai,
0: la France,
2: vrai.
0: Mais j'aime l'Espagne. Mais vive la France. Oui, mais c'est Kiki qui va gagner. Allez, je vous embrasse tous. Merci à Céline à la Réal, les Didi à la technique, Maître Kikandon au savoir, Alexandra au standard, Chonchon des Bois, je ne sais plus à quoi. Ah,
2: oui. Tu reviens sur ton chonchon, hein, sur cette fin de saison.
0: Oui, c'est normal. Faut te supporter, mon petit
2: chat. Chonchonne. Hein.
0: Allez, je vous aime tous. Passez une excellente journée. Vive la France. Vive
2: le
0: 14 foot.
2: Juillet.
0: Vive l'amour. À demain.
2: Bonjour Marine.
6: Bonjour. Hola, comment ça va?
2: Ça va Marine.
0: Et toi, comment ça va?
6: Ça va très bien. Justement, on va parler dans ma France, évidemment, de la demi-finale des Bleus.
2: Bien sûr.
6: Des Bleus qui se surnomment les méchants, figurez-vous.
0: Non.
6: Ouais, on va vous expliquer pourquoi.
0: Mais c'est dingue, ça.
6: Restez à l'écoute.
0: Oh mon Dieu.
2: Contre les Paraguayens, ça. Oui, ils ont envie d'être méchants.
6: Ouais. Ensuite, on ira sur les Champs-Élysées, à Paris, le défilé du 14 juillet qui vient de s'achever.
2: Ah oui, c'est fini.
6: On vous raconte tout ça, voilà.
0: Ouais.
6: Et puis, évidemment, plus sérieux, on fera fera un point sur l'incendie en cours dans la forêt de Fontainebleau en Seine-et-Marne, avec plutôt de bonnes nouvelles, toutes proportions gardées, puisque les pompiers ont l'espoir de fixer les feux dans la journée.
2: Et la 5 est rouverte et pas encore tout à fait la 6. Je le dis pour ceux et celles qui doivent l'emprunter. Merci Marine.
6: De rien.
0: Merci Marine. Bonne émission.
6: Tout de suite.
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6: Bonjour à toutes et à tous, bienvenue dans Ma France. C'est son traditionnel défilé militaire du 14 juillet qui vient de s'achever sur les Champs-Élysées à Paris. Séance de rattrapage à suivre si vous avez manqué ça. On ira bien évidemment en Seine-et-Marne pour débuter l'émission, pour savoir comment évoluent les deux incendies en cours dans la forêt de Fontainebleau. Les pompiers ont l'espoir de les fixer dans la journée. Notre reporter est sur place. Et puis l'actu du jour nous emmène évidemment aussi à Dallas, au Texas, avec à 21h le coup d'envoi de la demi-finale des Bleus, ou plutôt des méchants contre les Espagnols. C'est comme ça que se surnomment les joueurs de l'équipe de France désormais. On vous explique pourquoi. Enfin, à 13h15, notre invité du jour est un conteur, un poète, romancier, amoureux du Tour de France. Christian Laborde, écrivain du cyclisme, est avec nous ce midi. En Seine-et-Marne, les deux incendies en cours en forêt de Fontainebleau ont déjà parcouru plus de 2000 hectares. 2050 exactement, vient d'annoncer le préfet. Morgane Huillomard, bonjour.
7: Bonjour.
6: Vous êtes sur place pour ici, au poste de commandement de Noisy-sur-École, où le préfet vient donc de faire un point avec un bon espoir, Morgane, de fixer ces feux dans la journée.
7: Oui, c'est l'objectif et ça devrait être rendu possible grâce aux 800 pompiers qui sont toujours mobilisés sur place et surtout grâce à la météo qui se montre plus clémente qu'hier, selon le préfet de Seine-et-Marne, Pierre Horry.
8: On a pu le vent qui soufflait notamment de façon désordonnée en tourbillon et qui soufflait fort. On avait hier des rafales jusqu'à 50-55 km/h. Ça n'est plus le cas. Le vent est globalement tombé, donc c'est évidemment pour la manœuvre des pompiers un atout considérable.
7: Ce qui complique en revanche le travail des secours, c'est ce terrain escarpé et difficile d'accès dans la forêt de Fontainebleau. Deux bulldozers ont été utilisés ce matin pour créer un chemin qui permettra aux camions de passer plus facilement. Les pompiers sont aussi aidés par les agriculteurs, comme l'explique Sébastien Avenel, le commandant des opérations de secours.
9: Là où les agriculteurs jouent un rôle déterminant, c'est qu'ils nous mettent à disposition en fait nombre de citernes d'eau à différents endroits. Et c'est une vraie plus-value, c'est une chance. Moi, je les remercie. Ce qui génère du temps pour les sapeurs-pompiers, c'est de faire des norias, de véhicules pour aller s'alimenter. Plus on a une citerne proche, plus on peut alimenter nos véhicules et plus on peut aller l'éteindre rapidement et éviter de nous faire des allers-retours qui sont trop loin.
7: Et dans la journée sera évalué les besoins en termes de moyens pour les jours à venir. L'objectif, c'est de libérer des pompiers qui pourraient être sollicités ailleurs. Mais ce qui est certain, c'est que le service départemental de Seine-et-Marne à lui seul ne pourra pas traiter ce feu-là pour les jours à venir.
6: Merci beaucoup Morgane Guillaumard, en direct de Noisy-sur-École pour ici Paris, Île-de-France. Les pompiers espèrent donc pouvoir fixer le feu dans la journée. En attendant, c'est une véritable chaîne de solidarité qui s'est mise en place, comme ici à Vaudouet, où des milliers de personnes ont été déplacées à cause des flammes et tous ont pu trouver un hébergement. Le maire de la commune, Michel Calmy.
10: Tant que le feu n'est pas fixé, la règle, c'est que les gens ne rentrent pas dans leur logement. C'est une mesure de sécurité élémentaire. Et dans ces circonstances, d'abord, nous avons une salle polyvalente ouverte 24 heures sur 24. Les gens, à partir de là, peuvent s'orienter vers un logement chez des amis ou en famille. Et également, les autres villages alentours ont ouvert également leur gymnase ou leur salle. Ils ont mis à disposition des lits et de la nourriture. Donc tout le monde absolument a trouvé un abri. L'autre type de solidarité, elle est dans les villages avec des gens qui ouvrent leur maison et mettent à disposition une ou deux chambres. Et puis encore, dernière solidarité, celle-là que je tiens à souligner ce matin, c'est celle de nos agriculteurs. Tous les agriculteurs ont une tonne à eau dans leur ferme et ils font actuellement une noria pour amener l'eau avec leur tracteur au plus près du feu, de façon à ce que les pompiers ne perdent pas de temps à recharger leurs engins et leurs camions. Et je pense que ça a beaucoup participé à la lutte contre le feu. contribuer à sa progression.
6: Le maire de Vaudoué, Michel Calmy, un incendie dont les conséquences dépassent évidemment les frontières de la Seine-et-Marne. Les épaisses fumées qui se dégagent et les particules fines qui vont avec sont portées par le vent et se ressentent jusqu'en Sarthe, en Mayenne et dans le Maine-et-Loire, Julien Penaud.
11: Moins de 200 km à vol d'oiseau séparent Le Mans de la forêt de Fontainebleau au sud-est de Paris. Un vaste incendie s'y est déclaré dimanche après-midi. 24 heures plus tard, ce lundi, Air Pays de la Loire en a ressenti les effets sur ces mesures de particules fines émises par les fumées. Une odeur de brûlé avait déjà été signalée par des habitants à cause d'un incendie à Ruaudin. Un autre également dans le Maine-et-Loire, mais les relevés de la qualité de l'air n'en avaient pas été témoins. Ce qui est en revanche le cas pour le feu de forêt à Fontainebleau. Marion Guiter, ingénieur à Air Pays de la Loire, a donc analysé la trajectoire des vents qui ont soufflé d'est en ouest.
12: Et ça, c'est plutôt concordant avec des masses d'air en provenance d'une zone au niveau de l'incendie de la forêt de Fontainebleau, que ce soit déplacé jusqu'à l'est de notre région et que ce soit ça qu'on mesure et qu'on sente, notamment au Mans.
11: Et si le Mans est concerné, ce panache de fumée a de fortes chances d'avoir survolé le nord-est de la Sarthe avant de couvrir également la Mayenne et le Maine-et-Loire. On parle ici d'une concentration de particules fines de 30 à 40 microgrammes par mètre cube, soit trois fois plus que les valeurs mesurées avant l'incendie de Fontainebleau. Mais cela n'est pas pour autant considéré comme un pic de pollution aux particules fines.
6: Explication signée Julien Penaud, ici Maine. Aujourd'hui, 30 départements restent à un niveau élevé de feux de forêt. En Bretagne, le feu est toujours actif, mais il est fixé au Cap Fréhel.

0: En prendre donc plein les yeux malgré les conditions d'accès difficiles cette année où il fallait un QR code pour accéder au périmètre. Thomas Pinaroli, vous étiez parmi la foule.
1: Beaucoup de familles qui ont assisté au spectacle, des touristes étrangers aussi. Et pour la plupart, c'était une première, ce défilé du 14 juillet, comme Martine, venue de Clermont-Ferrand.
2: J'avais l'habitude de le regarder à la télé et là, je suis dans le move.
1: Vous avez particulièrement apprécié le passage, long passage des avions. On a eu la patrouille de France et puis on a eu un bon échantillon de l'armée de l'air.
2: Oui, ça j'adore. J'adore les avions.
1: Pourquoi vous êtes venue? C'est quelque chose à voir en vrai dans sa vie, au moins une fois, c'est ça?
2: Oui. Moi, c'était l'opportunité, en fait. Je venais pour autre chose et du coup, on s'est dit, pourquoi on n'assisterait pas à tout ça, quoi. Donc, du coup, voilà, on est là.
1: Une partie de la foule le dit, elle est aussi venue compte tenu du contexte de tensions internationales. Ça redonne une place plus importante à l'armée, glissent plusieurs spectateurs, tous impressionnés par les plus de 300 véhicules et quasiment 200 chevaux. Et puis, bonne nouvelle, le public n'a pas trop souffert de la chaleur, on le craignait avec la canicule qui touche la capitale, mais le petit air de ce matin a aidé à résister, tout comme les bouteilles d'eau distribuées par la sécurité civile.
0: Et vous retrouvez les images fortes de ce défilé sur ici.fr. Emmanuel Macron qui se rendra à Nice ce soir pour présider une cérémonie 10 ans après l'attentat sur la promenade des Anglais qui avait fait 86 morts, 458 blessés le 14 juillet 2016. Parmi les survivantes, Kimberley, elle avait 16 ans à l'époque. Elle a raconté à Ici Azur cette soirée des froids témoignages à écouter sur ici.fr et l'appli Ici. Les victimes de l'attentat de Nice qui ne seront pas oubliées ce soir par les joueurs de l'équipe de France avec une minute de silence observée avant le coup d'envoi prévu à 21h à Dallas de la demi-finale de la Coupe du Monde de foot. France-Espagne, les Bleus à une marche de l'histoire pour espérer disputer donc une troisième finale de suite dans un mondial. Mais pour ça, il va falloir battre l'Espagne, la bête noire des Français ces dernières années. C'est presque une finale avant l'heure, l'affiche attendue dès le tirage au sort et les deux nations sont au rendez-vous. Les Bleus se sont même donné un surnom pour l'occasion, Xavier Monferrand.
3: Quand un journaliste demande à Ibrahima Konaté s'il y avait un mot, un seul, pour décrire l'état d'esprit des Bleus dans cette Coupe du Monde, il n'a même pas le temps de finir sa question.
4: Méchant.
5: Et pourquoi ?
4: Méchant. On a la capacité à switcher, par exemple, entre la veille ou à l'entraînement. Ça va être taquin, tout le monde va rigoler, tout en étant extrêmement sérieux. Mais lorsqu'on arrive avant le match, sur le chemin du match, dans le bus, on voit que chaque joueur est dans un état d'esprit de gagne. Chaque joueur a le même objectif commun et c'est pour ça que j'utilise ce mot-là pour nous décrire.
3: Les méchants, c'est le capitaine Kylian Mbappé qui a utilisé en premier ce mot après la victoire en 16e contre la Suède. Mais n'y voyez aucune mauvaise intention, ce ne sont pas des mauvais garçons, assure le défenseur Maxence Lacroix.
6: Cette formule, elle montre un peu la mentalité de l'équipe. Je pense que c'est pas négatif, c'est plus du positif pour nous motiver et pour aussi montrer que voilà, on est une équipe qui est remplie de guerriers qui veulent sortir la tête haute de cette compétition. C'est comme ça qu'on aborde les matchs, pour les gagner, pour montrer aussi cet ADN qu'on a de combattants.
3: Sortir la tête haute, oui, mais surtout pas trop tôt, car au pays des blockbusters et des happy ends, il y a cette fois une place pour que le méchant gagne à la fin.
0: Et pour soutenir les méchants, chacun son option, hein, dans un bar, dans une fanzone ou à la maison. Plusieurs millions de Français vont suivre le match ce soir de toutes les générations, y compris les plus âgés. À Montbonneau-Saint-Martin, c'est au nord de Grenoble, la résidence Seigneur Noé organise une retransmission sur grand écran TOH.
7: Dans le salon de la résidence senior, tout est prêt, les canapés sont disposés, le rétroprojecteur est en place et les résidents sont prêts à soutenir les Bleus, comme Yves, 81 ans, qui pronostique.
8: Soit 1-0, soit 2-1 pour les Français, peut-être.
7: Peut-être, à vous rester prudent.
8: Ouais.
7: Comme lui, plusieurs résidents suivent cette Coupe du Monde assidûment. Clara le constate, elle est coordinatrice de la résidence senior.
9: Oui, il y en a beaucoup qui suivent. On a même mis une petite affiche avec le suivi des matchs, les résultats, etc. parce qu'ils suivent.
7: Et certains même se révèlent grâce à ces soirées foot, essentielles pour le vivre ensemble de la petite communauté.
9: Là, le match que j'ai diffusé la dernière fois, il y en avait qui ne parlent pas trop de base ensemble, mais qui se sont retrouvés pour le match et qui ont commencé à parler ensemble aussi. Donc ça permet de se rassembler aussi un peu autour de ça.
7: Le décalage horaire avec les États-Unis n'a pas facilité la diffusion des matchs, mais quand l'horaire le permet, Le directeur Alexandre Altazin propose ses diffusions sur grand écran et la soirée qui va avec.
5: On se prévoit une petite soirée pétanque avant avec les résidents. On a un terrain de boules dans notre jardin et puis on va supporter cette équipe. C'est surtout pour créer du lien et d'avoir une belle ambiance entre résidents et avec les équipes.
7: Des résidents qui sont au nombre de 98, ça rappelle des bons souvenirs. Résidents qui, on l'espère, vont vibrer pour les Bleus ce soir.
0: Et on y revient dans le journal.

0: Du mondial hein, sur cette demi-finale France-Espagne. Le coup d'envoi du match de ce soir est prévu à 21h à écouter sur votre radio ici, à vivre sur ici également comme tous les jours. La 10e étape du Tour de France, 166 km entre Aurillac et la station du Lioran en Auvergne, au programme de la montagne, un dénivelé positif de 3900 mètres avec un point complet tout à l'heure à 13h30 avec Thomas Coignac.
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0: Et comme tous les jours cette semaine dans ma France, cette série signée ici Picardie, votre radio vous ouvre les portes du tribunal judiciaire d'Amiens à la rencontre des femmes et des hommes qui font la justice au quotidien, celles et ceux qu'on n'entend jamais. Aujourd'hui, parole à ces juges qui préservent le secret de l'enquête et qu'on n'entend jamais, je vous le disais, les juges d'instruction saisis par la procureure de la République pour les infractions les plus graves, crimes ou délits complexes, ou par les citoyens qui se constituent partie civile, ces magistrats indépendants enquête et rassemble des preuves de façon équilibrée à charge et à décharge. Et à Amiens, les juges d'instruction se disent aujourd'hui submergés par les dossiers, une centaine en moyenne par magistrat, comme Julia, qui n'a pas souhaité son nom.
2: Nombre de dossiers que j'ai dans mon cabinet ne me permet quand même pas de faire avancer les dossiers comme ils devraient être. C'est la même chose si le greffier est surchargé, on ne peut pas faire avancer les dossiers correctement. Puis de manière identique pour tous nos partenaires, quoi, les experts, les enquêteurs sociaux également, sachant qu'il y a un nombre indispensable d'actes qui ne peuvent pas être omis dans une procédure d'instruction, qui sont obligatoires et sans lesquelles on ne peut pas en fait finir un dossier.
3: Il y a une sorte de charge mentale chez les juges d'instruction, qu'est-ce que vous diriez de ça ?
2: Je trouve qu'il y a une très grosse charge mentale, parce qu'effectivement, on est quand même maître d'une partie de l'organisation de nos fonctions. C'est une richesse de la façon dont on travaille, qui on va décider de convoquer dans quel dossier, quelle priorité accorder. Mais le revers de la médaille, c'est effectivement la charge mentale d'avoir les dossiers en tête, de les connaître et de voir comment on peut faire au mieux avec ça. Et effectivement, ça me suit dans ma vie personnelle, même si je dors quand même la nuit. Mais pour le coup, c'est très difficile de faire la part des choses et de se couper complètement de son métier quand on n'est pas au travail.
3: Et dans ce contexte, comment est-ce que vous vivez les attaques que subit le monde judiciaire de la part d'une partie du monde politique et du monde médiatique ?
2: Je les vis comme une injustice, parce que ça correspond pas à la réalité de la situation, de rejeter la responsabilité de ce qui se passe sur certains magistrats, certains enquêteurs, alors qu'il y a des grosses défaillances structurelles qui existent, de grosses défaillances de moyens, que des réformes, y compris des réformes récentes qui ont été décidées, vont pas du tout dans le bon sens, qu'en plus c'est irresponsable de la part d'hommes politiques d'agir de la sorte, parce que ça met à mal la démocratie. On peut déjà le ressentir, le fait que finalement ensuite n'importe qui va pouvoir penser qu'il peut avoir un comportement inadapté dans un tribunal, ou pouvoir commenter de manière également inadaptée certaines décisions de justice. Si les hommes politiques qui sont censés donner l'exemple font l'inverse de ce qui doit être fait, alors même que le président de la République est garant de l'indépendance de la justice et que le ministre de la Justice ne remplit pas, à mon sens, le rôle du ministre de la Justice, et ben c'est la porte ouverte à l'affaiblissement d'un pouvoir qui est absolument nécessaire dans une démocratie.
0: Voilà, une interview signée Nicolas Fillon. Il y a 4 juges d'instruction au tribunal judiciaire d'Amiens. Reportage à retrouver sur ici.fr et à réécouter dans Ma France.
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0: 13h15, vous écoutez Ma France. Si vous êtes un amoureux ou une amoureuse du Tour de France, restez surtout à l'écoute. Si vous ne l'êtes pas, restez aussi à l'écoute, car notre invité en parle si bien que vous allez forcément tendre l'oreille et vous y intéresser. Bonjour Christian Laborde.
4: Bonjour Marine, bonjour.
0: Merci d'être avec nous. Alors, vous êtes poète, romancier, auteur du dictionnaire amoureux du Tour de France. Et si on vous invite aujourd'hui, c'est pour votre première casquette, pour votre ouvrage sorti chez Gallimard, La chute de Luis Ocaña dans le col de Mante. C'est un poème sur ce 8 juillet 1971, lors de la 11e étape du Tour. Pour celles et ceux qui découvrent ce moment, ce drame en deux actes, hein, comme l'écrit Eric Fotorino dans la préface, est-ce que vous pouvez vous nous raconter ce qui s'est passé ce 8 juillet ? Personnellement, j'ai découvert cette histoire.
4: Écoutez, nous sommes en 1971, à une époque où le peloton est dominé du début à la fin de saison par Eddy Merckx, surnommé le cannibale. Mmh. Eddy Merckx gagne toutes les courses, les grands tours, les classiques, au point que les coureurs se battent pour la deuxième ou la troisième place, sauf Luis Ocaña, plein d'orgueil, de panache, qui vient en 1971 pour gagner le Tour. Et effectivement, premier acte dans les Alpes, sous le soleil, il distance Merckx, il s'empare du maillot jaune et arrive ensuite le deuxième acte dans les Pyrénées, où sans doute les dieux, jaloux de ce héros, des exploits de ce héros, vont déchaîner la montagne, déchaîner l'orage. Ce sera un orage de pluie, de grêle, de boue, et Luis Ocaña va chuter, perdre son maillot jaune et perdre le Tour de France. Alors j'ai essayé par mon rythme, par ma phrase, par mon rythme, de mettre en avant la beauté de Luis Ocaña, son exploit et sa chute.
0: Oui. Et ça fonctionne, hein. On l'entend quand vous nous parlez, vous avez vraiment un talent pour raconter les choses. J'ai découvert cette histoire, je vous le disais, de cette chute, ça nous emporte, même si on ne l'a pas vécu, ça nous parle. Pourquoi ? Parce que le Tour, déjà, ça parle à tout le monde, c'est universel.
4: Oui. Et c'est universel. Et puis, comme je dis, voyez-vous, une chute de qui? D'un géant de la route. On les appelle les géants de la route ou les forçats du Tour. Donc, ce sont des personnages exceptionnels et nourrissent évidemment notre imagination comme peuvent la nourrir les boxeurs, par exemple, Marcel Cerdan ou les boxeurs d'aujourd'hui. Ou bien alors, ils existent pour moi. Mais je crois aussi pour beaucoup de Français, ils existent autant que les personnages d'Alexandre Dumas.
0: Ah oui,
4: il y a les mousquetaires, et puis il y a les géants de la route, oui, je crois.
0: Et ce géant-là dont vous parlez, c'est rigolo, hein, parce qu'il y a une résonance avec l'actualité du jour et ce France-Espagne en foot. C'est un Espagnol. L'Espagne aussi, sur le Tour de France, les coureurs espagnols ont une place particulière.
4: Ah, l'Espagne a une place particulière. D'abord, ils sont présents dans les montagnes. Ce sont des grimpeurs. Et le premier Espagnol à avoir gagné le Tour de France, c'était en 1959. C'était Federico Martín Bahamontes, surnommé l'aigle de Tolède, parce qu'il volait dans la montagne.
0: Ouais.
4: Alors, Luis Ocaña se place dans cette perspective, dans ce sillage-là, des grands grimpeurs et des coureurs espagnols. Et lui succédera Delgado et bien entendu pendant 5 Tours de France victorieux Miguel Indurain. Donc l'Espagne est présente dans le Tour. Et puis l'Espagne, c'est le premier voisin dans les Pyrénées ici.
0: Oui.
4: J'habite dans les Pyrénées bien entendu. Et lorsqu'on est dans le col du Tourmalet ou le col d'Aubisque pendant le Tour de France, on entend parler un petit peu français. Et on entend parler beaucoup espagnol, on entend parler anglais aussi, occitan. Et donc c'est vrai que l'Espagne participe à la respiration de ce Tour de France, oui.
0: Est-ce
4: vraiment.
0: Qu'on est partagé
4: Luis Ocaña, Luis Ocaña en particulier.
0: Est-ce
4: oui.
0: Quand on est partagé, quand on habite ces régions, justement, notre cœur est un peu des deux côtés?
4: Oui, notre cœur bat pour l'exploit. Et quand je vois un coureur espagnol s'envoler, eh bien, j'applaudis des deux mains, bien entendu. Également, lorsque je vois un coureur américain ou italien s'envoler, bien entendu, on applaudit. Je crois que le vrai pays, c'est la montagne. Et la montagne, voyez-vous, qui est c'est un lieu domestiqué. Elle est maintenant dominée par les 4x4. Eh bien, durant le mois de juillet, elle redevient un lieu à conquérir.
0: Alors, c'est encore
4: durant
0: un peu
4: le Tour de France.
0: C'est encore un peu la montagne aujourd'hui, hein, Christian Laborde. 10e étape du Tour entre Aurillac et le Lioran. J'aimerais qu'on revienne en 2026 parce que on a envie de vous poser la question, hein, sur ce Tour de France que vous suivez bien évidemment, et notamment sur le Slovène Pogačar qui écrase la concurrence, hein, notamment la semaine dernière dans les Pyrénées. Il a carrément pulvérisé le record d'ascension du Tourmalet. Le journal L'Équipe a posé cette question, je vous la pose. Trop fort pour la concurrence, Pogačar tue-t-il le cyclisme? Quel est votre avis? Est-ce que c'est joué d'avance? Est-ce qu'il y a encore du suspense?
4: La réponse est non.
0: Ah.
4: Et la réponse est non, avec l'exemple précisément en 1971 de Luis Ocaña. Dans les années 70, Merckx écrasait tout. On le surnommait le cannibale parce qu'il gagnait toutes les courses jusqu'au jour où s'est présenté Luis Ocaña et Merckx a été vaincu,
0: ouais.
4: Dans les Alpes en tout cas. Donc je crois que Pogačar ne tue pas le Tour, il fait briller le cyclisme. Et ceux qui sont dans son sillage, eh bien, brillent aussi. Et le coureur qui terminera deuxième ou troisième de ce Tour de France, eh bien, il sera aussi un grand coureur. Je crois qu'il apporte beaucoup au Tour, Pogačar.
0: Ouais.
4: Et puis, je vous ai parlé, Marine, des Pyrénées. Écoutez, dans les Pyrénées, vous le savez, il y a les ours. Les ours des Pyrénées, vous avez, on a entendu parler durant le tour. Vous savez qu'ils étaient sur le point de disparaître et on a réintroduit des ours venus d'autres coins d'Europe. D'où viennent les ours? Les nouveaux ours, ils viennent de Slovénie, comme Pogacar. Voyez-vous, donc, je veux dire, Pogacar vient réveiller les vieilles légendes des Pyrénées. Donc non, il ne tue rien, il fait vivre. Le journal L'Équipe se trompe.
0: Christian Laborde, dernière question sur notre prodige français, tout de même Paul Sexas, 19 ans. Est-ce qu'on peut croire à une étape remportée par Paul Sexas?
4: Alors, je crois qu'on peut croire à Paul Sexas. Je crois que lorsqu'on l'a vu escalader le Tourmalet dans le sillage de Pogacar, jusqu'à ce que Pogacar, évidemment, s'en aille, nous confirme la classe de Sexas. Alors, il faut attendre. Aujourd'hui, il ne va pas attaquer dans cette belle étape de montagne où il y a des cols intéressants. Non, je crois que l'objectif de Paul Sexas, c'est de terminer le Tour. Et je crois qu'il va le terminer, à moins qu'il décide, pour diverses raisons, de s'arrêter. Mais il faut qu'il va terminer le Tour. Il le découvre, et il le découvre devant. Il est devant dans les Pyrénées, il sera sûrement devant aussi avec les meilleurs dans les Alpes, et l'année prochaine, on le verra se battre sûrement pour le maillot jaune. Mais je crois que oui, là, on tient un excellent champion. Vous savez, il a un prénom, le prénom de Paul. Paul, aucun vainqueur du Tour n'a ce prénom. Donc, il va être Paul Ier dans la hiérarchie du Tour de France.
0: Ah bon,
4: je crois, oui.
0: On va finir là-dessus. Merci beaucoup, Christian Laborde, d'avoir été avec nous. Je rappelle le titre de votre très beau poème, La chute de Luis Ocaña dans le col de Mente. Même si vous découvrez le cyclisme, c'est une très belle lecture. C'est aux éditions Gallimard. Disponible, comme on dit, dans toutes les bonnes librairies. Merci beaucoup, Christian Laborde.
4: Merci beaucoup, Marie. Merci beaucoup.
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0: Le journal de la Coupe du Monde avec Bruno Salomon. On l'attend tous les jours à cette heure-ci. Bonjour Bruno.
5: Bonjour Marine.
0: Surtout aujourd'hui, hein, ce soir, 21h, la France va retenir son souffle. Demi-finale de Coupe du Monde, les Bleus défient l'Espagne.
5: Ouais, un défi de taille face à une nation que l'équipe de France de Didier Deschamps n'a plus battue depuis 5 ans. Et histoire de se plonger dans le bain de ce choc, je vous propose de partir au Pays Basque, à Hendaye, où la situation est simple. Vous passez un pont et vous êtes en Espagne, à Irún. La frontière est donc mince et ce n'est pas facile à Hendaye d'assumer un choix pour le match de ce soir, comme nous le confirme ce reportage de Vassila Guitoun.
6: Dans une petite boutique de surf de la ville, Sarah nettoie les combinaisons et le sol après le passage des apprentis surfeurs. Entre deux cours, elle nous raconte son héritage espagnol.
7: Ma grand-mère est espagnole, elle a fui la guerre et du coup après elle est venue en France, à Hendaye.
6: Et malgré tout, elle a dû faire un choix pour ce soir.
7: Je suis née en France, donc je suis pour la France. Ça n'a pas été simple. Avec ma grand-mère, on en a discuté. Elle supporte l'Espagne. Je supporte la France. Elle n'est pas trop contente. Peut-être un peu moins d'héritage, on ne sait pas. Mais bon, j'ai choisi mon parti.
6: Autre ambiance au bar L'Océ à Hendaye, toujours. Yon est en plein débat avec ses copains.
8: Moi, je suis né à Saint-Jean-de-Luz, mais je suis pour l'équipe d'Espagne. Parce que j'ai toute ma famille qui est de l'autre côté. Donc, en post-Espagne. Autour de moi, là, j'ai que des Français, pure souche. Donc, je suis tout seul face à 5 Vikings. Là, donc, on est dans le match. Ouais. J'espère que l'Espagne va gagner et que je pourrai leur fermer le clapper un petit peu.
6: Un choix pour l'Espagne qu'il assume fièrement.
8: C'est comme ça, ici, on est dans une zone frontalière, donc on cohabite français, espagnol, basque, toutes les cultures se mélangent et on est fiers de ça.
6: Et il nous partage son pronostic 1-0 pour l'Espagne après prolongation.
5: Voilà, voici la guitoune d'ici Pays Basque. J'aime pas trop le pronostic de fin, voilà, mais en tout cas, on souhaite bon courage à tous les fans espagnols.
0: France-Espagne, 21h pour le coup d'envoi, mais sur ici, c'est dès 20h avec l'avant-match de cette demi-finale.
5: Ouais, sachez que les Bleus, selon les bookmakers, sont favoris pour cette rencontre, mais aussi pour les statisticiens qui donnent la France à 58% de chances de se qualifier pour la finale de cette Coupe du Monde. Hier, veille de match, a eu lieu les conférences de presse. Il y en a eu plein au stadium d'Arlington. Adrien Rabiot, le milieu de terrain français, a estimé que les Bleus ne pouvaient pas arriver mieux préparés face à un adversaire aussi coriace.
9: Déjà, ça reste du football. On craint personne, évidemment. Et on arrive sur une demi-finale dans les meilleures conditions possible, c'est-à-dire tout est au vert. Je pense qu'on aurait difficilement pu arriver dans de meilleures conditions. Après, le terrain sera le terrain et ce qui se passera, ça reste du football. Mais en tous les cas, on a mis tous les jeux de notre côté pour arriver dans les meilleures conditions.
5: Voilà, Adrien Rabiot annoncé comme titulaire ce soir avec à ses côtés Aurélien Tchouaméni pour la compo. Ça sera du classique avec le quatuor en attaque du Mbappé, du Dembélé, du Doué et du Olise.
0: Et un rappel Bruno, le match se joue à Dallas, enfin en banlieue au Texas, qui est en alerte canicule ce soir. Pire, on annonce des orages assez violents dans la région au moment du match.
5: Oui, mais alléluia, puisque là, ça sera différent, rappelez-vous, du match France-Irak. On ne va pas avoir deux heures de pause, puisque là-bas, le stade des Dallas Cowboys en foot américain, basé à Arlington, voilà, c'est ça. Et ben, c'est comme maintenant, il y a la structure, et là, il y a un toit rétractable. Imaginez, des écrans géants immenses, le stade est complètement fou, il y a même la climatisation. Et c'est ce qui fait un petit peu peur à Nicolas Perronnet, notre reporter. Il a peur de prendre froid là-bas, à Dallas.
10: Salut les amis, bon bah ça y est, c'est le grand jour au Texas pour la destinée des Bleus. Ça donne un peu le vertige hein, cette demi-finale quand même, et elle va se jouer sous les orages. C'est électrique ici dans toute la région de Dallas, mais je vous rassure, il n'y aura pas de souci, pas de match qui durera 4 heures cette fois, pas d'interruption, parce que le stade ici, vu les températures en été, franchement on le comprend, est fermé et climatisé. Et oui, j'étais là dans ce stade des Dallas Cowboys hein, pour le 8e entre l'Espagne et le Portugal, et c'est 23 degrés à l'intérieur, on supporte presque la petite veste, vous avez parfois des gouttes d'eau de clim qui vous tombe sur la tête ou sur vos feuilles. Et alors ce sera peut-être pas si anodin hein, parce que les Bleus ont jamais connu finalement ce genre de stade jusqu'à maintenant sur cette Coupe du Monde, que des stades ouverts avec une grosse chaleur, alors que l'Espagne a joué tous ses matchs sauf un au Mexique sous la clim. Mais bon, allez, c'est pas ça qui va nous arrêter. Je prends la petite veste et je vous dis à tout à l'heure. Et allez les Bleus.
5: Voilà, allez les Bleus. Et on rappelle qu'il y aura 3000 supporters français. Alors, selon l'organisation, il y en aura bien sûr un petit peu plus. On leur propose donc de bien mettre un petit sweat.
0: Pour pas prendre presque, hein.
5: Froid, effectivement. Il fera frais, en tout cas, dans le stade. Match à suivre sur notre antenne dès 20h, coup d'envoi 21h. Sur ICI et sur notre chaîne YouTube. 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
0: Évidemment. Bon, votre pronostic?
5: Ah, 2-1 pour l'équipe de France après prolongation.
0: Allez, j'ai le même. À demain.
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20: Et bonjour à tous, bonjour à toutes, bienvenue à nouveau sur les routes du Tour de France après une journée de repos bien méritée. C'est la 10e étape aujourd'hui, nous sommes dans le Cantal, étape entre Aurillac et la station de ski du Lioran, l'étape qui est partie depuis une demi-heure. Pas mal de dénivelé aujourd'hui avec 8 difficultés au programme pour les coureurs et 3800 mètres de dénivelé positif. Bonjour Bruno Blanza.
21: Bonjour à tous.
20: Sur la moto ici, Bruno, ça va grimper, c'est le programme du jour.
21: Ben rien qu'à vous entendre, Thomas, je transpire déjà, effectivement. Et surtout que depuis le départ d'Aurillac, ça monte très légèrement. Et ce n'est pas une difficulté qui est notée, comptabilisée dans le roadbook, c'est-à-dire le parcours qui est donné aux coureurs. Donc ça risque d'être assez compliqué pour beaucoup. Et puis, vous l'avez dit, énormément de col aujourd'hui. Ça va monter, ça va descendre pendant un bon moment pour arriver au Lioran. Et puis l'autre inconnu, c'est qu'on débute la deuxième semaine du Tour de France. Il y a une journée de repos hier, et suivant les coureurs, eh bien, ça peut être totalement différent au niveau de la récupération. Ça peut couper les pattes ou au contraire lancer une dynamique. Il y aura cet inconnu également chez les champions à prendre en compte au cours de cette journée ensoleillée.
20: Ouais, d'autant que tout le monde n'a pas passé une excellente journée de repos. On a vu plusieurs équipes qui n'avaient pas la clim dans leur hôtel, donc qui ont installé des lits sur les balcons, qui ont dormi à la Belle Étoile, à voir comment tout ce petit monde va réagir. À noter qu'il y a un nom partant ce matin, l'Italien Matteo Trentin. Il n'y a plus que 175 coureurs en course. Pour l'instant, c'est l'Australien Ben O'Connor qui est en tête. Il reste 155 km avant l'arrivée au Lioran. Vous suivez cette dixième étape tout l'après-midi sur votre radio ici.
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13: Bonjour, très heureux de vous retrouver dans ce programme des après-midi d'été d'ici Gironde. On ne lâche rien, on garde le tempo et surtout le sourire. Beaucoup de musique ponctuée d'infos pour faciliter votre quotidien, pour vous proposer aussi des loisirs. Dans ces prochaines minutes, vous allez vous souvenir des succès d'Abba, de Yazoo ou de Kim Carnes. Mais pour commencer, Nicolas Fauveau vous propose un tour des plages pour vous donner les conditions météo de cet après-midi.
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14: Soleil et nuages avec une mer belle à peu agitée, marée haute à la Cano à 17h25, côté température 22 degrés dans l'eau et 30 à 32 degrés pour la température sur les plages. Attention au risque d'hydrocution, comme nous le rappelle le brigadier Cyril Lambert en poste sur la presqu'île du Cap Ferret.
22: Alors les meilleurs horaires pour la baignade, il n'y a pas d'horaire particulier, après ça dépend la population qui désire se baigner. Pour éviter les risques d'hydrocution, il suffit de rentrer progressivement dans l'eau, de se mouiller la nuque. Après la baignade étant surveillée de 11h à 19h, il n'y a aucun souci au niveau du bain pour les usagers, mais notamment les familles et les personnes âgées, je pense que le matin, tranquillement, et puis en soirée, c'est sans problème. Tout va bien se passer.
14: Merci, bonnes vacances et respectez les zones de baignade surveillées.
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Et c'est Gironde cet été que Chelsea May s'était abat. 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Tous les jours, on vous amène découvrir les richesses du Médoc pour faire de votre été un moment inoubliable. On va retrouver Godefroy Cuypers aujourd'hui pour une journée avec les sauveteurs. Mais pour l'instant, c'est Famille ou pas famille, le nouveau titre de Charles Doré. Merci de passer votre été avec Ici Gironde.

0: Cizironde, c'était Yazoo Don't Go. Tous les jours de l'été, votre radio et Cizironde vous embarque dans le Médoc à la découverte de ces ambiances estivales. Lorsque l'on a besoin d'eux, c'est souvent mauvais signe. Godefroy Cuypers n'a pas attendu d'être en difficulté pour aller au contact de ses sauveteurs. On découvre un métier aujourd'hui.
1: Nouvelle étape, et aujourd'hui ça sent bon l'odeur des pins et le sable chaud. Depuis le poste de secours de la plage nord de Lacanau, on observe les vagues dérouler et surtout, on surveille. Comme toutes les plages du littoral, cette plage est exposée au risque de baïnes et autres dangers de l'océan. Mais heureusement, nos anges gardiens sont là. Et ça tombe bien parce que j'en tiens un sous la main. Il est chef adjoint du poste de la plage nord de Lacanau. Bonjour Axel.
2: Bonjour.
1: C'est vrai que l'océan, on arrive, on ne sait jamais comment on va le trouver. Puis il peut changer très vite, une marée, un coup de vent. C'est ce qui est fascinant aussi avec votre métier, c'est que vous ne savez jamais comment vous allez trouver votre bureau.
2: Oui, bien sûr, on a toujours les prévisions qui nous donnent une idée la veille ou les jours précédents. Mais tous les matins, quand on arrive au poste de secours, on découvre l'océan et les conditions avec lesquelles on va pouvoir travailler aujourd'hui pour s'adapter à la journée.
1: Pourquoi est-ce que c'est si important de se baigner entre ces deux drapeaux ?
2: Nous, on place toujours la zone de bain entre les drapeaux rouge et jaune. C'est l'endroit le moins dangereux. Donc nous, on choisit sur un banc de sable. On dégage aussi la zone pour qu'il n'y ait aucun surfeur. En fait, on limite au maximum les dangers qu'on peut trouver. Un peu plus loin, on retrouve les fameuses baïnes. Donc nous, notre rôle, c'est de faire de la prévention pour que tout le monde puisse passer une agréable journée en sécurité.
1: Alors justement, ces baïnes, on en entend beaucoup parler. Comment s'y préparer, comment les repérer, pourquoi c'est dangereux. Bref, on a besoin d'un cours sur les baïnes, Axel.
2: Ok, alors les baïnes, effectivement, c'est un des plus gros dangers qu'on retrouve dans la région. Pour faire simple, c'est un trou dans le sable. Le danger, c'est quand il va être un petit peu recouvert d'eau. L'eau avec les vagues va rentrer dans ce trou et générer un courant qui entraîne vers le large.
1: Si jamais on est pris dans une baïne, si on sent qu'on est en train de partir, qu'est-ce qu'il faut faire ?
2: Le premier conseil que je peux donner, c'est de lever la tête et d'observer un petit peu ce qui se passe autour de nous, notre environnement. On est rarement seul à la plage, donc la priorité, c'est de se signaler, pas paniquer, garder son calme. Et ensuite, en attendant, éventuellement se mettre sur le dos, flotter, en attendant l'arrivée d'un secours tel qu'il soit. Si on est seul et que personne ne vient nous aider, donc toujours se laisser flotter et ensuite essayer de regagner une zone avec des vagues, un banc de sable, c'est l'endroit où on va pouvoir rentrer le plus facilement. Donc souvent il faut nager parallèle à la plage, voilà, pour pouvoir regagner le sable par ses propres moyens.
1: Merci beaucoup Axel d'avoir été avec nous. Qu'est-ce qu'on peut vous souhaiter, une belle saison avec le moins d'interventions possible ?
2: Le moins d'interventions possible, quelques-unes quand même, parce que nous on fait ce métier pour l'adrénaline, mais baignez-vous entre les drapeaux rouges et jaunes et soyez prudents.
1: Et comme ça Axel fera pas d'heure sup et pourra aller surfer.
2: Exactement.
1: Merci beaucoup et on vous souhaite bien sûr un très bel été dans le Médoc.
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0: L'hommage à sa maman, c'était la lune de Christophe Maé. 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
2: Malgré les efforts des pompiers, le feu progresse toujours en forêt de Fontainebleau, au sud-est de Paris. Plus de 2000 hectares déjà parcourus par les flammes. 4 canadairs sont toujours mobilisés, des moyens inédits en région parisienne. Ils sont rejoints au sol par 2 bulldozers de l'armée pour faciliter la progression des pompiers. Les soldats ukrainiens à l'honneur ce matin sur les Champs-Élysées. Ils ont descendu l'avenue aux côtés des Français, sous les yeux d'Emmanuel Macron et du président ukrainien Volodymyr Zelensky. Après plus de 4 ans de guerre, son pays attend toujours de nouvelles livraisons d'armes de la part des Européens. Une fête nationale sans accroc majeur, 188 personnes ont été interpellées, annonce le ministre de l'Intérieur Laurent Nunez, soit 2 fois moins que l'année dernière. Les saisies de mortiers ont par contre été multipliées par 3. Un 14 juillet marqué par le recueillement à Nice, 10 ans après l'attentat au camion Bélier sur la promenade des Anglais, avant l'hommage prévu ce soir à 18h aux 86 victimes et 400 blessés. Une première cérémonie a eu lieu ce matin, place Masséna. Les pompiers et les agents du SAMU ont été ovationnés. Plus que 7 heures avant le coup d'envoi du choc, France-Espagne, demi-finale du mondial de foot entre 2 des meilleures équipes européennes. Match à vivre en direct et en intégralité à 21h sur votre radio ici. Retour sur les routes aujourd'hui pour le Tour de France. Après une journée de repos, direction le Cantal, le départ a été donné. Il y a une demi-heure d'Aurillac, 166 km au programme avec une arrivée prévue dans la station du Lioran.
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3: Et il en reste 130 des kilomètres à parcourir avant cette arrivée au Lioran. Et cette question, les Français vont-ils réussir à briller dans cette étape du 14 juillet? Plusieurs d'entre eux ont essayé d'attaquer tout à l'heure, notamment le Finistérien Ewen Costiu, notamment le Dijonais Joris Delbove. Mais tout le monde finalement a été repris par un peloton. On est parti à un rythme effréné depuis Aurillac parce qu'il y avait au bout de 25 kilomètres le sprint intermédiaire qui rapporte des points pour le classement du meilleur sprinter. Et c'est le maillot vert Mats Pedersen, le Danois, qui est passé en tête. Ce sont ses coéquipiers qui avaient tout fait pour que ce soit le cas en accélérant le rythme du peloton. Maintenant, c'est une autre course qui démarre, celle à l'échappée, puisqu'une échappée pourrait très bien aller au bout sur ce terrain accidenté du Cantal. Vous suivez l'étape du Tour de France, la 10e, tout l'après-midi sur votre radio ici.
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5: La Gironde, en vigilance orange canicule, ça n'en finit plus. Courage à vous. Il fait jusqu'à 37 degrés au plus chaud aujourd'hui. C'est le cas sur le sud Gironde, notamment 36 à Bordeaux, 34 sur le Blayais-Saint-Émilion et Coutras, 32 à Lacanau, 31 au Verdon ou encore sur la plage à Arcachon. Des averses et des orages sont possibles la nuit prochaine. Ça va faire du bien avec des températures en légère baisse. Demain, pas plus de 34 degrés. Ça va baisser un petit peu. Ça va faire du bien pour ce début d'été particulièrement chaud en Gironde. Julien Clerc et son Hélène, bon mardi férié, Philippe Vigier est avec vous tout l'après-midi.
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0: Cisurante, c'était Bon Entendeur et Isabelle Pierre. Le temps est bon. Que vous soyez au boulot, en pause, dans les transports ou juste en repos, gardez le sourire. Vous avez choisi Cisurante et son après-midi musique fait d'une majorité de succès d'hier et d'aujourd'hui et d'infos bien de chez vous. En préparation, une sélection d'artistes qui marquent ou ont marqué l'histoire de la chanson française, le taulier Jean-Jacques Goldman, le crooner Marc Lavoine et la petite nouvelle Manon Lisa. Ensuite, sur Cisurante, je vais vous présenter un atelier sensoriel, voyage olfactif et gustatif sur le bassin d'Arcachon. Avant, nous allons retourner sur le Tour de France, suivre l'étape Aurillac-le-Lioran.
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0: Pour une Big In avec toi, c'était Marc Laouane, ici Gironde, 14h30. Aujourd'hui, c'est l'étape du Tour de France du 14 juillet. Est-ce que le vainqueur du jour sera français? Des éléments de réponse avec notre équipe des sports qui vous attend sur place.
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3: Étape numéro 10 entre Aurillac et le Lioran sur les routes accidentées du Cantal. Étape qui, encore une fois, est partie très fort. Plus de 50 km/h de moyenne sur cette première heure de course. Une échappée a fini par partir. Si je compte bien, 31 coureurs à l'avant, dont 9 Français. Et parmi eux, Romain Grégoire, le champion de France, maillot bleu, blanc, rouge, un 14 juillet. Forcément, il s'attendait à vivre une journée spéciale. Écoutez-le.
4: Ouais, une journée spéciale. Je suis vraiment fier aujourd'hui de pouvoir porter ce maillot-là sur les routes du Tour. J'essaie d'en profiter un maximum et de montrer le maillot en tête de course. Je m'oblige un peu à aller dans l'échappée aujourd'hui pour être à la hauteur de ce maillot, même si l'étape est un petit peu difficile aujourd'hui. Donc pour la victoire d'étape, faut être réaliste, ça sera pas faisable. Je m'attends à une explication entre les favoris du classement général.
3: Bruno Blanza sur la moto ici de Julien Girard. Encore une sacrée bataille pour prendre cette échappée.
5: Ah, il y a eu combien? 5 ou 6 tentatives, Thomas. Et à chaque fois, le peloton est revenu. On a cru tout à l'heure, avec un groupe d'une dizaine de coureurs, que ça allait être la bonne. Mais sur ce relief accidenté, ça monte, ça descend, ça tourne énormément. Un coup à droite, un coup à gauche depuis le départ d'Aurillac. C'est compliqué. Est-ce la bonne? C'est toujours la question. Il reste quand même une centaine de kilomètres avant l'arrivée au Lioran. Énormément, à l'image là, de l'endroit où nous passons, énormément de drapeaux bleu, blanc, rouge, de maillot de l'équipe de France, beaucoup plus qu'à l'habitude de maillot de l'équipe de France de foot. On a même vu tout à l'heure une pancarte allez les bleus qui fait nous rêver avant le match France-Espagne de ce soir. C'est une ambiance effectivement très très très particulière en ce 14 juillet sur la route du Tour.
3: Ouais, quelques Français qui sont donc dans l'échappée, notamment Alex Baudin, notamment Kevin Vauquelin, Valentin Parépette, peintre, ou Romain Grégoire. 104 km de l'arrivée, 50 secondes d'avance pour cette échappée. On vous fait vivre cette 10e étape tout l'après-midi sur votre radio ici.
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0: On éveille vos sens à Anderneuz sur le bassin d'Arcachon. Quelle belle idée pour voir le monde autrement et pour découvrir ce coin du bassin. Au mois de juillet et août, participez à un atelier sensoriel, voyage olfactif et gustatif du bassin d'Arcachon. Partez à la découverte du littoral et du bassin à travers un atelier ludique et immersif dédié au goût et à l'odorat. Au fil d'un parcours interactif, les participants vont explorer les saveurs et odeurs emblématiques du territoire, iode, salinité, pas maritime, fleurs du littoral. Autant de sensations qui racontent les paysages du bassin entre mer, forêt et dunes. L'atelier alterne dégustation, jeux olfactifs et échanges pour mieux comprendre comment nous percevons ces odeurs et ces saveurs tout en valorisant les richesses naturelles locales. Accessible et convivial, cet atelier invite petits et grands à éveiller leurs sens et à redécouvrir le territoire de manière originale. Vous vous renseignez auprès de l'Office du Tourisme.
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0: Des États d'Amérique, c'était Luna Parker. Un après-midi fait de service, de bonne humeur et d'infos. Avant le flash de 15h sur ICI Gironde, on va apprécier, entre autres, un extrait du nouvel album de Gauvin Serse, casquette en tête et guitare en bandoulière. Le Gavroche de Creuse, devenu parisien, continue le chemin de traverse d'une chanson hors des modes, sensible et de gauche, avec Boulevard de l'Enfance.
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2: Après le traditionnel défilé militaire du 14 juillet à Paris, Emmanuel Macron attendu ce soir à Nice pour suivre les commémorations 10 ans après l'attentat au Camembellier sur la promenade des Anglais. La cérémonie débute à 18h avec la projection d'une vidéo compilant les témoignages de victimes. 86 personnes sont mortes ce 14 juillet 2016 et 400 ont été blessées. Alors que le feu progresse toujours en forêt de Fontainebleau, où plus de 2000 hectares ont été parcourus par les flammes, le profil des deux suspects interpellés se précise. Ce sont deux jeunes hommes âgés de 18 et 20 ans. Tous les deux sont des riverains de la forêt. Au total, 10 départs de feu ont été recensés. 800 pompiers sont toujours mobilisés avec l'espoir de fixer l'incendie dans la journée. Des incendies attisés par les chaleurs extrêmes des derniers jours. Mais ça y est, la canicule recule. Demain matin à 6h, il n'y aura plus aucun département en vigilance rouge. 83 restent tout de même en alerte orange. Réduire la climatisation, décaler les machines à laver. En Corse, les touristes et les habitants appelés à baisser leur consommation pour préserver le réseau électrique de l'île. La chaleur dont les Bleus ne devraient pas souffrir ce soir. Ils affrontent les Espagnols en demi-finale du Mondial de foot depuis le stade climatisé de Dallas au Texas. Rencontre à vivre sur votre radio ici, l'avant-match à 20h et coup d'envoi à 21h. Ça grimpe fort aujourd'hui sur la route du Tour de France. 3800 mètres de dénivelé positif entre Aurillac et la station du Lioran. 186 km, on est à mi-parcours.
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3: Et on est effectivement à mi-parcours parce que elle est partie très vite, cette étape, presque 47 km/h de moyenne, et deux hommes à l'avant, deux hommes échappés, le Colombien Harold Tejada et l'Espagnol Javier Romo, qui ont 37 secondes d'avance sur trois hommes partis en contre-attaque, Sergio Higuita, un autre Colombien, le Belge Louis Vervac et l'Irlandais Ben Healy. D'autres Français notamment ont tenté de s'échapper, ils sont dans un groupe qui est juste devant le peloton, notamment Alex Baudin, notamment Valentin Paré-Peintre, notamment le champion de France Romain Grégoire. Il y a aussi Clément Braz-Afonso et Jordan Gégat. Mais le peloton emmené par les coéquipiers de Tadej Pogacar ne semble pas vouloir laisser partir. On a franchi une seule des difficultés sur les 7 au programme et le peloton est pointé à 1 minute 27 des hommes de tête. On continue de suivre cette 10e étape entre Aurillac et le Lioran tout l'après-midi sur votre radio ici.
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5: On n'en peut plus du orange, cette vigilance canicule qui concerne encore la Gironde aujourd'hui. On relève au plus chaud de la journée 37 à Bazas, 36 sur Bordeaux et Saint-Métropole, 35 à Langon et Sauternes, 34 sur le Blayais et à Libourne, 31 sur le littoral. Changement de temps cette nuit avec des averses et des orages. Ce sera le cas aussi pour les prochains jours. Orages annoncés et baisse des températures autour des 24-29 degrés pour la fin de semaine sur notre département. Viens, je t'emmène, c'est France Gall pour chanter et Philippe Vigier, votre guide sur Ici Gironde cet après-midi.
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0: Ici Gironde, c'était Nathalie Imbruglia, Torn. Ici Gironde, c'est tous les jours des chansons qui accompagnent votre quotidien. Ce sont aussi des infos qui vous concernent. Après avoir pris des nouvelles de l'étape du jour du Tour de France entre Aurillac et le Luron, nous allons vous expliquer le phénomène du mascaré. La musique d'Ici Gironde, cet après-midi, c'est dans l'immédiat le meilleur de la chanson francophone avec des valeurs sûres comme l'Aziza de Daniel Balavoine.
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0: Les dessous chic, c'était Jane Birkin, ici Gironde, 15h30. On part dans le Massif central pour continuer à suivre l'étape mythique du Tour de France, celle du 14 juillet, celle où l'on espère un coureur français sur la plus haute marche du podium.
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3: Et on est à 69 km de l'arrivée dans la station de montagne du Lioran. Un seul homme en tête, c'est l'Espagnol Javier Romo de l'équipe Movistar qui s'est isolé tout à l'heure. C'est visiblement le plus fort de cette échappée. Il s'est isolé sur les pentes du col de la Grifoule, classé en deuxième catégorie. Où vous vous trouvez, Bruno Blanza?
4: Et avec très peu d'ombre pour les coureurs, hein, très honnêtement, pas mal de monde et des coureurs qui souffrent. Tout à l'heure, on avait un 34-35 degrés, on a baissé à 31 degrés là, et c'est souvent en plein soleil qu'ils se retrouvent. On l'avait quoi, une cinquantaine de mètres derrière nous tout à l'heure, et il appuie vraiment un effort en solo.
3: Bruno Blanza,
4: on a probablement le plus costaud des hommes de tête, et à un moment donné, en étant un petit peu en hauteur, on a pu se retourner et il y en avait de partout, éparpillés à droite à gauche dans ce col, mine de rien assez compliqué et rendu encore plus difficile, vous l'aurez compris, avec le soleil et la chaleur.
3: Ouais, je vous confirme, Bruno Blanza, il y a des coureurs de partout. Je vais essayer de vous faire le point quand même. Visiblement 37 secondes d'avance pour Javier Romo sur un trio, et dans ce trio, eh bien, il y a deux Français qu'on est habitué à voir à l'avant, c'est-à-dire Alex Baudin et c'est-à-dire Valentin Paré Peintre, accompagné du Belge Ramsès De Bruyne. Derrière, encore 5 coureurs, dont un autre Français, Clément Braz Afonso, également dans ce groupe. Ben Illy de l'équipe IF, qui s'était imposé l'an dernier sur les routes du Tour de France, était du côté de Vire. Le peloton est tout juste derrière eux, 1 minute 05 de retard sur l'homme de tête. Les coéquipiers du maillot jaune Tadej Pogacar impriment un gros rythme. Enfin, je vous dis, le peloton, il doit rester là à peine une trentaine de coureurs, dont ne fait plus pas don. Et Romain Grégoire, le champion de France, va bientôt être repris par le peloton. On continue de vous faire vivre cette étape. On est à 68 km de l'arrivée tout l'après-midi sur votre radio ici.
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0: Connaissez-vous le phénomène du mascaret? C'est d'actualité. C'est un phénomène naturel qui se produit sur certains estuaires. Lorsque la marée remonte le cours d'un fleuve, elle se heurte aux eaux descendantes. Cela crée des ondes, des vagues, et donc le mascaret. Et c'est spectaculaire. Comme en ce moment, les coefficients de marée sont importants, on peut se régaler avec le mascaret à voir sur plusieurs communes de Gironde. Comme toutes les vagues, le mascaret se prête à la glisse. Surf, kayak, paddle, longboard, canoë viennent profiter de ces vagues. Alors où aller? Le 16 juillet, du côté de l'Estiac ou Portets, ou encore le port de Saint-Pardon à Vers. Le bon plan, c'est d'aller sur le site de la mairie de Vers, où vous trouverez des explications techniques sur le mascaret et les horaires pour cette semaine. Je peux vous dire par exemple que jeudi, au port de Saint-Pardon, mascaret à 6h24 et 18h38. Il y en a deux par jour, comme les marées. Vendredi, 7h11, 19h23 et samedi, 7h54, 20h06. Et si vous ne connaissez pas, vous allez vous régaler.
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0: Ici Gironde, c'était Niagara, alias Muriel Moreno et Daniel Chenevez avec ce tube de l'été des années 80, Assez. Avant les infos d'Ici Gironde, nous allons écouter le dernier titre d'Alex Warren, morceau qui parle d'un moment très particulier, celui où l'on retombe amoureux alors qu'on pensait avoir tourné la page. Et dans moins d'un quart d'heure, nous allons vous écouter raconter votre petit coin de paradis. Vous qui avez un coin de paradis en Gironde, l'été, vous qui aimez vous y balader, vous y reposer. Merci de passer l'été avec nous sur Ici Gironde.
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3: Deux jeunes hommes sont accusés d'avoir mis le feu à la forêt de Fontainebleau. Ils ont 18 et 20 ans, habitent tous les deux à proximité de ce poumon vert de région parisienne. Ravagés depuis 48 heures par les flammes, elles ont parcouru 2000 hectares et continuent encore à cette heure de progresser. Dès demain, les jours et les nuits devraient être plus respirables. La vigilance rouge sera levée par Météo France à 6h demain matin. L'essentiel du pays restera par contre en alerte orange. Et après la chaleur, ce sont les orages qui devraient se généraliser d'ici jeudi. Emmanuel Macron et deux anciens présidents, François Hollande et Nicolas Sarkozy, attendus à Nice ce soir pour les commémorations organisées par la ville 10 ans après les attentats, l'attentat au camion bélier sur la promenade des Anglais. Un hommage sera rendu à partir de 18h aux 86 victimes et 400 blessés. La proposition de loi sur la fin de vie bientôt entre les mains du Conseil constitutionnel. Après un ultime vote demain à l'Assemblée nationale, le Premier ministre Sébastien Lecornu annonce saisir les sages pour trancher plusieurs points du texte, notamment le délai de rétractation, la situation des majeurs protégés ou encore la clause de conscience des soignants. C'est une demi-finale aux airs de finale, plus que 5 heures avant le choc France-Espagne au mondial de foot. Les Bleus face aux champions d'Europe en titre, l'avant-match à vivre dès 20h sur votre radio ici et le coup d'envoi ensuite à 21h. Sur la route du Tour de France, moins de 50 km séparent désormais le peloton de la ligne d'arrivée dans la station de Lioran, du Lioran en plein cœur du Massif Central.
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4: Et sur cette 10e étape du Tour de France, un seul homme en tête, l'Espagnol Javier Romo, qui vient de passer le sommet de la côte de Muraille, qui se dirige maintenant vers la descente d'abord, puis vers le gros morceau de cette 10e étape, l'ascension du Pas de Pérol, l'Espagnol de l'équipe Movistar, qui a été le plus fort de cette échappée. Vous êtes derrière lui, Bruno Blanza, sur la moto ici.
5: Il y en a juste en haut de ce côte avec énormément
4: très compliqué de vous entendre, hein, Bruno Blanza, sur la moto ici. Des petits problèmes de réseau sur les routes du Cantal, sur les descentes et les montées de cette 10e étape très escarpée. 40 secondes d'avance pour Javier Romo sur le peloton maillot jaune, celui des coéquipiers de Tadej Pogacar. Peut-on encore appeler ça un peloton? Il reste à peine 40 coureurs dans ce groupe maillot jaune. Vous continuez de vivre cette 10e étape du Tour de France entre Aurillac et le Lioran tout l'après-midi sur votre radio ici.
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6: Des averses et des orages annoncés pour la nuit prochaine. On aurait presque envie de dire ouf, mais bon, on espère en tout cas que ça tombera après les festivités du 14 juillet. En attendant, vigilance orange canicule encore, hein. Il fait entre 31 et 37 degrés cet après-midi en Gironde, 37 sur le sud du département, 31 sur la côte. Ça change un peu dès demain avec des maximales entre 31 et 34 degrés. Des nuages, des éclaircies et des averses. On annonce pas plus de 24-29 degrés pour la fin de semaine sur notre département. Philippe Vigier aux manettes tout l'après-midi. On continue aussi avec les frérots de la Vega sur Ici Gironde.
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0: Sweet Darling sur Ici Gironde, c'était l'époque où Jérémy Frérot était avec son ami landais de la Vega. Rendez-vous estival quotidien d'Ici Gironde que vous avez découvert la semaine dernière, mon petit coin de paradis. Un lâcher prise total, un moment privilégié avec vous, laissez-vous faire.
1: Bonjour, je m'appelle Mylène, j'habite Coutras. Pour moi, mon petit coin de paradis l'été, c'est le lac des Nauves à Coutras, parce que il y a deux lacs autour desquels on peut se balader, on peut emmener les chiens en laisse, et l'été est mis en place des activités nautiques sur ce lac. On peut se baigner, c'est convivial, c'est agréable, c'est un petit coin de fraîcheur. Voilà, c'est agréable pour tout le monde, nous, les humains et les animaux. C'est au milieu de la nature, on voit les oiseaux, on entend les oiseaux. Je crois qu'on peut y pêcher aussi, donc voilà. C'est plutôt nature. Oui, plutôt un souvenir avec le chien qui est allé au bord de l'eau. Il a mis ses petites pattes dedans. Il a bu. Il s'est ébroué. Oui. Donc voilà, c'était plutôt sympathique.
2: Le vrai plus d'une balade comme ça, c'est qu'elle est dépaysante.
1: Alors le vrai plus, c'est exactement ça. Il y a un parking. On pose sa voiture et après on fait tout à pied. On peut prendre le vélo également. Il y a des chemins. Oui, on peut faire le vide dans sa tête. On peut s'asseoir. Il y a une petite plage qui est mise en place l'été, qui est nettoyée pour que tout le monde puisse y avoir accès, les enfants également.
2: Faites trempette ?
1: On fait trempette, exactement.

0: décision, c'était Jimmy Cliff, Reaganite, Jimmy Cliff, qui a laissé un souvenir impérissable aux festivaliers de ce qui était encore à cette époque le reggae sun ska à Verteuil. C'était en 2012. Dans la suite de cet après-midi décision, nous allons vous informer de l'avancée des travaux du parc Pexoto à Talence. Juste avant, nous retournerons sur la route du Tour de France avec la 9e étape qui amène les coureurs d'Aurillac au Lioran sur les pentes du Massif Central. Avant, une nouvelle sélection d'artistes français, William Scheller, Johnny Hallyday en duo avec Carmel, et puis Marine avec son nouveau titre où elle explore le syndrome de l'imposteur, escroc. C'est l'après-midi d'ici Gironde.
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0: Un duo qui aura marqué son temps, Johnny Hallyday avec la chanteuse britannique Carmel sur ici Gironde, c'était J'oublierai ton nom. 16h30, on retourne sur la route de la fameuse étape du 14 juillet, c'est le Tour de France.
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3: À 31 km de l'arrivée, les coureurs qui vont bientôt passer sur le point culminant de cette étape, le Pas de Pérol, classé en première catégorie avec un homme en tête, l'équatorien Richard Carapaz, à 150 mètres maintenant du sommet de ce col. Richard Carapaz, l'équatorien, ancien vainqueur du Tour d'Italie, ancien vainqueur du maillot à pois sur le Tour de France, qui est un sacré client, mais qui a du mal à creuser l'écart. 24 secondes d'avance sur le groupe Tadej Pogacar. Bruno Planza, vous êtes sur la moto ici. Dans la descente, vous avez pris un peu d'avance de ce Pas de Pérol.
4: Exactement, on vient de quitter Richard Carapaz. On était à une centaine de mètres de lui. On sent qu'il est un peu dans le dur, mais il envoie tout ce qu'il peut envoyer. L'équatorien, on le sent appuyer fort sur les pédales. On l'a vu se remettre en danseuse dans les derniers hectomètres de cette ascension. Et c'est vrai qu'il y a énormément de monde pour le coup en haut de ce col, avec beaucoup de monde, notamment dans le dernier kilomètre. On l'a vu s'arroser également. Il sent bien que derrière ça peut revenir très vite aussi.
3: Et le peloton derrière effectivement pointe à 18 secondes. Il vient de passer le sommet de ce Pas de Pérol. Il n'y a plus qu'une trentaine de coureurs, dont 4 Français. Paul Sexas, Lenny Martinez, Jordan Jegat et Nicolas Prodhomme qui sont annoncés dans ce groupe. Et c'est maintenant ce sont maintenant les coéquipiers de Paul Sexas qui ont pris les commandes de ce peloton. Il montre les muscles, le jeune Français de 19 ans, alors que ça s'écrème par l'arrière. Plusieurs coureurs décrochés de ce groupe maillot jaune, notamment à l'instant deux coéquipiers de Jonas Vingegaard. Ce sera donc une explication entre patrons tout à l'heure sur les pentes du col de Perthus avant l'arrivée au Lioran. On vous fait vivre cette 10e étape du Tour de France toute cette fin d'après-midi sur votre radio ici.
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0: Attention, travaux à Talence au parc Peixoto. Une nouvelle étape pour restaurer les allées et les jardins du parc Peixoto à partir du 15 juillet et jusqu'à la mi-octobre. Dans le cadre du grand Peixoto Margaux, la ville de Talence s'engage une nouvelle phase de travaux consacrée au réaménagement des allées, des cheminements et des espaces paysagers du parc Peixoto. Objectif, préserver durablement ce patrimoine paysager exceptionnel tout en répondant aux enjeux environnementaux et climatiques. Les travaux permettront d'améliorer le confort et la qualité des promenades, de favoriser l'infiltration naturelle des eaux pluviales et limiter leur stagnation, préserver les arbres existants et améliorer leurs conditions de développement, de renforcer la place du végétal et la biodiversité, de retrouver les perspectives historiques et l'esprit du jardin à la française et enfin d'adapter le parc aux enjeux climatiques de demain. Pour plus d'infos sur ces travaux et le projet global, rendez-vous sur le site de la ville de Talence.
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0: L'être est sensible, Lola Young, Messi sur SI Gironde. Nous avons tous quelques plaisirs associés à l'été. Chaque jour, dans cette saison estivale du programme d'SI Gironde, on s'intéresse aux plaisirs de l'un de nos congénères. Aujourd'hui, Alicia, Playa Farniente et Boîte de Nuit.
1: La Playa, le bistrot, la boîte de nuit, hop, on va se coucher et on se remène le matin et on reprofite et on reprend la route le dimanche.
2: Bonjour, je m'appelle Alicia et mon petit plaisir de l'été, c'est d'aller à la Jamaï, on peut se baigner. Il est grand quand même le lac, on peut manger des glaces, on peut manger des crêpes, on peut manger plein de choses. Mais surtout, il faut aller au bistrot de la Jamaï, aller voir David et Aude, c'est familial, on peut boire un coup, on peut manger, on peut faire niente le soir. Et en plus de ça, j'ai appris qu'il y avait une boîte de nuit qui a réouvert et qui est juste à côté, qui est pas loin. Donc autant se faire plaisir toute la journée et faire la fête le soir.
3: Et ce qui est bien, c'est que si on a trop fait la fête, on peut revenir prendre un bain de nature le lendemain.
2: Exactement, mais c'est tout à fait ça, exactement, mais totalement. Faut passer le week-end. La Playa, le bistrot, la boîte de nuit, hop, on va se coucher et on se remène le matin et on reprofite et on reprend la route le dimanche. Pour ceux qui m'écoutent, c'est avec modération l'alcool, d'accord ? Faut passer le... En plus, ils vont bientôt faire Normandie-Gîte, donc en plus, vous allez pouvoir dormir sur place.
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0: Me and Mrs. John, c'était sur ici Gironde, un Billy Paul à fleur de peau. Après le journal de 17h, nous allons prendre le frais dans la grotte de Lascaux, ce joyau de la préhistorique que nous mettons à l'honneur tout cet été sur ici Gironde. En attendant, je vous propose de jouer. Je vous offre maintenant des invitations pour l'un des monuments nationaux de notre patrimoine girondin. Je vous amène cet après-midi au château ducal de Cadillac, monument national qui propose jusqu'à cet automne une exposition étonnante, l'expo Drôle de meubles, conçue en partenariat avec le Mobilier National. L'exposition réunit des œuvres issues de la collection Les Aliénés, dans laquelle designers, artistes et artisans d'art réinterprètent le mobilier ancien. Nous avons deux invitations pour vous que vous pouvez réserver sur simple appel au 05 56 19 10 10.
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2: Le choc des Titans ce soir. En quête d'une troisième étoile, les Bleus affrontent l'Espagne au Mondial. Match de demi-finale est disputé à Dallas et la bataille promet d'être intense. Sortie après un choc sur la cheville droite en fin de match contre le Maroc lors des quarts de finale, Kylian Mbappé va bien, il est à 100%, assure Didier Deschamps. L'équipe de France qui devrait récupérer aussi ce soir le Girondin Aurélien Tchouaméni, absent sur blessure lors des deux derniers matchs France-Espagne. Coup d'envoi de cette demi-finale à 21h, match à vivre sur Ici Gironde. L'avenir des Girondins de Bordeaux pourrait être scellé demain. Le club des Marinés Blancs est auditionné par la commission d'appel de la DNCG. Les dirigeants bordelais vont devoir démontrer qu'ils ont bien les 9 millions d'euros nécessaires à l'exercice 2026-2027. À défaut, la sanction prononcée le 30 juin dernier, à savoir l'exclusion des Girondins de toutes les compétitions nationales, pourrait être confirmée et faire tomber le club en Régional 1. Le Massif Central pour se remettre en selle. Aujourd'hui, les coureurs du Tour de France s'apprêtent à boucler la 10e étape entre Aurillac et la station du Lioran avec 7 ascensions au programme. Tout cela sous une météo encore caniculaire. Le maillot jaune Tadej Pogacar fait la course en tête à moins de 10 km de l'arrivée. Une arrivée que vous pourrez vivre en direct sur Ici Gironde.
1: Le feu ne progresse plus à Fontainebleau.
2: Oui, les flammes qui ont parcouru plus de 2000 hectares depuis dimanche sont cet après-midi contenues, mais les deux incendies qui ravagent encore la forêt ne sont pas fixés. 6 personnes sont en garde à vue après ces incendies. 2 ont reconnu leur implication. L'un dit avoir accidentellement mis le feu en jetant sa cigarette. Le second est un pompier volontaire. Il a reconnu avoir mis le feu à des brindilles avec un briquet et de l'essence. La Gironde, elle est toujours en risque élevé, en alerte orange pour la menace des feux de forêt, avec toujours aussi cette vigilance orange pour la canicule. Des conditions qui poussent de nombreuses communes à annuler les feux d'artifice du 14 juillet ce soir. Spectacle qui est en revanche maintenu à Libourne et Bordeaux notamment, où ils seront en revanche décalés à partir de 23h à la fin de la demi-finale du Mondial de foot.
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2: Mais il fait encore très chaud cet après-midi.
1: Oui, il a fait jusqu'à 37 degrés cet après-midi en Gironde, un relevé 32 degrés sur le bord de la mer. Une grande partie de la nuit se passe sous les étoiles et c'est en fin de nuit que le ciel va se couvrir sur le Libournais ainsi que sur l'ouest du département avec des averses qui vont se produire par endroits. Au lever du jour, un vent de nord-nord-ouest assez fort sur le littoral avec des rafales jusqu'à 75 km/h. Les températures comprises entre 19 et 22 degrés. Ensuite, le matin, les nuages donneront encore de faibles averses sur le Médoc et le Blayé. Ils s'effaceront assez vite en cours de matinée au profit de belles apparitions du soleil. Et rapidement, le soleil dominera et le ciel sera de nouveau bleu, hein, le plus souvent en tout cas. Température maximale en baisse, elle retrouve des valeurs de saison entre 32 et 34 degrés dans les gorges du Ciron, 29 à 30 degrés sur le bord de la mer à Ourthe.
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1: Cookie Dingler, ses femmes libérées sur Ici Gironde.

0: premier véritable tube féministe signé d'un homme, c'était Cookie Dingler sur Ici Gironde.
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0: Un été avec Ici Gironde, ce sont des histoires de personnes, mais aussi des histoires de lieux comme ce que l'on vous propose tous les jours dans cet après-midi. On vous raconte la grotte de Lascaux, de sa découverte aux différents facsimilés construits depuis plus de 40 ans. On va retrouver Clément Leblond pour évoquer les différents facsimilés qui se sont justement succédés après la fermeture de la grotte originale. Mais bien sûr, le direct prime, alors avant sur Ici Gironde, dans moins de 5 minutes, l'arrivée de la 12e étape du Tour de France au Lioran. Ce sera après la belle québécoise Charlotte Cardin. The Way We Touch, c'est sur Ici Gironde. Merci de nous avoir choisis.

0: Charlotte Cardin sur ICI Gironde. Il est 17h09, l'arrivée de la 10e étape dans le Puy-de-Dôme à la station du Lehan. C'est sur ICI Gironde.
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2: Attends, attends. Il est sur la cale. Attends.
0: On entend l'ambiance, mais on n'entend pas nos envoyés spéciaux, Bruno Blanza. Est-ce que vous êtes dans les coins? En tout cas, nous, on est avec vous.
3: Avance sur le groupe composé de Paul Sexas, de Florian Lipovic et notamment de Juan Ayuso. Pogacar, qui est le plus costaud, Pogacar qui est à présent à 1 km du sommet du col de Font de Serre. Ensuite, il y aura une petite redescente et puis il faudra remonter vers cette station du Lioran où Jonas Vingegaard s'était imposé en 2024 devant Tadej Pogacar. La revanche de Pogacar semble assez éclatante là pour l'instant. Puisque, eh bien, il compte 30 secondes d'avance. Il était resté avec 20 secondes environ d'écart entre le groupe Vingegaard et lui. Et puis, il a réussi à de nouveau creuser, à de nouveau reprendre ses 10 secondes. Alors que derrière, Jonas Vingegaard, le Danois, le maillot à poids, eh bien, roule, suivi de Florian Lipovic, suivi de Paul Sexas. Paul Sexas, le tout jeune Français de 19 ans, qui fait, eh bien, jeu égal avec les meilleurs. 3,6 km de l'arrivée. Et Pogacar est en tête donc avec une trentaine de secondes d'avance sur ce groupe qui va jouer le podium du Tour. Pogacar qui qui avait assommé quelque part le Tour, on peut le dire, dans les Pyrénées, dans le col du Tourmalet, et qui va conforter finalement sa première place. Et derrière, on va se jouer donc le podium entre tout ce groupe de battus. Étape qui a été assez dingue, hein, puisque encore une fois il y a eu une énorme bataille pour prendre l'échappée. Il y a eu plusieurs coureurs qui ont tenté une entreprise solide. Il y a eu d'abord l'Espagnol de l'équipe Movistar, Javier Romo. Il y a eu ensuite l'Équatorien de l'équipe IF, Richard Carapaz. Carapaz qui pensait, pourquoi pas, se diriger vers une nouvelle victoire dans le Tour. Lui qui s'était imposé à Super Dévolu, c'était en 2024. Mais finalement, Tadej Pogacar lui a fondu dessus en attaquant dans le col de Pertus. Pogacar à 3 km de l'arrivée, désormais à 400 mètres de sommet du col du Font de Serre, col classé en 3e catégorie. On est juste là sur les hauteurs du Lioran. Il faudra ensuite redescendre tout simplement et puis remonter vers cette station de sport d'hiver du Cantal où, je vous le disais, Vingegaard s'était imposé en 2024. On avait eu aussi une victoire belge, celle de Greg Van Avermaet. Là, c'était en 2016. C'est la quatrième fois que le Lioran accueille une arrivée d'étape du Tour de France et elle va, pourquoi pas, pour la première fois, voir un maillot jaune lever les bras, voir Tadej Pogacar lever les bras. Il est au sommet de ce col de Font de Serre. Une courte redescente et puis ensuite, il faudra remonter vers la station du Lioran. Tadej Pogacar lancé donc très probablement vers une nouvelle victoire dans le Tour de France. Ça serait sa 24e dans son histoire. Lui qui vise une victoire au classement général. Lui qui vise un 5e Tour de France, ce qui en ferait l'égal des Jacques Anquetil, Eddy Merckx, Bernard Hinault et Miguel Indurain. Derrière, je vous le disais, Tadej Pogacar, on a un groupe composé de Jonas Vingegaard, de Paul Sexas, de Florian Lipovic, de Mathias Kielmose et de Juan Ayuso. Derrière, certains autres favoris ont perdu du terrain puisque ce groupe-là dont je vous parlais est à 41 secondes. 6 secondes derrière, il y a Remco Evenepoel, le Belge, qui était 4e au classement général au début de cette étape. Encore plus loin derrière, à 1 minute 23 de Pogacar et donc à une quarantaine de secondes du groupe, Vingegaard Sexas, vous trouvez Isaac Del Toro, le Mexicain, le coéquipier de Tadej Pogacar, qui était 3e au classement général avant cette étape et qui a eu un coup de moins bien tout à l'heure. Il n'a pas servi à aider Tadej Pogacar et il n'a pas non plus réussi à suivre le rythme de Jonas Vingegaard. 1700 mètres à présent pour Tadej Pogacar qui va bientôt débouler dans la dernière rampe. Il se met en position de descente et autant tout à l'heure il avait plafonné un petit peu, autant

0: Voilà, il continue de creuser des écarts. 42 secondes d'avance, il va atteindre les 3 minutes d'avance, hein, largement au classement général, sauf accident dans cette descente. On a vu que les descentes étaient un petit peu compliquées. Tout à l'heure, il y a eu plusieurs chutes dans celle du Pas-de-Pérol, notamment celle de Tom Pidcock, notamment celle de Matteo Jorgensen. Les routes du Cantal ont fait des dégâts aujourd'hui sur les organismes. Tadej Pogacar qui se retourne, mais il n'apercevra personne parce que c'est sinueux dans ces derniers mètres de l'étape du Lioran. Bruno Blanza, vous êtes sur la ligne d'arrivée, vous n'allez pas tarder à apercevoir le maillot jaune qui, encore une fois, a écrasé cette étape comme celle du Tourmalet.
1: Ah bah, il est impressionnant, Tadej Pogacar, effectivement. Et puis, on l'a dit tout au long de l'après-midi, il l'avait forcément coché 2 ans après son cruel sprint avec Vingegaard. Mais c'est vrai que sur le final, ça monte beaucoup, beaucoup moins. Il faut l'avoir en tête, ça descend énormément. Et en fait, on bascule à droite une première fois à la flamme rouge, un petit peu plus loin, de nouveau un grand virage à droite, et c'est à ce moment-là qu'il y a encore un petit peu de difficulté, mais là il a bien évidemment étape gagnée, Tadej Pogacar, encore après un immense raid, il l'avait coché, on l'a dit, même si devant il y avait Carapaz, il l'a avalé, et il va de nouveau lever les bras sur le Tour de France, mais derrière, eh bien ça semble résister, c'est ça aussi qui est assez intéressant.
0: Il est à 500 mètres à présent, Tadej Pogacar, ça résiste sous l'impulsion de Jonas Vingegaard, sous l'impulsion de Juan Ayuso, les deux hommes qui collabore dans ce groupe de tête, alors que Tadej Pogacar va bientôt attaquer cette dernière ligne droite. Et puis après, il s'agira de déclencher les chronomètres pour savoir à quel point il a fait des écarts, le Slovène qui va de l'équipe UAE Team Emirates en maillot jaune aujourd'hui et qui va de nouveau aller s'imposer sur les routes du Tour de France après presque 4 heures de cette étape qui est partie depuis Aurillac, étape quasiment courue à 100% sur les routes du Cantal. Tadej Pogacar l'a voulu. Tadej Pogacar va la remporter. Il prend sa revanche sur Jonas Vingegaard. Il frappe de nouveau un grand coup. Va remporter sa deuxième étape sur les 10 qu'on a eu pour l'instant sur ce Tour de France 2026. Il peut prendre le temps de la savourer. Le léger sourire, grimace. Il est aussi dans l'effort, Tadej Pogacar. Mais ça y est, il passe à présent sur la ligne au Lioran. Victoire de Tadej Pogacar qui montre à tout le monde son maillot jaune pour vous dire c'est moi le patron de ce Tour. C'est moi qui aujourd'hui est décidé de gagner, et quand je décide de gagner, eh bien je lève les bras à l'arrivée. Tadej Pogacar qui s'est imposé, et puis derrière c'est Florian Lipovic qui a l'air d'être lancé vers la deuxième place. C'est Remco Evenepoel même qui est revenu d'on ne sait trop où et qui va aller remporter ce sprint des battus. Remco Evenepoel et Paul Sexas qui s'accroche derrière lui. Evenepoel avec 33 secondes de retard, puis on a Paul Sexas et Florian Lipovic. Jonas Vingegaard qui a perdu quelques mètres, puisque là c'est le duo Skjelmose-Ayuso qui passe, et 44 secondes de retard pour Jonas Vingegaard, alors que eh bien Paul Sexas l'a dominé. Paul Sexas a dominé le Danois, Paul Sexas a dominé également Ayuso, a dominé Skjelmose. Eh bien le jeune français s'est accroché pour prendre la troisième place de cette étape derrière Pogacar et Remco Evenepoel. Bruno Blanza, vous êtes derrière la ligne.
1: Ouais, je vois Paul Sexas à 15 mètres, mais pas certain qu'on ait accès de suite au coureur. Il est déjà en train de boire avec le visage marqué, Paul Sexas. Là, ses lunettes de soleil, on le voit arriver vers nous petit à petit, mais on sent l'effort compliqué, effectivement. De nouveau, sa boisson très très fraîche pour récupérer Paul Sexas, alors qu'on va y aller sur le côté. Voilà, il est passé devant nous, mais malheureusement, on nous attrape un petit peu. On va essayer de lui courir après à côté de Lipovic, notamment. Ils sont en train de discuter, de refaire un petit peu cette étape, notamment. Mais il fait 3, Paul Sexas, et mine de rien, après avoir franchi le Tourmalet la dernière fois à cette position-là du côté de son équipe et de son côté, on est vraiment plutôt satisfait de son Tour de France. On l'attendait là aussi, Thomas. Hein. C'est la première fois qu'il enchaînait autant de jours de course, Paul Sexas, et il arrive à répondre présent.
0: Ouais, troisième de cette étape à 34 secondes, très exactement, de Tadej Pogacar. 2 secondes derrière Remco Evenepoel. Il va faire une bonne opération au classement général, Paul Sexas, puisqu'il reprend 4 secondes sur Ayuso et Skjelmose, et probablement 7 ou 8 secondes sur Jonas Vingegaard, qui sera probablement le grand battu du jour. Jonas Vingegaard avec Isaac Del Toro, le coéquipier de Tadej Pogacar, qui était 3e au général et qui a perdu 1 minute 30, alors que là c'est un autre français, Lenny Martinez, qui passe la ligne, est complètement épuisé, obligé de se faire pousser par un de ses assistants pour rallier son bus, parce que ça continue de monter ici après l'arrivée au Lioran. Arrivée donc qu'on vous a fait vivre en direct sur votre radio ici. Victoire de Tadej Pogacar qui conserve son maillot jaune. Vous aurez eh bien toutes les premières réactions à l'issue de cette 10e étape dans un petit peu plus d'une heure. Ce sera autour de 18h30 dans le journal du Tour sur votre radio ici.
2: Merci Thomas Coignac, on aura plaisir à vous retrouver donc tout à l'heure dans un peu plus d'une heure dans ce journal du Tour. Pour l'instant, l'été sur ICI Gironde, c'est une ambiance légère de vacances. Éteins la lumière, Axel Bauer.

0: Ici Gironde, c'était Axel Bauer, État à la lumière. À Montignac-Lascaux, la préhistoire se raconte grandeur nature. Lascaux 4, premier facsimilé intégral de la grotte originale, célèbre cette année son 10e anniversaire en Dordogne. Un événement à découvrir tout l'été sur votre radio Ici Gironde avec Clément Leblond. Et aujourd'hui, on va découvrir cette grotte originale qui a été préservée et qui a eu 3 bébés en facsimilé.
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2: La grotte originale qui s'appelle Lascaux, hein, parfois certains l'appellent Lascaux 1, puis ensuite on trouve Lascaux 2. Lascaux 2 qui est le tout premier facsimilé d'une grotte qui n'ait jamais été créée. Il est fait dans les années 70 par principalement Monique Pétral, une artiste plasticienne qui a passé environ 8 ans à peindre ce facsimilé. Le facsimilé de Lascaux 2 représente les deux premières salles de la grotte, Lascaux 2 qui est ouverte environ d'avril à octobre aujourd'hui. Ce facsimilé, il est assez exceptionnel hein, puisque on parle des années 70 et on a pu réaliser un facsimilé précis au centimètre près. Et Monique Pétral, ce qu'elle a recherché, c'est vraiment le geste ancestral. Elle a vraiment voulu recréer ce qu'ont fait nos ancêtres il y a 21 500 ans. Lascaux 3, c'est une exposition itinérante qui traverse le monde, des parois, des morceaux de Lascaux qui passent de musée en musée. Elle sera l'année prochaine, par exemple, à Chicago pendant environ un an. Puis, en 2016, Lascaux 4, le second facsimilé. Lascaux 4, c'est vraiment une vraie prouesse technologique. Hein. On va scanner la grotte originale, puis ensuite créer ses parois précises au 16e de millimètre, puis ensuite les peintures précises plutôt au millimètre. Les artistes de la FSP n'aiment pas qu'on dise qu'ils sont au 16e de millimètre. Pour eux, le millimètre précis, c'est déjà très bien. Lascaux 4, c'est la totalité de ce que l'on pouvait visiter dans les années 40. Donc on va avoir une partie qu'on ne voit pas à Lascaux 2, la partie gravée principalement, qui était impossible de réaliser dans les années 70. Mais Lascaux 4, ce n'est pas que le facsimilé, puisque après le facsimilé, on va se retrouver dans des espaces muséographiques où l'on va revoir la grotte une deuxième fois, passer plus de temps devant les parois. On y trouve aussi un théâtre, un cinéma, une galerie d'art et une salle qu'on appelle la salle immersion. Ça fait vraiment une visite très complète ici.
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0: Et demain, on va vous présenter la FSP, c'est l'atelier des facsimilés du Périgord.
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0: Cigeron, c'était l'artiste écossais Lewis Capaldi, Wish You The Best. Cigeron, 17h30, avant de jouer au Gavé Bien, on fait un point sur vos conditions de trafic. Avec quelques difficultés à l'embranchement avec la 660, l'autoroute d'Arcachon, quand vous revenez donc du sud, hein, de l'Espagne vers Bordeaux sur la 63, petit ralentissement, hein, 10 minutes de ralentissement, rien de bien méchant. Ça commence à boucher aussi un petit peu à l'entrée de la Rocade également, dans le sens du retour, hein, entre Marcheprime et Bordeaux. Et si vous êtes sur les plages, ben là, ben, y a pas de problème. Voilà, vous roulez sans trop de difficultés. Il y en aura peut-être tout à l'heure au retour des plages à partir de 19h, bien sûr. On fait la route ensemble. Si vous avez d'autres problèmes, vous nous appelez au 05 56 19 10 10.
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0: Le jeu Gavé Bien, le jeu le plus simple du monde, de candidats qui s'affrontent à distance pour essayer de deviner avant l'autre l'énigme du jour. Il s'agit de trouver une personnalité, un lieu, une spécialité issue de notre belle Gironde, bien sûr. Pour les aider, je leur propose trois indices. Du plus compliqué au plus facile, c'est celui qui trouve en premier la réponse qui empoche le cadeau du jour, à savoir aujourd'hui. Deux places pour la bataille de Castillon, le fameux son et lumière qui reconstitue la bataille qui mit fin à la guerre de 100 ans. À chaque indice, une proposition. Selon si vous vous rapprochez du but, c'est Gavé Bien. Si vous vous en écartez, ça daille. Inscrivez-vous maintenant pour tenter votre chance au 05 56 19 10 10. Venez vous amuser avec moi. Michel Polnareff, c'est Tam Tam sur Ici Gironde.
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0: Précision, c'était Paul Naref avec un morceau issu de son retour en force dans les années 80 après quelques années de disette. C'était Tam Tam.
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0: Le jeu gavait bien, c'est le jeu de fin d'après-midi d'ici Gironde cet été. Nous sommes avec Françoise et Marc. Bonjour Françoise.
3: Bonjour.
0: Vous téléphonez du Lot-et-Garonne, c'est ça?
3: Oui, c'est ça, oui.
0: Sainte-Colombe en Bruylois, c'est où exactement?
3: Voilà, à côté d'Agen.
0: À côté d'Agen, très bien.
3: Tout près d'Agen.
0: Ça va, ça se passe bien? Vous allez vous baigner dans les bains d'alligator, alors, de temps à autre?
3: Oui, ça arrive. En fait, là, il fait très très chaud.
0: C'est vrai. Bon, Marc est avec nous aussi, chez Marc à Castello de Médoc. Bonjour Marc.
4: Bonjour.
0: Il va falloir être fort, Marc, hein, pour essayer.
4: Oui, surtout que je n'ai jamais joué à ce jeu-là. Ça a vraiment été. J'ai dit, tiens, allez, je tente ma chance.
0: Vous avez bien raison, c'est bien de. Voilà. Vous aimez vous amuser?
4: Oui, tout à fait.
0: Eh ben, moi aussi. Donc, on va bien s'entendre, il n'y a pas de problème. Françoise, vous connaissez le principe du jeu?
3: Oui, je connais.
0: Alors, le principe, je le rappelle quand même à Marc, hein, c'est de trouver un monument, un personnage, une spécialité liée à notre belle Gironde. Et pour vous aider, j'ai trois indices. Le premier est difficile, le deuxième un petit peu moins, et le troisième relativement facile. On a 20 minutes pour essayer de trouver ce qui correspond donc à ces indices. Ok ?
3: D'accord.
0: Et vous jouez pour deux places. La bataille de Castillon, le fameux son et lumière qui reconstitue la bataille qui mit fin à la guerre de 100 ans, mais pas seulement, il y a aussi des moments de vie du Moyen-Âge, c'est assez marrant. Allez, on y va pour le premier indice. On est prêt tout le monde ?
3: Oui.
0: L'indice gavait flou. Mes eaux sont calmes, ma température agréable. Mes eaux sont calmes, ma température agréable. Position déjà, Marc peut-être. Est-ce que ça peut être un lac?
3: Moi, je pensais
0: un lac. Oui, c'est gavé bien, on va dire, comme proposition. Ce n'est pas un lac.
3: Agréable.
4: Est-ce que ça peut être au milieu du bassin?
0: Non. Ça, c'est. Alors, pas du tout, là. Ça daille complet, ça.
3: Ce n'est pas un lac, c'est ça?
0: C'est pas un lac, mais c'est gavé bien comme indice, quand même. Hein. On s'en rapproche. Mes eaux sont calmes, ma température agréable.
4: La température agréable. Mes eaux sont calmes.
0: En été surtout. Hein.
4: Un monument.
0: Ça peut être un monument, ça peut être une spécialité, ça peut être aussi un personnage. Enfin là, ça me paraît moins.
3: Ça m'étonnerait.
0: Un personnage quand même. Bon allez les amis, on va se retrouver dans quelques minutes après la diva Barbara Streisand, Woman in Love, sur Récit Gironde pour le deuxième indice. Allez, on se retrouve, à tout de suite.

0: Woman in Love, ce sont Barry et Robin Gibb des Bee Gees qui ont écrit cette chanson et Barbara Streisand l'a magnifiée par son interprétation hors pair, une diva à l'instant sur Ici Gironde.
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0: La suite du jeu Gavez Bien avec Françoise et Marc. Françoise qui est du Lot-et-Garonne à Sainte-Colombe à côté d'Agen. Françoise, vous connaissez un peu la Gironde parce que c'est quand même un jeu sur la Gironde.
3: Oui. Oui. Oui, je connais bien la Gironde.
0: Mais comment ça se fait que vous connaissez si bien la Gironde ?
3: Parce que j'y habitais.
0: Ah ben voilà, vous habitiez où alors ?
3: Pendant très longtemps. À Mérignac.
0: À Mérignac, d'accord.
3: À côté.
0: Effectivement. Et vous, Marc, vous avez toujours habité le Médoc, hein ?
4: Oui, oui. Enfin, pas toujours le Médoc, mais la Gironde. Oui, j'ai fait plusieurs endroits en Gironde, mais le lieu maintenant que je connais le mieux, je dirais, oui, c'est...
0: C'est le Médoc.
4: C'est Castelnau de Médoc, oui.
0: Castelnau de Médoc. Vous y faites quoi, là-bas ?
4: Je travaille, mais bon, mon travail m'emmène à beaucoup d'endroits, puisque je suis dans l'événementiel, et donc je viens, comme on dit, là où le travail m'emmène.
0: Eh ben, c'est très bien, ça. On ne s'ennuie pas comme ça, hein, Marc ?
4: Tout à fait.
0: Bon, Françoise, Marc, on va passer au deuxième indice, hein, l'indice Gavez Précis. Alors, le voici, le voilà. Je rappelle qu'on cherche toujours, alors peut-être pas une personnalité aujourd'hui, un personnage, hein, parce que apparemment c'est pas ça, mais ça peut être une spécialité ou un monument. Alors, voici le deuxième indice, c'est Gavez Précis. On s'étale sur 4 km. On s'étale sur 4 km. Je rappelle le premier indice que je vais passer au pluriel d'ailleurs. Nos eaux sont calmes, notre température agréable. On s'étale sur 4 km. 4 km, il n'y a pas grand-chose qui s'étale sur 4 km quand même.
3: Je pensais à la base sous-marine, mais c'est pas du tout ça du coup.
0: Elle est grande, mais quand même.
3: Non, c'est pas ça. 4 km.
0: On s'étale sur 4 km. Et le premier indice, nos eaux sont calmes, notre température agréable. Ah, c'est pas si facile, hein. En même temps, c'est que le deuxième indice. Hein.
4: 4 km.
0: Ouais.
3: On s'étale sur 4 km.
0: Oui,
3: on s'étale.
0: Eh oui, oui, oui.
4: On s'étale sur 4 km.
0: Donc on est un peu plusieurs, quoi.
4: Oui.
0: Nos eaux sont calmes, notre température agréable, on s'étale sur 4 km. Qu'est-ce que ça peut être ? Je suis sûr que le troisième indice va vous aider. Vous allez même trouver, vous allez voir. Le troisième indice qui arrive après Charles Doré, qui se cherche un peu depuis son expérience dans la Star Academy. Famille ou pas famille, sur Ici Gironde.

0: Famille ou pas famille, c'était Charles Doré sur Ici Gironde.
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0: Le jeu Gavez Bien noté aujourd'hui de deux places pour la bataille de Castillon. Françoise, vous avez déjà vu cette bataille de Castillon?
3: Oui, 9 fois.
0: Ouais, ça fait longtemps?
3: Une dizaine d'années.
0: Ah, ça a changé alors depuis, un petit peu.
3: Enfin, peut-être un peu moins, oui.
0: C'est toujours la même histoire, hein. Ça n'a pas trop changé, ouais. Ça, évidemment. Marc, vous la connaissez, vous, cette bataille de Castillon? Vous avez vu ce son et lumière?
4: Du tout,
0: bah, ça serait une première. Alors, on va continuer pour essayer de trouver à quoi correspondent donc ces énigmes. Le troisième indice, c'est l'indice Gavez final. Nous aidons à stopper le processus d'érosion.
3: Ah, les digues.
0: Ah, on n'en est pas loin.
3: Les digues.
0: Vous parliez de lacs tout à l'heure. Nous aidons à stopper le processus d'érosion. Nos eaux sont calmes, notre température agréable. On s'étale sur 4 kilomètres.
3: Les murs, les digues, là, les murs...
0: Ouais, mais c'est non. Des digues un peu particulières, qui n'existent que chez nous. Nous aidons à stopper le processus d'érosion.
3: Oui, mais...
0: Vous parliez de lac tout à l'heure, Françoise. Qu'est-ce qu'il y a d'autre comme plan d'eau?
3: Bah, le bassin.
0: Non.
4: Le bassin.
0: Non.
3: Bah le port de Bordeaux, là.
0: Non.
3: Port de Bordeaux.
0: Non. Elle n'est pas municipale, celle-là.
3: La piscine. Une piscine.
0: Ah oui, mais lesquelles, alors?
3: La piscine d'Audange.
0: Non.
3: La piscine d'Audange, non.
4: De Soulac.
0: Oui, monsieur, il a gagné le Marco. Bravo.
3: Oh.
0: C'est les piscines de Soulac.
3: D'accord.
0: Bah, dites donc, hein, on revient de loin, hein. Ces piscines naturelles des bassins côtiers qui, malgré leur nom, sont en réalité le fruit d'une intervention humaine remontant au 19e siècle pour contenir les assauts de l'océan Atlantique. Les travaux ont débuté en 1839 avec la construction de digues massives pour protéger la pointe du Médoc des intrusions maritimes, un projet qui s'étendait initialement jusqu'à Soulac, un système de protection qui a non seulement aidé à stabiliser les dunes, mais aussi à créer des zones où l'eau de mer pouvait être temporairement retenue, formant les fameuses piscines que nous voyons aujourd'hui. Vous n'êtes jamais baigné dans les piscines, Marc?
4: Ah si, il y a longtemps, mais très longtemps.
0: Ah, moi j'adore, je trouve ça génial. Vous ne connaissez peut-être pas, Françoise, ces piscines, vous?
3: Ben non, c'est ça, je ne connais pas.
0: Ben, c'est Marc qui va aller voir la bataille de Castillon. Voilà. Une grande fresque historique pour un spectacle nocturne unique en Nouvelle-Aquitaine. Vous irez à l'une des 14 représentations en juillet et août et vous irez avec la personne de votre choix, tout simplement. Voilà.
4: Merci
0: les gars.
4: Beaucoup.
0: Vous avez été super tous les deux. J'ai passé un super moment avec vous. Ouais, bravo à Marc. C'était pas si facile quand même. Et
4: non,
0: bravo Françoise. Vous revenez quand vous voulez habiter ici en Gironde. Vous allez lâcher la Lot-et-Garonne un petit peu quand même. Faut pas exagérer non plus. Hein d'abord hein?
3: Je vais continuer à jouer.
0: Bon, vous regardez le match ce soir tous les deux?
4: Oui.
3: Non, pas moi.
0: Bon, pas vous, Françoise. Bon, Marc, vous regardez et bien sûr, les Français vont gagner.
4: Oui.
3: Oui, c'est
4: vrai. On est tous derrière les Bleus.
0: Allez, à vivre évidemment en direct sur Ici Gironde à partir de 21h, puisque tous les matchs de l'équipe de France de football sont retransmis sur votre radio. Salut Marc, salut Françoise, à bientôt.
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0: Ici Gironde, c'était You Should Be Dancing des Bee Gees, décidément très présents dans cette programmation musicale quand ils ne sont pas à l'origine du morceau, ils en sont les interprètes. Demain dans le Je gavais bien d'Ici Gironde entre 17h30 et 18h, je vais vous offrir des places pour le festival Musical à Rue à Luxeuil chez nos voisins landais pour les concerts de UB40, de Laurent Voulzy et de Feu Chatterton le 1er août prochain, avis aux amateurs. La suite de cet après-midi d'été d'Ici Gironde, c'est le duel des tubes de l'été. Tous les jours, on vous propose de participer à un sondage pour choisir votre tube de l'été préféré. On vous soumet deux titres et vous votez pour celui que vous préférez. Aujourd'hui, Jeanne Mas, toute première fois, le tube de l'été 1984 contre Jennifer, au soleil, tube de l'été 2002. Je vous dis comment participer juste après les infos.
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0: Ici Gironde, il est 18h. Elodie Touché.
2: Une finale avant l'heure ce soir. L'équipe de France de football retrouve les Espagnols de la Rora. Une bataille intense s'annonce pour cette demi-finale du mondial de foot disputée à Dallas et que vous pourrez vivre dès 21h sur Ici Gironde. Les Bleus en quête d'une troisième étoile s'affichent sereins et ils devraient retrouver ce soir le Girondin Aurélien Tchouaméni, le défenseur du Real Madrid, absent sur blessure lors des deux derniers matchs. Les Girondins de Bordeaux retiennent leur souffle. Le club des Marinés Blancs a rendez-vous demain en milieu de matinée devant la commission d'appel de la DNCG. Les dirigeants bordelais vont devoir démontrer qu'ils ont bien les 9 millions d'euros nécessaires à la saison 2026-2027. Si ce n'est pas le cas, l'exclusion des Girondins de toutes les compétitions nationales, la sanction prononcée fin juin, pourrait être confirmée et ferait donc retomber le club en Régional 1. Une victoire en solitaire sur la 10e étape du Tour de France cette après-midi, Tadej Pogacar a remporté sa 3e victoire d'étape en s'imposant dans le massif central dans la station de ski du Lioran. Le Slovène creuse encore l'écart et conserve son maillot jaune. Le jeune Français Paul Sexas a franchi la ligne en 3e position.
0: 6 personnes sont en garde à vue pour l'incendie de la forêt de Fontainebleau.
2: Oui, et 2 d'entre elles reconnaissent leur implication dans ces feux qui ont depuis dimanche parcouru plus de 2000 hectares. L'une explique avoir accidentellement jeté son mégot de cigarette dans la forêt. L'autre, un pompier volontaire, a reconnu avoir enflammé des brindilles avec un briquet et de l'essence. 800 pompiers sont toujours mobilisés sur les deux derniers feux de la forêt de Fontainebleau, feu qui est cet après-midi contenu mais pas encore fixé. Des risques de départ de feu qui restent toujours élevés en Gironde. Le département est en vigilance orange. Il l'est aussi pour la canicule. Des conditions météo délicates et qui ont poussé plusieurs communes du département à annuler ou reporter les feux d'artifice prévu pour ce 14 juillet. Le spectacle pyrotechnique est en revanche maintenu à Bordeaux, à Libourne aussi, mais le feu d'artifice sera tiré après le match France-Espagne, c'est-à-dire pas avant 23h. Et d'ailleurs, à noter que dans la capitale girondine, par mesure de sécurité, le pont de Pierre sera fermé aux piétons et aux cyclistes à partir de 22h30.
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2: Et il fait donc encore très chaud cet après-midi.
0: Oui, 37 degrés dans les terres, jusqu'à 32 degrés sur les plages. La pluie, elle, revient en fin de nuit avec des averses qui vont rafraîchir l'atmosphère. Les nuages feront de la résistance dans la matinée avec toujours de faibles pluies sur le Médoc et le Blayais. Et demain, avant que le soleil ne revienne, eh bien, il y aura donc encore ces quelques pluies. Rapidement, le soleil, lui, dominera et le ciel sera le plus souvent bleu. Température maximale en baisse, elles retrouveront des valeurs de saison entre 32 et 34 degrés dans les rues médiévales de Rion. C'est de 29 à 30 degrés sur la plage du Grand Crouot à Lège, Cap-Ferré.
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0: Jean-Louis Aubert, juste une illusion sur Ici Gironde.

0: Le single Juste une illusion qui marque le début de la carrière solo de Jean-Louis Aubert après la séparation de Téléphone en 1986. Il était à l'instant sur Ici Gironde. Il sera Jean-Louis Aubert en chair et en os le vendredi 31 juillet au festival Musique à la rue de Luxeuil chez nos voisins landais.
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0: Et cet été, sur Ici Gironde, on se souvient chaque fin d'après-midi des tubes de l'été, ceux qui restent à jamais ancrés dans nos mémoires. Dans cette saison estivale, entre 18 et 19h, vous votez pour votre tube de l'été préféré. Je vous en propose deux par jour. Et le moyen de nous laisser votre vote, c'est le WhatsApp d'Ici Gironde. Pour vous aider à faire votre choix, on vous raconte l'histoire des deux tubes. Et avant le journal de 19h, on vous propose l'intégralité du tube gagnant. Allez, c'est pour se faire plaisir, rien que pour se faire plaisir, histoire de vous mettre dans l'ambiance de l'été. Et aujourd'hui, le tube de l'été 1984, Jeanne Masse, toute première fois, et il est contre Jennifer avec Au Soleil, tube de l'été 2002. Il vous suffit de voter sur notre WhatsApp via le 05 56 19 10 10. Vous inscrivez cela.

Pour toute première fois de Jeanne Masse, hashtag 2 pour Au soleil de Jennifer. Quel est votre tube préféré parmi ces deux-là? Votez sur notre WhatsApp via le 05 56 19 10 10. En attendant, sur les 6 secondes, c'est le nouveau Vita, ça fait mal.

0: Si Gironde, c'était Vita avec cette chanson dont les paroles intenses abordent l'échec sentimental, la distance et l'usure du temps. Ça fait mal.
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0: Et oui, l'été, on prend le temps sur Ici Gironde et on s'amuse. La fin d'après-midi vous est complètement consacrée. Vous pouvez profiter d'Ici Gironde pour choisir votre tube de l'été préféré. Deux titres sont en compétition chaque soir. Et ce soir, vous votez pour le tube de l'été 1984, Jeanne Masse, toute première fois. Et puis Jennifer avec son Au Soleil, le tube de l'été 2002. Vous laissez votre vote sur le WhatsApp d'Ici Gironde via le 05 56 19 10 10. Pour l'instant, hein, c'est toujours Jennifer et son Au Soleil qui est en tête avec plus de 80% des votes, mais ça peut changer très vite. Alors, hashtag 1 pour toute première fois de Jeanne Masse, hashtag 2 pour Au Soleil de Jennifer. Première fois qui a d'abord été enregistrée en langue italienne, Cuore di Vento, et sa composition remonterait à 1980, Jeanne Masse qui résidait alors à l'époque en Italie. Elle décide d'écrire un texte en français et de présenter la chanson aux maisons de disques françaises et finalement, après de nombreux refus, Pathé Marconi signera Jeanne Masse. Le 45 tours sortira le 13 février 84 et sera un grand succès tout au long de l'année, dépassant les 800 000 exemplaires vendus. La chanson qui a également remporté plusieurs prix, notamment le prix de la chanson de l'année aux Victoires de la Musique de 1985, l'année d'après. Les tubes de l'été qui sont sur Ici Gironde entre 18 et 19 heures et aujourd'hui on oppose cet immense succès toute première fois de Jeanne Masse au Soleil de Jennifer. Votre vote pour l'un ou l'autre de ces titres sur le WhatsApp.

D'ici Gironde, en passant par le 05 56 19 10 10, hashtag 1 pour toute première fois de Jeanne Masse, hashtag 2 pour Au soleil de Jennifer. La musique d'ici Gironde, c'est pour l'instant une balade dans la Dolce Vita, Imachi, Gianna Nannini.

Neil Young avec Come Back and Stay sur France, sur Ici Gironde. Cet été, entre 18 et 19 heures, on vous demande votre tube préféré dans, notre sélection. Hein, chaque jour, nous vous proposons deux titres et c'est vous qui choisissez votre titre préféré. Aujourd'hui, le tube de l'été 1984, toute première fois de Jeanne Mas contre celui de l'été 2002 au soleil de Jennifer. Alors, je vous invite à vous rendre sur le WhatsApp d'Ici Gironde via le 05 56 19 10 10. Et de voter pour l'un ou l'autre de ces artistes et de ces titres, hein, surtout. Hashtag 1 pour toute première fois de Jeanne Mas.

0: Alors, qui de Jennifer ou de Jenmas va gagner ce duel du jour? Bien sûr, hein, c'est vous qui choisissez, c'est vous qui avez la main. 05 56 19 10 10, donc sur WhatsApp d'ici Gironde, le WhatsApp d'ici Gironde. Dans moins de 5 minutes, on retrouve notre équipe des sports d'ici pour le journal du Tour, le retour sur cette étape du 14 juillet dans le Massif Central, hein, qui a vu Tadej Pogacar donc remporter cette étape dans le Massif Central au Luron, dans la station de ski du Luron. Il n'y a pas beaucoup de neige, mais par contre, il y avait beaucoup de monde autour, bien sûr, de ce parcours. Allez, on se retrouve dans un instant.
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1: Et c'est Gironde, c'était Manon Lisa, et avec sa petite voix sucrée qui ne mâche pas ses mots. La suite de notre sondage du jour dans quelques minutes. On va connaître votre tube de l'été préféré parmi donc Jeanne Mas ou Au soleil de Jennifer. Pour l'instant, il est 16h30. Ici Gironde, on repart dans les coulisses du Tour de France. C'est le journal du Tour.
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3: Pogacar a pris sa revanche, battu en 2024 au Lioran par Jonas Vingegaard. Le Slovène remporte aujourd'hui la 10e étape du Tour de France, maillot jaune sur les épaules. Tadej Pogacar décroche sa 24e victoire d'étape sur la grande boucle. Bonsoir Thomas Coignac.
4: Gilles Damingui, bonsoir à toutes et à tous.
3: Sur les routes du Cantal, le quadruple vainqueur du Tour a une nouvelle fois montré son incontestable supériorité.
4: Ouais, quand il veut gagner, il gagne, Tadej Pogacar, et cette fois-ci, il le voulait vraiment, coïncidence ou pas, c'est exactement à l'endroit où il s'était fait rattraper en 2024 par Vingegaard que Pogacar a démarré dans le col du Pertus, prenant 10, 20 puis 40 secondes d'avance. Au final, il s'impose donc à nouveau sa deuxième victoire sur le Tour de France cette année, et l'écart avec Remco Evenepoel qui termine deuxième, 32 secondes à l'arrivée ici au Lioran.
3: Tadej Pogacar, véritablement injouable, le Slovène très heureux de cette nouvelle victoire en solitaire. Il est au micro de nos confrères de France Télévisions.
5: Ouais. Aujourd'hui, c'était vraiment une journée absolument incroyable. Une super ambiance. On avait ciblé depuis longtemps cette étape. Et dans l'exécution, ça a été parfait. Ça a été dur, hein. Très très dur. On savait que ça allait être dur. C'est le 14 juillet aujourd'hui. Et il y a beaucoup de coureurs français qui voulaient aller chercher la victoire. Mais voilà, moi, gagner aujourd'hui en jaune, c'est quelque chose de tout à fait particulier. Merci à tout le public.
3: Et Tadej Pogacar, pas mécontent non plus d'avoir pris sa revanche suite à sa défaite au Lioran il y a 2 ans.
5: C'est vrai, ça aussi je l'avais dans un petit coin de la tête. Il y a 2 ans, j'ai fini deuxième ici, c'est pas mal comme résultat, surtout contre Jonas. Et aujourd'hui, je me sentais pareil qu'il y a 2 ans, hein, dans les jambes, dans le final, mais le résultat est différent et c'est formidable.
3: Cette étape de montagne avec 7 difficultés au programme, c'était un nouveau test pour Paul Sexas. Le jeune Français part désormais dans l'inconnu, hein. Il n'a jamais couru aussi longtemps dans une course, examen pour le moins réussi, Thomas.
4: Bah oui, puisqu'il termine 3e de cette étape, c'est son premier podium sur ce Tour de France. Il a terminé juste derrière Remco Evenepoel. Il a battu aujourd'hui des garçons habitués des classements généraux comme Florian Lipovic, comme Juan Ayuso, comme Jonas Vingegaard. Surtout, Paul Sexas, on l'a même vu à un moment faire rouler son équipe Décathlon CMA-CGM comme s'il voulait montrer qu'il était un candidat crédible au podium, qu'il voulait peser sur cette course au général. Il gagne une place au classement général. Il est maintenant 5e à 29 secondes à peine de la 3e place.
3: Oui, 3e de l'étape, vous l'avez dit Thomas, hein, c'est sa meilleure place depuis le départ de ce Tour 2026. Eh bien, je vous propose de l'écouter, Paul Sexas, au micro ici de Bruno Blanza.
6: On est extrêmement dur. Et voilà, d'aller chercher cette 3e place dans une journée des plus costauds du Tour, c'est super. Je veux dire que les angles, différents de Gavarnie. Pas le même type d'effort, on va dire. Je dirais que l'étape du Tourmalet, c'était vraiment une étape des grimpeurs. Aujourd'hui, c'était une étape de mec fort, tout simplement. Ouais, forcément des grimpeurs, mais des efforts plus courts, plus chaotiques. Et voilà, réussir à être présent sur ces deux types de terrains, c'est une très belle réussite.
3: Une très belle réussite pour Paul Sexas au classement général à l'issue de cette 10e étape. Tadej Pogacar enfonce encore un peu plus le clou. Le Slovène possède désormais 3 minutes 36 sur Jonas Vingegaard. Troisième, le Belge Remco Evenepoel. Le Français Paul Sexas gagne donc une place, 5e. Le perdant du jour, c'est l'équipier du maillot jaune, Isaac Del Toro, qui a perdu du temps en toute fin d'étape. Avant d'évoquer l'étape de demain, il y a match ce soir, évidemment, demi-finale de Coupe du Monde entre la France et l'Espagne. Thomas, est-ce que les coureurs vont suivre la rencontre ce soir?
4: Certains, oui. On a posé la question ce matin à Romain Grégoire, qui a déjà un maillot bleu-blanc-rouge, le champion de France, qui nous dit cette fois, on a de la chance, le match est à 21h. On profitera du match avec les copains. Ce sera en fonction des horaires de massage. Nuance quand même, Matteo Vercher de l'équipe Total Energy, en tout cas. On a vu beaucoup aujourd'hui de drapeaux bleu-blanc-rouge, de maillots de l'équipe de France en bord de route et même une banderole. Allez les bleus, Kiki, fais-nous rêver.
3: Merci Thomas. Et demain, la 11e étape conduira le peloton de Vichy à Nevers. 161 km sans grande difficulté. Certainement une nouvelle occasion pour les grosses cuisses du peloton, les sprinteurs, de s'illustrer demain. Les favoris, eux, eh bien, resteront un petit peu plus tranquilles dans le peloton. Cette 11e étape, vous pourrez bien évidemment la vivre sur votre radio ici demain à partir de 13h30.
1: Merci chez l'équipe donc du Tour de France qu'on aura plaisir à retrouver dès demain, bien sûr, pour suivre la prochaine étape. Ici Gironde, il est 18h35, on fait un point sur vos conditions de trafic en Gironde. Avec quelques petits problèmes sur la 63 en revenant sur la rocade bordelaise sur Bordeaux, avec des difficultés qui commencent à l'embranchement avec la 660, l'autoroute d'Arcachon. Vous voulez un accordéon dans cette portion d'autoroute. Voilà, rien de bien méchant. Si vous voyez quand même quelques difficultés ailleurs, vous nous appelez bien sûr au 05 56 19 10 10. On fait la route ensemble.
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1: Last night, DJ, save my life, c'est In Deep. Bonne fin d'après-midi avec ici Gironde.

0: Et si Jérôme, c'était un morceau qui aurait su traverser les frontières pour devenir un tube planétaire. Last Night, DJ Save My Life, c'était Indeep.
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0: Ici Gironde avec son programme d'été depuis la semaine dernière. Je vous invite entre 18 et 19h à voter pour votre tube de l'été préféré. Chaque jour, vous avez le choix entre deux titres. Pour voter, c'est la simplicité même. Le vote se fait sur le WhatsApp d'Ici Gironde via le 05 56 19 10 10. Et vous choisissez votre tube de l'été. Vous avez encore un petit quart d'heure pour donner votre avis. Ce soir, nous sommes au cœur de vos histoires d'été avec hashtag 1 pour Jeanne Masse toute première fois.

Ou hashtag 2 pour Jennifer avec Au Soleil. Des notes de guitare qui font immédiatement penser à l'été. La gagnante de la Starac, Jennifer, a enchanté la période estivale avec ce tube. Après J'attends l'amour, la grande gagnante de la première saison de la Star Academy dévoilait son second single, Au Soleil, le 8 juillet 2002. Et dès sa sortie, le titre a été publicité par ses fans et s'est écoulé à près de 300 000 exemplaires. Un joli succès que Jennifer doit à son auteur, Ossine Alaf, quelques mois après sa sortie du château de Damary-les-Lys. Ce tube de Jennifer fait encore parler de lui. La star internationale du ballon rond, Sergio Ramos, a clairement affiché son admiration pour l'artiste, et en tout cas, ce célèbre footballeur semble avoir toujours en tête ce Au Soleil. Alors, si vous préférez ce Au Soleil de Jennifer à l'amour, à Jeanne Mas, donc votez hashtag 2 sur notre WhatsApp 05 56 19 10 10. La version du Wild World de Cat Stevens par Mr. Big.

0: Nest Big sur les 6 jours, c'était le Wild World de Cat Stevens. Avant 19h, on va connaître le gagnant du duel des tubes préférés que nous vous proposons depuis 18h. Alors, quel sera aujourd'hui votre tube de l'été préféré entre le tube de l'été 1984, Jeanne Masse, toute première fois, et le tube de l'été 2002, Au soleil de Jennifer. Allez, pour l'instant, on retrouve Marie-Corinne Kaito qui vous propose un nouvel incontournable de l'été. Ce matin, elle a reçu dans Ici Matin Thibaut Carrara du parc de la Coccinelle, le paradis des petits et des grands à Gujan-Mestras. Retour sur sa présentation du parc.
1: Bonjour Thibaut Carrara.
2: Bonjour.
1: Vous êtes le directeur de ce parc, on est donc à Gujan-Mestras. La Coccinelle, c'est un peu le parc qui marque une vie, ce parc qui nous fait découvrir les joies des attractions, non?
2: Oui, c'est ça. Mais le parc de la Coccinelle va vraiment être dédié pour les plus jeunes, de 2 à 10 ans, 12 ans. Et effectivement, voilà, ça va permettre de découvrir une multitude d'attractions ou les différentes activités qu'on a sur le parc pour les plus jeunes.
1: Alors, en préparant cette interview, Thibaut, je vous avoue, j'ai essayé de faire rentrer le parc de la Coccinelle dans une case, mais c'est impossible parce qu'il y a des attractions, mais pas que. La Coccinelle, c'est vraiment plein de propositions pour tout le monde.
2: C'est ça, c'est le concept du parc. Effectivement, on n'est pas que parc d'attractions, on est aussi parc animalier. On est surtout parc animalier à la base. La création du parc s'est faite donc avec nos petits animaux, la mini-ferme et tous les animaux qu'on peut découvrir ensuite sur le parcours. Et ensuite, voilà, on va retrouver et des attractions, et des aires de jeux d'eau, des spectacles de magie. On a vraiment toute une multitude d'activités à faire chez nous.
1: Alors, ce qu'il faut se dire aussi, c'est que il fait très chaud en ce moment. Alors, vous allez me dire, c'est l'été, mais on parle beaucoup de canicule. On peut aussi aller à la Coccinelle. Vous l'avez dit, il y a des jeux d'eau. On va pouvoir quand même en profiter.
2: Oui, bien sûr, on a tout un espace de jeux d'eau, alors ou avec un petit débit ou avec un gros débit pour vraiment pouvoir se rafraîchir. On a des aires de brumisation, on a créé une terrasse en bas du splash, on a une attraction aquatique où les bûches viennent finir dans l'eau et donc vraiment créer une grosse vague en arrivant en bas. Et là, nos petits visiteurs peuvent se trouver à 1 mètre, 1 mètre 50 de cette vague et se rafraîchir un grand coup. Et comme vous l'évoquez, hein, la chaleur augmentant de plus en plus, on a aussi commencé à mettre toute cette brumisation sur nos files d'attente qui sont aussi ombragées. Donc non, c'est vraiment important. Et pas mal d'aménagements sont consacrés à ceci. Oui.
1: Alors le parc de la Coccinelle, c'est un incontournable de l'été. Ce qu'on sait un petit peu moins, c'est que ce parc, c'est aussi une histoire de famille, de votre famille, Thibaut.
2: C'est ça. Ouais, c'est un parc que nos parents ont racheté en 99, donc 27 ans maintenant. Mmh. Un parc qui était exclusivement animalier et ouvert pendant 3 mois. Depuis, il y a eu beaucoup d'aménagements qui sont faits. En 2009, on a pris le virage des attractions mécaniques. Donc ça fait maintenant 15 ans qu'on exploite une douzaine d'attractions mécaniques, en plus des aires de jeu et de ces animaux. Et le parc, ben voilà, s'est vu... T'es vu grandir, rénover, aménager au fur et à mesure. Et c'est sûr que pour ceux qui nous revisitent, qui sont pas venus depuis longtemps, la découverte est grande.
1: Le parc de la Coccinelle, donc à Gujan-Mestras, avec cette saison-là qui bat son plein. Pour vous, les vacances, ce sera pour quand, Thibaut?
2: On en reparlera au mois de septembre. On va s'occuper de nos visiteurs et après, on s'occupera de nous.
1: Allez, la Coccinelle ouverte tous les jours de l'été pour en profiter dès le plus jeune âge. Vous l'avez bien compris, c'est l'incontournable de l'été à Gujan-Mestras. Merci beaucoup Thibaut Carrara.
2: Avec plaisir, bonne journée.
0: Et demain, Marie-Corinne Kaito va recevoir la créatrice girondine de contenu Athéna Sol. Passion d'été, idée de sortie et bonne humeur, c'est ici Gironde et ce que l'on considère ici déjà comme l'un des tubes de cet été, Écran Total, Benjamin Biolay.

0: C'était beau, hein. Ici Gironde, c'était cette balade estivale signée Benjamin Biolay. Écran total.
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0: Et vous avez encore quelques minutes pour aller voter pour votre tube de l'été préféré. On vous donne le choix entre deux grands succès. C'est par WhatsApp que vous votez pour donc le 05 56 19 10 10 pour hashtag 1 Jeanne Masse toute première fois.

0: écarts ne se creusent pas, même ils diminuent. Nous sommes plus qu'à 55% pour Au soleil de Jennifer. Et donc, le reste pour toute première fois de Jeanne Masse, ça peut changer d'un moment à l'autre. C'est vous qui avez la main, qui donc n'hésitez pas, vous nous appelez 05 56 19 10 10 par WhatsApp, bien sûr, et vous laissez votre vote.
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0: Jennifer coiffée au poteau avec son haut soleil, eh bien c'est Jeanne Masse qui remporte ce duel ce soir avec toute première fois et il est grand temps de l'écouter sur Ici Gironde.

0: première fois votre choix d'aujourd'hui. Demain, vous allez voter pour deux autres tubes de l'été, Niagara, l'amour à la plage, dans 86, c'est les Beach Boys Surfing USA, le tube de l'année 1963. Le meilleur des années 80 avec Laurent Petit-Guillaume, et bien sûr, à 21h, la demi-finale de la Coupe du Monde, France-Espagne en direct de Dallas. Bonne soirée.
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2: Un immense drapeau bleu-blanc-rouge déroulé sur la promenade des Anglais à Nice où le 14 juillet est marqué par le recueillement 10 ans après l'attentat meurtrier au camion Bélier lors du feu d'artifice. Un grand hommage a débuté il y a une petite heure en présence d'Emmanuel Macron qui doit prendre la parole dans les prochaines minutes. Parmi les moments forts de cette cérémonie, la lecture
3: Salma
2: des 86 noms des victimes accompagnés par le violon de Renaud Capuçon.
4: Vas-y, lève-toi.
5: Léa Minia Sabal.
6: Myriam Balazouz.
5: Alina Bogdanova.
2: 86 bougies doivent aussi être allumées. Autre image de cette soirée, le passage des avions de la patrouille de France au-dessus de la promenade des Anglais. Un pompier volontaire parmi les personnes suspectées d'avoir mis le feu à la forêt de Fontainebleau au sud-est de Paris. Il a reconnu avoir enflammé des brindilles à l'aide d'un briquet d'un bidon d'essence. Ils sont 6 ce soir en garde à vue. Un autre homme a lui évoqué un accident en jetant sa cigarette. 48 heures après l'embrasement, les flammes progressent toujours. Plus de 2000 hectares ont été parcourus. 4 canadaires, 800 pompiers restent mobilisés, aidés par les agriculteurs pour assurer l'approvisionnement en eau, Magali Homo.
7: Au milieu de la forêt, une petite dizaine d'agriculteurs ont apporté leurs citernes remplies d'eau. C'est le cas de Nicolas Bonnet, céréalier.
8: Alors nous, en fait, on ravitaille les pompiers au plus près des incendies pour éviter de leur faire trop de route pour remplir leur camion de pompiers. En fait, on fait des allers, on fait des rotations entre une borne à incendie qui se situe plus près de la ville. Et on va se stationner à un carrefour stratégique où ils viennent s'approvisionner sur nos citernes.
7: C'est des citernes qui contiennent combien de litres? C'est beaucoup?
8: Ça va de, je sais pas, de 2000 à 30 000 litres.
7: D'ailleurs, un camion de pompiers vient d'arriver. Pas de temps à perdre, il faut vite le ravitailler en eau pour qu'il puisse repartir.
9: Là, en fait, on est en train de se brancher sur un camion de pompiers pour le remplir.
7: Là, on serre les tuyaux.
9: On serre les raccords. Ouais.
7: Comment on sait quand c'est terminé?
9: Je crois que ça déborde.
7: Une fois rempli, le camion de pompiers repart, s'enfoncer un peu plus dans la forêt. Les flammes ne sont qu'à quelques mètres. Cet aller-retour, les soldats du feu le feront autant de fois que nécessaire.
2: Et vous retrouvez un dossier complet sur ici.fr. Des incendies attisés par les chaleurs extrêmes des derniers jours. Mais ça y est, cette troisième canicule de l'année touche à sa fin. Demain matin à 6h, il n'y aura plus aucun département en vigilance rouge. 83 resteront tout de même en alerte orange. La proposition de loi sur la fin de vie bientôt entre les mains du Conseil constitutionnel. Après un ultime vote demain à l'Assemblée nationale, le Premier ministre Sébastien Lecornu annonce saisir les sages pour trancher plusieurs points clés du texte, notamment le délai de rétractation, la situation des majeurs protégés ou encore la clause de conscience des soignants. Vers une troisième étoile d'affilée au Mondial de foot, on l'espère en tout cas pour les Bleus qui ont rendez-vous ce soir dans 2 heures maintenant avec les Espagnols, champions d'Europe en titre. Une rencontre au sommet pour cette demi-finale que vous allez nous faire vivre sur ici. Nicolas Perronnet, bonsoir.
10: Bonsoir.
2: Alors ça y est, le compte à rebours est lancé pour nos Bleus et pour les supporters qui sont confiants.
10: Oui, l'équipe de France qui a totalement changé la donne, hein, il faut dire en un mois maintenant, face à des Espagnols qui étaient donnés favoris, hein, pourtant avant la compétition, invincible, souvenez-vous, ou presque, depuis plus de 2 ans, 2 fois vainqueur des Bleus sur ces 2 dernières années, dont la victoire, on s'en souvient, celle-ci en demi-finale de l'Euro 2024, elle avait fait mal, mais voilà, il y a ce début d'été en rêve américain pour Kylian Mbappé, Ousmane Dembélé, Michael Olise, une attaque tricolore qui a marché sur toutes les équipes rencontrées jusqu'à présent, qui n'a cessé d'impressionner, et que tout le monde désormais voit soulever le trophée dimanche à New York. Ces trois-là, Mbappé, Dembélé, Olise, seront bien sûr titulaires dans 2 heures face à l'Espagne de Lamine Yamal. Le 4e fantastique, ce sera confirmé d'ici quelques minutes, sera Bradley Barcola à gauche, préféré à Désiré Doué pour ce match qui pourrait offrir une cinquième finale mondiale à la France depuis 98, la troisième consécutive. Un match qui pourrait permettre au sélectionneur Didier Deschamps de vivre en très grand son dernier match à la tête des Bleus avant de passer la main, puisque personne ici n'imagine une petite finale, et surtout pas les 3000 fans des Bleus présents dans ce stade de Dallas climatisé, des fans qui s'apprêtent à vivre l'un des matchs les plus importants de leur vie de supporter.
2: Nicolas Perronnet en direct du Texas, et ne bougez pas, vous êtes au bon endroit pour vivre ce France-Espagne avant-match dans une heure et coup d'envoi à 21h. Un mea culpa ce matin du Premier ministre espagnol. J'ai tellement honte, regrette Pedro Sanchez devant Sébastien Lecornu et Brigitte Macron en marge du défilé militaire du 14 juillet à Paris, référence à ses propos polémiques sur la composition de l'équipe de France, une équipe sans Français comme il l'avait affirmé. À tout juste 19 ans, Paul Sexas signe à nouveau un beau succès, une belle performance sur la 10e étape du Tour de France. Il termine 3e derrière Remco Evenepoel et le Slovène Tadej Pogacar, encore plus en jaune ce soir sur la grande boucle.
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0: Une grande partie de la nuit se passe sous les étoiles et c'est en fin de nuit que le ciel va se couvrir sur le Libournais ainsi que sur l'ouest du département et que des averses vont se produire par endroits. Ensuite, le matin, les nuages donneront encore de faibles pluies sur le Médoc et le Blayais avant qu'ils ne laissent place à de belles éclaircies, et rapidement, le soleil va dominer et le ciel sera le plus souvent bleu. Les températures en baissent, entre 32 et 34 degrés sur les collines de Malagar à Saint-Mexan, 29 à 30 degrés sur la plage du Gressier au Porge.
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4: Bonsoir à tous et bienvenue pour votre petit échauffement avant de sortir festoyer ce soir. Et même s'il n'y a pas de bal du 14 juillet au menu de votre soirée, profitez-en pendant une heure. Rien que des tubes qui donnent le sourire, quelques souvenirs, et ça commence comme ça.

0: défenseur par exemple chez les Bleus qui est titulaire ce soir. En revanche, la défaite à l'Euro, c'était quasiment ce 11 là pour l'équipe de France, à l'exception de Randal Kolo Muani et un autre joueur hein, je crois, mais globalement c'était cette équipe de France là et cette équipe d'Espagne là. La défaite 2-1, il y avait eu moins de buts certes, mais il y en avait eu aussi, puis il y avait eu surtout une grosse domination espagnole et puis beaucoup d'occasions pour l'Espagne, parce qu'à l'époque à l'Euro, nous on ne mettait pas un pied devant l'autre en attaque. Ouais. Donc là les choses ont changé. Effectivement, il risque quand même d'y avoir beaucoup de buts, même si tu l'as dit, l'équipe d'Espagne en a encaissé qu'un et reste aujourd'hui, malgré ce but encaissé, la meilleure défense du tournoi.
1: Ouais, la meilleure défense du tournoi contre la meilleure attaque, ça va être fantastique. Et surtout un milieu de terrain des deux côtés de grande qualité et un niveau technique très élevé des deux côtés. Dans un instant, Nico, tu vas nous donner la compo des deux équipes pour cette demi-finale de Coupe du Monde. Mais d'abord, on va commencer notre tour de France avec Léa Dubost. Léa, elle travaille pour Issimen. Elle est au Mans, dans la fan zone du Mans. Salut Léa.
2: Salut à tous.
1: Alors Léa, est-ce que tu peux commencer, s'il te plaît, par nous décrire ce que tu vois autour de toi, s'il y a déjà du monde, si tout le monde est en bleu ou s'il y a un peu de rouge aussi. Qu'est-ce que tu vois?
2: Alors il n'y a aucun rouge, mais vraiment aucun rouge. Il n'y a que des supporters tricolores pour l'instant. Et autour de moi, je ne vais pas vous mentir, c'est une place assez vide encore parce qu'elle est encore en plein soleil. Il fait 33 degrés là au Mans.
1: Ah ouais.
2: Donc c'est assez compliqué d'attendre. Et en fait, l'écran est tellement grand qu'on peut venir 5 minutes avant le début du match et voir le match tranquillement. Donc il y a quand même du monde. Ça se remplit tranquillement. Pour l'instant, tous les supporters sont assis finalement. Ils sont en train de manger tranquillement. J'ai déjà vu pas mal de petits groupes formés aux barrières pour être aux premières loges juste devant l'écran et devant les enceintes. Là, ils mangent, mais après, ils m'ont dit « Attention, on se concentre ». Baptiste Amanceau est à fond, il s'apprête à dépenser toute son énergie pour encourager les Bleus. On entend déjà quelques petits coups de klaxon, les drapeaux, les maillots sont au rendez-vous. Il n'y a pas donc de supporters espagnols, mais l'ambiance commence à monter. Et pour les quarts de finale, la semaine dernière, contre le Maroc, cette fanzone a accueilli jusqu'à 8000 personnes, donc on est large.
1: On est large. En tout cas, si vous cherchez des copains espagnols, c'est pas au Mans qu'il faut aller apparemment, il n'y en a pas.
2: Ah non, mais vraiment pas.
1: Merci beaucoup Léa Dubost d'Issimen. On reviendra évidemment te voir dans la soirée, dans cette fan zone du Mans. À tout à l'heure Léa. Et on va partir. À tout à l'heure Léa. On va partir à Laval avec Issy Mayenne. C'est Marcelin Robine qui est pour nous dans un lieu plutôt insolite pour regarder un match de Coupe du Monde. Salut Marcelin.
3: Salut Pierre, bonsoir à tous.
1: Alors Marcelin, oui. je te laisse nous dévoiler dans quel endroit tu es ce soir.
3: Eh bien, pour l'instant, moi, j'ai pas de champ de supporters à côté de moi. Je vous explique pourquoi. Je suis dans un cinéma arrêt essai et il y a une séance qui est en train de se terminer. C'est le dernier volet de Mektoub My Love, du réalisateur Abdelatif Kessich, qui a été récompensé à Cannes il y a quelques années. Je me trouve avec François Hilland, responsable du cinéma L'Avant-Scène. Bonsoir.
4: Bonsoir.
3: Pourquoi diffuser dans ce cinéma ARSC pour la troisième fois un match de l'équipe de France dans cette Coupe du Monde?
4: Parce qu'on a une belle salle et qu'on a envie de diversifier un petit peu et de faire venir un public différent aussi dans notre salle. Donc effectivement, on garde nos films ARSC, hein, puisque du coup, on a eu nos quatre séances aujourd'hui. Et puis on profite du coup de la soirée pour faire venir maintenant les supporters des Bleus, qui sont aussi des spectateurs ARSC, mais pas que. Donc du coup, ça permet aussi à ces gens-là de découvrir notre salle. En fait, on a une unique salle, puisque c'est une monosalle.
3: Et qu'est-ce qu'ils en pensent de cette salle? Qu'est-ce qui ressort des échanges que vous avez pu avoir lors des deux premières diffusions de matchs de l'équipe de France?
4: Alors déjà, on a d'excellents retours. Et ce qui est super, en fait, c'est que les gens découvrent notre salle. Pour 90% des gens qui viennent ne connaissent pas. On a même des échanges pour savoir ce que ça veut dire, quoi, arrêt essai. On m'a posé la question, mais vous êtes une salle de cinéma arrêt essai. Qu'est-ce que ça veut dire? Donc en fait, c'est vraiment très chouette parce que pour nous, ça permet d'avoir un nouveau public, de faire connaître notre cinéma et puis potentiellement d'avoir des nouveaux spectateurs. Et puis discuter, on échange cinéma et puis voilà, on parle aussi de foot maintenant. Donc là, on a les Bleus, les supporters qui vont bientôt arriver. Donc ça va être très chouette. Une ambiance, on est complet.
3: Rapidement, ça marche très fort. Hein. 70 personnes refusées ce soir. Un petit pronostic, François?
4: 2-1 pour la France.
3: 2-1 pour la France. On y croit, on n'a pas encore beaucoup d'ambiance. Ça va changer dans quelques minutes puisque la séance vient de se terminer, Pierre.
1: Ils vont changer d'ambiance, hein, ceux qui ont regardé Mektoub My Love et qui vont se retrouver dans une demi-finale de Coupe du Monde. Merci beaucoup Marcelin Robine d'Issy Mayenne. Merci à François qui donc est le patron de ce cinéma d'arrêt d'essai qui diffuse la demi-finale de Coupe du Monde entre les Bleus et l'Espagne. Nous, on va retrouver Nicolas Perronnet qui est à Dallas, au stade, pour nous faire vivre le match entre la France et l'Espagne. Et Nicolas, je te demande, s'il te plaît, instamment, de nous donner les compos maintenant que Didier Deschamps et Luis de la Fuente ont préparé pour ce match.
0: Ouais, et alors que les Bleus, ça y est, sont sur la pelouse, ils ont démarré l'échauffement. On va commencer avec les Bleus, évidemment. Mike Maignan dans les buts, Upamecano, Saliba en charnière centrale, Digne à gauche de la défense, Koundé à droite. On change rien pour les défenseurs français. Petit changement.

0: au milieu par rapport au dernier match face au Maroc avec le retour de Tchouaméni titulaire aux côtés d'Adrien Rabiot dans un 4-2-3-1 mené donc par ce quatuor offensif toujours. Et là aussi il y a un petit changement, on l'a dit tout à l'heure, Barcola préféré à Doué sur le côté gauche, sinon ce sera bel et bien évidemment Michael Olysee derrière le capitaine Kylian Mbappé, l'homme aux 8 buts déjà dans la compétition, et Ousmane Dembélé le ballon d'or sur la droite de l'attaque des Bleus.
1: Merci beaucoup Nicolas Perronnet. Alors Charlotte, je me tourne vers toi. Cette compo des Bleus, qu'est-ce qu'elle t'inspire ?
2: Bah, elle m'inspire que il y a encore des changements. Petite surprise par rapport à Aurélien Tchouaméni, même si oui, il a un statut qui est quand même différent que Manu Koné, mais j'ai envie de dire Manu Koné, qu'est-ce qu'il doit faire de plus pour être titulaire ? C'était l'un des meilleurs Bleus ces derniers matchs, il a montré tout son talent, donc ça montre vraiment qu'Aurélien Tchouaméni est ultra important dans ce dispositif. Je pense qu'il a choisi Didier Deschamps mettre un petit peu plus d'équilibre. On sait que le milieu de terrain des Espagnols est très très fort, va avoir ce monopole un peu du ballon au milieu de terrain, donc avoir Tchouaméni et Rabiot vraiment en point d'ancrage, un peu plus d'équilibre qu'un Manu Koné qui peut, c'est un peu un joueur box-to-box qui peut aussi être à la récupération, mais c'est vrai qu'il se projette un peu plus. Et après bah, Bradley Barcola c'est un fixateur en fait, il sait très bien que Lamine Yamal ne va pas revenir défendre très très souvent, donc c'est pour ça qu'il veut mettre un joueur comme Bradley Barcola qui va être très très proche de la ligne et jouer en profondeur.
1: Nico, est-ce que ça a pu jouer dans le choix de Didier Deschamps de titulariser plutôt Aurélien Tchouaméni, le fait qu'il connaisse parfaitement le football espagnol puisqu'il joue au Real depuis des années? Est-ce que tu penses que ça a pu avoir une influence dans le choix de Dédé ?
0: Je sais pas, je pense que si Aurélien Tchouaméni avait été à 100% au cours de la compétition, il aurait débuté tous les matchs en fait. Il fait partie des noms que Didier Deschamps coche sur la feuille de match quasiment en premier. C'est un titulaire indiscutable dans la tête de Didier Deschamps. Donc voilà, il a eu ce petit souci musculaire qui l'a fait démarrer sur le banc. Voilà, il y a une richesse quand même au milieu de terrain avec Manu Koné, certes, qui à chaque fois qu'il est rentré a été super bon. Est-ce que en plus l'argument de connaître une bonne partie des joueurs de l'équipe d'Espagne qui pour bon nombre d'entre eux effectivement jouent dans le championnat espagnol, ça a peut-être joué, mais franchement moi c'est pas, pour moi connaissant Didier Deschamps, c'est pas une surprise de voir un Tchouaméni à 100% revenir sur le 11 titulaire pour un match comme celui-là en tout cas.
1: Charlotte, Tchouaméni, enfin on sait que Didier Deschamps il aime avoir ses cadres et les maintenir coûte que coûte quoi qu'il arrive. C'est aussi peut-être un message hyper clair pour les joueurs dans le sens où ils savent à quoi s'attendre.
2: Oui, c'est pour ça que en fait il est très très fort Didier Deschamps. C'est dans son management. C'est vrai qu'il a été beaucoup décrié dans ses animations. Qu'est-ce qu'il veut proposer avec cette équipe de France avec le ballon. Et par contre, en termes de management, en termes de créer des cadres, des leaders, les amener au plus haut niveau. Donc c'est là qu'il est très très fort. Je pense que voilà, à partir du moment où Tchouaméni a enchaîné les entraînements, qu'il avait pas de douleur, c'est vrai que c'était l'adducteur hein, qu'il avait mal. Et c'est un muscle quand on ressent plus de douleur, il est tout de suite réparé. C'est pas comme un ischio ou un mollet où ça peut un peu plus tirer. Donc non, il est ultra important. Je pense que ça joue un petit peu le fait qu'ils connaissent le championnat espagnol, mais voilà, avec eux, Daniel Mo qui joue au Barça dans le milieu de terrain, donc les autres ils sont plus en Espagne, mais non, ça reste quand même le vice-capitaine. Donc et il a un poste charnière. Il est juste devant cette défense. Donc en fait, c'est savoir qu'il y a un cadre devant, qu'il y a un cadre aussi. Je parle de Upamecano et qu'au milieu de terrain, même si Rabiot pour moi c'est aussi un cadre. Mais c'est vrai que Tchouaméni il a pris beaucoup plus le lead depuis ces dernières années.
1: On va pas retourner à Dallas puisque toi tu y es, Nicolas évidemment. Mais on va partir dans un autre endroit du stade, Nico, puisqu'on est avec un supporter qui s'appelle Vincent et qui a suivi. Franchement, je crois quasiment tous les matchs de l'équipe de France aux États-Unis dans le stade. Salut Vincent, est-ce que tu m'entends ?
3: Bonjour.
1: Oui, on t'entend Vincent, on t'entend. On dirait que t'es dans une boîte de conserve, mais c'est pas grave, t'es au stade.
4: Ouais, bah, c'est enfermé dans les toilettes.
1: Comment ?
3: C'est un peu ça, oui.
1: Ouais, c'est un peu ça. Bon, Vincent, raconte-nous, déjà dis-nous combien de matchs tu as vu au stade depuis le début de cette Coupe du Monde et raconte-nous quelle est l'ambiance avec les supporters français ce soir.
3: Alors moi, j'ai fait les trois matchs de la phase du groupe. Je suis retourné sur Paris pour travailler.
1: Ouais.
3: Et on est revenu il y a trois jours, on est revenu sur les demi-finales et la finale.
1: Pour les demi-finales et la finale. Donc en gros, tu as fait les trois matchs de phase de poule, ensuite tu es rentré à Paris pour travailler et puis tu es revenu il y a trois jours. Tu es avec ta compagne, c'est ça ?
3: Oui, bien sûr.
1: Ok, alors Vincent.
3: Avec Anne.
1: Oui, Anne, évidemment, bien sûr, évidemment. Anne qui fait des très bons cookies, mais ça c'est une parenthèse, c'est autre chose. Vincent et Anne, racontez-nous quelle est l'ambiance parmi les supporters de l'équipe de France. D'abord, est-ce que vous vous sentez nombreux ou vous vous sentez plutôt en sous-nombre? Et est-ce que les gens sont confiants autour de vous?
3: Alors, on est relativement nombreux parce qu'on est parmi les Français. On est parmi les Français, parce qu'on est 300, et non, on est bien groupé par rapport à ce que vous avez pu voir à la finale de on est bien là. L'ambiance elle est bien. On a descendu, on a les médias, il y a eu pas mal de drapeaux. Oui.
1: Pas mal de drapeaux. On t'entend pas très bien, mon Vincent. Je suis vraiment désolée. J'essaye de traduire. En gros, vous êtes 3000. Vous êtes plus regroupés que par rapport au match des phases de groupe. Donc, peut-être qu'on va plus vous entendre. Et il y a quand même du matos, comme on dit, dans le milieu des supporters, puisqu'il y a des drapeaux. Ouais. Vincent, on est obligé de vous laisser, Anne et toi, parce qu'on vous entendra vraiment pas ouf. Mais on vous embrasse. Donnez tout, hein. On est avec vous. Salut Vincent.
3: Bon,
1: merci beaucoup Vincent.
3: Salut.
1: Merci beaucoup et embrasse. Salut. Anne. Merci mille fois. Donc 3000 supporters français qui sont sur place. Sur place aussi, il y a le journaliste du service des sports de Radio France, Jean-Pierre Blimaud, qui était au commentaire avec nous sur le dernier match et qui a réussi à se dégoter une place derrière les buts en bord terrain. Salut Jean-Pierre.
5: Le vénard. Salut Pierre, salut à tous et à toutes. Ouais, c'est l'expérience, ça.
1: Ah, quelle classe. Jean-Pierre, raconte-nous exactement où tu es, ce que tu vois et ce qui se passe autour de toi.
5: Ah, je suis exactement à 10 mètres de Mike Maignan, Romain Rissert et Brice Samba qui sont en train de s'échauffer. Un tout petit peu plus loin là-bas, je vois Warren Zaïre-Emery et puis l'ensemble de l'équipe évidemment qui est à l'échauffement. Il y a quelques instants, quelques minutes, l'équipe de France dans le sillage de ses trois gardiens est arrivée par le couloir qui se situe juste en face de moi de l'autre côté du stade. Et alors là, image que je n'oublierai jamais de ma vie, j'ai vu Mbappé et consorts avec leur tenue bleu blanc rouge sprinter vers moi pour commencer leur échauffement. Je me suis dit qu'est-ce qu'ils veulent.
1: Alors ça fait chose, peur ou pas quand ils foncent vers toi?
5: Ah non, c'est très très impressionnant. C'est très impressionnant, mais surtout c'est très rigolo. Et là, l'échauffement se poursuit. Tout à l'heure, on a vu les titulaires s'échauffer ensemble. Vous savez qu'il y a toujours un rituel avant un match. Il y a les gardiens d'un côté, les titulaires de l'autre, qui font quelques sprints. Ils se sont alignés sur deux rangs et voilà, comme à l'école. Hein. Et hop, top, on y va. Un petit sprint, on s'arrête. Un petit sprint, on s'arrête. Là, les joueurs sont en train de discuter, d'échanger des balles. C'est plutôt assez serein. Et puis sur le côté gauche, à une trentaine de mètres de moi, il y a ce qu'on appelle un taureau, c'est-à-dire qu'il y a quelques joueurs au centre d'un cercle et les autres joueurs se passent la balle en essayant de ne pas se la faire piquer. C'est là aussi qu'on rentre un petit peu dans le match en mettant un tout petit peu de vitesse, mais en tous les cas, ce qui est certain, c'est que ce stade il est énorme, il est impressionnant là, pour ceux qui sont tout en haut dans la tribune de presse comme Nicolas Péronnet, il doit avoir une vue extrêmement plongeante. Moi je suis un petit peu écrasé par tout ça, c'est-à-dire que au-dessus de moi il y a un écran géant énormissime de la taille d'un terrain de basket, il y a un toit translucide qui laisse passer la lumière, c'est-à-dire qu'on est quasiment sur un match en diurne comme si on était à l'extérieur, et autour de moi des dizaines de journalistes, des dizaines de techniciens, de caméras de télé. Il y a aussi évidemment beaucoup de monde, des forces de sécurité, la police, les brancardiers, il y a les bénévoles, les volontaires comme on les appelle. Et un truc assez impressionnant aussi, tout à l'heure vers 20h, une heure avant le match, 20h en France évidemment, il y a eu l'hymne américain dans le stade et tous ceux dont je viens de vous parler se sont mis tout simplement au garde à vous, figé la main sur le cœur, en train de chanter l'hymne américain. On est bien à Dallas, on est bien aux États-Unis et on est bien dans cette Coupe du Monde. Hein. Ça,
1: et donc l'univers est bien impitoyable autour de vous, forcément à Dallas.
5: Ouais.
1: Merci beaucoup,
5: ouais.
1: Jean-Pierre Blimaud. Évidemment, on te retrouve plus tard dans la soirée, bien sûr. Quand tu veux intervenir, on est là, on t'accueille avec grand plaisir pour savoir ce qui se passe au bord du terrain dans ce stade à Dallas. On va prendre quelques minutes pour se pencher sur l'équipe d'Espagne. Charlotte, on a évoqué rapidement tout à l'heure leur défense. Ils ont encaissé un seul but sur ce match, sur la compétition entière plutôt. Charlotte, si tu penses à l'Espagne, sachant que tu es écoutée, alors au moment où on se parle par un spécialiste de la sélection espagnole qui va nous rejoindre dans un instant, à ton avis, pour toi, leur plus grande force, ce serait quoi?
2: Alors, Leur plus grande force actuellement dans cette Coupe du Monde, c'est vraiment cette colonne vertébrale à partir du milieu. Je trouve que Rodri, il est vraiment très très fort, très facile. On sait qu'il est très élégant quand il joue. Techniquement, il fait très très peu de fautes. Et Dani Olmo, je rappelle que c'était un joueur qui était un peu sous-coté, qu'en Espagne, il avait du mal un petit peu à s'intégrer et que finalement, c'est ce numéro 10 du côté de l'Espagne qui est ultra disponible pour ses partenaires. Techniquement aussi très très fort. Et Oyarzabal devant, même si le dernier match contre la Belgique, il avait été en difficulté. Je trouve que c'est vraiment Dani Olmo, Rodri et Oyarzabal qui sont ces dynamiteurs un petit peu côté espagnol. On sait que Lamine Yamal, il est un peu en difficulté. Il a eu une certaine blessure. Je trouve qu'il monte en puissance. Mais c'est vrai qu'en Espagne, de base, c'était sur les côtés.
1: Oui, donc, qui on faisait disait la toujours différence. Que leur force, c'était leurs deux ailiers, Nico Williams et Lamine Yamal. Là, en l'occurrence, il n'y a que Lamine Yamal qui est sur la feuille de match, plutôt qui est titulaire ce soir. Et donc, toi, c'est vraiment l'axe perpendiculaire au but qui te plaît dans cette équipe.
2: C'est pour ça aussi. Il y aura un rapport de force au milieu de terrain face à la France, parce que les Français vont avoir vraiment Michael Olise qui sera un vrai 10. Et Dani Olmo et Fabián Ruiz, c'est un peu des faux 8. Ça bouge beaucoup. Donc c'est vrai que le triangle, il est de l'autre côté. Donc nous on a deux sentinelles avec Rabiot et avec Tchouaméni. Et devant, on va avoir Fabián Ruiz et Olmo qui vont bouger. Et Rodri qui va être vraiment juste devant cette défense. Donc c'est vrai qu'il va falloir être vigilant. Attention à cette supériorité numérique de temps en temps. C'est là que ça va se faire la différence. Mais nous, on a tellement d'impact devant, il y a tellement tout le monde qui peut marquer. On attend surtout que Michael Olise ouvre son compteur, surtout. Mais donc oui, je pense que cette équipe espagnole, c'est dans l'axe où ils sont le plus forts dans cette Coupe du Monde.
1: Alors, on va demander son avis à Romain Lafont. Romain Lafont, il est spécialiste du football espagnol sur cette Coupe du Monde pour le journal L'Équipe. Et il est avec nous en ligne. Salut Romain.
6: Salut à tous.
1: Romain, est-ce que toi aussi, tu es à Dallas au stade?
6: Oui.
1: La chance, c'est trop bien.
6: On vient d'écouter l'hymne américain.
1: Trop bien. T'avais pas la main sur le cœur du coup, toi. Normalement.
6: Non, mais c'est assez bizarre. Ils le font à tous les matchs, mais en fait, la plupart des matchs, il y a personne encore qui est en tribune. Donc du coup, ça donne un hymne américain qui est chanté par parfois trois personnes. C'est assez étrange comme ambiance toujours.
1: Ok, c'est bizarre comme concept. Bon, Romain, nous, on était en train de parler de l'équipe d'Espagne. Je demandais à Charlotte Lorgeret quelle était pour elle leur plus grande qualité, leur point fort. Est-ce que tu rejoins ce que disait Charlotte? Qu'est-ce que toi, tu en penses?
6: Je suis assez d'accord avec elle, parce que effectivement, les ailes de l'enfer qu'il y a eu il y a deux ans avec Lamine Yamal et Nico Williams, elles sont pas. Enfin, on sent que Lamine Yamal, il est allé trois quarts de son potentiel seulement, et Nico Williams, il a toujours pas. Non seulement il est arrivé blessé, mais en plus il a rechuté contre l'Uruguay lors du troisième match. Donc clairement, c'est pas les côtés sont pas aussi dangereux que par le passé. Maintenant. La seule chose, c'est que sur les côtés, le danger peut venir des latéraux. Parce que les latéraux, on n'en parle pas beaucoup, mais ils ont fait une très, très grosse Coupe du Monde. Ouais, je pense à Pedro Porro qui avait démarré sur le banc, mais qui s'est imposé devant Marcos Llorente. Et puis, Cucurella, je sais pas, les gens aiment le détester, mais en fait, c'est un vrai bon joueur et un mec qui lâche rien et qui est bon des deux côtés du terrain. Mais sinon, évidemment, je rejoins Charlotte, parce que Rodri, quand il décide d'augmenter la cadence, quand il décide d'augmenter son niveau de jeu, l'équipe, elle est plus du tout pareille. Contre la Belgique, on le voyait. Il jouait 20 minutes, puis il se reposait 10, il rejouait 20 minutes, et à chaque fois, la Belgique prenait des marées sur ces périodes. Et Olmo, effectivement, c'est peut-être le joueur offensif des quatre qui est le plus régulier depuis le début de cette Coupe du Monde. C'est le joueur qui a finalement le doute était entre Pedri et Fabián pour le match d'aujourd'hui, mais en fait c'est Dani Olmo qui a mis Pedri sur le banc, parce que à l'Euro c'était Rodri, Fabián et Pedri en numéro 10. D'ailleurs, avec Luis de la Fuente, Pedri a essentiellement joué numéro 10 contrairement au Barça. Mais là, en fait, Olmo a été tellement bon à chaque fois qu'il a joué entre les lignes, etc., face au bloc bas, que il n'y a pas eu photo, et c'est lui qui est devenu le titulaire derrière Mikel Oyarzabal.
1: Ouais, et c'est vrai que dans la presse espagnole comme française, Lamine Yamal a été énormément mis en avant depuis hier dans les confs, etc. Beaucoup de questions des journalistes portaient sur ce qu'il avait pu dire sur la France, etc. Mais en fait, le meilleur joueur de cette équipe, en tout cas sur cette Coupe du Monde, c'est Dani Olmo. Est-ce que, Romain, tu peux nous donner un pronostic pour ce match, mais surtout un pronostic de configuration du match? À ton avis, il faut s'attendre à quoi ce soir?
6: Je pense que j'imagine que l'Espagne va avoir un peu plus le ballon, parce qu'en fait, vu que l'Espagne n'est plus aussi forte sur les côtés, peut plus aller aussi rapide, peut plus être aussi verticale avec un Alex Baena comme milieu offensif gauche. En fait, elle garde beaucoup plus le ballon, elle défend beaucoup plus avec le ballon. Et je crois que son taux de possession, il est passé de 58% à 66% entre l'Euro et la Coupe du Monde. Ah ouais. Donc vraiment, on voit qu'ils sont, en train d'essayer de jouer, voilà. Et j'imagine très bien les Français essayer de les prendre en transition, d'autant que c'est pas la charnière centrale la plus rapide du monde. Rodri n'est pas non plus le joueur le plus rapide du monde. Donc il y a sans doute quelque chose à faire dans le dos de cette défense, d'autant que si elle a encaissé qu'un but jusqu'ici, c'est aussi parce qu'elle n'a pas été testée.
1: Mike Maignan n'a pas eu beaucoup de situations à gérer du côté français non plus.
6: Je pense que les deux équipes sont un peu dans le même cas. Ouais. Mais effectivement, du coup, l'Espagne, on a dit effectivement qu'ils sont restés 5 matchs et demi sans prendre le moindre but. Mais je crois qu'Unai Simon, il a concédé 6 tirs cadrés ou quelque chose comme ça en tout et pour tout. Et pas les plus dangereux. Hein. Donc il y a un vrai test pour cette défense où ils ont été bons. Personne n'a fait d'erreur à part peut-être Koubarsi qui a juste perdu son duel aérien sur le but belge. Mais voilà, il n'y a pas eu d'erreur. La défense a été globalement solide et bien protégée par le milieu comme on le disait. Mais voilà, il y a une vraie interrogation sur ce que vaut cette défense face à une équipe aussi forte en transition comme les Bleus.
1: Voilà, en transition, pour ceux qui nous écoutent et qui savent pas ce que ça veut dire en contre-attaque. Ça veut dire que c'est pas vous qui avez le ballon, c'est pas votre équipe qui a le ballon et vous récupérez le ballon sur une erreur de l'équipe d'en face et vous faites tout le terrain et vous marquez un but. Voilà, c'est le projet. Merci beaucoup Romain Lafont du journal L'Équipe. Merci mille fois de nous avoir apporté tes lumières. Bon match à Dallas alors au stade.
6: Merci à vous et bon match à tous.
1: Merci et bravo aussi aux journalistes de l'équipe pour la couverture de la Coupe du Monde. On se retrouve dans 3 secondes.
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1: Avec Charlotte Lorgeret, notre consultante qui est en studio avec nous, avec Bruno Salomon en face d'elle. Bruno qui lit vos messages sur le chat de notre chaîne YouTube ICI, ICI. Alors ça donne quoi, Bruno?
9: Eh bien, pour l'instant, on est déjà à plus de 300 viewers qui sont en train de discuter entre eux et de passer en revue cette rencontre et de réagir aussi à ce qui se passe sur notre antenne. Norbert nous dit bonne chance la France pour cette rencontre. L'homme de l'ombre 787 nous dit salut tout le monde, je stresse au max, allez les bleus. Il y a Don Hassan qui nous dit pourquoi souffrir, on peut pas rêver d'un petit 4-0 là tranquille face à l'Espagne pour les bleus et se reposer après. Nous on prend bien évidemment et il y a pas mal de pronos. Il y a par exemple Maud qui nous dit 3-2 pour la France après prolongation. Maud qui en rajoute une petite couche en disant salut à tous, bon match et béco à Charlotte Team Mumuche. Voilà, ça c'est fait. Et puis il y a Kevin, un de nos fidèles depuis le tout début que nous avons lancé ces rencontres, qui nous dit j'ai 38 ans de fidélité à Radio France, maison, voiture, taf de nuit et désormais sur YouTube. Je vous suis. Merci pour les travaux à toute l'équipe et aussi aux personnes à la régie. Et c'est vrai que c'est important. On est une équipe.
1: Ah, mais ça c'est gentil.
9: Et on
1: il y a
9: collectif.
1: Justin, Mathilde voilà. Et Nicolas à la régie ce soir. Donc
9: et Lucas.
1: Merci.
9: Oublie
1: et
9: pas Lucas,
1: bien sûr.
9: Et Lucas qui s'occupe aussi
1: notre
9: de.
1: Jeune préféré, bien sûr. C'est lui qui gère le chat. Lui, quand
9: le
1: vous mettez des bêtises,
9: textes,
1: voilà. Textes.
9: Voilà.
1: Quand vous dites des bêtises ou des gros mots, c'est lui qui vous vire du chat.
9: Et
1: voilà,
9: pour,
1: ça c'est Lucas.
9: Et pour terminer, on a aussi salut la team. Ici Tina de Tbilissi. Vive la France et vive aussi le PSG. Ça, c'est les fans du Paris Saint-Germain qui sont dans les parages. Et il y a d'autres messages qui arrivent. Dites-nous d'où vous êtes. Dites-nous d'où vous écrivez. Dites-nous d'où vous écoutez cette rencontre. En tout cas, on le vit ensemble. Et puis, je vous rappelle, vous pouvez aussi passer par WhatsApp avec le 0810 055 056. Vous n'hésitez pas, vous mettez un petit message vocal ou sinon écrit via WhatsApp. N'hésitez pas.
1: Et t'as vu le message de Capac qui dit « Je remarque que Bruno a bien placé les cartons des scores bien proches de lui parce que les allers-retours, ça suffit 2 minutes, surtout quand il y aura 5 buts dans la rencontre. »
9: Non, mais c'est surtout qu'en fait, il faut expliquer comment ça se passe. C'est qu'avec mes petits cartons et le score, c'est qu'à chaque fois, je prends en technique, la régie qui me dit « Bruno, tu pourrais pas les mettre le score ?» On en est déjà 2-0 pour l'équipe de France. Il y a toujours 0-0 sur les petits cartons.
1: Voilà. Voilà, on pense à autre chose. Excusez-moi. On regarde le match. Désolé d'être concentrés, les amis. On va continuer notre tour de France avec Marine Clet du service de France Info. Pas du service des sports, du service tout court. Enfin, oui, journaliste à France Info, chez nous à Radio France. Voilà, vous avez compris ce que je voulais dire.
9: La maison, quoi.
1: C'est la maison, évidemment, c'est la famille. Marine Clet qui, elle, est à Paris pour vivre ce match. Salut Marine.
10: Salut Pia, salut tout le monde.
1: J'ai eu du mal à te présenter, Marine, mais j'y suis arrivée. Alors dis-nous, tu...
10: c'est ce qui compte. Voilà. Je suis bien là à Paris en terrasse. Ça s'est rempli hein, là, donc on est à Châtelet, les Halles, vraiment le centre de Paris, là où ça a bougé déjà pour le quart de finale France-Maroc, évidemment. Il y a des drapeaux un petit peu partout, des maillots, des perruques. Il y a une perruque en face de moi et tout le monde quasiment a du bleu, blanc, rouge sur les joues. Les gens sont arrivés pas mal tôt, dès 18h, 18h30, il y avait ça se remplissait déjà sur cette terrasse. Alors pour patienter, par exemple, il y en a qui jouent aux cartes. C'est le cas à côté de moi là de Nel, Emma et Éloane. Bonsoir à tous les trois.
11: Bonsoir.
12: Bonsoir.
10: Bonsoir. Donc petite partie de cartes en attendant. Vous avez revêti le maillot parce que c'était évidemment essentiel d'être en terrasse pour cette demi-finale. Ça se vit pas à la maison.
11: Toujours obligé de tenir les bleus à l'extérieur avec du monde pour l'ambiance déjà et à la bonne humeur de tout le monde, simplement.
10: Ouais, entre amis. Et donc vous êtes venu en plus pas forcément de Paris, juste pour venir voir le copain. Et on en profite pour sortir finalement.
12: C'est ça, l'ambiance est agréable sur Paris. Donc autant en profiter.
10: Et donc là on fait une petite partie de quoi en attendant?
11: C'est ça.
10: Une petite partie de quoi? De
12: Pouilleux. De
10: Pouilleux. Qui est-ce qui gagne?
1: La France.
12: C'est un peu tendu.
10: Et ce soir, est-ce que ça va être tendu? Est-ce que je peux avoir quelques pronostics si on se mouille un peu?
12: Moi je pense que ça va être assez tendu parce que c'est la demi-finale. Après je sais pas trop, peut-être 1-1.
10: Et au pénalty évidemment c'est la France.
12: Ouais.
11: Non, moi je vois 3-0 de la France ce soir.
10: Un 3-0, voilà, avec toujours un Mac Maignan dans les cages qui est plutôt tranquille comme depuis le début de la Coupe du Monde.
12: Ouais.
11: On a pris 2 buts, attaque solide, c'est free win ce soir.
10: Ouais, c'est ça. On voit beaucoup de maillots avec Floqué, voilà, Dembélé, Olise, Mbappé. C'est une attaque de rêve pour la France.
11: C'est le trio de rêve hein, actuellement sur la planète du foot.
10: Ouais. Et donc là, qu'est-ce que vous attendez comme ambiance? On a vu pour le quart de finale, il y avait quelques petits chants, quelques petits mortiers. C'est aussi pour ça qu'on vient, pour fêter tout ça ensemble.
12: Ouais, bah après moi je connais pas du tout Paris, donc je sais pas trop à quoi m'attendre, mais je pense que ça va bien donner.
10: Ouais, d'autant plus ici, Pia, qu'on est à peu près plus de 200 personnes sur cette terrasse. Pareil en face, pareil sur la troisième. Il y a une dizaine d'écrans autour de nous. Tout va bien se passer et allez les Bleus.
1: Merci beaucoup. Et le plus important, Marine, ça va être de savoir qui va voir les buts en premier dans les 3 barres, parce que c'est la guerre entre les barres. Vu qu'en fonction
10: on croise les doigts, je pourrais vous dire qu'on croise les doigts.
1: Il y a des barres qui se font spoiler par les autres, c'est affreux. Merci beaucoup, Marine Clet, avec Benjamin Ray. Pour les moyens techniques. Donc vous êtes du côté de Châtelet, c'est le cœur de la capitale, vraiment au beau milieu de Paris. Maintenant, on va partir dans un endroit complètement insolite. Jamais vous auriez pensé aller passer une partie de votre soirée là-bas, 23 minutes avant une demi-finale de Coupe du Monde. Et bah si, grâce à ici Loire-Océan, avec Agera Mohamed, on va partir dans la base sous-marine de Saint-Nazaire. Voilà, là où il y a des poissons. Salut Agera.
13: Salut Pia, ça va?
1: Ça va très bien. Alors, est-ce que c'est vrai qu'il y a des poissons autour de toi ou pas du tout, Agera?
13: Alors, il y a des poissons, mais il y a surtout des supporters, des bleus. Oui. Parce qu'en fait, cette base sous-marine, elle est transformée depuis quelques années déjà en salle d'exposition, en salle de concert et donc un peu en stade de foot ce soir avec ces 2 écrans géants qui ont été installés sous l'immense plafond en béton, là où on construisait des sous-marins à l'époque. Et ben ce soir, Pia, on va tenter de bâtir un moment historique pour le foot français. Il y a 2000 places hein, qui sont ouvertes dans cette base sous-marine pour cette retransmission. Et en fait, elles sont déjà toutes occupées. Les supporters sont arrivés, drapeaux et maillots bleus sur les épaules dès l'ouverture des portes à 19h. Et maintenant, on attend ce coup d'envoi avec impatience. Je suis avec Jean-Marc. Bonsoir Jean-Marc.
14: Bonsoir, bonsoir.
13: Vous êtes en vacances ici à Saint-Nazaire avec la famille qui est juste à côté de vous. Vous voilà. Venez de Belfort, c'est ça?
14: Oui, c'est ça.
13: Alors comment on le sent ce match?
14: Ah ben on le sent très très bien. Donc je suis venu avec Abigail, ma fille, mon épouse et puis son amie Maya. On est là pour durer une semaine. Puis on a vu qu'il se passait ça dans le journal local. Donc on est venu parce que partager ça avec tout le monde. Quoi.
13: Et partager, on l'espère, une victoire, votre prono ce soir?
14: On l'espère, on en est sûr même. On va gagner. Moi je suis très confiant. Allez, moi je dis 4-0 parce que...
13: 4-0 carrément.
14: Oui, je sais que tout le monde va dire que c'est pas possible, mais moi je suis confiant.
13: Si, c'est français, c'est possible, mais il voilà. Y a l'Espagne en face quand même.
14: C'est vrai, l'Espagne est une très bonne équipe, ça on va pas le nier, hein. Champion d'Europe, on n'est pas champion d'Europe si on n'est pas bon, et on n'est pas en demi-finale si on n'est pas bon. Donc de toute façon, je pense que ça va être un grand match. J'espère qu'ils vont jouer chacun, que ça va attaquer des deux côtés, que ça ne va pas jouer la défense, qu'on ne va pas s'ennuyer, que ça va être un grand match.
10: Tout à l'heure, on regardait ensemble la compo de l'équipe des Bleus. Ça vous rassure?
14: Ça me rassure ouais, pas mal. Par contre, ça ne doit pas trop rassurer les Espagnols. Mais bon, on verra bien.
10: Après, il y a Lamine Yamal quand même qui a dit qu'il n'y avait que les Espagnols qui pouvaient battre les Français, non?
14: Oui, c'est de bonne guerre, hein, mais bon... Je pense quand même qu'on est meilleur qu'eux. Hein. Donc, il va voir ça ce soir, je pense.
10: Et Jean-Marc, vous me dites aussi que ce soir, si on gagnait, ça avait une saveur particulière parce qu'on est le 14 juillet quand même. Je vous laisse filer pour regarder ce match dans cette base sous-marine. Pia, il faut le signaler, base qui va nous permettre de regarder le match à la fraîche puisqu'il fait beaucoup plus frais ici qu'à l'extérieur.
1: Bah oui, forcément, évidemment.
5: Allez les bleus.
1: Oh, merci, ça fait plaisir d'entendre des supporters qui crient. Merci beaucoup à Jérôme Hamad pour ici Loire-Océan dans la base sous-marine de Saint-Nazaire. On se retrouvera évidemment au cours de la soirée. Bruno
9: Capac qui nous dit la base sous-marine de Saint-Nazaire, c'est excellent. Voilà, à première vue, il l'a visité. En tout cas, ils sont nombreux à nous mettre leur pronostic. Flo, qui nous dit come on, j'annonce un 3-0 pour les Bleus. Thibaut qui nous dit bonsoir de Normandie. Et de nombreux messages avec bonjour de Laguna Beach. Il fait très beau. Allez les Bleus. Nous aussi, on aimerait bien être à Laguna Beach pour la finale. On pourrait pas nous sortir, là, nous mettre à la plage pour aller voir un match. Comme ça, on pourrait voir ça.
2: Le message est passé.
9: Rejoignez-nous. Plus de 350 viewers en live sur notre chaîne ici pour cette rencontre.
1: Ouais. Et Nicole qui nous écoute depuis Laguna Beach.
9: Oui, je viens de le dire.
1: C'est ce que tu viens de dire. Excuse-moi. Voilà. Je parlais à la régie. Tu sais pourquoi? Parce que Jean-Pierre Blimeau, qui est pour nous, en bord terrain.
9: Il est pas à Laguna Beach.
1: Derrière. Non, il est à Dallas au stade. Il est derrière les buts de Mike Maignan, et figurez-vous qu'il a entendu un truc, Jean-Pierre, avec ses oreilles supersoniques. Jean-Pierre !
5: Oui, écoutez, j'étais vraiment à quelques mètres de Franck Raviot, le préparateur des gardiens, l'entraîneur des gardiens, qui s'adressait à Mike Maignan, le gardien titulaire de l'équipe de France. Preuve que la tension et la pression montaient petit à petit pendant l'échauffement. C'était il y a à peu près 10 minutes. Et il l'a pris entre quatre yeux, devant moi, et j'ai pu entendre ce qu'il lui a dit. C'est extrêmement rare d'entendre de telles paroles comme ça sur une antenne comme la nôtre, mais je vais vous le dire. C'était très simple, très clair, tout simplement une petite mise en condition pour Mike Maignan. Franck Raviot a dit, on y est, tu es là, il est là, tu es fort, on est là, tu es fort, il faut être fort, vas-y, voilà, c'est tout. Donc c'est pas bon. Vraiment...
1: C'est important, Jean-Pierre.
9: Dans la tête du gardien,
5: c'est très très important.
1: Voilà. C'est génial, Jean-Pierre, d'avoir cet insight, comme on dit en anglais. Mais c'est génial parce que Franck Raviot, il a fêté son anniversaire hier ou avant-hier avec les Bleus, et en fait, il a fait un discours super fort justement aux joueurs en leur disant que voilà, que c'était maintenant qu'il fallait tout donner dans la joie, comme il savait le faire, et qu'il méritait de gagner cette Coupe du Monde. J'allais dire d'avoir gagné. On n'a pas encore gagné. Je m'enflamme totalement. Nicolas Perronnet, qui est au stade à Dallas. Nicolas, est-ce que l'ambiance monte dans le stade?
0: Oui, c'est en train de monter en température, pas forcément parce que les joueurs sont là sur la pelouse, parce qu'ils sont rentrés de leur échauffement, et parce que Steve Aoki, qui est un DJ hyper connu ici aux États-Unis, et bien c'est lui qui ambiance tous les avant-matchs ici dans ce stade de Dallas. Donc il y a plein de gens qui sont massés là autour de lui, et vous l'entendez sans doute derrière moi, ça va envoyer du son pendant quelques minutes jusqu'aux hymnes dans ce stade qui est en train de se remplir. Donc oui, ça monte en température. Évidemment, on a les drapeaux là qui sont en train de rentrer sur la pelouse. Pas les immenses drapeaux, pas encore, mais on est en train de mettre en place toutes les animations d'avant-match avec les drapeaux français, drapeaux espagnols pour accueillir au niveau de l'entrée des joueurs. Eh bien, ces hymnes avec les grosses têtes également qui avaient fait un succès énorme. Rappelez-vous aux Jeux Olympiques, il y a des grosses têtes de Lamine Yamal, d'un petit peu de partout, des grosses têtes de Kylian Mbappé, d'Ousmane Dembélé. Et le stade, il est quasiment rempli désormais à 16 minutes du coup d'envoi, ce qui n'est pas tout le temps le cas. Hein. Franchement, dans les matchs de la Coupe du Monde, ça arrive tranquillou. Et derrière, voilà le tube qui est de Steve Aoki, le fameux. Et donc, oui, c'est en train de monter clairement en température, et les joueurs sont attendus dans quelques minutes maintenant pour les hymnes. C'est un France-Espagne, hein, si je ne dis pas de bêtises, oui. Donc on aura la Marseillaise en premier.
1: Exactement. Nico, est-ce que tu peux nous donner rapidement à nouveau la composition de l'équipe de France, s'il te plaît?
0: Mike Maignan dans les buts, Upamecano, Saliba en charnière centrale, Digne à gauche de la défense, Koundé à droite, Tchouaméni, Rabiot pour le milieu de terrain, et puis le quatuor offensif ce soir, Kylian Mbappé en pointe, Michael Olise pour mener le jeu derrière lui, à la gauche de ces deux-là, Bradley Barcola, préféré à Désiré Doué pour aller prendre les espaces dans le dos de la défense espagnole, et puis Ousmane Dembélé sur le côté droit. L'occasion également de rappeler, parce qu'on l'a pas fait en totalité, la composition espagnole avec Unai Simon dans les buts, Emeric Laporte, le franco-espagnol associé à Pau Kubarsil, défenseur du Barça en charnière centrale, Pedro Porro latéral droit, Marc Cucurella futur joueur du Real Madrid, ex de Chelsea sur le côté gauche, Fabian Ruiz évidemment, le Parisien associé à Rodri, ex Ballon d'Or au milieu de terrain, et puis devant Dani Olmo en 10, Mikel Oyarzabal, l'un des meilleurs buteurs de la sélection espagnole. C'est vrai que c'est pas le plus connu des Espagnols, mais c'est le 6ème buteur de l'histoire de la Rora, avec à gauche Alex Baena en l'absence de Nico Williams, toujours pas assez rétabli pour débuter un match. Et puis évidemment sur le côté droit, celui qui somnole un petit peu depuis le début de la Coupe du Monde, mais dont on n'espère pas que le réveil sonne ce soir, évidemment Lamine Yamal, qui a fêté ses 19 ans hier.
1: Ouais, et en tout cas le réveil, ouais, c'est vrai qu'il y a beaucoup d'ambiance dans le stade, et en fait Charlotte et Bruno ça leur parle cette musique, Nico, tu vois. Et donc, Charlotte elle danse depuis tout à l'heure. Forcément elle a pas besoin d'un réveil comme Lamine Yamal. Elle a déjà réveillé Charlotte. On n'a pas évoqué ce choix de Didier Deschamps d'avoir choisi Barcola et pas Désiré Doué pour débuter ce match. Comment t'expliques ce match, ce choix, sachant que Barcola va se retrouver en face de Lamine Yamal?
2: Oui, après j'ai un peu du mal à lire, dans le sens où pour moi c'est deux profils qui sont différents, mais ils sont tellement forts en fait. Ouais. C'est qu'ils sont différents. On sait que Doué, peut-être techniquement, il est un peu plus fort, il rentre à l'intérieur, il a un peu plus de variété, mais dans le jeu, mais Bradley Barcola, voilà, c'est un joueur de profondeur, c'est l'efficacité, elle est assez irrégulière, mais il fait tellement mal dans ses courses en profondeur, donc peut-être qu'il sait aussi, il fait le choix. Moi, je pense que c'est un peu tout a été fait pour trouver l'équilibre. Il met Tchouaméni et Rabiot pour vraiment avoir une stabilité défensive. Donc, il sait qu'offensivement, il peut avoir des joueurs comme Bradley Barcola qui fait tellement de courses, et Mbappé qui vont défendre un petit peu moins. Donc, du coup, il y a peut-être ce déséquilibre-là qui est géré, du coup, avec Tchouaméni au milieu de terrain. Donc, ils sont tellement forts. Et quand on voit le banc de l'équipe de France, mais aussi le banc de l'Espagne, qui est quand même très intéressant. Ouais, ouais, ouais. Mais je trouve que les Français, on a quand même pas mal de joueurs de très, très haut niveau. Donc, c'est vrai qu'il y a eu Suède, Paraguay, c'était Bradley Barcola. Maroc, c'était Désiré Doué. C'est vrai que finalement, moi je pense que c'est au mérite, parce qu'il y a eu une efficacité à chaque fois que les deux joueurs rentraient.
1: Bruno, un mot.
9: Oui, juste pour vous dire, sur le live ici de YouTube, certains nous demandent, est-ce que vous allez diffuser le match? On diffuse le match radio. Bien évidemment, donc ça sera avec Nicolas, et vous allez le vivre aussi avec nous ici en studio. Voilà, donc on a eu un petit message, je tiens à le rappeler aux gens. Puis il y a Justin qui nous dit, bien le bonjour du Cameroun, je suis derrière les Bleus. Il y a plein de messages, il y en a de Rhode Island, il y en a du Mexique, il y en a de partout.
1: C'est énorme. Stéphanie, bonjour de Providence à Rhode Island, USA. Heureusement que j'ai ici YouTube pour suivre le match. Donc, vous pouvez très bien regarder l'image à la télé et couper le son et mettre la radio si vous préférez nos commentaires. Et franchement, je vous comprendrai tout à fait. Grâce à notre radio, vous allez continuer votre Tour de France aussi, puisqu'on va partir du côté de Dijon. C'est ici Bourgogne qui nous a mis à dispo Thomas Nougaillon. Et Thomas, il est pour le coup dans une salle de concert. Salut Thomas!
15: Salut à tous, comment ça va? Tout va bien?
1: On va très bien, on a tous hâte de vivre ce choc tous ensemble. Et alors toi Thomas, tu ne seras pas en studio comme nous avec la clim et tout. Raconte-nous où tu es pour voir le match.
15: Non, je suis dans la chaleur, la moiteur du Zénith de Dijon. Un écran géant est installé sur la grande scène. Les gradins n'en finissent plus de se remplir, comme en 2018 et en 2022 finalement. La ville ouvre cet équipement culturel dès les demi-finales du Mondial. La maire de Dijon, Nathalie Quimbers, est là avec son maillot des Bleus sur le dos. Et je peux vous dire qu'elle n'est pas seule. Il y avait tout à l'heure, à 20h15, 4000 supporters exactement, selon la mairie. La jauge maximale est à 9000. On l'avait frôlé il y a 4 ans pour la finale perdue. Vous vous en souvenez tous, évidemment, face à l'Argentine. Pas question de perdre ce soir. Le pronostic qui revient le plus souvent dans la bouche des Dijonais et des Dijonaises, c'est 2-1 pour les Bleus. Les Dijonais sont bouillants, il y a beaucoup de gens qui portent des maillots floqués, Cherki, Olise, celui qui revient le plus souvent, c'est Mbappé, mais il y a aussi encore quelques Zidane, et ça, ça fait plaisir. Beaucoup de ses supporters sont passés au stand de maquillage et portent des couleurs bleu, blanc, rouge sur les joues. D'autres ont des drapeaux tricolores en main. Il y en a plus de 4000 qui ont été, qui doivent être distribués ce soir. À peu près le nombre de spectateurs qu'on attend. En route donc pour une éventuelle finale dimanche. Si la France se qualifie ce soir, la ville de Dijon annonce d'ores et déjà qu'elle remettra à disposition le Zénith. Et voilà peut-être allez, la petite info gris-gris pour terminer. Je vous signale que la ville de Dijon est jumelée avec Dallas. Dallas,
1: ah bah voilà,
15: match de ce soir. Espérons que ça porte chance à nos bleus.
1: Incroyable. Ah, c'est énorme ça. Merci beaucoup Thomas Nougaillon d'ici Bourgogne depuis le Zénith de Dijon. On fait un dernier détour grâce à ici Occitanie et Alexandra Lagarde à Toulouse dans un bar très spécial. Salut Alexandra.
16: Salut Pia, salut tout le monde.
1: Alors Alexandra, il a une particularité, le bar où tu te trouves. Raconte-nous.
16: Ouais. Bah oui, ce bar, il s'appelle La Boca. Et là, vous avez tout compris, je suis en territoire ennemi ce soir. Et oui, au milieu des Espagnols, des binationaux aussi, un peu. C'est un bar à tapas. On retransmet le match. Ils viennent de sortir la télé. Ça s'est chauffé. Là, la sélection espagnole a été montrée à la télé. On entendait Viva España tout autour de moi. Toulouse, l'Espagnol, comme on l'appelle, plus de 8000 ressortissants. Et puis, je suis notamment avec deux d'entre eux, Iñigo et Sergio, 8 ans, 10 ans qu'ils sont à Toulouse. Buenas.
17: Buenas. Hola, buenas.
16: Vous le sentez comment? Vous le disiez, hein, vous n'êtes pas trop trop confiant quand même.
17: Et pas trop. En fait, j'ai vu que je ne suis pas confiant sur les résultats de ces matchs. On verra. J'espère le mieux pour l'Espagne, mais je ne suis pas sûr.
18: Ouais, je pense qu'on n'est pas les seuls qui ne doivent pas être confiants. La dernière fois, c'est l'Espagne quand même qui a éliminé la France. Donc, il faut voir. Ça va être chaud.
16: Ouais, un petit pronostic. On va quand même essayer de se lancer, à votre avis, Sergio.
17: Bon, 200 pour l'Espagne. J'espère que ça ne va pas arriver à la prolongation. Mais ouais, un truc comme ça plutôt.
18: Ouais, je veux dire 1-0 avec un goal de Mikel Oyarzabal. Voilà quoi, on verra.
16: Ouais, vous le sentez bien en tout cas.
18: Bah, je pense que ça va être difficile des deux côtés. Il va y avoir beaucoup de tensions. Mais bon, la France a quand même une très belle équipe cette année. Ça fait quelques années que vous avez une très belle équipe, mais nous aussi. Donc un match, il y a tout qui peut arriver.
16: Et alors peut-être un dernier cri de ralliement. Qu'est-ce que vous allez souhaiter pour l'Espagne peut-être? Allez, on vous entend.
17: Mon panier.
16: Vous le voyez autour, il y a beaucoup d'ambiance, des pipas, de la sangria, on est bien ce soir.
1: Merci mille fois Alexandra Lagarde d'ici Occitanie, donc dans un bar franco-espagnol, La Boca, ça veut dire la bouche, à Toulouse. On reviendra évidemment te voir Alexandra et on va aller directement. Merci Alexandra. On va aller directement à Dallas puisque les joueurs sont en train d'entrer sur le terrain, Nicolas Perronnet.
0: Exactement, Kylian Mbappé en tête devant Mike Maignan, Lucas Digne, les trois qui ont levé la tête en entrant dans ce stade immense des Dallas Cowboys. L'équipe de France sur la gauche, l'équipe d'Espagne sur la droite qui vont tous ces joueurs bien prendre possession de leur place pour les hymnes autour du rond central. On y est les amis, la route s'élève sérieusement pour cette équipe de France, une cinquième finale depuis 1998 à aller décrocher la route vers la troisième étoile qui passe par cet obstacle espagnol. Et cette impression que la peur a changé de camp depuis plus d'un mois désormais. Souvenez-vous quand on présentait cette équipe d'Espagne, grande favorite de la compétition, quand on se disait allez les Bleus, ça va dérouler jusqu'en demi, mais peut-être en demi ce sera l'Espagne. Et bien là, ce sont les Bleus qui sont bel et bien les favoris. Et il va y avoir une minute de silence avant les hymnes pour les 10 ans de l'attentat de Nice. Ce sera non après, pardon, l'hymne de l'équipe de France et la Marseillaise. C'est parti, allez. Ici à Dallas.

côté, les 3000 supporters de Blues ont un petit peu mal à se faire entendre, mais l'hymne français qui a été respecté, ça va être notamment normalement beaucoup plus bruyant pour l'hymne espagnol avec toute la communauté latino-américaine derrière la Roja.

0: aussi brillant que ça finalement. C'est l'illustration de ce que je vous disais. On a les 3000 supporters français qui sont en face de moi là-bas, à gauche de l'immense écran géant. Alors quand on dit immense, c'est vraiment
1: gigantesque.
0: C'est plus qu'immense, c'est gigantesque quoi. Franchement, ça attire même le regard. En fait, nous on est
1: hyper gênant en
0: tribune de presse. Et là, on a le regard qui est naturellement attiré par cette espèce d'écran qui nous bouche la vue de toute la tribune latérale en face quoi. C'est vraiment un truc hallucinant qui est au milieu de la pelouse. Et à droite de l'écran, il y a les 3000 également supporters espagnols. Donc faut pas s'attendre à une grande ambiance hein, ce soir. Même si le stade est plein, il y aura beaucoup de spectateurs qui sont là justement en spectateur. Alors oui, certains avec des maillots d'équipe de France, beaucoup avec le maillot rouge de l'Aurora de l'équipe d'Espagne. Mais en termes vraiment d'ambiance et de chant, ça va être une ambiance un petit peu tristounette, comme tous les matchs qui ont accompagné l'équipe d'Espagne. À titre de comparaison, j'ai eu la chance de faire un Angleterre-Norvège, vous savez, le quart de finale. Là on avait 30 000 Anglais qui venaient d'Angleterre et 20 000 Norvégiens qui venaient de Norvège. Bah, franchement c'était extraordinaire. Il n'y aura pas cette ambiance là aujourd'hui, mais les Bleus, eh ben, ils vont essayer de se faire entendre. Là-bas, ils sont 3000, mais c'est vrai qu'on parlait un petit peu de cette peur qui a changé de camp. Ils sont hyper confiants, on l'a entendu avec une heure pendant cet avant-match sur ici. Vous auriez posé la question à ces mêmes supporters avant la Coupe du Monde, eh ben, forcément, la confiance aurait été beaucoup moins. Donc, ouais, beaucoup même auraient dit, allez, jusqu'en demi-finale, et franchement contre l'Espagne ça passera pas, parce qu'on rappelle que cette équipe d'Espagne elle est invaincue depuis plus de 2 ans hein. Il y a simplement la défaite au tir au but, alors statistiquement on n'est pas une défaite face au Portugal en Ligue des Nations l'an dernier, mais sinon il y a 36 matchs consécutifs sans défaite pour l'Aurora. Il y a deux victoires et marquantes de suite face aux Bleus, et pourtant ils ont tellement déroulé les Bleus pendant cette Coupe du Monde, ils ont tellement impressionné qu'on a l'impression vraiment que ce serait logique et assez normal, et donc finalement plutôt logique pour tous ces supporters que l'équipe de France vient prendre la direction de New York et de la finale pour samedi, pour dimanche prochain.
1: Bruno Salomon.
2: Il y a de nombreux messages. Vous êtes plus de 800 viewers en direct sur notre chaîne YouTube. Je vous le rappelle, vous nous rejoignez sur la chaîne ICI, ICI. De nombreux messages. Alors, il y a Ali Ali qui nous dit, est-ce que vous allez montrer le match? Non, c'est de la radio. Il y a de la vidéo, bien sûr. On voit Pia, on voit Charlotte, on voit moi-même. Et puis, on a aussi Nico qui nous commente le match. Après, sur les messages avec on vous surveille qui nous dit, vive le ballon et on va gagner la Coupe du Monde. Il y a EUCL qui nous dit, je suis en Grèce, à Athènes, je suis grec, je regarde sur la chaîne grecque publique et en même temps j'écoute ici pour la rencontre. Ça c'est un excellent choix. Il y a Bernadette qui nous a mis des mains toutes roses et des drapeaux bleu, blanc, rouge. Ça veut dire quand même avec une petite coupe au bout, donc ça veut dire que je crois c'est en direction d'aller vers chercher la Coupe du Monde, et on l'espère bien évidemment pour cette équipe de France qui affronte dans quelques instants l'Espagne. On est à 850 viewers. On va dépasser les 1000 dès le début de cette rencontre, j'en suis persuadé. Et une chose, 82 likes, ça c'est pas normal. 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
1: Avec Charlotte Lorgeret et Bruno Salomon en studio à Paris et Nicolas Perronnet depuis Dallas, depuis le stade. Nicolas, est-ce que c'est le moment peut-être de la minute de silence qui va arriver ?
0: Oui, pour le silence qui a été demandé par Emmanuel Macron et accordé par la FIFA et Gianni Infantino. Jour pour jour de l'attente technique qui a été demandée par Emmanuel Macron, qui a remercié Gianni Infantino de l'avoir accordé. Et cette fois-ci, on y est. Le compte à rebours qu'on connaît avant tous les matchs. 3, 2, 1, 0. Et le coup d'envoi donné par l'équipe d'Espagne qui joue de droite à gauche sur votre écran imaginaire. Maillot blanc, short rouge, pas blanc pour les Espagnols et l'équipe de France qui est en bleu, tenue traditionnelle. Le maillot bleu, le short blanc, les bas rouges, les Espagnols avec ce premier ballon à négocier. Cucurella derrière.
1: Nico, il faut que tu fasses un réglage sur ton micro. Donc on prend l'antenne pendant 2 secondes, le temps que tu parles avec Justin en régie, avec Charlotte. Ça y est, on voit les premiers échanges de ballons. Charlotte, qu'est-ce qu'on ressent? T'as joué avec l'équipe de France, toi, hein, toutes les équipes de jeunes et un match aussi avec les A. Qu'est-ce qu'on ressent au début d'un match comme ça? Est-ce qu'on a les jambes au coteau, en coton?
4: Moi, ce qui me fait sourire un petit peu, c'est que tous les joueurs disent non, on n'a pas de pression, franchement ça va. Mais en fait, ils jouent avec la pression. C'est juste que comment tu l'abordes et comment tu le gères.
1: Nicolas Perronnet de retour avec nous.
0: Est-ce que c'est mieux?
1: Oui, c'est beaucoup mieux, Nico.
0: Bon, allez, merci. On la refait. 3, 2, 1, c'est parti. Moins
1: c'est
0: une minute.
1: Parti.
0: Il s'est rien passé. Vous inquiétez pas. Allez, 3-0 pour les Bleus. Allez, il s'est rien passé si ce n'est un premier ballon touché par Mike Maignan. Et tentative de remonter le terrain. La touche sera pour l'équipe d'Espagne avec Rodri. Derrière pour Aymeric Laporte. On va enlever juste une oreille, voir si on entend les supporters français qui sont là-bas, les 3000. Franchement, ce stade, il est immense. Hein. On le rappelle, plus de quasiment 80 000 personnes. Et les 3000 supporters des Bleus qui ont la chance de vivre ce match dont ils se souviendront. Hein. C'est le genre de match France-Espagne, demi-finale de Coupe du Monde, où on le sait, il va se passer des choses. La tension, elle est là. On l'a suivi, on l'a senti, on l'a ressenti ces dernières heures. Et les Bleus là qui font le pressing pour aller tenter d'aller récupérer le ballon au niveau de la surface de réparation de l'Espagne. Ils s'en sortent bien grâce à la technique, les Espagnols. Et Aymeric Laporte, Rodri désormais, qui vient un petit peu en patron là-bas faire le ménage ou le pressing là de Kylian Mbappé sur Unai Simon. Unai Simon tout en détente, tout en décontraction, la petite feinte pour dégager finalement le crochet. Ils vont perdre le ballon des Espagnols, mais en tout cas ils sont tranquilles derrière, hein. Techniquement on sent qu'il y a ce qu'il faut du côté espagnol, mais ça évidemment qu'on était déjà au courant. Allez, les Bleus avec Adrien Rabiot, ballon récupéré sur ce dégagement d'Unai Simon. Lucas Digne, on passe à la ligne médiane. Ouais, ça s'est bien joué, le mouvement là-bas de la part de Kylian Mbappé qui fait parler la vitesse, mais qui va perdre le ballon bien pris par Rodri au milieu de terrain. Et la bataille du milieu de terrain qui s'enclenche. Dani Olmo avec Cucurella dans la moitié de terrain espagnol. Phase d'observation évidemment dans ces premières minutes de la demi-finale. Avec une passe verticale là-bas. C'était pour aller chercher la déviation d'Oyarzabal. Les premiers ballons touchés par Lamine Yamal. Le long de sa ligne de touche et tout de suite la prise à deux. Hein. Barcola et Digne sur Lamine Yamal. Il va conserver le ballon, revenir dans l'axe. Mais pas gagner de terrain du tout pour jouer derrière le petit relais. Et derrière, ouais, le premier gros contact de Adrien Rabiot sur Lamine Yamal. Ça, c'est bien psychologiquement. Ça va marquer des points pour Adrien Rabiot qui est venu avec autorité récupérer ce ballon dans les pieds de Lamine Yamal et sans faire de faute. Les Français ont récupéré le ballon. 3 minutes de jeu, toujours 0-0.
1: Charlotte, qu'est-ce que tu observes depuis le début du match?
4: J'observe que, en fait, c'est vrai qu'on disait que l'équipe de France, ils étaient forts dans la récupération et dans le pressing. Mais les Espagnols aussi, très très bien. Ils arrivent à créer une forme d'entonnoir comme ça, à faire style on presse pas avec intensité. Et finalement, ils récupèrent beaucoup, beaucoup de ballons.
1: Et Rabiot vient de perdre la balle. Mais il l'a récupéré.
0: Ouais, la Minyamal là qui a un petit peu de champ, qui va revenir sur son pied gauche. Heureusement, c'était bien replié du côté de l'équipe de France. On reste pour l'instant toujours sur cette bataille du milieu de terrain avec Rodri, Yamal qui est resté un petit peu dans le trafic là-bas. Et c'est derrière lui Pedro Porro qui est monté. Mais on va plutôt faire tourner du côté des Espagnols le long du rond central.
1: Lamine Yamal, il joue carrément au milieu de terrain là, Charlotte. Hein. Il est dans l'axe.
4: Il essaie d'avoir le ballon. Il sait que là, Bradley Barcola est très très proche de lui avec Lucas Digne. Donc on essaie de le gêner. Mais au fur et à mesure de la rencontre, il aime bien se balader un petit peu, être libre. Mais là, on voit que les Français, ils veulent vraiment laisser le ballon aux Espagnols et agir en contre-attaque.
0: Et beaucoup d'activité de la part d'Adrien Rabiot, hein, je trouve, dans ces premières minutes là, qui va vraiment mettre de l'impact. Ça, c'est bien. Pour tenter de récupérer les ballons. Il dézone un petit peu de temps en temps. Il en a récupéré un tout à l'heure, vraiment avec autorité, dans les pieds de Lamine Yamal. Dans ses premières minutes, c'est toujours intéressant, hein, d'aller marquer son territoire. C'est ce qu'a fait Adrien Rabiot. Mais le ballon est toujours, comme on s'y attendait et comme on le pressentait, plutôt dans les pieds espagnols au milieu de terrain. C'est statique. Mais on cherche la solution avec Cucurella. C'est arrêté toujours derrière Pedri. Vraiment le régulateur, Rodri, pardon, le régulateur vraiment de cette équipe d'Espagne. Pedri est sur le banc, on le verra peut-être un petit peu plus tard. Toujours les Espagnols avec Aymeric Laporte. Ouais, et qui vont perdre ce ballon. On est bien en place. Pour l'instant, ils n'arrivent pas trop à nous bouger. Et derrière, on va peut-être pouvoir partir pour la première phase de transition. Voilà qui est fait. Avec Lucas Digne qui est trouvé par Kylian Mbappé. Bradley Barcola qui va pouvoir partir. Il y a faute sur Barcola. Non, il passe. Bradley Barcola, il rentre dans la surface. Il tente de centrer en retrait. Et ce sera le premier corner à venir pour l'équipe de France. Ce ballon contré par Koubarsi. Ben voilà, la perte de ballon espagnole et la transition immédiate de la part de l'équipe de France après 5 minutes de jeu.
1: Charlotte.
4: Ah, c'est dommage, il a fait la différence, hein, Bradley Barcola. Je pense qu'il peut rajouter une autre touche de balle. Pedro Porro qui est en retard et derrière il prend l'information, il regarde ce qui se passe, il n'y a pas forcément assez de monde et il veut la prendre en première intention. Je pense qu'il peut essayer de fixer un peu plus Koubarsi pour le faire sortir.
0: Le centre de Michael Olise sur ce corner et ce sera ballon à nouveau pour les Espagnols. Le ballon pour Unai Simon. Assez mal tiré, hein, ce corner de la part de Michael Olise. Et Unai Simon, ouais, qui est là réprimandé par l'arbitre, qui lui demande un petit peu de mettre un petit peu de vitesse pour dégager. Voilà qui est fait. Ce sera pour personne, si ce n'est pour Upamecano derrière. Avec Mike Maignan, on est clairement dans la phase d'observation. Voilà, franchement, Mike Maignan encore avec Upamecano qui va allonger sous le pressing espagnol. Et le ballon va être récupéré encore une fois par Mike Maignan tranquillement. Il prend son temps pour dégager. Il y a zéro rythme dans ce début de match, vraiment zéro combinaison. Là on a perdu une minute dans les deux surfaces de réparation, que ce soit Mike Maignan ou Unai Simon. Et le ballon est récupéré là par Ousmane Dembélé. Perdu à nouveau par Dembélé au milieu de terrain. Fabien Ruiz.
1: Ouais, on a un problème avec le micro de Nicolas Perronnet parce qu'on l'entend plus. Charlotte, on sent que les deux équipes n'ont pas envie de tout de suite déterminer qui aura la possession et qui l'aura pas.
4: Hein. Bah, je pense que les deux équipes se craignent un petit peu. Hein. Ouais. Ils savent qu'offensivement il y a beaucoup de qualité, donc avec un bloc médian bas, hein, proposé des Français par les Français, on n'arrive pas à trouver vraiment le joueur, notamment Michael Olise, et ensuite essayer de d'utiliser cette profondeur avec Kylian Mbappé et Bradley Barcola, donc parce qu'on se craint un peu, forcément.
1: Évidemment qu'on se craint, bien sûr. Bruno Salomon, il y a des messages sur les réseaux sociaux.
2: De nombreux messages, plus de 1000 viewers en direct sur notre chaîne YouTube. Vous nous écoutez aussi, bien sûr, à l'antenne. Je vous rappelle que vous pouvez nous joindre aussi au 0810 055 056 via WhatsApp. Et vous avez donc le chat pour discuter de cette rencontre et mettre des messages avec Sabrina, par exemple, qui prend un peu le contre-pied de la soirée en nous disant « Allez l'Espagne ». Comingon qui nous dit « La France va gagner ». Bonjour de RDC de la part d'Aimé Patriarche.
1: Alors qu'on a Adrien Rabiot qui a fait une grosse faute sur Dani Olmo, vraiment juste
2: entrée de surface de réparation.
1: Avant la surface de réparation. Bruno, je te propose un truc.
2: Ouais.
1: Comme Nico a plus de micro, le D'accord. temps qu'on règle le problème, bah, c'est toi qui vas gérer.
2: Bah, c'est parti pour ce... avec
1: merci,
2: ce...
1: hein.
2: Allez, c'est parti.
4: Vous savez que là, c'est un rêve. Là, je vais commenter avec Bruno Salomon.
2: T'es prête?
1: Une demi-finale de Coupe du Monde. Vas-y, Bruno.
2: Et voilà, 8e minute de jeu, on le rappelle, 0-0. Et donc, cette faute d'Adrien Rabiot, carton jaune en plus pour Adrien Rabiot. C'est vrai qu'il était bien en jambes dans ce début de rencontre. Mais là, il y est allé un petit peu fort, vrai, grosse semelle sur Dani Olmo. Et coup de pied arrêté, on est à 18 mètres, légèrement décalé si on se met en face de la cage de Mike Maignan, qui va peut-être avoir son premier ballon à travailler, récupérer avec des combinaisons. Ils sont en train de discuter entre eux, les Espagnols, Yamal et Tobalon aussi. Ils sont trois autour. L'arbitre de la rencontre, le Salvadorien, qui est en train de placer le mur. Oyarzabal qui dit pourquoi on n'a pas le droit au petit trait. Bon, c'est gentil, on en s'en fiche. Et pour l'instant, je vais pas pouvoir le commenter. Tu vas voir, il va revenir.
1: Ouais,
2: Nicolas.
1: Mais bien sûr, il est là, Nico.
2: C'est tant mieux. Évidemment. Je laisse le patron.
1: Nicolas, on est bien
0: ou pas? Vous m'entendez ou pas?
2: C'est bien, parfait.
1: Bien, Nico.
0: On va tenter. Ouais. Désolé, hein. C'était un petit peu compliqué.
1: On avait un joker de luxe
0: au casque, sauf l'ambiance et sauf bref, c'est pas grave, ça arrive. Ça a pris des plombes pour mettre ce ballon à la limite de la surface de réparation également, et Lamine Yamal qui va peut-être pouvoir aller mettre son pied gauche. J'espère que vous m'entendez toujours. Non,
1: oui,
0: finalement
1: oui.
0: C'est le pied droit de son coéquipier, Lamine Yamal, qui récupère le ballon, qui va rentrer dans la surface de réparation. Le centre, deuxième poteau, ça donnera rien, c'est récupéré. Attention à ce temps fort espagnol, le centre de Fabián Ruiz qui sort non pas en corner, mais en touche. Et Fabián Ruiz qui va la jouer, cette touche avec Cucurella. Ouais, ils ont mis un petit peu de rythme, mais heureusement que ça a été pas très bien frappé, hein, ce coup franc de la part des Espagnols.
1: C'est Alex Baena qui l'avait frappé.
0: Ouais, c'est Baena finalement.

0: durant ces 11 premières minutes de jeu. Upamecano qui franchit la ligne médiane, il n'y a pas de solution, hein. C'est bien organisé franchement en défense ces premières minutes espagnoles, et les Français avec William Paz, Saliba, qui vont tenter de le faire bouger un petit peu ce bloc.
1: Charlotte, il y a Tchouaméni qui joue très très très reculé, ouais, presque entre les deux centraux, et du coup il y a un peu un trou au milieu de
2: terrain. Il attire en fait, là il y a eu un petit jeu de position, c'est-à-dire que Adrien Rabiot et Michael Olise étaient dans une position très très haute, et Tchouaméni c'est lui qui est venu chercher le ballon pour ensuite Maïmenian à trouver un peu plus haut. Là on essaye de créer des espaces, pas simple face à des joueurs comme les Espagnols qui sont très intelligents tactiquement, donc il faut réussir à mettre les transmissions, que ça aille beaucoup plus vite, qu'on fasse qu'une ou deux touches de balle.
1: Il y a eu une longue passe vers Jules Koundé, hein, pour essayer de le lancer dans la profondeur, Nico.
0: Ouais, exactement, mais ça a été récupéré par la défense espagnole qui récupère quand même assez facilement les ballons.
1: Des deux côtés, je trouve.
0: Ouais. J'allais dire qu'on tente d'insister un petit peu à gauche, mais à droite, c'est un petit peu pareil. Pour l'instant, on est bien muselé, hein, du côté des Bleus. On arrive à trouver un petit peu d'espace au milieu de terrain avec un Kylian Mbappé qui vient décrocher très bas. Mettre un petit peu de mouvement. Attention à ce ballon, là, qui est sécurisé par William Saliba et justement Aurélien Tchouaméni. Heureusement qu'il est resté très bas, Aurélien Tchouaméni, parce que là, derrière, la passe n'était pas assurée. On était à deux doigts de perdre un ballon plein axe à 20 mètres.
2: Ouais, c'est pas la première fois, hein, que Michael Olise, de temps en temps, quand il a une position un peu basse, il joue un peu en dilettante. Donc Tchouaméni avait compensé, hein, le pressing de Upamecano qui avait suivi son adversaire direct. Mais attention, ces petits ballons, on sait que quand Michael Olise est pas très utilisé, c'est vrai qu'il y a quelques sauts de concentration notamment.
1: Bruno,
3: j'ai une question pour Charlotte. Juste Frog Scottish qui dit: aïe, le carton de Rabiot, est-ce que ça va pas être un peu long pour lui poser des problèmes?
2: Bah si, bien sûr, parce que après on a l'envie d'être en finale derrière, donc c'est vrai que ça peut être un petit peu embêtant, mais c'est quelqu'un qui est très expérimenté et qui est très intelligent.
1: Nicolas Perronnet.
0: Allez, le ballon là qui a été récupéré encore une fois et beaucoup trop facilement, je trouve, par Unai Simon. Cette fois, c'est l'ouverture de Kylian Mbappé qui était vraiment très mal assurée, là, de la gauche vers la droite, beaucoup trop profonde. Et ce ballon a été bêtement rendu aux Espagnols. Bon pressing, là, Espagnol milieu de terrain. Attention, ça peut se déployer, il faut se replier côté français. Voilà qui est fait avec Bradley Barcola, là, qui est venu reprendre sa place. Les Espagnols qui vont continuer, eh bien, à composer au milieu de terrain avec Rodri qui touche un nombre incalculable de ballons. Le voilà encore en possession du ballon. Ouais, le capitaine de la Rora derrière avec Aymeric Laporte. Cucurella, un petit peu d'espace pour Cucurella qui est face à Jules Koundé et qui va trouver du soutien avec Alex Baena. Derrière Fabian Ruiz, ça joue un petit peu arrêté, mais ils ont le ballon. Le duel est perdu par Michael Olise. Ouais, il y a une faute de Michael Olise. Aïe, aïe, aïe, j'ai peur que ce soit deuxième carton jaune là pour Michael, pour les Bleus. Non, ça va aller, je pense, mais il était bien en retard, Michael Olise, sur le capitaine espagnol.
1: Charlotte a les yeux écarquillés en voyant la faute.
2: À vitesse réelle, j'ai l'impression qu'il y a faute, que je sais pas si l'arbitre est bien placé.
0: Ah ouais, c'est vraiment sur la derrière, hein, sur la cheville de Rodri. Il conteste pas trop les. Franchement, ça valait carton, hein. On s'en sort pas mal.
1: Il a pas eu de carton là-dessus.
0: Non.
1: Ça peut valoir carton rouge, maintenant.
0: Ouais. Ouais, franchement, il est hyper en retard. Là, c'était le vrai tacle d'attaquant où il y a rien qui va.
1: On n'est pas passé loin de la catastrophe, là. Hein.
0: Ouais.
1: La VAR peut être appelée encore ou pas?
0: Non, je pense pas. Ça a repris, là. Ça y est. Ça a repris, donc a priori c'est bon. Et alors personne n'a contesté, et pas Rodri, donc tant mieux. Mais c'est vrai que la faute elle est grossière. Attention, parce que c'est déjà reparti avec Alex Baena. Le centre de Baena, il est contré, ce ballon, et récupéré par les Bleus. Allez, la transition, et peut-être pour Kylian Mbappé. Oh, Kylian Mbappé là qui est servi, la passe est magnifique. Si ça passe, ça peut aller au bout pour Kylian Mbappé qui est encore en possession du ballon. Oh, le repli défensif espagnol est très bon, hein, aussi, mais c'est pas terminé pour les Bleus avec Barcola. Michael Olise dans la surface de réparation, la frappe de Michael Olise, elle est contrée, ce sera corner pour les Bleus. Mais quel contre supersonique, quelle passe pour Kylian Mbappé, et derrière quel repli défensif des Espagnols qui franchement, eh bien, ont réussi là à sauver la baraque. Mais pas passé loin non plus d'un but sur une contre-attaque pour les Bleus. On joue ce corner à deux. Attention, et très rapidement là-bas, de la gauche vers la droite. Le ballon est récupéré par les Espagnols qui vont s'en sortir sur ce coup-là. On a exploité cette transition quasiment parfaitement du côté des
2: Bleus. Ouais, c'est en une touche de balle avec Michael Olise qui décale Ousmane Dembélé, qui lance en profondeur Mbappé. Et tu l'as très bien dit, Nicolas, quel retour collectif des Espagnols. Pogba Barça, il joue très très bien le coup en attendant, en essayant de ralentir au maximum Kylian Mbappé pour que ses partenaires reviennent. Mais quel retour collectif défensivement du côté des Espagnols.
1: Et quelle passe d'Ousmane Dembélé quand même pour Kylian Mbappé qui est absolument

0: Bon, sublime, hein, Nico.
1: Ah ouais, magnifique. Mais tout était beau dans cette action finalement, et même l'action défensive des Espagnols. Je suis complètement d'accord, parce qu'en fait il y a un duel, c'est un contre un, hein, quand il est servi Mbappé. Alors il peut peut-être mieux se l'emmener, mais ça arrive vite,
2: à vitesse réelle, à grosse intensité. C'est tellement dur de maîtriser le ballon.
1: Ouais, là, c'était compliqué. Et effectivement, derrière, peut-être, allez, la petite fraction de seconde qui est perdue, ça a permis aux Espagnols de revenir. On est dans la surface de réparation des Espagnols avec Barcola qui peut pas faire grand chose de ce ballon, si ce n'est le sécuriser derrière pour Lucadigne. Allez, c'est bien, c'est intéressant là pour les Bleus qui se projettent dans la surface espagnole. Le centre de Tchouaméni pour mettre ce ballon au niveau du point de pénalty, et la défense espagnole qui s'en sort bien. C'est pas la meilleure défense du tournoi pour rien, hein. Franchement, sur ces 17 premières minutes, on sent de la sérénité, on sent que ça panique pas du côté de l'Espagne, et on sent qu'il y a de la vitesse également, on l'a vu vraiment pour accompagner ce ballon là de Kylian Mbappé.
0: Mais Charlotte, pour l'instant, c'est les Bleus qui sont les plus dangereux.
2: Oui, là, ça a commencé à accélérer un petit peu quand Kylian Mbappé et Bradley Barcola enchaînent un petit peu les sprints à haute intensité. Ça fait reculer un petit peu cette défense, et du coup les milieux de terrain ils font pas mal de kilomètres pour essayer de faire un peu le tampon. Mais là, il manque pas grand chose, hein. C'est vrai que Pau Cubarsí ou Aymeric Laporte, c'est des joueurs qui, malgré que Pau Cubarsí soit très jeune, c'est quand même des joueurs très expérimentés. Mais il y a quand même quelque chose à faire dans cette charnière.
0: Nico.
1: Allez, Marc Cucurella, ce sont donc les Espagnols, vous l'aurez compris, qui ont le ballon sur le long de sa ligne de touche là à gauche. Pas de solution. On va sauter Pedri. Décidément, je veux que Pedri joue, hein, ce match, hein, c'est Rodri. Attention à ce ballon là qui est en profondeur, bien couvert de la part de Dayot Upamecano. L'appel était celui de Marc Cucurella avec sa chevelure reconnaissable entre mille, et derrière c'est bien couvert par Dayot Upamecano. Comme quoi, pour l'instant, on a quand même un match plutôt de défense, et sur des beaux gestes, des belles actions défensives de part et d'autre. Là, c'était magnifiquement accompagné, ce ballon, de la part de Dayot Upamecano. Elle est aussi magnifiquement faite, cette déviation là de Michael Olise. Franchement, en première intention, il a juste mis son pied en opposition pour aller en une touche de balle trouver Jules Koundé. Derrière, c'est bien replié, et on a bien contesté ce ballon du côté des Espagnols. C'est pas passé côté droit, donc on va essayer là-bas côté gauche avec Lucadine qui franchit la ligne médiane, qui se relaie sur Barcola, et le ballon à nouveau perdu pour les Bleus. La touche, elle sera espagnole au niveau de la ligne médiane, derrière avec Cubarsí pour Aymeric Laporte. Le pressing qui est tranquille là de Kylian Mbappé et Ousmane Dembélé, qui met un petit peu plus de vitesse à Ousmane Dembélé pour aller peut-être presser Cubarsí. Mais il s'en sort bien, Dani Olmo qui vient chercher ce ballon très très bas, et les Espagnols qui se sont créés un petit peu d'espace avec Cucurella. Là, ça peut être intéressant, attention pour les Espagnols. Le centre, il n'y a personne, et surtout pas Yamin Yamal là-bas dans la surface de réparation. Pénalty pour l'Espagne. Pénalty pour l'Espagne, effectivement, avec ses Pedro Porro, hein, je crois. Là-bas, il n'y avait personne dans la surface de réparation. Comment on peut prendre ce pénalty? Il n'y avait personne. Il n'y avait pas de danger. Et derrière, c'est Lamine Yamal qui est allé s'effondrer en allant presser ce ballon. Ah oui, il le sait qu'il est fautif, Lucadine, en fait. Ah ouais, ben, il y a pénalty mille fois. En fait, il contrôle mal le ballon. Derrière, il voit pas venir du tout Lamine Yamal dans son dos. Lamine Yamal, il est à la limite de la surface de réparation. Lucadine se retourne. En fait, il veut dégager le ballon. Il veut dégager le ballon, et il dégage Lamine Yamal, en fait.
0: Donc, Lamine Yamal qui est déjà en train de tomber avant que Lucadine l'ait touché. Charlotte.
2: Ah, mais après, je trouve que oui, Lucadine prend pas assez l'information, mais il y a aucune communication. En fait, il fait une tête comme ça, un peu. Il a pas envie de faire un corner, il a pas envie de relancer, mais sauf qu'il prend pas l'information de voir si Lamine Yamal est très très loin. Et en plus, William Saliba ne lui dit rien derrière. Donc là, c'est vraiment une erreur collective. Mais pour moi, il y a faute, parce qu'il tout.
1: Oui, il y a faute. Oui,
0: oui, il y a faute. Oui. C'est indéniable. Hein.
1: Non, mais
0: pourquoi
1: il sera pas revu. Hein.
0: Simulation, Bruno.
3: Mais parce que justement, il est déjà en train de tomber, qu'il a pas encore été touché, et là, il est en train de boiter comme si on allait lui enlever la jambe droite.
1: Mais tu peux pas revenir sur un pénalty comme
3: mais
1: ça.
3: Bien c'est... sûr, non, je sais.
0: Il y a pénalty, il y a aucun doute. Mais il a été.
1: Non, mais c'est
3: il a été malin. Il a été très malin.
1: On est absolument pas en danger, quoi. Sur le centre de Cucurella, mais pas en danger. Il y a quatre Français,
0: oui,
1: un Espagnol.
0: Il ne voit juste pas arriver Lucadigne. En fait, il ne voit pas arriver Lamine Yamal, et il lui fout un grand coup de pied dans la cuisse et voilà, dans la hanche.
1: Ouais. Bah, on va compter sur Mike Maignan, qui a déjà arrêté le seul pénalty auquel il a eu à faire face dans la compétition.
2: Alors, je sais pas ce qu'ils viennent contester.
3: Oh, je pense qu'ils mettent un coup de pression.
1: Ah. Oui, je pense. Ouais. C'est Oyarzabal qui va le frapper, ce pénalty. C'est peut-être le premier tournant de cette rencontre. C'est même sans aucun doute le premier tournant de cette rencontre. 22e minute de jeu. Pénalty pour l'Espagne suite à cette faute de Lucas Digne sur Lamine Yamal. Et c'est Mikel Oyarzabal qui fait face à Mike Maignan. Les bras levés pour le gardien de l'équipe de France. L'arbitre salvadorien de cette rencontre qui fait respecter les distances. Et Oyarzabal, c'est parti, c'est au fond. 1-0 pour l'Espagne. 22e minute de jeu, c'est l'Espagne qui prend une option dans cette première période, sur ce début de match. Assez moyen globalement, je trouve, quand même, de la part de l'équipe de France, sanctionnée par cette faute largement évitable de Lucas Digne sur Lamine Yamal. Et Oyarzabal qui n'a pas tremblé face à Mike Maignan. Espagne 1, France 0.
0: Et c'est la pause fraîcheur, Nico, qui a été sifflée, c'est ça ? Ou pas encore ?
1: Non, j'ai pas l'impression. Non. En tout cas, les Bleus ont repris leur poste.
0: C'est la première fois depuis le début du mondial que l'équipe de France est menée en début de match. Charlotte, est-ce que toi aussi, comme Nico, tu trouves que pour l'instant le match des Bleus est pas terrible ?
2: Non, je pense qu'il est un petit peu dur parce que les Français ont eu quelques opportunités en compte qu'ils ont juste mal concrétisées. Mais en fait, ils se sont laissés endormir. Il n'y avait pas de danger au milieu de terrain et dans l'axe. C'était plutôt beaucoup de centres qui s'enchaînait. Lamine Yamal, on l'a pas vu depuis le début du match, et il a endormi un petit peu Lucas Digne. Donc, mauvaise communication, mauvais geste défensif de la part de Lucas Digne. Mais je pense que les Français ont les ressources. Il restait énormément de temps, on le rappelle, mais c'est vrai que les Espagnols, sur le peu de choses qu'ils ont, ils ont réussi à concrétiser.
0: Bruno,
3: j'aimerais juste vous donner les stats suivantes. Après 22 minutes de jeu, 66% de possession de balle pour l'Espagne, deux tir de chaque côté, un cadré, c'est le pénalty marqué à l'instant pour les Espagnols, sinon zéro tir cadré pour les Français.
0: Et Nicolas, ça y est, la pause fraîcheur. Ah non, toujours pas.
1: Non, ça va arriver.
0: Il va y avoir quand même.
3: Je sais bien.
2: Non, mais Pia attend la pause fraîcheur.
1: Ça y est, c'est maintenant.
0: Merci Nico. Non mais ça me stresse parce qu'il faut que j'envoie un jingle, c'est pour ça.
1: Voilà, tu peux y aller.
0: Allez, c'est parti.
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0: Bon, alors, Charlotte, on est mené 1-0 par l'Espagne sur une faute de Lucas Digne dans la surface, sur Lamine Yamal, et Adrien Rabiot a pris un carton jaune. Cela dit, la dernière fois qu'on a joué l'Espagne en Ligue des Nations, on était mené 5-0, on était revenu à 5-4 en très peu de temps. Donc on sait qu'on est loin d'être éliminé de cette Coupe du Monde.
2: Ah oui, je suis absolument pas inquiète. On sait que la grosse force de cette équipe de France, c'est l'aspect physique, l'explosivité, des joueurs qui vont extrêmement vite, qui font reculer les adversaires. Donc on pouvait s'attendre à cette possession des Espagnols, mais pour l'instant, elle est assez stérile. Aux Français d'essayer d'être un peu plus équilibrés, un peu plus déstabilisant face à cette équipe Espagne qui défend très très bien.
0: Bruno Salomon, que se dit-il sur le chat de notre chaîne YouTube ici ?
3: 1200 viewers déjà qui sont en train de chatter ensemble sur cette rencontre avec Perrine qui nous dit bien joué de la part de l'Espagne. Ils sont allés chercher le pénalty, ils l'ont trouvé. Il y a Joanny aussi qui n'est pas content, Gratiel qui nous dit oh purée c'est pas possible. Il y a Ethan qui nous dit je ne suis absolument pas content de ce qui se passe. Maxence qui nous dit première fois que les Bleus sont menés, mais ça va enfin lancer la rencontre. Ils vont se lancer. Oui, il y en a encore Red Pedro qui nous dit allez les Bleus, ça va passer. Ewan lui est pas content du tout de ce penalty. Il nous dit honteux le penalty. Et Aibla, nous dit bravo à l'Espagne. Voilà, il y a aussi les supporters espagnols et ça échange comme ça depuis tout à l'heure. Vous n'hésitez pas. Et là, je lance un appel à la communauté. Vous êtes 1100, il y a pour le moment 190 likes, moi j'en demande beaucoup plus. Likez tout de suite maintenant ce live, on veut des petits pouces qui vont bien. Et aussi, vous pouvez aussi partager sur vos réseaux ce live pour que la communauté grandisse encore et encore et qu'on pousse derrière les Bleus pour aller chercher cette victoire de l'équipe de France qui est menée 1-0. Il y a aussi d'autres messages avec par exemple MG qui nous dit bien le bonjour d'Andaï. Bref, il y en a un petit peu de partout sur cette rencontre. rencontre et sur ce chat.
0: Ouais, Nicolas Peyronel, Luc Adine, il fait une erreur sur cette fin de premier carton, comme on peut le dire maintenant. Luc Adine, il a été annoncé comme devant signé au Paris Saint-Germain hier. Il doit se sentir quand même très observé aujourd'hui, Luc Adine. Ça lui a peut-être mis une petite pression aussi, hein.
1: Ouais, je sais pas. Ce qu'il y a de sûr, c'est qu'il a, il s'est, ça s'est vu en fait sur son langage corporel, mais immédiatement quand il s'est retourné, il sait qu'il a, bah, qu'il, bah, a, oui. qu'il, bah, a, qu'il fait une bêtise, et puis il sait aussi que le poids que peut avoir cette bêtise dans une demi-finale de Coupe du Monde, et puis il se demande aussi pourquoi il se retrouve tout seul. Enfin voilà, il y a quand même eu une défaillance collective là, je trouve, sur cette séquence là. Ce qu'il faut maintenant surtout, c'est retourner dans son match, quoi. Voilà, parce qu'il reste du temps. Luc Adine, il est évidemment hyper important dans le dispositif de l'équipe de France, et donc le voilà justement en possession du ballon. On va l'observer surtout sur ces prochaines minutes, et ce serait bien qu'il se montre dangereux rapidement, même si là il n'a pas été trouvé. Il y a eu le 1 avec Aurélien Tchouaméni, mais pas le 2. Ça a été bien coupé par la défense espagnole, cette passe, et les Espagnols vont encore s'en sortir. Alors on va voir comment vont s'adapter aussi les Espagnols maintenant qu'ils mènent au score. Est-ce que ça va peut-être redescendre un petit peu d'un cran? Est-ce qu'on va moins s'exposer aux transitions françaises? Voilà, ils vont être un petit peu dans leur jardin quand même, hein.
0: Tu penses que c'est possible, Charlotte, que l'Espagne recule en étant seulement à 1-0?
2: Non, ils vont essayer d'être très très calmes, d'avoir cette possession, de faire courir les Français. Ils vont laisser les Français un peu s'exciter, peut-être prendre un peu plus de risques, et eux rester dans leur football. Ils ont pas les mêmes armes offensives que l'équipe de France, mais il faut absolument que les Français restent calmes. Oui, mettre de l'intensité, essayer de d'être beaucoup plus dangereux offensivement, mais surtout ne pas perdre son sang-froid.
0: Nico, il y a une faute qui vient d'être commise sur Kylian Mbappé.
1: Et qui n'a pas été sifflé, surtout sur Kylian Mbappé.
0: Non.
1: Qu'est-ce qui se passe là? Oh non, non. C'est pas possible avec Saliba, là. Saliba qui vient. Ah bah, c'est fini pour Saliba.
0: Oh non.
1: Ouais, c'est fini pour Saliba, là. Il vient. Oui, je peux plus. On vient de lire sur les lèvres. Il était en possession du ballon. Il s'est assis. William Saliba, c'est le dos, hein, peut-être. Alors, je sais pas. Je sais pas si c'est le dos, mais on sait qu'il souffre du dos depuis des semaines.
0: Il a dit, je peux plus jouer.
1: J'aime pas du tout ce qui est en train de se passer, hein, sur cette pelouse, ce pénalty encaissé, cette erreur de Luc Adine. Derrière, William Saliba qui s'assoit, c'est terminé, on va perdre notre défenseur central à la 28e minute de jeu, et immédiatement on a envoyé Maxence Lacroix, évidemment, hein, s'échauffer. Ouais, ça ressemble quand même à un début de match cauchemar pour les Bleus.
3: Nicolas, juste pour t'avertir, il a bien dit mon dos, hein. On l'a vu sur l'écran.
1: Mon dos, je peux plus. Hein,
3: je peux plus jouer. Mon dos.
2: Bah, là, il sait qu'il peut pas faire du rafistolage. Il joue contre l'une des meilleures équipes au monde. Je pense qu'il en a aussi un peu marre d'avoir cette douleur-là et de pas être à 100%. Et je pense qu'il veut pas non plus pénaliser son équipe. Mais je pense qu'il en a ras la casquette.
3: Plein de dos.
1: Il avait un programme aménagé, hein, William Saliba, parce qu'on
2: s'est s'entraînait même plus,
1: hein. Après la Coupe du Monde, il s'entraînait carrément plus en fait, et il jouait que les matchs, et ça a tenu, et là ça pète définitivement, quoi, pour William Saliba, parce que pour que lui sorte avec l'aménagement du programme justement autour de lui, avec toute la gestion de cette douleur, hein, c'est un vrai problème qui est pris au sérieux depuis avant la Coupe du Monde, hein. C'est que vraiment vraiment il peut plus, et que là c'est insupportable, quoi. Donc voilà, Maxence Lacroix.
0: Après, quand t'as un joueur qui a autant de douleur, moi je trouve quand même que c'est étonnant de le faire jouer jusqu'en demi-finale d'une Coupe du Monde. Enfin, je sais pas, tu perds un remplacement.
1: Il a été performant.
0: Oui, il a été performant, mais bon, la preuve, c'est que ça, tu vois, ça a pas.
2: Ils l'ont déjà fait avec Umtiti, hein, qui avait plus de genoux, et en fait, c'est le joueur qui prend la décision. Médicalement parlant, je pense que ça peut pas être pire. Il peut pas se faire encore plus mal, parce que c'est déjà, on sait pas exactement ce qu'il a, tous les détails, mais ça peut-être ne pas s'aggraver, juste la douleur revenir et être insoutenable. Et là, je pense que c'est le cas.
0: Bon, on a Maxence, en tout cas, sur le chat de la chaîne YouTube ici, qui nous dit Maxence Lacroix va assurer. Je sais pas si c'est parce qu'il s'appelle Maxence aussi, mais en tout cas il a confiance en Maxence Lacroix. Nous aussi on a confiance en Maxence Lacroix. Ça va bien se passer, et c'est les Bleus qui ont le ballon. Enfin,
1: ouais, et carton jaune pour Marc
0: Cucurella.
1: Cucurella. Je voulais mettre un R. Ouais, c'est coucou, quoi. Grosse faute sur Michael Olise. Grosse charge, ouais, sur Michael Olise. Il y allait avec la hanche, avec l'épaule, avec tout là, franchement.
0: Avec les cheveux.
1: Ça a été sous les yeux de l'arbitre. Un carton jaune hyper logique. Ça fait un partout au niveau des cartons jaunes après Rabiot averti en tout début de match. Cucurella. averti. Ça c'est plutôt une bonne nouvelle pour nous aussi parce que ça reste un défenseur, gauche. Même s'il est très offensif, on le sait, sur son couloir gauche. Mais c'est un joueur qui est assez, on va dire, qui peut avoir des espèces de choses un peu irrationnelles comme ça, parce que là, franchement, qu'est-ce qu'il attend d'autre qu'un carton jaune en faisant faute comme ça devant l'arbitre, la méga charge. Bref, pour l'équipe de France, en tout cas, ça fera peut-être un côté sur lequel insister, celui de
0: j'ai Charlotte qui me fait des grands gestes en studio.
2: Mais c'est pas possible que Ousmane Dembélé ne veut pas jouer avec ses partenaires et garder cette possession et être haut sur le terrain. On n'est pas bon sur les coups de pied arrêtés, que ce soit offensivement et défensivement. Les corners ne sont pas bien frappés depuis le début de la Coupe du Monde, les coups francs non plus. Donc gardons cette possession, faisons courir les Espagnols.
1: 32 minutes de jeu. Ça se passe pas très bien ce début de match pour l'équipe de France. Mener un but à zéro depuis la 23e et le pénalty transformé par Oyarzabal, l'équipe de France qui a également perdu l'un de ses deux piliers de la défense centrale, William Saliba, le dos à lâcher pour le défenseur d'Arsenal. Et ce sont les Espagnols là, qui repartent à l'attaque, c'est un grand mot, mais en tout cas la possession du ballon, allez, c'est bien récupéré. Ça part Rabiot qui, lui, pour le coup, je trouve, fait un excellent début de match. En ratisseur, là, il arrive vraiment à récupérer des ballons, même si on ne conserve pas. Et ça, c'est vrai que c'est un petit peu pénible. C'est beaucoup trop rapidement dans les pieds espagnols. Et Koukouré, là, derrière, avec Émeric Laporte, désormais Rodri qui vient porter un petit peu de surnombre également. Et Dani Olmo, là, qui s'est fait oublier sur le côté gauche, qui va pouvoir trouver Koukouré, là, dans la surface de réparation. Attention, il y a danger encore pour Koukouré, là, et pour Dani Olmo, qui n'est pas tombé sur son contact avec Jules Koundé. Heureusement, il était dans la surface de réparation. Très propre, l'intervention de Jules Koundé et les Espagnols qui vont bénéficier de la touche à une vingtaine de mètres du poteau de corner. Il la joue rapidement. Koukouré, là, avec Dani Olmo encore. On est resté dans ce secteur-là, derrière Rodri, qui vient apporter une solution. Et de l'air également, en passant derrière avec Émeric Laporte. Il nous balade un petit peu là, les Espagnols. Attention à cette frappe lointaine qui ne sera absolument pas dangereuse de la part de Dani Olmo, qu'on n'avait pas vu beaucoup depuis le début de la rencontre, mais qui là a récupéré ce ballon, a vu qu'il avait un petit peu d'espace, a allumé pied droit, ça passe, mais alors à des kilomètres des buts de Mike Maignan, parce qu'elle est totalement dévissée, la frappe. Mais il nous balade un petit peu dans la zone des 30-40 mètres, et ils arrivent quand même à s'approcher de la zone de vérité un peu trop facilement.
2: Charlotte. Mais ils n'ont pas l'habitude, les Français, de se faire un peu bousculer, d'être pressés constamment, de ne pas réussir à trouver leur circuit de passe, de trouver Michael Olysée ou Mbappé. Là, c'est un peu frustrant pour l'équipe de France. C'est pour ça que je disais qu'il reste du temps, il faut absolument garder son calme.
0: Oui, c'est ça, le sang-froid. Hein. C'est juste ça, en fait.
2: C'est le sang-froid, c'est de ne pas faire des petites erreurs. Lucas Digne a fait
1: attention,
2: une
1: attention, c'est pas possible. Oh, heureusement que tu auras une situation de hors-jeu. Parce que là encore, on était en difficulté avec ce ballon loin devant. C'est pour Porro, je crois. Oh là là, on se fait encore avoir complètement. Oui, il y a hors-jeu. Ça sera heureusement pas revu. Et derrière,
0: alors,
1: c'est Baïna, ouais.
0: Qui était percuté par Mike Maignan.
2: Il n'y a pas du tout hors-jeu.
1: Upamecano et Mike, il n'y a pas hors-jeu ?
3: Si.
2: Ah si. Mmh. En fait, notre écran il bug un peu.
0: Ouais, c'est vrai.
1: Ouais, si. Parce que sinon, il y a pénalty. Hein. Donc.
3: Qu'est-ce qu'il faut ?
1: Franchement, on n'y est pas.
0: Waouh! Non, là, il faut qu'il se. C'est dans combien de temps, la mi-temps, là? Non, ok,
1: on dans 10 minutes. Ouais. On n'y est pas. Allez, on se remettre la tête dans cette rencontre. Lucas Digne, devant pour Bradley Barcola dans son couloir. Les Espagnols qui récupèrent encore le ballon et qui vont encore une fois lancer là-bas. Et oui, il y a faute de la part de Jules Koundé. Non, cette fois-ci, c'est sur le même Baïna qui décidément part là dans le dos de la défense en permanence. On multiplie les longs ballons. Ils sont forts quand même, les Espagnols, parce qu'ils nous ont endormis avec une espèce de taureau là dans la zone du milieu de terrain ou dans nos 30-40 mètres. Et d'un coup, ils nous sortent deux ouvertures par-dessus la défense. Ils sont forts aussi pour brouiller les pistes. Et Alex Baïna, la première fois, heureusement, en situation de hors-jeu. La deuxième fois, il y avait peut-être un petit quelque chose de la part de Jules Koundé, mais il a accentué la faute et l'arbitre s'est pas laissé avoir parce qu'il était dernier défenseur quand même. Donc oui, pour l'instant, ils ont pris le dessus clairement, les Espagnols, dans cette première période. Allez, les Bleus, mettre le pied sur le ballon. Voilà qui est fait avec Dayo Upamecano, le soutien de Tchouaméni là, entre les lignes. Allez, un petit peu d'espace. Enfin, on passe entre les lignes avec Dembélé qui va ouvrir là-bas à côté gauche pour Bradley Barcola. Bradley Barcola dans la surface de réparation. Bradley Barcola qui va peut-être pouvoir frapper. Allez, il faut y aller. La frappe de Bradley Barcola, c'est bien. Pas dans un premier temps, mais dans un deuxième. Il y avait eu la petite fin de frappe derrière. Il s'est redécalé avec son pied gauche le ballon sur son pied droit pour aller avec un petit peu moins peut-être d'opportunisme ou de spontanéité plutôt toucher ce ballon. Mais au moins ça fait une frappe, c'est pas cadré. Ça passe au-dessus des buts d'Unai Simon, mais ça permet peut-être de se remettre un petit peu la tête dans le sens de la marche.
0: Charlotte, il a bien fait de frapper de loin.
2: Oui, après sa dernière touche de balle, elle est un petit peu trop latérale. Donc du coup, il n'avait pas les bons appuis assez forts, assez toniques pour pouvoir frapper, mais il faut absolument tenter sa chance. Hein. Faut tester un peu Unai Simon là, qui fait d'ailleurs une très bonne Coupe du Monde, même s'il a pris qu'un but.
1: Allez, 9 minutes avant la pause et les Espagnols encore dangereux. Attention à Dani Olmo. Et oui, il faut récupérer le ballon. Là, il est allé s'empêtrer, Dani Olmo, face à 3 défenseurs français. La frappe derrière et aussi les Espagnols. Ils tentent de loin avec Pedro Porro là, qui a tenté sur son côté droit. Et ça passe au-dessus des buts de Mike Maignan. La possession, elle est quand même largement en faveur de l'Espagne. On est à 57% pour l'instant pour les Espagnols. Et les Français, oh là là, Mike Maignan, c'est pas possible, ce ballon perdu encore. Plein axe là pour les Espagnols avec Rodri, peut-être en surnombre dans la surface de réparation. Dani Olmo, voici, ça va au bout. C'est pour Mike Maignan. Oh là là, c'est pas possible, ça passe à côté. Mais qu'est-ce qu'il nous fait, Mike Maignan, là, depuis 10 minutes, avec ce ballon perdu. C'est Fabienne Ruiz, cette fois-ci, qui était à deux doigts d'aller corser l'addition. Mais qu'est-ce qu'ils nous font, les Bleus, dans cette première période? Ils passent complètement à côté.
2: Et surtout qu'heureusement que Lamine Yamal est gaucher, hein, parce qu'il a l'opportunité de frapper pied droit. Il veut retrouver un partenaire, mais quelle prise de risque là, pied gauche de Mike Maignan, là, faut dégager le ballon. Déjà Maxence Lacroix, il doit dégager, pas trouver son gardien, et là derrière avec la petite talonnade de Dani Olmo, derrière il veut retrouver Fabian Ruiz, il veut pas frapper avec son mauvais pied, heureusement d'ailleurs.
1: Alex Baena pour le corner.
0: Bruno.
3: Pardon, je disais, pardon, j'ai vu Upamecano, heureusement Upamecano qui vient se mettre devant Fabian Ruiz. Il n'y a que lui qui pour l'instant en défense est câblé. Hein. Les trois autres sont complètement à la rue et Maignan c'est pareil.
1: Ah ouais, attention, le ballon est toujours dans la surface de réparation pour les Espagnols. Le corner n'a rien donné, mais ça va revenir de l'autre côté. C'est long ça. De la part de Fabian Ruiz, c'est beaucoup trop long. On va tenter d'aller là-bas, le récupérer. Ouais, ils vont le récupérer. Ben oui, parce que même dans l'envie, même dans la vitesse, ils sont là, les Espagnols. Et nous on n'y est pas. Lamine Yamal, le petit passement de jambe de Lamine Yamal, la faute de Lamine Yamal. Ouais, il y a faute de Lamine Yamal sur Lucaline. Qu'est-ce qu'il réclame là, Lamine Yamal? Je vois pas trop parce que il a essayé de passer au milieu des deux défenseurs français qu'il avait en face de lui, en l'occurrence Barcola et Digne. Ouais, il réclamait une petite faute de Barcola, mais il n'y a rien du tout. Si ce n'est une faute de Lamine Yamal, de frustration sur Lucaline. Là on a bien fermé la porte pour une fois, mais franchement que de fébrilité de la part de la défense des Bleus. Et le dégagement de Mike Maignan, ce sera encore une fois pour personne. Alors cette fois-ci on peut lui accorder l'erreur parce qu'il a tenté d'allonger loin là-bas pour aller trouver le point de pivot de Jules Koundé. Bon voilà, on perd le ballon, c'est pas plein axe aux 20 mètres, mais on perd le ballon quand même. Et Dani Olmo là qui le récupère. Oh, la grosse faute, grosse faute sur Michael Olise, encore de la part de Rodri. Il n'y aura rien, c'était sous les yeux de l'arbitre. Ça valait pas plus que la faute, on va revoir ça quand même. Mais c'est une grosse faute. Il est en retard, il est par derrière, Rodri. Il a pris des risques, il y a plus d'envie, hein, clairement, de la part des Espagnols pour l'instant. Ils sont complètement contrariés, les plans de l'équipe de France, menée 1 but à 0, on le rappelle, depuis le pénalty transformé à la 23e par Oyarzabal, suite à une faute de Lucadine dans la surface. Allez, la transition, elle n'ira pas au bout, cette transition, elle n'ira même pas jusqu'à la moitié du chemin, parce qu'il y a une position de hors-jeu qui va frustrer à nouveau les Bleus. Et Kylian Mbappé, on le voit, il n'y a pas grand-chose, mais oui, il est bien hors-jeu, effectivement, sur cette transmission.
2: Retour de hors-jeu, ok. Il va faire un appel contre appel, et il part en profondeur, et au dernier moment, il revient. Effectivement, il y a Aymeric Laporte qui s'est très très bien aligné.
0: Bruno.
3: Sur le chat, plus de 1100 viewers sont en train de discuter sur le chat de l'ICI, la chaîne ICI. Vous nous rejoignez. On vient de prendre notre 110 millième abonné. Vous n'hésitez pas à liker ce live, n'hésitez pas. Et il y a des messages avec, par exemple, Christophe qui nous dit: l'Espagne domine complètement, l'équipe de France n'attaque pas, ils subissent, ils jouent à la baballe, ça ne va pas du tout, il est en train de s'énerver. Il y a Light qui nous met un emoji qui est en train de pleurer avec un petit drapeau français, et il y a Armel qui joue un peu, vous savez, le puncher qui arrive dans un chat et qui commence à dire que la France est pas terrible et qu'on n'avait pas affronté des gros adversaires et que l'Espagne est le premier gros adversaire.
0: Attends Armel, c'est pas terminé,
3: on va s'en occuper. Voilà, effectivement. En tout cas, et je rappelle, il y a Flary qui nous dit: est-ce qu'on peut regarder le match? Non, c'est de la radio, c'est de la radio filmée.
0: On peut l'écouter
3: grâce à Nico.
1: Et ça nous est déjà arrivé hein, de rater une mi-temps, une première période dans ce mondial. On l'oublie un petit peu, mais face au Sénégal, c'était pas terrible. Alors, on s'était pas fait marcher dessus, certes, c'est plus nous qui n'arrivions pas à mettre un pied devant l'autre. Mais oui, là, on se fait dominer, clairement, mais il reste du temps. Et ça fait deux hors-jeux consécutifs, là, pour quelques millimètres, qui vont augmenter la dose de frustration de Kylian Mbappé et un Kiki frustré. On sait ce que ça peut donner pour la suite, donc évidemment qu'on y croit toujours et que ce serait bien d'aller au moins se procurer une situation dangereuse dans la surface de réparation d'Unai Simon, parce que pour l'instant, après 42 minutes de jeu, pas grand chose quand même à retenir offensivement de la première mi-temps des Bleus, et puis surtout défensivement, ben, une fébrilité qu'on découvre un petit peu dans cette Coupe du Monde.
0: Ouais, mais c'est intéressant de se faire bouger comme ça.
1: Allez, peut-être la Kylian Mbappé. Oh, magnifique. Unai Simon, là, pour le coup, qui avait totalement anticipé ce ballon. Et cette fois-ci, je ne pense pas qu'il était en position de hors-jeu. Kylian Mbappé qui avait réglé la mire, servi par Lucas Digne. Et derrière, ça s'est joué pour le coup. Là aussi, une question de centimètres, mais c'est la lecture de la trajectoire du ballon d'Unai Simon qui est immédiatement sorti pour aller tacler proprement ce ballon en dehors de sa surface de réparation. On parlait tout à l'heure d'Unai Simon qui faisait une bonne Coupe du Monde. Bah, il prouve encore que c'est un super gardien, là, en tout cas sur la lecture du jeu.
0: Sur ce début de match, Charlotte, Unai Simon, il a pour l'instant gagné la première mi-temps face à Mike Maignan.
2: C'est un très bon gardien donc sur sa ligne, mais aussi balle au pied dans son analyse du jeu aussi. Mais après, je pense qu'il y a peut-être une décision à prendre de la part du staff de Didier Deschamps. Peut-être qu'il faut retourner en 2018 et en 2022 au bloc bas. Et puis on joue en transition.
1: Ouais, attention ce ballon là, ouais. Là, pour une fois, ils sont un petit peu en panique, les Espagnols, et ils vont récupérer le ballon pour une faute. Sur un défenseur espagnol qui est resté au sol. Je vois pas qui c'est ici, c'est peut-être Fabien Ruiz. Bref, en tout cas, on n'applaudit pas.
0: Non, c'est la porte, Aymeric Laporte.
1: C'est la porte, ouais, c'est la porte. Les applaudissements, ils sont pas pour la porte, ils sont pour Usain Bolt, qui fait partie des VIP de cette demi-finale. Donc on voit les supporters des Bleus là en gros plan qui gardent le sourire avec les chapeaux, avec pour certains les chapeaux texans. Mais pour l'instant, ben, c'est la classe à Dallas, elle est plutôt du côté espagnol, même si on a vu là sur le dégagement qui était complètement raté, qu'il pouvait aussi se mettre un petit peu en difficulté. Ballon rendu, parce que c'était un arrêt de jeu hein, simplement pour les Bleus, le ballon a été rendu pour les Bleus. Il y aura un coup franc à venir pour l'équipe de France, cette fois-ci très intéressant. Voilà, ils sont en train de faire un petit peu n'importe quoi en défense, les Espagnols, en train de s'énerver également. Là, ils contestent ce coup franc accordé à Ousmane Dembélé, même si c'est vrai que pour le coup, il n'y avait pas grand-chose sur Ousmane Dembélé de la part de Fabien Ruiz.
0: Il a bien joué, Ousmane Dembélé.
1: On va prendre. Vous savez quoi ? On va le prendre, ce coup franc, parce qu'il est hyper intéressant.
2: Rien du tout.
0: Il y avait un bloc hein, quand même.
2: Ouais, mais qu'est-ce même le ballon est déjà parti, c'est dans le jeu. Bah moi ces gestes là, pour moi c'est pas ça.
1: Ah, décision inverse hier, les amis. On rend le ballon aux Espagnols. C'est un peu n'importe quoi là depuis 5 minutes.
0: Ouais, c'est bizarre hein. C'est pas c'est comme les matchs où le ballon est tout le temps en l'air et t'as envie que le ballon soit posé au sol. Il y a un peu ce sentiment là.
1: Ah bah il a remis le ballon aux Espagnols en entrejeu. Bref, on sait pas trop ce qui se passe. Le jeu va reprendre quand même. Allez, une minute encore. Jusqu'à la pause. Attention à Cucurella là, qui est parti là sur son côté gauche de centre de Cucurella. Il a feinté là, le centre deuxième poteau pour finalement reprendre avec son pied gauche l'axe du terrain. Et heureusement que la défense des Bleus était vigilante. Et les Espagnols vont récupérer le ballon dans l'entrejeu. Cucurella encore avec Fabien Ruiz là, qui décroche pour aller aider ses coéquipiers. Décrochage également d'Oyarzabal là, qui est très très bas dans l'entrejeu avec Fabien Ruiz et Rodri, et les Espagnols qui pendant 5 minutes ont fait un petit peu n'importe quoi du ballon, sont en train de le remettre là dans les pieds. Voilà, Lamine Yamal quand fait des caisses encore en allant s'effondrer, il n'y aura rien, mais le ballon reste espagnol là. Par contre, il y a peut-être quelque chose là, sur Rodri. Il faut attention avec ses fautes de frustration. C'est Lucas Digne hein, qui est venu Adrien Rabiot qui est venu tenter de récupérer ce ballon. Alors, on a dit qu'il avait été très propre jusqu'à maintenant, là il est en retard sur Fabien Ruiz. Et on est en train de mettre des tampons. Là, c'est la frustration clairement qui s'exprime. Même si la faute, elle n'est pas énorme. Il y a quelque chose sur Fabien.
0: J'ai Bruno Salomon qui fait des signes.
3: Là Rabiot, oui. Ça mérite un jaune. Il vient d'écraser le pied de Fabien Ruiz. Attention quand même à l'histoire. Là. Ça commence
2: ça fait 2-3 fois que c'est limite. Ouais. Il très, très limite. Pied, là, il est
3: juste à côté. Mais c'est
2: juste à côté, ouais. Mais le geste, l'intensité est pas bonne.
3: C'était d'aller écraser le pied de l'adversaire. Ça commence à devenir. Rabiot, il est déjà sous le coup d'un carton jaune. Ouais. Hein.
1: Alors, on est en retard quand même sur beaucoup de séquences. Hein. Franchement, que ce soit des séquences individuelles ou même des séquences collectives, parfois où on joue un petit peu à contre-temps, je trouve que voilà. On est un petit peu en retard sur, sur tout, mais il y a que 1-0 et l'équipe de France est repartie à l'attaque avec Michael Olise. La ballon perdu, c'est pas possible de la part de Michael Olise. Derrière Jules Koundé, on s'effondre évidemment du côté des Espagnols et on conteste. On est en train de sortir du match, mais il y a une petite poussette. Bah oui, une petite poussette. Il y a pas grand chose sur Alex Baena de la part de Koundé, mais ça se siffle et derrière, et ben ça fait sortir un petit peu du match parce que ouais, on est très très très frustré, hein, vraiment. Du côté des Bleus, on a été privé d'occasions franches, privé quand même pas mal de ballons parce que la possession 55% elle est à l'avantage et assez largement des Espagnols. On a été privé de cette bataille du milieu de terrain et c'est vrai que bah, pour la première fois depuis le début du mondial, on est face à une adversité qui fait sortir un petit peu l'équipe de France de ses schémas de jeu habituels et bah, notre réponse à ça, c'est de s'énerver, c'est de se frustrer, c'est d'aller mettre 2-3 brins, c'est de sortir du match avec Mike Maignan. Donc c'est pas terrible. Allez, le centre peut-être, il est intéressant, le centre de Jules Koundé. Et là encore, un petit peu en retard, Kylian Mbappé. Mais c'était intéressant. Allez, c'est pas terminé. De l'autre côté là-bas, avec Ousmane Dembélé désormais dans l'axe, le ballon perdu. Mais c'est pas grave. Il y a Aurélien Tchouaméni derrière en soutien. Il restera bleu. Ce ballon avec Lucas Digne, position de hors-jeu là-bas pour les Bleus, hein, je pense. Mais on centre quand même. Oui, on réclame. Et il est sifflé et accordé avec retardement comme d'habitude. Mais là, le hors-jeu, il était tellement évident dans la surface de réparation. Allez, c'était quand même intéressant, là, ce débordement de Jules Koundé. Il faut mettre des ballons, hein, de toute façon, mettre des ballons dans la surface, exploiter les coups de pied arrêtés, même si on n'en a pas beaucoup. Et derrière, bah, surtout ne pas sortir du match et au moins aller à la pause avec bah, ce score de 1-0 et pas plus pour remettre tout ça d'aplomb. Il y a 6 minutes d'arrêt de jeu parce qu'il s'est mine de rien passé beaucoup de choses dans cette première période et déjà 3 minutes découlées dans ces arrêts de jeu. Donc dans 3 minutes, ce sera un retour au vestiaire pour tout le monde. Pour l'instant, c'est dégagement de la part d'Unai Simon qui demande à tous ses coéquipiers de monter et qui va aller chercher là-bas, loin devant la déviation peut-être de Yarzabal. Ce sera pour Lamine Yamal. Il rentre dans la surface, Lamine Yamal. Il nous a refait le coup là de passer derrière comme un filou derrière Lucas Digne, mais cette fois-ci ça a été bien défendu et proprement de la part de Lucas Digne. Ouais, ballon perché, ballon récupéré par les Bleus. Il y avait un 4 contre 4 à négocier si ça passait, mais encore une fois sur un fil, ce sont les Espagnols qui s'en sortent et derrière avec la technique qui arrive à sécuriser ce ballon, le transmettre derrière à Unai Simon. C'est Henrik Laporte là qui avait un petit peu quitté son poste. Ah, la mauvaise relance, comme quoi ça peut lui arriver aussi, comme pour Mike Maignan de Unai Simon. Il n'y a que d'erreurs techniques, hein, franchement.
0: Et, ouais, c'est impressionnant.
1: Et des deux côtés, hein, parce que là, ouais, le ballon il est perdu et les Français vont pouvoir repartir.
2: Charlotte, en tout cas, pas forcément un peu de pression aussi, hein, de la part des deux équipes. Je pense que les Français se sont fait bousculer. J'en parlais qu'il fallait absolument prendre des décisions. Je pense que là, on est battu, hein, dans la possession, on est battu dans les circuits de passe. Mais à un moment donné, il faut faire mal. On a 4 attaquants, voire 5. Il faut absolument mettre des ballons en profondeur et dans la surface.
1: Bon, la grosse faute là sur Jules Koundé. Il va falloir quand même siffler un moment ça. Voilà qui est fait de la part d'Ivan Barton, l'arbitre salvadorien de cette rencontre. Jules Koundé là qui est en train de prendre petit à petit l'ascendant sur son duel avec Baena. Et le ballon qui va être, j'allais dire, pouvoir être exploité par les Bleus, mais on perd rapidement, hein. Ousmane Dembélé là qui perd quand même beaucoup de ballons. Et derrière, attention à Dani Olmo qui est un petit peu seul, qui ne peut pas faire grand chose de ce ballon. Du coup, les Espagnols vont le sécuriser derrière. Et le pressing des Bleus là qui est intéressant avec Ousmane Dembélé et Kylian Mbappé. Et on est clairement monté d'un cran, hein, du côté de l'équipe de France pour aller récupérer ces ballons. Ça oblige les Espagnols à allonger loin devant. Attention si ça passe avec Yarzabal. Là, c'est bien couvert par Dayo Upamecano derrière Mike Maignan.
0: Je trouve que les Espagnols, ils sont un peu en train de perdre le fil aussi de leur concentration, non ?
1: Il y a moins de justesse technique, très, très franchement. On sait que c'est quand même la base de leur jeu, notamment au milieu de terrain. Et je trouve qu'ils perdent aussi des ballons. Franchement, c'est pas du super football qu'on a depuis un quart d'heure, hein, de part et d'autre. On perd des ballons, il y a des fautes, il y a des joueurs en retard. Il y a les ingrédients de la Coupe du Monde qui sont la pression très clairement, la tension très clairement, l'impression de jouer beaucoup à chaque ballon. Ça s'exprime et on le ressent même tout en haut de notre perchoir ici en tribune de presse. En revanche, techniquement, c'est quand même assez pauvre, je trouve, de part et d'autre. C'était plutôt propre pendant une demi-heure pour les Espagnols, et pour l'instant c'est pas terrible pour tout le monde. Allez, peut-être dans la surface de réparation pour les Français avec ce ballon. On va réclamer une main sur le centre de Lucadine, il n'y aura rien du tout. C'est encore une fois un petit peu laborieux, mais ça va être quand même gardé dans les pieds, en l'occurrence les mains des Bleus. Il reste 15 secondes à jouer avant la pause, et Lucadine l'approche de la ligne de corner côté gauche pour jouer cette touche derrière avec Maxence Lacroix qui saute d'Ayou Pamecano pour aller toucher Jules Koundé. Michael Olise côté droit, Michael Olise, le petit décalage pour Ousmane Dembélé qui va rentrer dans la surface de réparation, et la frappe totalement ratée, totalement dévissée. Ousmane Dembélé là qui passe à 10 mètres. Début d'Unai Simon. La frappe de. On sent l'action de frustration aussi. Hein. Ousmane Dembélé là qui a voulu en mettre une avant la pause parce qu'il sentait que ça arrivait. Mais ça n'est pas arrivé. Et l'équipe de France a raté sa première période. C'est la pause ici, sifflée par l'arbitre de la rencontre. L'équipe de France qui est menée. 1-0. L'équipe de France qui est menée pour la première fois depuis le début de la compétition par une équipe d'Espagne. Pas extraordinaire, mais opportuniste, qui a été légèrement meilleur pendant au moins une demi-heure et qui a réussi, eh bien, sur une erreur défensive collective, mais surtout individuelle de la part de Lucadine. Faute sur Lamine Yamal, pénalty converti par Oyarzabal à la 23e. L'équipe d'Espagne est devant, faudra faire mieux, beaucoup mieux pour les Bleus tout à l'heure en seconde période.
0: Merci beaucoup Nicolas Perronnet. On reste avec Charlotte Lorgeret, Bruno Salomon et vous sur le chat de la chaîne YouTube ICI ICI. On reste ensemble pour débriefer cette première période très compliquée pour les Bleus, avec une fin de première période assez compliquée aussi pour les Espagnols. Pour l'instant, c'est un petit peu tendax, on va pas se mentir. On sent que les mines sont fermées des deux côtés, les mines des joueurs qui repartent dans le couloir pour cette mi-temps. On se retrouve dans 30 secondes pour débriefer cette première mi-temps.
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0: Alors, Charlotte Lorgeret, Bruno Salomon, j'ai senti en studio vos oreilles qui commençaient à faire de la fumée, vos trous de nez, tout ça. Il y avait des gestes de plus en plus agacés autour de la table. J'ai envie de te donner la parole à toi en premier, Bruno, parce que t'avais envie de dire des trucs, là.
3: Non, je trouve que l'activation mentale de l'équipe de France n'est pas bonne depuis le début de la rencontre. Je pense que ce sont des paris perdus de Didier Deschamps. Tchouaméni, au milieu de terrain, prend le bouillon. Manu Koné aurait été beaucoup plus intéressant, je pense, dans un niveau comme ça. Il a été blessé pendant 2 semaines, on le relance sur un match pareil, pour moi c'est pas la bonne idée. Derrière, c'est un pari perdu avec Saliba qui est blessé depuis le départ. On tente, on pousse, il pète au plus mauvais des moments. Lucadigne, on apprend il y a 2 jours, il y a un jour et demi, qu'il va partir au Paris Saint-Germain, transfert en tête. Et je pense qu'il a pas toute la tête avec lui, il se fait prendre comme un bleu face à Yamal. Et de devant, pari perdu pour un Barcola qui est complètement à la rue et d'un Dembélé qui pour l'instant est en train de s'énerver. Courella est en train de lui rentrer dans la tête et ils sont branchés à la fin. Bref, je suis énervé parce que cette équipe de France n'est pas pour l'instant, sur cette première mi-temps en tout cas, n'a pas fait ce qu'il fallait pour jouer une demi-finale de Coupe du Monde.
0: Alors Bruno, c'est génial parce que tu as lancé 4 sujets. Problème d'activation mentale, Tchouaméni titulaire, et Saliba qui s'est blessé alors qu'il avait mal au dos depuis le début de la Coupe du Monde, et Dembélé qui s'énerve et qui commence à perdre ses nerfs. Charlotte,
2: on a 4 heures.
0: On a 4 heures et on a Charlotte Lorgeret, ça tombe très bien. Charlotte, sur l'activation mentale, toi qui as été footballeuse, toi qui sais ce que ça veut dire d'arriver à s'activer mentalement pour un match important, comment tu lis la première période des Bleus ce soir contre l'Espagne?
2: J'en parlais dans l'avant-match qu'il y avait des certitudes. avec cette équipe de France, donc l'aspect mental. Sauf que quand tu es bousculé dans tes certitudes, tu perds un peu tes moyens et tu perds confiance. Tu peux t'appeler n'importe quel joueur et il perd un petit peu confiance collectivement et on le sent. Là où c'est problématique, c'est que je trouve que individuellement, il y a eu beaucoup trop d'erreurs. Mike Maignan, Tchouaméni, je savais même pas que Tchouaméni était sur le terrain. Michael Olise, je trouvais aussi Kata dans son langage corporel, t'as l'impression qu'il joue au five. Et Lucas Digne, après, j'étais très étonnée de son geste parce que c'est un geste qu'on ne fait pas dans une surface de réparation quand on est face à son but. Donc il n'y a pas eu de com, il n'y a pas eu de prise d'information de sa part et de la part de ses partenaires. Donc oui, c'est une erreur individuelle, mais aussi collective. Et après, derrière, je trouve qu'en cette fin de première période, on a réussi à retrouver un peu des automatismes, mais je trouve qu'on n'utilise pas assez nos forces. On a 4, 5, 6 attaquants parce que Koundé, de temps en temps, il monte énormément. On n'utilise pas assez ce jeu vite vers l'avant, cette verticalité, ce jeu de transition. Donc on laisse le ballon aux Espagnols, on garde un bloc quand même médian, faut pas qu'on soit devant notre surface comme l'a été quasiment tous les adversaires des Bleus, et juste on s'est fait bousculer dans la tête parce qu'on retrouve pas nos automatismes. Donc c'est humain de douter, c'est humain de perdre un petit peu confiance, mais en fait il faut trouver les leviers, et ouais, en trouvant les leviers en groupe, c'est refaire des trucs simples, c'est refaire des choses très très simples, et là on n'arrive pas à retrouver cette simplicité qui allait bien avec cette équipe de France.
0: Se faire confiance, se faire plaisir aussi sur le terrain, retrouver cette connexion là Bruno, est-ce que tu penses qu'à ce stade du match, il est possible que Didier Deschamps dise à ses joueurs on abandonne la possession et on joue en contre-attaque?
3: Se renier sur une demi-finale comme ça alors que t'es mené 1-0, moi je le vois pas faire. En revanche, faire un ou deux changements impactants.
2: Voilà, s'il fait pas des changements là maintenant, je ne comprends pas. Ou alors là, dans les à la 50e ou à la 55e.
3: Moi, avant la 60e. Avant la 60e, il faut au moins faire rentrer Koné et Doué à minima pour impacter un peu cette équipe espagnole. L'Espagne joue dans un fauteuil, fait ce qu'elle veut de nous depuis le départ. On parlait de Rodri, Romain et toi, tu nous l'as dit avant match, Charlotte. Il accélère, il freine. Il fait ce qu'il veut de Rabiot. En plus, Rabiot a pris le jaune trop rapidement. Donc, bilan de l'opération, celui qui était impactant,
2: Mais je sais pas si t'as remarqué, Dembélé, il a switché. Il était un petit peu plus à la place de Olise. Ouais. Olise a retrouvé un peu son poste au Bayern sur le côté. Parce qu'en fait, on n'arrive pas à retrouver nos automatismes. Et clairement, Rodri, il roule sur les milieux terrains et les attaquants.
0: Et je peux te dire, petite révélation. Mais pendant la première mi-temps, Charlotte, elle m'a glissé. Elle m'a dit tout à l'heure, il faudra que tu me poses une question sur quel est le milieu le plus dangereux du côté espagnol et sur lequel il faut appuyer, et c'était Rodri, et en fait c'est ça qu'on n'arrive pas du tout à faire.
2: En fait, il y a un contre un à avoir. On n'aime pas faire du marquage individuel, mais à un moment donné, quand tu as un joueur comme Rodri, qui est-ce qui est le plus proche de Rodri? C'est Michael Olise. Et en fait, après, Tchouaméni, il a empathie sur le fait que Michael Olise, il faisait pas du bon travail aussi derrière.
3: Sauf qu'il y a un plan Olise d'entrée. On a vu premier impact sur Olise. Rodri est allé. Il est allé mettre un coup. Rodri qui a voulu rendre. On aurait pu prendre un jaune, voire un rouge, au vu de la semelle au niveau de la cheville. Et derrière, à chaque fois,
0: qui a failli prendre un rouge.
3: Oui, Olise. Ah ouais, et après, Rodri, à chaque fois, Olise n'a pas le temps de se retourner, qui prend un tampon, qu'il a un joueur qui vient le coller. Il est dans le désagréable, il n'est pas bien. Tu sens qu'Olise, dans sa gestuelle, pour l'instant, il ne trouve pas la solution face aux Espagnols. En fait, ils sont gluants, les Espagnols. Et en plus, derrière, ils sont en place. Tu sens que c'est une machine.
0: Mais c'était moins le cas sur le dernier quart d'heure où on a quand même senti aussi que leur fondation, elle commençait un peu
2: parce qu'ils insistaient. Qu'ils insistaient. Et quand tu as un milieu comme Rodri qui est tout seul, Fabian Ruiz qui fait un peu moins les efforts parce qu'il est un peu plus haut, et Dani Olmo, et ben en fait il y a une supériorité à utiliser. Il faut absolument mettre des ballons dans sa surface de réparation.
0: Bruno, dans quelques secondes, on ira voir Léa Dubost dans la fan zone du Mans. Bruno, sur les réseaux sociaux.
3: Ouais, plus de 1500 viewers sont en train de pas s'écharper, mais en tout cas ça discute.
0: Il y a des trucs à dire.
3: Effectivement, il y a Giovanni qui nous dit c'est une demi-finale de Coupe du Monde. La France va devoir montrer un autre visage. On a bien remonté l'Argentine en finale en 2022, on peut le faire. Il y a Armel qui maintenant commence à nous parler de la France et qui dit on joue à 8. En gros, il met Tchouaméni et d'autres joueurs comme ça dans le lot des joueurs qu'il faudrait sortir. Il y a Jordan qui nous dit allez les Bleus. Il y en a d'autres. Alors il y a Nicette qui nous dit la note pour cette première période est de 2/10. J'aimerais pas avoir Nicette en prof.
0: Allez,
3: là ça tire à balle.
0: C'est la première période des Bleus ou en général?
3: Moi,
0: la première période
3: en
0: général.
3: Même, Jordan qui nous dit bonsoir et allez les bleus en tout cas, et pas mal de messages. Alors qu'est-ce que c'est, il y a Aimé qui nous dit ma petite sœur Charlotte dit que les bleus vont se faire éliminer. Non, ça pas du tout,
0: c'est pas la même Charlotte
3: je crois pas. Et message aussi pour Nola et Rose qui écoutent cette rencontre, salutations et surtout bonne rééducation à Nola après une bonne entorse.
0: Ah oh, bah oui, alors Nola, bah, oui, bah c'est ça,
2: faut le bien sport. Soigner les entorses,
3: bah, c'est
2: faut
3: ça
2: bien,
0: ouais ouais, parce qu'après
2: faut prendre le temps.
0: Non, je suis docteur aussi, elle nous a perdu. Léa Dubost, elle est dans la fan zone du Mans pour Ici Men. Léa, est-ce que là-bas au Mans, dans la fan zone, les supporters sont aussi tendus que nous en studio?
6: Bah, c'est vraiment le mot, hein, tendu. On n'a pas du tout entendu un seul chant, un seul aller les bleus. On sent vraiment que les gens sont stressés, pas dépités, hein, parce qu'on n'a pas encore perdu, mais on est assez stressés. Alors, je suis avec Adil et Nayel, la deux manceaux, le père et le fils. Qu'est-ce que vous avez pensé justement de cette première mi-temps?
7: Alors, première mi-temps, donc, j'ai bien stressé. On est tous là, on attend tous le déblocage. Ce premier but nous a fait mal. Alors, on était bien chaud, mais ça nous a un peu refroidi. On attend la deuxième mi-temps là pour aller les bleus, quoi. Essayer d'y aller, quoi.
6: Nayel, tu y crois toujours?
7: Oui, on y croit toujours. Une occasion peut nous mettre favorable et puis faire un bon nul. Et puis on pourra ensuite marquer un deuxième but par la suite.
6: Donc on y croit toujours, vous l'entendez, on est stressé, mais on est toujours là pour encourager les bleus. Il y a toujours les maillots, les drapeaux. C'est vrai que c'est pas la même ambiance que lors du quart de finale France-Maroc il y a une semaine.
0: Merci beaucoup Léa, merci à Adil et Nayel. C'est vrai que c'est tendax, hein. On va pas se mentir, c'est très tendax. La France qui est menée 1-0 par l'Espagne après un pénalty qui a été transformé, on dit transformé, hein, oui, ou marqué, enfin voilà, par Oyarzabal face à Mike Maignan. On va retrouver Alexandra Lagarde. La pauvre Alex, elle est dans un bar franco-espagnol, elle doit prendre très cher sur cette première mi-temps à Toulouse, le Boca. Comment ça va Alexandra?
8: Bah écoutez, alors vous avez entendu autour de moi l'ambiance qui vient.
0: Ah bah là ça chante, ouais, c'est pas comme au Mans.
8: Voilà, ça va.
9: Yo Espagnol, yo Espagnol, Espagnol.
8: Ça va plutôt bien pour eux, beaucoup moins bien pour moi, je vous cache pas. Je me sens un peu seule.
0: Ah mais Alexandra, on est là, on est avec toi, hein, t'inquiète pas.
8: Mais j'ai quand même trouvé le seul Français au milieu de tous ces Espagnols. Harold, bon, on se sent comment là?
10: Là, on sent très bien. On est prêt à les chambrer dans 45 minutes. C'est l'endroit parfait.
8: Ah, t'y crois encore?
10: J'y crois toujours.
0: Ah oui.
8: Ok. Bon, bah écoutez, moi j'y crois à moitié quand même, j'avoue. J'ai trouvé Ignacio. Peut-être un petit mot. Comment tu le sens?
11: Ouais, bah. Bon, j'attendais un peu plus de la France, c'est vrai. C'est vrai qu'ils n'ont pas trop joué par rapport à. Mais bon, il reste 45, même peut-être 5 en 5 minutes. Donc on va voir. On va voir.
8: Là quand même.
11: Ouais, un peu, mais bon, ça fait vite tourner. On a bien vu pendant toute la Coupe du Monde que dans 2-3 minutes ça peut vite changer, donc il faut attendre encore.
8: Bon, vous l'avez compris, ils sont prudents, même si quand même on sent qu'ils sont plus soulagés qu'il y a 45 minutes, on va pas se mentir. Là, ils sont partis chercher des bières, des cagnas, ils sont partis recharger un peu tout ça pour repartir pour 45 minutes. Il y a du monde autour de moi, on est près de 150 espagnols, franco-espagnols, ici autour de moi, dans le centre-ville de Toulouse.
0: Merci beaucoup Alexandra Lagarde pour Ici Occitanie dans un bar franco-espagnol à Toulouse, le Boca. Pas facile la vie Alexandra, mais on est team Harold. Moi aussi je pense que dans 45 minutes on pourra chambrer, en tout cas je l'espère. Voilà, on revient Alex, on reviendra tout à l'heure après le match évidemment. Merci beaucoup Alexandra Lagarde. Bon voilà, comme d'hab, hein, le foot, il y a des heureux, il y a des pas heureux. Charlotte, tu serais Didier Deschamps, qu'est-ce que tu leur aurais dit aux joueurs de l'équipe de France pour leur remettre les idées à l'endroit pendant cette mi-temps?
2: Et je suis sûre qu'il va trouver les mots. Je pense qu'il y a un électrochoc à avoir. Juste leur dire qu'ils sont juste pas dans le ton.
0: Voilà,
2: qu'il y a la qualité. C'est pas le bon ton. On se trompe un petit peu de combat à certains moments. On fait pas les bons choix. On commence à essayer de faire des petites différences un peu individuellement. Alors qu'on savait que dans cette équipe de France, c'était cette force collective offensive qui était très, très, très forte. Je pense que, voilà, on a les armes. On a les atouts sur le banc. Je pense qu'il faut absolument faire des changements. Il faut faire rentrer Désiré Doué. Quitte à faire, parce qu'en fait, Ousmane Dembélé et Michael Olise, ils sont pas bons, hein. Donc Bradley Barcola, il a essayé de faire des choses, pourquoi pas mettre aussi Désiré Doué.
0: Il y a du nouveau là. Ah, voilà, Nicolas Perronnet, il y a du nouveau.
2: Mais en fait, j'ai envoyé un petit message à
0: Dédé. Oui, bien sûr, à Dédé évidemment.
2: Ah, oui.
0: Nicolas Perronnet.
1: Avec effectivement les Bleus qui sont de retour. J'ai pas vu, vous savez pourquoi j'ai pas vu? Parce qu'il y a plein de choses qui vont pas dans ce match. Les Bleus aussi, la musique country qui est beaucoup trop forte en face de moi. L'info que je viens de voir là et qui me plaît pas du tout sur la finale, qui me dit bah allez franchement, si c'est pour ça, autant pas y aller, j'exagère. Mais vous savez quoi, ça va durer entre 20 minutes et 30 minutes la mi-temps de la finale.
0: Quoi?
1: Merci
0: la
1: FIFA. Okay. Merci le football. Voilà, et bref. Et voilà, désormais. Oui, c'est pour parce qu'il y a tous les. Enfin bon, on sait.
0: Pour l'instant, on n'est pas en finale, Nico. Rassure-toi.
1: Et donc, et donc j'étais là-dessus et je viens de lever la tête. Et effectivement, je vois un petit Manu Koné qui a rejoint les Bleus et donc la sortie d'Adrien Rabiot.
0: Ouais.
1: L'ajustement technique, tactique, tout ce que vous voulez. Par Didier Deschamps à la mi-temps. Donc oui, changement opéré dès la peau, c'est rare pour Didier Deschamps. C'est très très rare.
0: C'est rare, mais il y avait un vrai risque sur Adrien Rabiot qui avait pris un jaune en tout début de match et qui avait fait deux autres fautes ensuite. Juste Bruno, quelques mots pendant que les joueurs reviennent sur le terrain.
3: Effectivement, de nombreux messages avec Léo qui nous dit allez les Bleus, on croit en vous. La deuxième mi-temps va tout changer, nous explique Arnaud. Xavier dit Dédé va intervenir et on va reprendre les choses en main. Les Espagnols jouent bien le hors-jeu dans cette rencontre. Vous êtes de plus en plus nombreux, les messages défilent de plus en plus. N'hésitez pas à liker ce match et à vous abonner à notre chaîne. Vous êtes plus de 1500 viewers en direct. À noter que la note qui a été donnée par les viewers ce soir sur cette rencontre et cette première mi-temps, c'est entre 4 et 5 sur 10. Il y a plus de 80 votants.
0: Ouais, en tout cas, plus vous écrivez de messages et plus il y a de chances que Bruno Salomon finisse la soirée en louchant, donc allez-y, faites-vous plaisir, on veut des messages. Merci beaucoup, notre chaîne YouTube s'appelle ICI, ICI, vous pouvez la retrouver très facilement, vous allez dans l'onglet direct une fois que vous êtes sur la chaîne. Le jeu reprend, Nicolas Perronnet.
1: À l'instant, effectivement, par coup d'envoi de la seconde période donné par les Bleus en changement, donc on le rappelle, l'entrée en jeu de Manu Koné, la sortie d'Adrien Rabiot. Là justement signé Didier Deschamps après le carton jaune notamment, mais pas que, mais le carton jaune concédé par Adrien Rabiot dès la 8e minute de jeu. Et ce que je vous propose, c'est qu'on oublie tout, on oublie la première période, c'est parti dans ce match, on se met dedans et on essaye de revenir au score avec le premier ballon pour Maxence Lacroix qui fait de grands gestes là pour justement demander à Adrien Rabiot de venir un peu plus proche de lui. Ah, il se parle beaucoup là, les Bleus. Tchouaméni également qui parle beaucoup à Mike Maignan.
0: Adrien Rabiot, il n'est pas sorti?
1: Si, c'est Tchouaméni, pardon, qui parle beaucoup à Mike Maignan. Si, c'est Rabiot qui est sorti et c'est Koné qui est rentré, hein, bien sûr. Allez, avec les Bleus qui vont peut-être allonger, on va voir si on change 2-3 choses quand même dans le système notamment. Le système espagnol, lui, est toujours le même. Là, on gêne toujours la relance des Bleus. Il n'y a aucun changement du côté de l'Espagne. Et Dani Olmo gêne totalement la relance de Maxence Lacroix. La touche restera pour les Bleus, pour l'équipe de France et pour Lucas Digne. Avec le premier ballon touché dans cette demi-finale par Manu Koné. Derrière pour son gardien Mike Maignan. Et Upamecano qui a du champ, puisqu'on a décidé de ne pas presser là sur la montée du défenseur des Bleus du côté espagnol. Allez, Kylian Mbappé. Alors, touche beaucoup le ballon. Il y a le jeu en une touche, deux touches qu'on a vu assez souvent ces derniers matchs. On oublie ce soir face à la petite toile d'araignée là, espagnole. Ou si ça passe, c'était intéressant là, le petit jeu à deux avec Kylian Mbappé en profondeur. Et derrière, il y a eu un pied espagnol pour venir subtiliser ce ballon et se mettre directement dans le sens du jeu. Et aller même jouer la transition là-bas sur le côté gauche. Heureusement, ça ne donnera rien de côté d'Alex Baena. Allez, la touche pour les Bleus, qui monopolise le ballon depuis le retour des vestiaires. Mais parce que les Espagnols le laissent, ils sont vraiment là pour gêner les transmissions, les passes, les circuits de passe et récupérer des ballons avec Lamine Yamal là, qui va récupérer ce ballon dans les pieds de Lucas Digne. Et heureusement que derrière, Yarzabal était bien couvert. Ça permet aux Bleus de le récupérer, mais voilà, bah c'est encore ce qu'on n'aime pas voir, c'est-à-dire des ballons perdus par un bon pressing espagnol dans des zones un petit peu compliquées. Et là, Michael Olise, derrière, il se fait manger totalement sur sa tentative d'incursion là entre les lignes. Il a tenté de mettre de la vitesse et d'aller casser une ligne derrière pour créer un déséquilibre. Et il s'est fait totalement manger par le repli défensif et l'accompagnement défensif, j'ai envie de dire, de la part de l'équipe d'Espagne. Ils nous attendent, très clairement.
0: Charlotte.
2: Bah, là, en fait, il faut qu'ils élèvent un peu leur niveau de jeu. On sait qu'ils écrasaient quasiment tout leur adversaire, même si contre le Sénégal, ils étaient en difficulté en première période, etc. Mais là, en fait, tu peux pas jouer de la même manière que comme tu joues contre le Paraguay, l'Irak, la Suède, la Norvège. En fait, il faut changer un peu de façon de jouer. Je répète, je suis peut-être relou avec ça, mais il faut mettre le ballon devant, en fait. Il faut pas essayer de chercher à jouer derrière. On n'a pas les capacités de passer devant ces Espagnols qui sont très, très bon collectivement, défensivement.
0: Faut sauter le milieu, quoi.
2: Oui.
3: Je rappelle une stat, hein, toujours Bruno. Zéro tir cadré pour l'équipe de France après maintenant 48 minutes de jeu dans cette rencontre.
0: Ouais, c'est pas assez. Et Upamecano est au sol, Nico Perronet.
1: Ouais, il y a un pied haut de la part de Fabian Ruiz, mais je pense qu'il n'y a pas grand chose en fait. Hein. D'ailleurs, l'arbitre est très bien placé. Il y a ballon rendu au Français, il n'y a pas de souci, mais il réclamait sans doute un petit peu plus. Il en a rajouté un petit peu. Je ne suis pas sûr qu'il était vraiment touché par ce pied haut de Fabian Ruiz, le défenseur de l'équipe de France. Ballon à nouveau perdu par les Bleus avec Rodri. Au milieu de terrain, proximité du rond central, on passe par ses défenseurs, Koubarsi, Laporte. Et derrière, ça va se développer côté droit. Voilà, Lamine Yamal là, qui tente les petits passements de jambes, qui réclame la faute, il n'y aura rien. Et les Bleus vont pouvoir... Allez, mais c'est là qu'il faut exploiter, c'est là qu'il faut donner un petit peu de vitesse. Et Bradley Barcola, mal servi par Kylian Mbappé, qui derrière fait l'effort hein, pour...

0: Il s'énerve, tu vois, il est énervé.
1: Et en plus, il te dit non. Mais non, mais ça m'énerve.
0: On a tout de suite compris que tu l'étais.
1: Mais ça m'énerve.
2: Parce que tu me connais depuis quelques années. Mais voilà, je suis énervé de voir cette équipe de France qui encore repart dans le même rythme. Et dans ce... On est en train de se faire endormir par les Espagnols. C'est pas possible.
3: Oh, attention, la malle dans la surface de réparation. Lamine Yamal dans la surface de réparation. Et heureusement qu'il est allé un petit peu s'enfermer. Lamine Yamal, là, qui avait été servi dans le dos de la défense. Et ben, on repart dans le même rythme, certes. Et on repart aussi quand même avec des grosses faiblesses défensives là. Heureusement que
1: il y a hors-jeu depuis hier. Non mais c'est terrible.
3: Ah mais je l'ai pas vu, pardon.
0: Non mais c'est pas ta faute, Nico. C'est pas toi l'arbitre de.
2: Nico, c'est rien. T'as écouté de la country pendant 15 minutes. Je sais que t'es pas
0: derrière. Ah, t'as mis de tête là.
3: Ah non, mais en plus l'écran il fait. Enfin bon, c'est un terrain de basket quoi. Bon bref, ça c'était vraiment. Ouais. On était dans sur la scène quoi. Allez, les Espagnols qui vont repartir avec Lamine Yamal encore. Et derrière, ouais, le pressing est un petit peu plus haut, mais en fait, le problème, c'est qu'ils s'en sortent, quoi. À chaque fois, et quand on va presser à plusieurs comme ça sur une zone, bah, derrière, ça libère forcément, naturellement, de l'espace ailleurs. Et là-bas, du côté de Baenia, c'est là-bas que ça se libère. Et les Espagnols, attention, parce que là, ils s'approchent de notre surface de réparation avec Oyarzabal qui va pouvoir frapper Oyarzabal et qui va réclamer le corner. Il pense que cette frappe a été touchée, mais encore une fois, on est un petit peu amorphe, là, même défensivement, hein, pour voir Oyarzabal prendre ce ballon. Il a le temps de se retourner et il a le temps d'aller déclencher entre Maxence Lacroix et Jules Koundé. Ouais, on sent pas non plus la réaction de fou quand même, hein, de la part de l'équipe de France.
1: Charlotte, non mais il y a un constat à faire. Les quatre de devant, ils ont abandonné pour l'instant l'équipe. Là, on a vu Tchouaméni lever la main en mode mais où est-ce qu'on est quoi. En fait, on n'est pas du tout bien placé. Le bloc est pas bien. Les quatre, il faut qu'ils reviennent dans le bloc, quitte à prendre un peu plus de recul et se créer de l'espace derrière. On sait que dans le jeu, techniquement, on n'y arrive pas. Collectivement, on n'y arrive pas. Bah maintenant, essayer de trouver des passes. Nico a parlé de verticalité. Exactement ça. Mais là, pour l'instant, les quatre fantastiques, là, je sais pas où est-ce qu'ils sont, mais ils sont partis en vacances peut-être, mais ils sont pas avec cette équipe de France. Bruno.
2: Nicolas là, vient de le voir à l'instant, mais on vient de voir un dégagement de Mike Maignan. Si Mike Maignan aussi, qui normalement doit apporter la sérénité, envoie des briques devant qui sortent en touche à 60 mètres de son but et qui trouve personne, ça va pas le faire. En fait, il y en a pas un qui est à l'endroit pour l'instant.
1: Nico.
3: Attention, là, Lamine Yamal, ça va. Heureusement, il est bien pris. Heureusement que lui aussi, il n'est pas tout à fait là. Alors, c'est pas possible derrière. Mike Maignan, encore la passe là. Alors, pour le coup, c'est pas lui. Mais c'est Upamecano là qui fait la passe derrière, qui est mal assuré. Mais on a l'impression que, franchement, le ballon brûle les pieds en défense. Mais c'est
0: par
3: terrible.
0: Contre, on a vu Barcola faire une grosse action défensive là sur l'action qui vient de se terminer.
1: Mais c'est en faisant ça, hein, Nico, c'est refaire des choses simples, c'est reformer le bloc. À un moment donné, si Didier Deschamps doit prendre l'initiative, de ton équipe n'arrive pas à faire la différence, ils font les mauvais choix. Il faut là en plus on le voit aux images, il est en train de parler avec Stéphane.
3: Il est dans les vestiaires. Mais qu'est-ce qui se passe quoi.
0: Il a la tête dans les épaules juste pendant que l'équipe de France fait tourner le ballon. Bruno.
2: Lionel sur notre chat de la chaîne YouTube ici nous dit déception totale, un rêve. Le réveil collectif est urgent.
0: Voilà, Nico.
3: Allez, peut-être sur cette action-là, ça peut venir d'un petit quelque chose. Peut-être ce décalage-là pour Michael Olysée, c'est bien. La talonnade derrière de Michael Olysée, c'est bien. Un petit peu de technique dans la surface de réparation pour Kylian Mbappé qui a tenté de se mettre sur son pied droit. C'est pas terminé pour les Bleus. Plein axe à 20 mètres. Aurélien Tchouaméni qui va décaler pour Jules Koundé. Il se projette les Bleus. Allez, il faut mettre le danger. Il faut mettre un petit peu le turbo. Bah, ce sera pas sur ce coup-là. Encore la mésentente entre Ousmane Dembélé et Jules Koundé. Le masque sur le visage d'Ousmane Dembélé qui fait vraiment pour l'instant un match horrible, le ballon d'or de l'équipe de France. Et un petit peu à l'image de tout le monde, j'ai envie de dire, mais c'est vrai qu'en termes, ça saute aux yeux parce qu'ils ont des ballons en touche, c'est des contrôles ratés. C'est des choses qu'on n'a pas été habitué à voir jusqu'à présent au cours de cette campagne. Allez, verticalité là pour Michael Olysée. C'est bien, mais que c'est laborieux de récupérer ce ballon. Il est au sol, Michael Olysée, il va se relever. Ça va aller. Ballon dans le rond central. Jules Koundé là-bas sur sa droite. Il a Ousmane Dembélé derrière. Il hésite à lui donner. On va récupérer le ballon du côté de l'Espagne. On ne fait rien comme il faut. Rien dans le tempo. Rien dans le timing. Et les Espagnols n'en profitent pas. Ça, c'est la bonne nouvelle. Ils sont guère meilleurs que nous sur ce début de seconde période. Allez, Barcola dans la surface de réparation qui va tenter d'allumer la mèche. Il l'a allumé. Il a lancé son ballon. un petit peu devant lui. Il a tenté de faire parler de la vitesse le coudrin, mais il n'est pas passé. Et surtout, Unai Simon, encore une fois, avait lu la trajectoire.

0: victoire du ballon, que c'est compliqué pour les plus 55e minute de jeu. Des Bleus toujours menés 1-0.
1: Compliqué, Bruno.
2: Bradley Barcola qui, dans ce naufrage offensif, est le seul à tenter des choses dans cette rencontre.
1: Mais attendez, ça va mieux là, moi je trouve. On commence à les voir combiner un peu, non?
3: Même on a été trop mal habitués.
1: Oui, Ousmane
3: Dembélé qui marque à chaque fois qu'il frappait.
1: Désiré Doué en train de mettre son maillot. Hein.
3: Mbappé qui roulait sur tout le monde. On a été mal habitués. Moi, c'était tellement prévisible de voir cette équipe espagnole nous mettre en difficulté. Mais moi, je pense que c'est les attitudes qui sont pas bonnes et les choix de jeu. Là, on est complètement déséquilibré. On a vraiment pas la tête à l'endroit. Donc Désiré Doué, peut-être que c'est lui qui va allumer la lumière.
1: Tu fais sortir qui?
3: Moi, je fais sortir Ousmane Dembélé. Je vais sortir Ousmane Dembélé, je peux même mettre
1: Désiré Doué à droite, c'est tout à fait possible. Bien sûr, bien sûr. C'est son poste de prédilection. Nicolas Perronet, c'est Unai Simon qui vient de relancer à la main.
0: Ouais, et les Espagnols là qui sont bien là sur cette action là avec Rodri, c'est magnifique ce qu'il faut au milieu de terrain, les Espagnols, et Yacou Correa. Heureusement, le décalage là-bas, il n'a pas été servi Cucurella de la part de Fabian Ruiz. C'était pourtant le jeu, il a voulu donner en profondeur devant lui, et Désiré Doué va rentrer. Votre souhait va être exaucé, les amis, à la place de Bradley Barcola, à la 56e minute de jeu. Et oui, bah c'est du poste pour poste là-bas côté gauche.
1: Mais c'est pas possible. C'est le plus dangereux.
0: Alors que,
1: Bradley Barcola.
0: Effectivement, c'est pas de Bradley Barcola que venait le principal du problème.
3: Parce qu'il attend, il se dit que voilà, une opportunité, ça peut faire la différence, tout simplement.
2: À tout moment, tu peux faire basculer le match avec un Dembélé sur une frappe.
0: Oui, et puis peut-être qu'un Doué sur des petits espaces aussi va faire du bien dans la surface de réparation, parce que c'est vrai qu'on y arrive quand même dans cette surface de réparation. Barcola, il a essayé un petit peu avec de prendre l'espace, mais c'était compliqué. Peut-être que voilà, il a un petit peu plus de technique dans les tout petits espaces, on va dire, Désiré Doué. Donc, mais bon, si on s'en remet à des exploits individuels pour espérer revenir dans ce match, ça peut être compliqué, parce que franchement, on est mené, mais je trouve que l'Espagne n'est pas non plus sensationnelle, et je trouve que l'Espagne a aussi pas mal de déchets techniques, et que l'addition pourrait être plus lourde. Attention à ce que je leur porte pas malheur là au bleu avec Dani Olmo dans la surface de réparation, ou presque. Le petit décalage sur le côté gauche là-bas, la frappe de Baenia, c'est pas terminé, et on va chercher Lamine Yamal là-bas, cette fois-ci côté droit, et les Espagnols qui savent pas trop quoi faire de ce ballon, mais qui le conservent toujours côté droit avec Porro pour Lamine Yamal, peut-être. Il y a faute peut-être. Non, il va rentrer dans la surface de réparation. 2-0. 2-0, les amis, c'est une catastrophe. Le deuxième but de l'équipe d'Espagne, Pedro Porro. Ils ont fait ce qu'ils voulaient. C'est du beurre, la défense espagnole. C'est de la margarine, la défense française. C'est pas possible. C'est pas possible de prendre ce but. 2-0 pour l'Espagne. C'est des plombs. 58e minute de jeu. La Coupe du Monde est en train de s'éloigner pour l'équipe de France. Mais qu'est-ce qui nous arrive? Qu'est-ce qui nous arrive, les amis? Le but de Pedro Porro. Espagne 2, France 0.
3: Quand on voit ça, on a l'impression que c'est facile, hein. Le foot, c'est une prise d'appui un peu plus haute de Dani Olmo, et en une passe, c'est Alex Baena qui part en profondeur. On est attiré, on est deux Français, il me semble, on va revoir les ralentis, qui sont attirés justement par Dani Olmo, et derrière il y a un joueur qui est lancé. C'est exactement, c'est comme à l'entraînement, c'est appui, remise. C'est Digne Lacroix. Donc là, j'attends de revoir les ralentis exactement pour voir comment ça s'est passé. Est-ce qu'on était très éloigné? Est-ce qu'on fait des erreurs de jugement, d'anticipation aussi? Mais Emenian qui essaye de faire quelque chose, il la met très très bien aussi derrière. Hein. Il ouvre son pied. Ouais. Digne qui est écarté par Lamine Yamal, et du coup Maxence Lacroix qui est attiré aussi. Oh non, c'est magnifique. Hein.
0: Non,
3: c'est magnifique. C'est très très bien joué. Non, mais là tout est bien joué. Oui, on peut critiquer cette défense, mais c'est magnifiquement bien utilisé le ballon, le jeu sans ballon, les joueurs qui sont mobiles, le jeu en une touche. Quand ça joue en une touche, c'est quasiment impossible de défendre sur ça.
0: Olmo Porro, oui, l'action elle est magnifique, la remise de Dani Olmo elle est fantastique, parce que derrière il a la charge quand même d'Upamecano. Il arrive sur vraiment simplement mettant son pied à percer toute la défense, mais avant il y a quand même une séquence d'une dizaine de passes où les Espagnols sont à 40 mètres et où ils font ce qu'ils veulent, quoi. Enfin, bref. Allez, c'est pas terminé, hein, parce
1: bon,
0: que là,
1: il reste une demi-heure de jeu quand même, hein, donc on n'est pas sorti de la Coupe du Monde encore.
0: Non, il reste une demi-heure de jeu, et l'équipe de France, maintenant, de toute façon, est dos au mur, donc ça aura moins le mérite.
1: Faut lâcher les chevaux, là.
0: De lâcher les chevaux, de plus se poser de questions. Et pour les Bleus, d'essayer de revenir dans cette rencontre sans non plus paniquer. Une demi-heure, c'est assez long encore, la passe mal assurée derrière, là, de Tchouaméni vers Mike Maignan. Moi, c'est plus ça qui me fait peur à la limite que la capacité des Bleus à revenir dans cette rencontre. Hein. Souvenez-vous d'une certaine finale France-Argentine où il n'y a rien qui allait et derrière, voilà, en sous pression, une équipe de France a été parvenue à mettre des buts de partout. Mais alors derrière, simplement faire des passes à Mike Maignan semble compliqué, quoi. Donc c'est presque plus ça à la limite que le score qui me fait mal à l'heure de jeu. Allez, les Espagnols là qui confisquent le ballon et qui vont aller déployer cette attaque placée côté droit, et Lamine Yamal qui va partir dans la surface de réparation. C'est pas possible, Lamine Yamal dans la surface, Lamine Yamal, c'est un cauchemar, il est de retour de hors-jeu. Heureusement, il est de retour de hors-jeu, mais ça va être checké tout ça. Alors je pense que oui, je pense qu'il est sûr de lui, l'arbitre de la rencontre, mais malgré tout quand même, il est allé mettre Lucadine dans sa poche là, sur ce ballon en profondeur, et on est passé vraiment, vraiment à deux doigts du 3-0. Il n'y a rien qui va dans cette équipe de France.
1: Il a marqué, Nico, évidemment, le but est annoncé hors-jeu, mais il a marqué. Et Mike Maignan est resté...
0: Mais il a marqué avec une facilité terrible. Ouais. Alors oui, il était hors-jeu et il n'y avait pas de souci. En fait, c'est un retour de position de hors-jeu. Hein. Comme Mbappé tout à l'heure en première période, où il n'y avait pas grand-chose, il était hors-jeu, il s'est replacé, mais pas pour annihiler le retour de hors-jeu. Et l'arbitre de la rencontre a immédiatement fait signe après le but que... Bah, qu'il était refusé, mais oui, enfin c'est quand même, malgré cette position de hors-jeu, inquiétant. Ouh, de voir dur, cette équipe de France qui se fait bouger totalement de retour des vestiaires, quoi.
3: Je me demande ce qu'il fait Maxence Lacroix, pourquoi il sort sur personne, il sort de sa ligne. Digne, en fait, c'est des moments où les latéraux ne peuvent pas assez gérer parce qu'ils ont un peu toutes les prises d'informations à avoir. C'est les arrières axiaux, qui doivent gérer. Il doit absolument pas sortir de sa ligne.
0: Ouais, le ballon perdu là-bas encore, selon la ligne de touche. Allez, il faut y aller les Bleus. Il y avait un demi-dos et une épaule hors jeu pour Lamine Yamal. Bon, on n'est pas passé loin, hein, les amis, quand même. Hein. S'il n'y a pas non plus, il n'y a pas 3 mètres. Hein. Allez, c'est pas grave.
1: Dans le chat, on a énormément de critiques sur Didier Deschamps. Hein. Les supporters vont retourner leur veste en 3 secondes.
3: Bah oui, parce que pourquoi par exemple, enlever une équipe qui gagne.
1: Voilà, Armel qui dit, il s'est pas créé en fond de jeu, 14 ans de jeu inexistant.
2: Ah oui. Ouais, après, ils sont tous en train de sur le chat. Effectivement, ça, il y a quand même encore des messages. Allez les Bleus, mais beaucoup pensent que c'est foutu.
1: Deschamps nous a fait perdre 3 coupes du monde, Armel encore.
2: Ouais, mais c'est ouais. Après, c'est facile de tirer sur l'ambulance. Mais après, d'un côté, t'as une équipe. J'aimerais juste te dire, t'as une équipe qui est structurée depuis des années. Et nous, on est parti sur un système de jeu qu'on connaît pas forcément très bien. Alors face à des équipes middle, moyenne.
1: Ça passe.
2: Pas de problème, ça passe. Mais quand tu tombes sur une équipe structurée qui te démonte pièce par pièce, parce que là c'est un Lego, un puzzle qui est en train de sauter. Hein.
0: Ouais. La France là, Ah ben oui, non mais là on est en train de prendre l'eau, mais de partout, dans tous les secteurs de jeu. Enfin, on sent que l'équipe de France est perdue sur cette pelouse. Alors encore une fois, on est hyper haut, donc ça accentue cette impression. Mais moi de ma tribune de presse, ça me donne l'impression de joueurs qui sont perdus en fait. Ils sont perdus et là on est à deux doigts d'avoir des olé olé à chaque fois que les Espagnols touchent le ballon, quoi. On ne touche plus le ballon, ils font ce qu'ils veulent. Là, la petite talonnade de Lamine Yamal pour Pedro Porro encore. On est privé de ballon. Dès qu'on l'a, soit ses passes directement en touche, soit on a un pressing qui en deux secondes permet aux Espagnols de le récupérer. Franchement, c'est hyper inquiétant de voir que les Bleus sont revenus des vestiaires avec. Des difficultés de la première période accentuées en fait, quoi.
1: Et Désiré Doué a touché un ballon depuis qu'il est entré en jeu, c'est-à-dire en 5 minutes.
0: Enfin un ballon perdu par l'Espagne et enfin l'équipe de France dans les 25 mètres. Allez, Kylian Mbappé sur un exploit individuel peut-être. Kylian Mbappé dans la surface de réparation. Il rentre, Kylian Mbappé, la frappe de Kylian Mbappé. Bah voilà, elle était peut-être cadrée celle-là. Allez. C'est à vérifier, mais quand même, il est allé Kylian Mbappé pour aller faire les petits passements de jambes. Là, c'était excentré, mais il est allé frapper. Il était bien placé dans cet angle très fermé Unai Simon. Ça fait corner pour les Bleus, mais Kylian Mbappé, on sait qu'il peut aller le chercher. Allez, Lucadine maintenant désormais bien trouvé là au milieu dans la surface de réparation, étrangement seul. La frappe également de Lucadine qui est contrée. Ce sera un recorner pour l'équipe de France. 65e minute de jeu. Allez, il faut que cette demi-finale commence désormais pour les Bleus. Le corner à venir. Michael Olise pour le tirer de la gauche vers la droite qui lève les deux bras. Mettre ce ballon, bien le tirer. Et c'était pas trop mal tiré cette fois-ci. Premier poteau. La déviation d'Aurélien Tchouaméni, mais c'était impossible là de l'arrière du pied, du talon, de dévier ce ballon, même s'il n'avait pas grand chose de mieux à faire, et eh ben ce sera pas sur ce coup-là, mais il faut persévérer pour les Bleus. Et puis bah faut espérer un petit exploit individuel de Kylian Mbappé, hein. Enfin je voilà, là ou Michael Olysée, mais là pour le coup il faut je vois pas ce qu'il pourrait nous remettre dans le match, quoi, d'autre que ça.
3: Bah, un but, un petit but, ouais. de n'importe qui, ça peut être du genou, ouais. De
1: Dédé,
3: de Guy Stéphane, franchement on prend. Après ça peut relancer, hein. Franchement un but,
0: oui,
3: ça
0: oui,
3: peut
0: oui.
3: switcher le mental aussi des Espagnols, même s'ils ont une certaine maîtrise, parce que c'est pas un grand Espagnol, Espagne pardon, non plus, hein. Donc c'est oui. juste les Français qui font des erreurs individuelles, qui ont perdu confiance et qui on a l'impression qu'ils savent plus trop jouer ensemble.
0: Oui, oui. Alors, faut surtout pas prendre le troisième, quoi.
3: Ah,
0: ça c'est une certitude. On est dans c'est un peu une palissade, mais on est dans ce fameux troisième but là qui peut tout changer. Allez, il y a le temps pour l'inscrire, il y a le temps pour revenir dans cette partie. Désiré Doué pour les Bleus. Allez, un petit peu de champ pour Tchouaméni dans le rond central. Un petit peu de champ également pour Jules Koundé et un petit peu de champ également là-bas pour Ousmane Dembélé à l'angle de la surface de réparation face à trois défenseurs espagnols. Kylian Mbappé trouvé dans l'axe désormais. La petite déviation derrière pour Manu Koné. Ouais, il y avait l'appel là, mais voilà, l'appel de Lucas Digne. Tout le monde l'a vu, mais encore une fois, ça, c'est contre-temps, quoi. C'est pas donné dans le bon tempo, ça, de la part de Désiré Doué. Il y a premier appel, il s'arrête, on le voit, tout le monde le voit, les défenseurs espagnols aussi, on lui donne quand même le ballon et la seconde elle est perdue et les Espagnols peuvent écarter ce danger. C'est pas terminé parce que la touche est pour l'équipe de France avec Ousmane Dembélé. Ouais, Kylian Mbappé, la frappe de Kylian Mbappé, oh, ça passe juste à côté et elle est contrée, hein, je pense, cette frappe en première intention de Kylian Mbappé. Elle a été contrée, je pense qu'elle est plus dangereuse contrée que pas contrée et ça passe vraiment juste à côté pour le coup des buts d'Unai Simon. Allez, ça se précise pour l'équipe de France.
3: Allez.
0: Ça fait deux actions là, très sérieuses de la part de Kylian Mbappé. Derrière, on joue rapidement le corner avec Michael Olysée. Non, la feinte de centre, il va plutôt aller provoquer avec Désiré Doué. Frappe Désiré Doué. Frappe, mais oui, voilà, faut y aller. La frappe, elle est contrée, mais c'est pas grave, ça va revenir pour le joueur du Paris Saint-Germain dans la surface de réparation. C'est encore bleu ce ballon. La séquence est bonne là, de la part de l'équipe de France avec le centre de Lucas Digne qui est beaucoup moins bon que le reste parce que directement dans les gants d'Unai Simon et derrière, ouais, le dégagement d'Unai Simon loin devant pour aller trouver Lamine Yamal qui était tout seul parce que tous les Bleus s'étaient projetés et c'est de la tête que Mike Maignan avait totalement anticipé sa couverture sur Lamine Yamal. Allez, ils sont repartis là, ils donnent tout, hein. Les Bleus, ils donnent tout, ça passe ou ça casse pour revenir dans cette partie et retour d'une situation de hors-jeu encore une fois pour Kylian Mbappé. Ça fait 3-4 fois qu'il est pris à ce piège-là, le capitaine de l'équipe de France depuis le début de cette partie. Et là franchement, il n'y avait juste pas en jeu en fait.
3: Bah non.
0: On revoit.
3: Il y a un retour de hors-jeu.
0: Non, c'est un retour de hors-jeu. Ouais. Oui, puis on leur a lancé n'importe quoi, c'est le hors-jeu de Lamine Yamal sur le troisième but finalement refusé. Donc oui, il y avait un retour de hors-jeu de la part de Kylian Mbappé. Ah, c'est dommage parce que la séquence était bonne là pour l'équipe de France. Comme quoi, on peut aller leur mettre la pression, mais à quel prix? Le prix d'un déséquilibre total et le risque évidemment d'aller prendre le troisième.
1: Et Charlotte, ils ont fait ce que tu demandais, c'est-à-dire que là, les offensifs, ça y est, on les voit, ils ont repris le jeu à leur compte.
3: Il faut avancer, même si t'as cette maîtrise de l'Espagne, ben, ils sont fatigués quand même. Donc il faut avancer, il faut aller dans cette surface de réparation et être dangereux.
1: Bruno.
2: Sur le chat, ça continue de discuter avec Aaron qui nous dit « Allez les Bleus, ça commence à être chaud !»
1: Nico.
0: Et ça commence à être pénible aussi pour les supporters ici en tribune. On voit quelques images, il y a beaucoup, beaucoup d'inquiétude. On le serait à moins pour... Les supporters de l'équipe de France, des yeux presque humides déjà, alors qu'il reste 22 minutes hein, dans le temps réglementaire. Il y a largement le temps de revenir dans cette partie et le temps également pour Didier Deschamps allez, de venir peut-être trouver la solution à l'occasion de cette deuxième pause fraîcheur qui est sifflée ici du côté de Dallas. L'équipe de France qui pour l'instant ne rentre pas à la maison parce que si c'est ça se confirme, ce serait une petite finale horrible à jouer le week-end prochain. Mais l'équipe de France qui pour l'instant est au bord du gouffre, menée dans cette demi-finale logiquement par l'Espagne depuis 1-0. On joue la 70e.
1: Très compliqué ce match entre la France et l'Espagne, en tout cas pour l'équipe de France. On revient dans une seconde avec Nicolas Perronnet, avec Charlotte Lorgeret et avec Bruno Salomon.
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1: Charlotte Lorgeret, on vient de vivre quand même trois cartons compliqués. On voit Didier Deschamps qui est en train de s'énerver sur ses joueurs. Il est rouge comme une tomate et il crie sur certains de ses joueurs pour faire des mises au point. Kylian Mbappé est en train de parler à l'équipe. Tu vois Didier Deschamps qui crie sur ses joueurs. Est-ce que c'est la bonne attitude, ça, de crier?
3: Après, ils ont l'habitude, hein, ces joueurs. Il y a des entraîneurs qui sont pas très expressifs, qui disent deux, trois mots et c'est tout. Mais Didier Deschamps, ça fait partie de sa personnalité. Et donc non, les garçons le connaissent très, très bien. Je pense que, voilà, il est dans la continuité de la mi-temps, même si c'est un petit peu mieux. On essaie d'être dangereux. Il y a un peu plus de frappe, parce qu'il n'y avait pas de tir cadré, hein, il me semble, en première période. Donc non, c'est juste qu'on se fait bouger, en fait. On se fait bouger dans tous les compartiments du jeu. Je pense qu'à un moment donné, il faut faire un petit peu du football un peu plus moche. On est en train de le faire d'ailleurs. Michael Olise essaye de se réveiller un petit peu. J'attends beaucoup de Désiré Doué aussi. Mais voilà, il reste du temps. Il suffit d'un petit but pour relancer la machine.
1: On était à 5 tirs à 2 en première période à l'avantage de l'Espagne. On est à 3 tirs partout sur la deuxième période avec seulement une grande chance de marquer côté espagnol. Mais les choses se sont un peu équilibrées, même en termes de possession. La possession est à 49-51 à la faveur de l'Espagne. Bruno.
2: En tout cas, sur le chat, ça discute beaucoup avec Giovanni qui nous dit c'est Doué qui va apporter beaucoup. Pour l'instant, on ne l'a pas encore bien vu. Gaël qui dit allez les Bleus dans cette rencontre. Il y a d'autres messages avec, par exemple, Richel qui nous dit allez les Bleus en énorme, en train de hurler, je pense, dans son salon. Et il y a Jazz qui nous dit la France gagne. On dirait le Maroc en quart face à la France, justement. Ils sont un peu fatigués, nos Français. En plus, la Maroc avait joué sans Saïbari, le principal attaquant. Pourtant, l'Espagne n'est pas si forte que cela ce soir. Oui, l'Espagne est quand même sacrément bien huilée et fait tourner. Enfin, ils sont en train de concasser pour l'instant cette équipe de France.
1: Ouais, et on a deux joueurs qui se préparent à entrer en jeu. Nico Perronet.
0: Ouais, je les vois pas parce que j'ai pas le bon touche.
1: Ryan Cherki et ouais, Théo Hernandez.
0: Exactement, et qui va sortir, c'est Dembélé, c'est Olise je pense qui va sortir, ouais, c'est lui en tout cas qui se précipite pour sortir, et Lucas Digne également. Voilà, donc l'entrée effectivement de Théo Hernandez et de Ryan Cherki, sortie d'Olise et de Lucas Digne. On est sur du poste pour poste, hein, pour le coup. Et c'est Ryan Cherki, pourquoi pas, hein, qui a raté sa Coupe du Monde, on peut le dire, jusqu'à maintenant, en tout cas qui a raté ses entrées. Il n'a pas eu beaucoup de temps de jeu, Ryan Cherki. C'est le moment de se faire un nom en grand pour le joueur de Manchester City, qui va aller composer au milieu de terrain avec son coéquipier à City. Rodri sera face à lui et on va le voir peut-être toucher ce premier ballon. Non, pas sur ce coup-là, parce qu'il y aura une faute accordée à l'équipe de France. Faute sur Aurélien Tchouaméni. Et le voilà, le premier ballon touché par Ryan Cherki, qui va tout de suite le jouer en première intention derrière avec Maxence Lacroix. Faut peut-être mettre un petit peu de... Oh là là, là encore la mésentente, là, Maxence Lacroix, il n'est pas du tout rentré dans ce match. Il s'attendait sans doute pas à rentrer d'ailleurs. On lui est place de William Saliba, on le rappelle, ça fait partie des nombreuses péripéties. L'enchaînement de catastrophes qui a touché les Bleus depuis le début de cette demi-finale. On rappelle le pénalty de Yarzabal à la 23e. Le but de Pedro Porro en seconde période et la sortie sur blessure de William Saliba. Allez, Désiré Doué pour mettre ce ballon dans la surface de réparation, et les Espagnols qui vont s'en sortir à nouveau. On a le schéma de jeu, hein, a priori sur cette toute fin de match, avec des Bleus qui vont se jeter à l'abordage. Pour l'instant, c'est un abordage qui semble encore un peu maîtrisé, on va dire, mais de plus en plus, il va falloir aller rendre totalement nécessaire la possibilité de revenir dans cette rencontre. Donc forcément, on va aller se projeter de plus en plus. Et derrière, les Espagnols, il y a du banc et il y a surtout des super remplaçants. Il y en a un qui va rentrer à l'instant, qui s'appelle Ferran Torres. Je pensais également à Merino, hein. Merino, c'est un tueur. Quand il rentre dans le dernier quart d'heure, il marque très très souvent. On le verra sûrement tout à l'heure, même si là c'est Ferran Torres qui va remplacer Oyarzabal. Et franchement, avec un Ferran Torres qui a du jus, avec un Mikel Merino qui a du jus, il va falloir quand même assurer ses arrières si on se projette de trop du côté de l'équipe de France. Attention à ces Espagnols là, justement, qui vont peut-être, avec Ferran Torres, toucher ce premier ballon. Il y a une position de hors-jeu pour l'Espagne, et les Bleus qui vont sous les yeux de Timothée Chalamet devoir remonter un petit coup d'œil au chrono. Et ben, il reste un gros quart d'heure, les amis, et on n'est pas bien.
1: Charlotte, l'énergie est très différente là, physiquement, dégagée par les Bleus, non?
3: Oui, parce qu'ils sont face à des Espagnols qui sont très très bons. Et c'est dur quand on n'arrive pas à mettre des choses en place. J'attends beaucoup de Ryan Cherki. Je pense que vraiment, s'il peut choisir son moment, bien maintenant.
0: Ah oui, ouais, c'est son match, même si là, pour l'instant, il n'est pas trouvé parce qu'il y a un appel, mais c'est compliqué. En fait, tout est compliqué parce qu'on n'a pas de solution. Théo Hernandez, il tente d'aller chercher Mbappé en profondeur. La petite touche par-dessus la défense, ça te sort directement en sortie de but. Parce qu'on n'a pas de solution, quoi.
3: Ouais, mais là, Nico, en fait, ce qui se passe, c'est que la défense et les milieux de terrain défensifs de l'Espagne gagnent contre les quatre fantastiques et les joueurs qui faisaient à chaque fois des différences. Mais quand tu tombes contre des joueurs qui jouent dans des grands clubs comme ça, qui défensivement, individuellement, sont très très forts, il faut élever ton niveau.
1: Timothée Chalamet, qui vient de montrer son maillot de l'équipe de France, hein. Enfin, sa veste FFF.
0: Ouais, il n'est pas venu avec le maillot de la Saint-Etienne cette fois-ci, mais effectivement, il est plutôt en soutien des bleus. Allez, Ryan Cherki peut-être pour Kylian Mbappé qui va faire parler la pédale. Oh, la grosse faute. Il y a grosse faute là sur Kylian Mbappé, c'est carton jaune là pour la mini-balle quand même. Même si c'est anecdotique, certes, peut-être, mais il était très très très en retard et il reste au sol Kylian Mbappé. Comment il ne peut pas sortir carton là-dessus? Comment il peut ne pas sortir? Non, il n'y a rien.
1: C'est pas possible. Mais non.
0: Comment il peut ne pas sortir carton là-dessus, sachant qu'il reste au sol en plus, Kylian Mbappé.
3: Après, Olivier tout à l'heure, il n'a pas eu de.
0: Ouais, c'est vrai.
3: Ça pouvait mériter rouge aussi. Hein. Donc,
2: c'est un tacle.
1: En tout cas, on a le dénonceur sur le chat qui se moque de nos têtes de déprimés.
3: Ah ouais, là, franchement, j'ai
1: pas bien. J'ai envie de pleurer.
0: Non, mais c'est dur. Hein. Ouais. 77, je vais vous rappeler très très souvent le chrono, hein. C'est pas pour remuer le couteau dans la plaie, mais 77e. 77e, on est mené 2-0. Allez, coup franc à venir pour l'équipe de France et pour Ryan Cherki. Non, ce sera finalement pour Ousmane Dembélé. Deuxième poteau et le ballon va être rendu. Mais que c'est frustrant. C'est pas possible. Mais qui défend bien là, c'est Rodri qui va faire jouer son expérience en se mettant au sol. Et puis petite faute qui est sifflée en faveur de l'équipe d'Espagne. Derrière, les changements à venir pour l'équipe d'Espagne. J'aime pas du tout ça, mais on va se répéter. Alors qui vient, c'est hyper dur en fait. Il faut se pencher là pour du haut de mon perchoir. Je vous dire qui rentre, c'est Daniel Olmo qui sort, ça c'est une certitude. Et c'est le 20 et le 6 qui vont rentrer. Je les aperçois vraiment de très très loin.
1: C'est Pedri déjà et Merino.
0: Et Mikel Merino. Il y a du banc aussi du côté de l'Espagne. Et ça c'est une sacrée différence aussi par rapport à. Non mais ce que je veux dire, c'est que c'est une sacrée différence aussi par rapport aux équipes qu'on a affrontées jusqu'à maintenant. Quoi. Donc il va pas falloir. Compter sur une faiblesse générale par rapport au banc, parce que je vous le disais, hein, Pedri qui rentre, ça fait mal au milieu de terrain évidemment, et Merino il peut aller vous planter le troisième franchement sans qu'on voit venir. Donc
1: Fabian Ruiz remplacé par Pedri et Daniel Mo remplacé par Merino.
0: Exactement, c'est ça pour les deuxièmes et troisièmes changements opéré par Luis de la Fuente, des Espagnols qui n'avaient pas beaucoup le ballon mais qui ça y est le récupèrent là et qui vont se montrer dangereux. Avec dans la surface de réparation, peut-être le petit ballon, c'est pas possible, c'est pas possible, ça passe juste à côté. Heureusement qu'elle passe juste à côté, cette tête espagnole, c'est Ferran Torres qui est allé mettre la tête, mais encore une fois, très facilement, trop facilement, on est allé trouver une tête dans la surface de réparation et derrière on récupère le ballon hyper facilement avec Rodri.
1: Dédé n'est pas bien du tout sur le banc. Hein. Il a l'air décompensé.
0: Imagine tout ce qui défile dans sa tête au-delà de ce match, même s'il est concentré effectivement sur la solution à trouver, même si elle semble pour l'instant mais bien enfouie là, la solution introuvable pour les Bleus. Mais imagine aussi tout ce qui passe dans sa tête. C'est son avant-dernier match. Il rêvait de partir par la grande porte, par une finale. Ce sera peut-être en catimini sur une petite finale qui. Bon, on va pas parler de ça, on en parlera tout à l'heure. Allez, il faut revenir dans ce match là, les Bleus. Il reste une grosse dizaine de minutes pour Désiré Doué et ses coéquipiers. Désiré Doué qui se dépêche là de mettre ce ballon pour Tchouaméni. Allez, Ryan Cherki, il faut inventer quelque chose là. Ryan Cherki face à Ferran Torres et face à Merino qui est rentré également en jeu. On est très très loin début d'Unai Simon avec Désiré Doué. Allez, ça c'est bien pour Théo Hernandez, la caprice couloir en première intention. Théo Hernandez et Unai Simon, si en plus leur gardien fait tout bien, ça va être compliqué. Là il s'est couché comme il fallait pour intercepter ce ballon de Théo Hernandez. Et le dégagement sur la tête de Jules Koundé. Deuxième ballon, allez, il faut y être sur ce deuxième ballon. Là, c'est récupéré par les Espagnols. Encore, c'est pas possible. Et derrière, oui, ça c'est bien. Aurélien Tchouaméni qui est allé récupérer proprement ce ballon, mais voilà, il y a tout le terrain à remonter, il y a des secondes qui s'égrènent, et on a Jules Koundé là-bas qui se dépêche pour aller chercher ce ballon. 9 tirs, 9 tentatives pour l'Espagne, 5 pour la France. Très peu de tentatives dangereuses, hein, surtout.
1: Zéro cadré pour la France.
0: Ouais. Ah, il n'était pas cadré le tir de Mbappé, ouais. Ouais. Ben voilà. Allez, la 80e. Les Espagnols qui attaquent côté gauche. Londaigne de touche. Allez, c'est récupéré par l'équipe de France. C'est bien. Ryan Cherki, Ousmane Dembélé, ballon perdu encore. On n'arrive pas à faire trois passes. C'est la 80e. On est mené 2-0. Mais qu'est-ce qui se passe? On voit les visages décomposés des supporters de l'équipe de France. Didier Deschamps là qui a presque les larmes aux yeux. Alors bon, c'est pas de la tristesse, hein. c'est un cocktail d'émotions. C'est ça qui est tout rouge là, notre Dédé, sur la fin de ce match. Et les Espagnols qui impriment leur rythme encore, leur tempo sur ces petits ballons, sur ces petites fautes, sur ces secondes gagnées là-bas le long de la ligne de touche.
1: Après, le match est quand même relativement propre de la part des Espagnols. C'est un match où ils cassent les joueurs, où ils ont trop de vis. Ça va, ils jouent juste mieux au foot, quoi.
0: Bah, une marche dessus, hein. Voilà. Sans que ce soit tout simplement mieux terrain. Allez, là ils perdent le ballon avec Ryan Cherki et Kylian Mbappé. Oh, et Unai Simon encore, mais il n'y a pas de gardien. Désiré Doué, allez, il faut frapper Désiré Doué. Il n'y a plus de gardien. Oh, c'est pas possible. Et ça va être contré par Unai Simon, qui nous fait un match de fou quand même, parce que là encore il est allé anticiper totalement sur Kylian Mbappé, totalement. Il est allé éteindre l'incendie, sauf que derrière il était totalement sorti de ses buts. Il était à 40 mètres de ses buts, ballon dans les pieds de Désiré Doué, qui a attendu pour essayer de frapper. Il a frappé. Mouna Simon était revenu dans sa surface de réparation et a encore arrêté ce but. Il n'y a rien qui va pour l'équipe de France, et même pas le petit brin de réussite. Allez, c'est pas terminé. Kylian Mbappé au niveau des 20 mètres derrière Tchouaméni. Il faut frapper peut-être Tchouaméni. Non, ce sera pour Jules Koundé là-bas. Le centre de Jules Koundé. Ouais, il n'y a personne qui. Ils sont troués là, les défenseurs espagnols. Ça va revenir. 9 minutes encore à jouer. Et les Français avec Théo Hernandez sur le côté gauche. Et encore une fois, Unai Simon. Il va même s'en sortir, Unai Simon, avec un ballon non seulement récupéré, mais une grosse faute peut-être. Et Théo Hernandez, ouais, j'ai peur que ce soit revu, et j'ai peur que notre ami Théo Hernandez, oh là, c'est pas possible. Parce que là, il y a une énorme faute de Théo sur Unai Simon. Hein. Et si ça s'est revu, et si. J'ai pas vu encore le visage, mais. Alors attendez, on va revoir le ralenti. Il est en retard, Théo Hernandez. Il y a la sortie de Unai Simon dans les pieds. Il y a faute de Théo Hernandez, ça va aller, je pense, mais franchement.
1: On n'a pas revu encore.
0: Attends. Ouais, non, ça va. Alors, il en rajoute. Parce qu'en fait, j'ai vu tout de suite se mettre. Ouais, il en rajoute. J'ai vu tout de suite Unai Simon se mettre les gants
1: c'est
0: sur la.
1: Ses propres mains, lui. Ouais, il touche le ballon un peu.
0: Donc. Ouais, non, en fait, je crois qu'il y a même qu'il y a rien, en fait. Mais non, parce qu'il y a un corner pour les. Donc, il n'y a rien. Mais en fait, je l'ai vu se mettre directement les gants sur la tête. Et en fait, à vitesse réelle, je me suis dit, mais il y a un contact entre le pied et la tête d'Unai Simon. Et ça, on n'aime pas. Et
1: il y a ses propres gants qui se mettent. Il y a Nico Williams qui va rentrer.
0: C'est un contact en fait, hein, c'est un contact. Il y a rien, si ce n'est que
1: chaque changement. À chaque fois qu'il y a un entrant, c'est
0: Poro, je crois, qui sort. C'est le
1: Llorente aussi. Il y a Llorente qui
5: c'est pas Baena.
0: J'ai vu Baena et Poro. Il y a peut-être il y a deux changements en fait.
1: C'est Poro, t'as raison. Il y a Poro qui sort.
0: C'est et Baena. Les deux. Et entrée de Nico Williams et de
1: Llorente,
0: c'est ça. Et il reste 6 minutes dans le temps réglementaire. La Jeannette aussi proche.
2: Du précipice, oui.
1: On a fait 4 changements de notre côté.
0: Qu'est-ce qu'on pourrait faire
1: Tu fais rentrer Warren et tu sors Dembélé. On finit en 4-3-3. Avec Cherki à droite.
0: Allez, pour l'instant, en tout cas, on va tenter de finir dans une certaine forme de panique pour ces Bleus qui, si on en reste là, mais on ose à peine y croire, franchement, laisseront une dernière impression vraiment à l'opposé de ce qui nous porte depuis plus d'un mois ici aux États-Unis. Mais voilà, la marche est différente de tout ce qu'on a affronté, tout ce qu'on a escaladé depuis un mois. Allez, c'est pas terminé. L'équipe d'Espagne là qui ose plus trop se projeter, même si Pedri va encore faire le pressing au milieu de terrain sur Manu Koné et encore aller manger une nouvelle fois Manu Koné. Pedri, Rodri encore face à Théo Hernandez. Il y a l'appel de Désiré Doué. On est dans le camp hein, des Français. On est à 70 mètres du but de Unai Simon. Allez, il faut aller se projeter là-bas, peut-être le long de la ligne de touche avec Ryan Cherki qui est allé prendre la place d'Ousmane Dembélé. Le dédoublement peut-être avec Jules Koundé. Non, on va passer derrière avec Upamecano dans le rond central pour Tchouaméni. Mais c'est latéral tout ça. Théo Hernandez pour la petite inspiration. Ça s'est bien joué de Désiré Doué. Dembélé qui est passé à gauche et qui va aller chercher peut-être et obtenir la faute. Voilà, c'est bien pour Ousmane Dembélé. Allez, il faut le jouer ce coup franc les gars là. Faut le mettre rapidement dans la surface de réparation, un petit peu plus vite que ça quoi. Ousmane Dembélé qui sait pas quoi faire. Est-ce qu'il le joue à deux avec Ryan Cherki? Non, il va prendre son temps finalement, laisser à tout le monde le temps d'aller se mettre au point de pénalty et tirer ce coup franc n'importe comment. C'est pas possible. Ousmane Dembélé là qui tire ce coup franc au sol. C'est la 85e, applique-toi. Allez, Ousmane Dembélé qui perd ce ballon et Ryan Cherki encore, mais on fait n'importe quoi. Allez, il s'en sort, Ryan Cherki, avec un petit peu de réussite, un petit peu de chance pour Ryan Cherki. La petite louche au-dessus, c'est pour personne, si ce n'est pour les gants d'Unai Simon. On n'y arrivera pas, franchement c'est hyper compliqué. Alors qu'on voit des Sergio Ramos, des Busquets, d'anciennes gloires de l'équipe d'Espagne, alors qu'on voit également les supporters de la Rora qui font la fête forcément, et alors qu'on voit également un gardien, Unai Simon, qui est au sol. Qu'est-ce qui s'est passé là pour Unai Simon? J'ai pas vu.
1: Ouais, il aurait pris une petite tape.
0: Ouais, c'est Kylian Mbappé, mais il y a contact quand même quoi. Kylian Mbappé, ouais, mais évidemment qu'il en rajoute des tonnes, bien sûr, on ferait pareil. Mais il y a contact et il prend un jaune, bah bien sûr. Ouais. Prend un jaune Kylian Mbappé qui en fait il va faire le pressing sur Unai Simon qui a le ballon dans les gants. Il y a un petit contact, alors c'est soit genou, soit coude, voilà, c'est pas méchant, mais il y a contact. Et puis bah, Unai Simon il nous fait du cinéma paradiso, il est au sol. Et puis quoi, carton pour Kylian, évidemment, mais sauf qu'on perd encore 35 secondes sur l'action quoi. Allez, le dégagement de Unai Simon, la 87e. Dégagement loin devant pour aller chercher les attaquants frais hein, qui sont entrés du côté de l'Espagne. Allez, la tête bleue et le pied bleu, celui de Désiré Doué devant Luis de la Fuente là, cette touche pour Désiré Doué qui est le seul à mettre un petit peu de mouvement hein, même si c'est compliqué sur son côté. Attention à ce ballon avec Nico Williams là, encore une fois on est au bord du gouffre, vraiment au bord de prendre le troisième sur chaque ballon perdu dans la zone des 20 mètres. Allez, faut le conserver, ça c'est bien. Première attention, Ousmane Dembélé pour Ryan Cherki. Ryan Cherki au milieu dans le trafic là pour avec un petit peu de réussite encore pour Ousmane Dembélé avec Désiré Doué à la limite de la surface de réparation. Le dédoublement est non. Et oui, il y aura quelque chose pour Désiré Doué. J'ai eu l'impression que derrière Lamine Yamal avait proprement récupéré ce ballon, mais non, il y a faute de Lamine Yamal. C'est juste à la limite
1: dans la surface.
0: De la surface. Non, c'est
1: Désiré Doué, il est dans la surface au moment de la faute.
3: Il a les pieds dans la surface
1: et Lamine Yamal a les.
0: Non, il a un pied dans la surface et en tout cas c'est un coup franc.
1: Il a son seul pied d'appui dans la surface, le pied pas au sol.
0: Ah ouais, mais c'est pas revu hein. C'est coup franc pour Kylian Mbappé et personne conteste hein.
2: D'accord.
0: On est à l'extérieur de la surface, ouais. Ouais. Enfin, on est à l'extérieur de la surface.
1: Lamine Yamal en tout cas lui, il était à l'extérieur de la surface.
2: Si on pouvait cadrer un tir dans cette rencontre, très bien.
0: Allez, on a Kylian Mbappé, 88e minute de jeu. Le coup franc de l'espoir. Allez Kylian, faut le mettre au-dessus, c'est pas possible.
3: Moi, faudra qu'on m'explique un truc. Qu'est-ce qui a la meilleure technique sur le terrain?
2: Mais c'est pas possible.
3: C'est Ryan Cherki.
2: Oui.
3: Ryan Cherki, c'est un tireur de coup franc.
2: Oui.
3: Pourquoi c'est Ousmane Dembélé et Kylian? Mais même.
2: Ah ouais, mais c'est pas grave.
3: Pied droit, pied gauche, il peut même du talon, il fait des meilleurs.
2: Je l'ai commenté 7 ans, Kylian Mbappé. Hein. Je l'ai pas vu marquer un coup franc correct. Hein, donc, il sait pas tirer les coups francs.
0: Attention à Lamine Yamal dans la surface de réparation ou presque là qui va pouvoir rentrer. Lamine Yamal dont il conserve le ballon. Lui aussi il nous fait mal là avec sa technique. En cette fin de match, il va rentrer dans la surface de réparation et il va aller s'effondrer et réclamer le pénalty. Non, dit monsieur l'arbitre, mais alors là, on n'est pas passé loin non plus. De la part de Théo Hernandez, il va redonner le ballon à Mike Maignan, mais franchement. Il est un peu balancé.
3: C'est très très limite.
0: C'est limite, hein. C'est très très limite, effectivement.
3: Parce qu'il sait qu'il est en retard. Il met une grosse charge à Lamine Yamal en se désintéressant du ballon avant parce qu'il est en retard.
0: Bon, si on se sort de ce bourbier, les amis, je sais pas ce qu'on peut faire, mais franchement, allez, un but pour l'équipe de France. C'est la 90e. On a bientôt le temps additionnel qui va être annoncé. Il faut marquer. Allez, il faut marquer avec Manu Koné là, qui porte le ballon. Jules Koundé derrière pour Upamecano. Maxence Lacroix, Tchouaméni, Lacroix encore. Allez, le décrochage de Manu Koné, ça c'est bien pour Ryan Cherki. Il faut inventer quelque chose. Voilà qui est fait l'une, deux peut-être. Ryan Cherki dans la surface, peut-être la frappe. La passe plutôt pour Kylian Mbappé encore une fois. Cucurella là qui vient sauver la maison. Rouge la maison de l'Aurora, ça défend bien. Et il célèbre ce tacle défensif, cet acte défensif plutôt les Espagnols. Ousmane Dembélé, le centre en première intention, on a joué le corner très très vite pour les Bleus. On est dans le temps additionnel, combien de minutes? 7 minutes pour un miracle les amis, avec Kylian Mbappé, le centre, la tête derrière des Espagnols, ils sont tous à l'abordage, faut pas perdre ce ballon. Manu Koné qui joue tel un ailier ou presque, avec Théo Hernandez derrière. Ryan Cherki maintenant, Ryan Cherki à la limite de la surface de réparation. Manu Koné encore, Manu Koné dans le trafic et ça va sortir, et ils vont encore célébrer avec Cucurella là, qui a bien lu cette trajectoire. Il a entendu surtout son gardien Unai Simon qui lui a dit laisse, et c'est parti en sortie de but, et on est entré dans les 7 minutes de temps additionnel et les secondes qui vont encore s'égrener avec ce dégagement à venir d'Unai Simon. Ça sent quand même très très mauvais pour les Bleus.
1: Ouais, après Cherki, il vient de faire deux actions intéressantes successivement.
3: Ouais, non, mais après, en fait, c'est l'Espagne qui défensivement est très très forte. Donc là, en fait, c'est dur. Même si t'as la qualité, t'as le jeu à une touche, t'as Cherki qui t'invente des passes, bah t'as l'Espagne qui défensivement.
5: Il est là, surtout sur l'eau quand même.
3: Ah oui, mais il fait une très belle Coupe du Monde.
0: On est à 6 minutes de la fin de cette rencontre, 6 minutes de la fin peut-être du parcours. Des Bleus, on entend les olé olé, c'est terrible.
2: Catastrophique.
0: Wow. C'est la demi-finale, elle est franchement, elle est cata quoi. Honnêtement, moi j'aurais préféré qu'on fasse 6 matchs moyens avant ça, et puis un match moyen ce soir qui nous permette de s'en sortir plutôt que de nous sortir des masterclass face à des équipes en bois. Et derrière, bah, s'écrouler quoi. S'écrouler au premier obstacle, parce que c'est ce qui s'est passé hein, ce soir pour l'équipe de France. Allez, c'est pas terminé. Avec Lamine Yamal face à Théo Hernandez. Les miracles existent dans le football, les amis, mais ce ne sera pas sur ce coup-là, peut-être, puisque le ballon est récupéré finalement par Théo Hernandez. Allez, il y a tout le terrain à remonter. 5 minutes seulement, ouais, à jouer pour l'équipe de France. Allez, Jules Koundé. La ligne médiane est franchie. Loin devant là-bas, c'est un petit peu désespéré, c'est pour Kylian Mbappé, qui est chassé de la surface de réparation par Cucurella et par Aymeric Laporte, et le ballon qui est perdu et facilement récupéré par l'équipe d'Espagne. J'ai l'impression qu'on a compris quand même hein, chez les Bleus, il n'y a plus grand monde pour aller presser. Ryan Cherki et Désiré Doué, parce qu'ils ont un petit peu plus de jus peut-être que les autres, mais Michael Olysée, il est plus sur le terrain de toute façon, pardon, mais Ousmane Dembélé et Kylian Mbappé, là ça regarde tout ce qui se passe de très très loin. Et Rodri là, avec toute son expérience, qui vient se mettre au sol, réclamer la faute. Elle n'aura peut-être pas été sifflée si c'était pas lui, mais là, elle est sifflée parce qu'il la réclame, parce qu'il se met au sol et parce que le chronomètre joue en la faveur de l'Espagne. 4 minutes avant d'avoir de terribles regrets pour cette équipe de France.
1: Ça va être dur hein, de s'en remettre.
0: Allez, c'est pas terminé. Le coup franc de Rodri est mal négocié. Il est directement sur Jules Koundé et Ryan Cherki. Ballon qui est confisqué là par les Espagnols. Il n'y a plus le jus, il n'y a plus le jus, plus l'envie, plus la tête là je pense pour l'équipe de France. Les olé, ils nous font mal là, c'est des couteaux là, les olé des supporters espagnols. Ils sont 3000 pourtant seulement. Et ils sont en train de nous envoyer sur une petite finale à Miami, qui sera quoi qu'il arrive un match amical pour cette équipe de France. Même si c'est l'Argentine, même si c'est l'Angleterre, ça n'aura aucune saveur. Les Bleus sont en train de dire adieu à leur rêve de troisième étoile, et l'équipe d'Espagne peut-être va aller enfoncer le couteau très très loin dans la plaie avec Nico Williams dans la surface de réparation. Nico Williams, la frappe de Nico Williams, petit filet extérieur. Il n'y avait pas beaucoup de soutien pour Nico Williams, ils n'en ont pas besoin, ils mènent déjà 2-0. Et Nico Williams qui est allé chercher tout seul cette occasion, qui s'était procurée et qui est allé quasiment cadrer un nouveau tir pour l'équipe d'Espagne. Ces tirs cadrés qui nous ont fait si cruellement défaut ce soir. Allez, la touche pour les Bleus avec Kylian Mbappé qui va chercher Rayan Cherki pour Ousmane Dembélé. Faut frapper Ousmane Dembélé, la frappe de Dembélé, elle est cadrée cette fois-ci, mais c'est la 95e et elle est dans les gants d'Unai Simon. La frappe pied gauche d'Ousmane Dembélé, alors que là pour le coup il y avait eu quand même quelques espaces entre Rayan Cherki, Kylian Mbappé et Ousmane Dembélé. Il reste 2 minutes 30 avant la catastrophe et le dégagement d'Unai Simon. Il y a une faute là-bas sur Jules Koundé qui reste au sol. Elle va pas être accordée aux Espagnols. Ça joue toujours Nico Williams. Et oui, Nico Williams, il est en train de... Oh, c'est terrible parce qu'ils sont en train de s'amuser là avec nous. Jules Koundé qui était au sol, qui réclamait une faute. Et bah non, on a simplement accompagné les olé olé. On s'est arrêté de jouer. Ce sont les deux dernières minutes de jeu. Et l'équipe d'Espagne est en train de concrétiser un rêve, mais un rêve espagnol, celui de retrouver la finale. 16 ans après le sacre de 2010, les Bleus, eux, eh bien, vont tomber de très très haut dans un peu plus d'une minute trente désormais, parce que on ne reviendra pas dans cette rencontre, c'est une certitude maintenant. Oh là là, il y a même des petits coups des sombrero là au milieu de terrain, c'est terrible. Franchement, sortir sur cette image là avec un Lamine Yamal là qui est en train de s'amuser également avec Désiré Doué le long de la ligne de touche, c'est terrible. Franchement, c'est
1: un naufrage.
0: Voilà, je trouvais pas le mot. On a tout le banc espagnol évidemment qui attend qu'une chose, c'est de rentrer sur la pelouse. Lamine Yamal qui attend qu'une chose, c'est d'aller peut-être marquer un but. Lui qui en a marqué qu'un, bah non, il va aller chercher la faute. Mais là c'était un petit peu trop flagrant quand même, monsieur Lamine Yamal. Vous avez 19 ans depuis hier, mais là c'est quand même un petit peu trop jeune pour aller chercher ce coup franc là à ce moment là du match. Allez, une minute à jouer et Ousmane Dembélé tout seul face à 8 Espagnols dans la surface de réparation. Il va quand même frapper et cadrer Ousmane Dembélé. Comme quoi on peut cadrer des frappes, c'est possible pour l'équipe de France. Ça fait 2 de suite et c'est pas terminé. Ça joue, il y a faute sur Jules Koundé, mais ça joue arrêté. Allez, pourquoi pas la frappe de Kylian Mbappé, la frappe du désespoir qui passe au-dessus des buts d'Unai Simon. Et Kylian Mbappé qui regarde le chronomètre et le capitaine de l'équipe de France qui a compris qu'il ne sera pas champion du monde pour la deuxième fois. L'équipe de France qui va se diriger vers cette petite finale dans une vingtaine de secondes. C'est un cauchemar cette fin de match à vivre pour les supporters, à vivre pour nous, à commenter pour nous, parce que ce match, l'équipe de France ne l'a pas joué. L'équipe de France est passée à côté, c'est terminé. Le rêve américain est passé. L'équipe de France ne sera pas championne du monde. L'équipe de France que tout le monde voyait au sommet, que tout le monde voyait être la meilleure du top 4, l'équipe de France s'est effondrée, liquéfiée face à une équipe d'Espagne létale qui en a profité avec 2 buts. Un pénalty signé Oyarzabal en première période, un deuxième but signé Pedro Porro en seconde période. Mais la victoire est logique et ce sera une petite finale, une sortie par la petite porte pour l'équipe de France et une sortie par la petite porte pour le dernier match de Didier Deschamps samedi prochain.
1: C'est dur parce qu'on tombe de très haut. On va évidemment débriefer ce match et cette Coupe du Monde et même l'ère Didier Deschamps qui n'est pas terminée, qui se terminera samedi avec la petite finale. Tous ensemble, vos commentaires, vos idées, vos remarques sont les bienvenus évidemment sur le chat de la chaîne ici sur YouTube. Vous pouvez aussi nous envoyer des vocaux ou nous envoyer des messages écrits sur le numéro WhatsApp de la radio 0810 055 056. On reste là avec Nico Perronet, avec Charlotte Lorgeret, avec Bruno Salomon évidemment, pour débriefer l'élimination de l'équipe de France contre l'Espagne en demi-finale de la Coupe du Monde.
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1: Voilà, au moment où on se parle, on voit une image de Désiré Doué qui semble pleurer dans son maillot, le visage enfoui dans son maillot. Charlotte Lorgeret, tu as le masque, Charlotte. Tu es très déçue.
3: Le foot est cruel. Ouais. Parce que quand tu fais une compétition comme ça, donc oui, on peut se dire qu'on a joué contre des équipes qui étaient très très faibles, mais en fait non, on est dans une Coupe du Monde et les joueurs se sont rendus les matchs assez faciles. Ils ont eu le comportement qui était incroyable. offensivement, une créativité, une spontanéité, des génies devant. Le pari de Didier Deschamps de basculer en 4-2-3-1, d'avoir vraiment quatre attaquants très, très, très offensifs. Aujourd'hui, on a perdu contre plus fort que nous dans ce qui se fait de mieux dans le monde. Donc, une équipe qui avait moins de force offensive, mais par contre, un collectif défensif et un milieu de terrain qui nous a marché dessus. Donc, je pense qu'il y a eu des choix faits par Didier Deschamps où on pouvait comprendre, hein, Tchouaméni, de mettre Désiré Doué sur le banc, Tchouaméni titulaire, mais finalement on aura tellement de jours pour pouvoir débriefer ça. Je pense que c'est une grosse défaite, mais elle est logique parce que les Espagnols ont été très très forts aujourd'hui dans ce qu'ils savaient faire de mieux actuellement. C'était pas un grand Espagne, mais par contre ils ont été collectivement beaucoup plus forts que l'équipe de France.
1: Ouais, quelque part le foot à gagner, oui. Puisque c'est l'équipe la plus collective ce soir, avec le jeu le plus collectif qui a gagné. Bruno Salomon, j'aimerais quand même avoir ton ressenti après cette élimination de l'équipe de France.
2: On vient de parler du collectif, je pense vraiment que les Espagnols méritent cette victoire ce soir. C'était d'un côté, si on prenait un peu une image de basket, puisque nos joueurs français aiment beaucoup la NBA, le basket. D'un côté, tu avais une équipe ultra huilée qui se connaît depuis des années. De l'autre, tu avais les meilleurs joueurs. Oui, tu avais les meilleurs joueurs, mais ce soir, l'équipe la mieux huilée a fait dérailler les meilleurs joueurs. Et cette équipe de France n'a cadré que deux tirs. Il aura fallu la 93e et la 95e minute. Le capitaine Kylian Mbappé n'a pas été au rendez-vous. Didier Deschamps a raté ses paris sur ce match-là. Ouais. Il faudra quand même le noter, le souligner. La France a été plombée par ses ailes depuis le début de ce tournoi, à gauche et à droite. Désolé, mais c'était pas qualitatif.
1: Tu parles des latéraux ou des ailiers?
2: Des latéraux, bien évidemment.
1: Digne et Jules Koundé.
2: Mais aussi Théo Hernandez. Et bon, il paraît qu'il y avait un deuxième à droite, mais on l'a jamais vu.
1: Un troisième,
2: voilà. Mais en tout cas, on les a pas utilisés. Mais
1: Malo Gusto et voilà.
2: Et donc, en fait, pour moi, c'est une défaite effectivement collective. C'est un naufrage. Je sais plus qui a utilisé. Je crois que c'est Nico qui a utilisé ce mot. C'est un naufrage collectif. Mais quand tu affrontes une équipe qui est championne d'Europe, qui a des vraies convictions dans son jeu depuis plusieurs années, quand tu vois Fabian Ruiz et Rodri au milieu qui ont concassé, plié Tchouaméni, Rabiot, Koné, on l'a pas vu dans son entrée. Vraiment, on n'a pas vu le jour. Et voilà, Pedri rentre derrière, c'est la même machine, ça tourne pareil, ça va à la même vitesse. L'équipe de France a de la matière exceptionnelle, mais il va falloir travailler le collectif parce qu'on n'en a pas pour l'instant.
1: Alors, Nico, pendant qu'on se parlait, on voyait les images des joueurs français qui rentraient en ordre vraiment dispersé au vestiaire avec la tête basse. Didier Deschamps assez isolé aussi dans ce moment. Est-ce que c'est ça que tu as vu toi aussi?
0: Ils sont solés en fait. Franchement, ils sont solés. Je pense que on ne peut pas être imperméable, même au sein d'un groupe comme ça, à tout ce qui se dit en dehors. Et ils ne peuvent pas être imperméables, et même si on a dit que Didier Deschamps était l'homme de la situation pour faire redescendre la pression, pour justement qu'on arrive dans cette fameuse approche mentale dont on parlait à la fin de la première période, je crois, d'un match comme celui-ci, à ne pas se voir trop beau, à ne pas se voir champion du monde avant de l'être. C'est vrai que c'est souvent l'homme de la situation pour ça, Didier Deschamps, mais ils ne peuvent pas être imperméables à tout ce qui s'est dit, parce que je vous assure que c'était le cas en France, je l'avais ressenti, mais ici, c'est un truc de fou. Dès qu'on allait dans un hôtel, dans un taxi, qu'on prenait des supporters des équipes adverses, hormis les Argentins, tout le monde, mais alors tout le monde aurait mis de l'argent sur les bleus champions du monde. C'était une histoire écrite ici. Et malgré tout, je pense qu'on ne peut pas être imperméable à ça dans un vestiaire. Et je pense que du coup, ils tombent de haut parce qu'ils s'y voyaient aussi, évidemment, au-delà de leur approche sportive et de leur métier, qui est celui de footballeur. Ils se sont sentis portés par cette vague-là. Le côté un peu, mais c'est trop facile, on marche sur l'eau, mais on est trop fort, mais on est la meilleure attaque, et machin, mais on a les meilleurs joueurs du monde, ce que disait Bruno à l'instant. Et je pense que du coup, le sentiment qui est là, effectivement, de rentrer en ordre dispersé, ça en dit beaucoup aussi sur l'état psychologique qui est en train de s'abattre sur l'équipe de France. C'est le mot qui me vient, c'est avoir regardé un petit peu via l'écran, parce que voilà, on est loin, ils sont tous partis de la pelouse là. Ils sont sonnés.
1: Ouais, comme nous, hein, en studio, on est sonnés. Alors, on a appelé du renfort, Nico, parce que, tu sais, à ICI, on a dans chaque local, dans chacune des 44 locales de notre radio, on a des journalistes sportifs qui suivent les clubs locaux. Du côté d'ICI Armorique, pour le Stade Rennais, le journaliste sportif qui commande tous les matchs s'appelle François Rosy. Et François, à ses côtés, pour commenter le Stade Rennais, il a un consultant qui s'appelle Gaël Danic, qui est ancien joueur, ancien ailier gauche, qui a joué quasiment dans tous les clubs français. Stade Rennais, Guingamp, Grenoble, Troyes, Lorient, Valenciennes, Olympique Lyonnais, Bastia, Lorient, Stade Lavallois et US Saint-Malo. Comme toi, Charlotte, n'est-ce pas ?
3: À Saint-Malo ?
1: Ouais.
3: Non, Stade Riochin.
1: Ah, pardon.
2: Là, tu vas créer la guerre.
3: Là, je vais remonter les
1: Gaël
3: manches.
1: Gaël Danic est avec nous. Salut, Gaël.
6: Salut.
1: Gaël, on rigole, mais on n'a pas du tout envie de rire, on est hyper déçus. Comment vous avez vécu ce match d'abord? Où est-ce que vous l'avez vu, avec qui?
6: Je l'ai vu chez moi, avec des amis.
1: Ok, et quelle est l'ambiance? Comment vous avez vécu ce match? Est-ce que vous le finissez en colère, déçu, frustré? Qu'est-ce que vous ressentez?
6: Bah, comme tous les Français, on est déçus parce qu'on espérait, avec l'équipe qu'on avait, on espérait aller au bout. Après, il s'avère qu'on a fait un bon premier quart d'heure, j'ai envie de dire. C'est-à-dire qu'on a eu la maîtrise du ballon, on a sevré cette équipe espagnole de ballon, et je pense que c'était l'enjeu du match. Mais effectivement, on peut quand même dire que ce penalty nous plombe un peu les ambitions qu'on avait. Mais je nous ai trouvé après cette ouverture du score très très timoré, et je nous ai senti sans réel, je vais pas dire envie, mais solution pour je dirais casser ce verrou espagnol. Et il s'avère que au fil du match, ils nous ont eux justement empêché d'avoir cette possession de balle qui nous aurait fait du bien. Et on a été très très vite résignés, et on était sans réelle solution, en fait.
1: C'est vrai qu'on n'a pas senti à aucun moment que les choix de Didier Deschamps au cours du match, hein, je ne parle même pas des choix avant le match, mais que les choix de Didier Deschamps pouvaient impacter la suite des événements. Bruno Salomon est avec nous en studio, Gaël, et il veut vous parler.
2: Alors je salue chaque fois que je le vois au stade avec François, je salue la légende du Grenoble Foot 38. Parce que j'ai,
1: la ville de naissance de Bruno Salomon.
2: La ville de naissance, et voilà, moi j'ai vu Gaël Danic porter le maillot du GF 38 et jouer avec le maillot du GF 38. Gaël, juste, est-ce qu'il y a un joueur sur cette rencontre qui t'a plus déçu que les autres, ou qui a été vraiment pour toi le maillon faible? Est-ce qu'il y a un joueur ou un secteur de jeu qui t'a vraiment même peut-être surpris dans ce qui s'est passé ce soir?
6: Non, en tant qu'ancien joueur, c'est toujours compliqué de comme on dit souvent, de dire les flops. Ce soir, j'ai envie de mettre en avant, je dirais, le non-match de toute l'équipe. C'est-à-dire que quand il y en a un qui faisait une erreur, il n'y avait pas forcément le copain qui était là pour la récupérer. Donc non, tirer des individualités comme ça, surtout sur le plan négatif. Non, c'est vraiment le collectif qui a péché ce soir.
1: Et Gaël, pendant le match avec Charlotte Lorgeret, qui elle jouait au poste de défenseur, on parlait du fait que jusqu'à peut-être la 70e minute, on a très peu vu nos attaquants, donc nos stars, hein, nos meilleurs joueurs. Vous étiez ailier gauche. Qu'est-ce que vous avez pensé de la prestation de nos 4 offensifs, 5 si on compte Désiré Doué, et même 6 si on rajoute Ryan Cherki?
6: Bah en fait, la problématique, c'est vrai que, comme vous l'avez dit en préambule, c'est au milieu de terrain, on s'est fait bouffer. Et il s'avère que c'est pour cette raison que Tchouaméni avait pour habitude, sur ce match-là, de revenir dans les pieds des défenseurs pour lui prendre, je dirais, le lead et de faire ses premières relances qui, jusqu'à cette demi-finale, casser des lignes et permettait aux attaquants de se retrouver dans des situations plus propices pour aller attaquer. Mais il s'avère que ce soir, en fait, soit les appels n'ont pas été faits, soit en fait, ce que je trouve, c'est que ce soir, il y a eu un décalage entre, comme on dit, le passeur et le receveur. C'est-à-dire qu'il y avait aucune connexion, aucune synchronisation, et c'est pour ça que je me dis qu'on a très vite baissé les bras.
1: C'est le sentiment que tu as aussi, Charlotte?
3: Oui, mais moi j'en veux. Le seul truc que j'en veux à Didier Deschamps, vraiment, c'est le seul truc dans cette Coupe du Monde et aujourd'hui, c'est qu'il n'y avait pas d'idée de jeu en deuxième période. J'ai pas vu un truc où, par exemple, on incite sur Cucurella, ou alors non, on va plutôt de l'autre côté, où on joue tout le temps en profondeur, où on fait un bloc. En fait, il y a pas eu d'idée. Peut-être qu'il les a remobilisés dans l'état d'esprit en disant bon bah là les gars, vous êtes à l'envers, donc déjà techniquement on élève un peu le truc, défensivement on est un peu plus cohérent, mais dans les idées de jeu, à part quelques individualités où on a essayé de faire des différences en fin de première période, où on l'a remarqué, donc c'est ça que j'en veux plus, limite, que avoir fait le choix de Tchouaméni titulaire ou de Barcola. Voilà, parce qu'au final, Si ça s'était bien passé, on aurait dit bah super Dédé, franchement bien joué. Donc c'est juste le gros point noir, parce qu'au final l'Espagne était bien supérieure, pas forcément en faisant des trucs de fou, mais par contre dans cette cohérence, dans cette tranquillité, techniquement ils étaient au-dessus.
1: Bon, Gaël, vous garderez quel souvenir de cette Coupe du Monde? Bon, là, on est un peu à chaud, évidemment, on est hyper déçus. Mais, et puis, elle n'est pas terminée, on peut encore grappiller la troisième place, même si on ne va pas se mentir, on s'en fout complètement. Mais Gaël, enfin, moi, je m'en fous, en tout cas, je ne sais pas, Gaël, comment vous le ressentez, si c'est important pour vous la petite finale ou pas, samedi?
6: Non, ça ne l'est pas parce que nous, les Français, l'ambition qu'on avait, c'était d'être champion du monde. C'est-à-dire que quand bien même on aurait été qualifié pour la finale et qu'on avait fini deuxième, ça ne nous aurait pas plu. Donc encore plus cette fameuse petite finale.
1: Bon, et du coup, quelle image vous gardez de cette Coupe du Monde? Est-ce que pour vous, c'est un adios réussi pour Didier Deschamps?
6: Non, ça ne l'est pas parce que je suis peut-être chauvin, mais je pense qu'on avait la... Alors, effectivement, c'est vrai que vous avez réussi à dissocier.

0: C'est vrai qu'il n'y a pas un joueur sur l'effectif, qu'on parte du gardien jusqu'à Mbappé en passant par tous les autres, il n'y a pas un joueur où on peut se dire bon, lui au moins il a réussi son match. Il n'y en a pas un à sauver.
1: Ou pas
0: Mécano éventuellement.
1: Gaël l'a souligné, il a dit voilà, c'est vraiment collectivement effectivement, ou pas Mécano, il s'est fait prendre une ou deux fois aussi. Enfin, oui, il a sauvé pour une possibilité de deuxième but à un moment donné.
2: Quand t'es derrière et que t'es tout seul parce que les autres ils sont à l'envers, je peux te dire que t'as envie de saigner
1: le gardien est à l'envers derrière aussi.
2: C'était l'une des premières fois que j'ai vu vraiment énervé ou pas Mécano sur Digne à l'opposé, sur Koundé, sur Tchouaméni. En fait, ils étaient.
0: Il perd Saliba rapidement dans le match en plus sur blessure.
2: On le rappelle que si Saliba n'a pas mal au dos, je pense que Upamecano a pris le lead parce que Saliba était aussi moins bien. Normalement, c'était Saliba le grand patron de cette défense et Mike Maignan aussi.
0: Mike Maignan, il a fait un match catastrophique. Il n'a pas réussi un seul truc.
1: Tout le monde rigolait en disant ah, pendant 6 matchs, il a rien fait, il a pas eu de travail, etc. Par un penalty. Voilà, il y a un problème. Juste vous dire que Saliba, on l'a vu sur le terrain, en train de marcher, en train d'aller saluer le public, sa famille, dans les gradins. Il a discuté à l'oreille de Didier Deschamps. On rappelle qu'il est sorti en disant « c'est fini mon dos, c'est fini mon dos ».
0: Bon, Gaël, Danick, merci beaucoup. Donc, ancien joueur, consultant sur ICI Armorique, vous commentez les matchs avec François Rosy.
1: La bise au François, bien
0: voilà,
1: évidemment.
0: Évidemment, la bise au François.
3: Ok, j'y manquerai pas.
0: On va retrouver à la fin de cet été, enfin au milieu de l'été, nos clubs. Hein, voilà, vous allez recommencer à commenter le Stade Rennais. Bon, et moi, on va retrouver le Paris Saint-Germain.
1: Premier match, Rennes-Paris Saint-Germain au Parc des Princes, PSG.
0: Oui, en Ligue 1. Donc voilà, vous allez vous revoir avec Bruno.
1: C'est ça.
0: Mais en tout cas, merci Gaël d'avoir été avec nous. Merci beaucoup.
3: Avec plaisir.
0: Et à bientôt en Ligue 1.
1: Salut Gaël.
3: Allez, à bientôt. Au revoir.
0: Bon, nous on va se faire une petite souffrance supplémentaire parce que on va retrouver Alexandra Lagarde dans le bar franco-espagnol de Toulouse où ça doit bien chanter à la Boca. Alexandra, autour de vous c'est la fête, j'imagine.
4: Ah, c'est vraiment la grosse fiesta.
5: Oui, c'est la fiesta parce que nous on a gagné, je suis super content. Et c'est incroyable et tout le monde est hyper gentil. Nous adorons être ici à Toulouse, profiter avec tout le monde, mais l'Espagnol a gagné, c'est super content. Merci beaucoup.
4: Comme j'avais compris, ici, tout le monde est très content, sauf peut-être moi et Aaron.
6: Après, j'ai goûté, mais bon, on gagne toujours une vie et c'est l'important, donc bon, ça va.
4: Voilà, philosophe, parce qu'on a le Stade Toulousain, heureusement.
5: Et les bébés. Allez, les bébés.
4: Bon, content aussi.
7: Ouais, très content. C'était un bon match quand même. Donc, voilà, maintenant, il faut rester calme, il faut gagner la finale et voilà.
4: Vous êtes le mesuré dans l'histoire. Tout le long du match, c'est-il mesuré?
7: Ouais, en général, je suis plutôt mesuré, on va dire. Mais je suis content quand même. En plus, bon, j'ai dit 1-0 de Mickaël. Bon, il y a eu un goal de plus, c'est mieux encore. Donc voilà, c'était cool.
4: Bon, le pronom pour la finale, alors, si vous êtes en pronostic.
7: Bon, là, c'est compliqué. Déjà, il faut savoir contre qui on joue. Donc, je sais pas.
4: Plutôt l'Argentine ou plutôt l'Angleterre?
7: Je préfère l'Angleterre. On les a déjà gagnés. Il faut le regagner. L'Argentine, c'est un équipe très difficile. Ils ont volé quelques matchs, je dirais, quand même, dans la Coupe du Monde. Donc, vaut mieux de jouer contre l'Angleterre.
4: Voilà, vous l'entendez autour de moi, ça crie, ça chante. En fait, bien sûr, la victoire de l'Espagne. Avec des drapeaux espagnols. Tout va bien. Voilà, une belle soirée en perspective
0: encore
4: ici à Toulouse, qui est une ville
0: où
4: il y a énormément d'espagnols.
0: Évidemment. Merci beaucoup, Alexandra Lagarde, d'ici Occitanie, depuis le bar franco-espagnol, le Boca, à Toulouse. Donc, Alexandra était en train de nous dire qu'il y avait évidemment beaucoup d'espagnols à Toulouse. Merci, Alexandra. C'est, soirée très animée, plus animée que pour nous dans le studio, où au fur et à mesure, on avait des mines de plus en plus déconfites. Même si on tient quand même la baraque, hein, parce que voilà, hein, Bruno Salomon.
1: Ouais, sur le chat, sur le live, il y a encore plus de 500 personnes qui sont avec nous en live pour revenir sur cette rencontre. Le chat de la chaîne YouTube, ici, ICI, avec des messages. Par exemple, Sarah qui nous dit: je nous voyais déjà en finale, c'est vraiment trop dommage. Il y a Claude qui nous dit: français un jour, français pour toujours. La France a un super vivier de footballeurs. Les défaites permettent d'apprendre. On va quand même juste, c'est vrai, se rappeler qu'on est quand même à 3 demi-finales consécutives en Coupe du Monde minimum pour la France. C'est quand

0: c'est pas n'importe quoi. 2018 vainqueur, 2022 finaliste, et là désormais donc demi-finaliste. Donc faut quand même pas l'oublier pour cette équipe de France. Il y a Tong Koum François qui nous dit oui, bravo aux Bleus, mais voilà quoi, ça fait quand même un petit peu mal à la tête cette histoire. Il y a Farid qui nous dit chapeau quand même à Unai Simons, le gardien espagnol, ouais, qui a été vrai. Plutôt très excellent bon ouais. sur des belles sorties. Et je ne raterai pas, bien évidemment, le message de David. Un gros merci pour le live du Canada. C'est toujours ça de prix.
1: Bah allez, bah oui, ça faisait voilà. longtemps qu'on n'avait pas parlé
0: c'est
1: du Canada.
0: Ça, attends, ça faisait évidemment. Depuis le début de la partie. Je trouve que c'était vraiment dommage.
1: Et il y a quand même des messages positifs aussi, avec David par exemple qui dit malgré la défaite, bravo les Bleus. Merci ouais. de nous avoir fait vibrer lors de cette Coupe du Monde. Ou Nad qui écrit je suis déçu mais heureuse qu'on soit allé loin. Donc il y a quand même voilà, des supporters qui garderont une belle image de cette Coupe du Monde de la France. On va continuer évidemment d'en parler ensemble. Je vous rappelle qu'il reste encore une possibilité qu'on se cogne l'Argentine en petite finale. Hein. Donc ça reprendrait tout à coup un intérêt de gagner cette petite finale. En tout cas, maintenant, on était à Toulouse il y a un instant. On va partir dans le Limousin avec Léa Giraudeau d'ici Limousin, qui est dans la fan zone de Limoges. Je suppose qu'il y a un petit peu moins d'ambiance qu'à Toulouse au bar franco-espagnol. Bonjour Léa Giraudeau.
2: Bonjour Pia, bonjour à tous. Effectivement, l'ambiance est beaucoup plus calme tout de suite ici. Les mines étaient fermées au moment du coup de sifflet final. Évidemment, les larmes se mélangeaient au maquillage bleu, blanc, rouge. Tout le monde se cachait un peu dans son drapeau. Effectivement, beaucoup de déception du côté des 4500 supporters qui étaient présents sur cette fan zone à Limoges. Mais à la fin, malgré tout, les supporters à qui j'ai pu parler ont souligné le beau jeu des Espagnols, le beau jeu aussi des Français qui ont malheureusement manqué de chance et peut-être de réalisme aussi aujourd'hui. Mais ils essayent de garder un peu le sourire malgré tout, en se consolant avec la petite finale. Et puis aussi en se disant que parmi ces Bleus, il y a des plus jeunes, une belle pépite, un beau vivier de footballeurs, et qui peut-être pourront faire rêver lors d'un euro, qui sait, dans 2 ans. En tout cas, ici, Pia, effectivement, tout le monde rentre chez soi un petit peu déconfit, mais rempli quand même de joie pour le beau parcours des Bleus et plein d'espoir pour l'avenir.
1: Merci beaucoup, Léa Giraudeau, d'ici Limousin, dans la fan zone de Limoges. C'est bien d'avoir aussi ces discours sur le fait qu'on est quand même fiers de la Coupe du Monde réalisée par nos Bleus. C'est quand même aussi faux de dire qu'ils ont rencontré que des équipes en bois. C'est pas la réalité, hein. C'est pas le cas. La Norvège, on a rencontré la Norvège C, pas la Norvège A. Oui, Bruno, c'est
0: vrai. Oui, j'ai juste une petite déclaration de Didier Deschamps à l'instant sur l'antenne et chez le diffuseur. Beaucoup de déceptions. Les joueurs sont anéantis. On a été un ton en dessous sur le plan technique. Et attention, une énorme balle. On l'a pas souvent entendu comme ça. Je pose juste une question, mais je n'y répondrai pas. Est-ce que l'arbitre a le niveau pour arbitrer une demi-finale de Coupe du Monde? Je pose la question, mais je n'y répondrai pas.
1: Alors, c'est intéressant parce qu'on a beaucoup, beaucoup, beaucoup de messages sur le chat qui nous ont parlé de l'arbitrage, avec des gens qui disaient justement que l'arbitre n'était pas au niveau. J'ai vu passer plein de... Tu vois, par exemple, Giovanni, là, qui nous disait, niveau arbitrage, il y a quand même des litiges, souvent des hors-jeux pour la France, des choses qui n'ont pas été sifflées. Je voyais passer des messages sur une main de Lamine Yamal qui n'aurait pas été sifflée. Charlotte, toi, sans avoir revu tous les ralentis de tout ce qu'il y a pu y avoir, comment t'estimes l'arbitrage ce soir?
3: Oui, il n'était pas forcément au niveau. Après, en fait, ça, c'est l'accumulation. Quand on n'est pas bien, forcément, on a envie de trouver des excuses, mais malgré nous. Et c'est vrai que l'arbitrage n'était pas forcément au niveau. On n'avait pas ce petit facteur chance qu'on avait d'habitude. Mais je rappelle qu'Olysée, il fait un attentat. À tout moment, le match peut encore plus basculer. Donc, en fait, voilà, il n'était pas oufissime. On a eu des meilleurs arbitres comme des arbitres beaucoup, enfin, encore bien pire qu'aujourd'hui. Mais non, on a... Faut garder quand même du positif parce que franchement ils nous ont fait mentir. Je vous rappelle qu'on est parti avec beaucoup d'incertitudes avec cette équipe, qu'il y avait un Kylian Mbappé, on savait même pas s'il allait nous montrer quelque chose dans cette Coupe du Monde, un Ousmane Dembélé qui a été en difficulté au début alors qu'il avait fait une saison de fou au PSG. En fait, il y a eu plein de rebondissements. J'ai presque envie de dire que cette défaite aujourd'hui, elle est encore plus dure que la défaite en finale contre l'Argentine, parce qu'en fait on avait fait une mi-temps catastrophique, on avait fait une Coupe du Monde qui n'était pas non plus incroyable en arrivant jusqu'en finale. alors que là, le parcours a été incroyable. On marchait sur tout le monde parce qu'on a mis les ingrédients, etc. Et là, perdre face à une équipe d'Espagne qui, on savait, qui était forte collectivement, mais qui n'a pas montré non plus des forces offensives incroyables avec Lamine Yamal. J'ai hâte de voir un petit peu son quota de ballons touchés, parce que je pense qu'il n'a pas touché beaucoup de ballons en première période, un peu plus en deuxième. Oyarzabal, pareil. Mais en fait, voilà, c'est juste que l'équipe de France s'est trompée de combat à des moments et ont juste moins bien joué le jeu collectivement. Et moi, j'en veux à Didier Deschamps dans les idées de jeu en deuxième mi-temps où il n'y en a eu aucune. Et j'en veux aussi à quelques cadres qui n'ont pas été au niveau.
1: 45 ballons touchés pour Lamine Yamal sur le match. Bruno.
0: Oui, donc je reviens effectivement sur cette équipe de France qui a déçu avec de nombreux messages. Avec Texoroto qui nous dit la troisième demi-finale consécutive. Il ne faut quand même vraiment pas l'oublier. Bravo France et bravo à l'Espagne. On rappelle que l'Espagne est championne d'Europe et pourrait faire le doublé champion d'Europe et derrière le titre de champion du monde. On peut leur souhaiter, surtout si c'est face à l'Argentine, qu'ils n'hésitent pas à piétiner les Argentins. En tout cas, il y a aussi deux Tartas qui nous dit il y avait quand même trois classes d'écart aujourd'hui dans cette rencontre. Effectivement, moi, après, à titre personnel, je voulais juste dire, je pense que Didier Deschamps va se tromper. S'il part sur l'arbitrage, il se trompe complètement de combat.
3: Il faut que
0: quelqu'un lui dise très vite de s'arrêter là-dessus, parce que vraiment que niveau arbitrage, Mickaël Olise aurait dû être expulsé au vu de sa semelle. Elle était cataclysmique et vraiment on prend rien. Rabiot, moi je pense que le tournant du match, quand Gaël Danick nous a dit tout à l'heure, c'est le premier quart d'heure, tout allait bien, et le carton jaune de Rabiot.
1: Oui.
0: À partir de ce moment-là, plus d'impact au milieu, plus rien, Tchouaméni qui pète et c'est fini.
1: Voilà, et on a Maïssou Madja qui a écrit Dédé, 14 ans, un titre, merci pour tout, 14 ans de choix plus que douteux. Donc voilà, le bilan va être entaché forcément par cette sortie par la moyenne porte, on va dire. Nicolas Perronnet au stade à Dallas. Nico, tu vas devoir évidemment vaquer à tes autres occupations, enfin à ton travail de journaliste bien sûr. Nico, ton sentiment global sur la Coupe du Monde des Bleus, sachant que, je le rappelle, on se retrouvera samedi pour la petite finale, évidemment. Nico, tu seras aussi avec nous.
0: Donc
1: ta Coupe du Monde est... Voilà, tu vas terminer sur une bonne touche à Miami, ça c'est quand même sympa.
4: Je crois pas, mais bon, sais rien, je sais pas.
1: Ah, ce sera peut-être pas toi.
4: Ouais, je pense pas.
1: Ok.
4: Mais j'en sais rien en fait, ça va décider maintenant.
1: Ah, d'accord, donc en fait, ça se trouve, on te dit adieu maintenant quoi.
4: C'est possible que je disparaisse à tout jamais.
1: Ah, c'est horrible. Mais quand tu restes à Dallas,
0: de la country, on va retrouver dans 2 ou 3 ans.
4: Non, alors en plus, il y a un truc, j'ai été à Miami pour l'Angleterre-Norvège, là, qui était super cool d'ailleurs. Et on peut pas se baigner, c'est plein de sargasses, donc je veux pas y aller finalement. ça m'intéresse plus.
1: Je comprends. Bon, Nico, tu vas garder quelle image, toi, de cette Coupe du Monde des Bleus avant que la petite finale ne soit disputée?
4: Malheureusement, on retient quand même souvent la dernière image, quoi. Elle est quand même pas mission, je trouve que ce match, vous l'avez analysé, décrypté en long, en large et en travers, il a été raté avec un grand R dans tous les secteurs du jeu de partout. Donc moi, je garderai malheureusement un petit peu ça. Après, on s'est quand même régalé offensivement avec nos quatre offensifs. Il y a eu des buts magnifiques. Je trouve que le tournoi de Kylian Mbappé, malgré tout et malgré l'adversité, c'est quand même 8 buts, donc c'est autant qu'au Qatar. Il terminera peut-être pas meilleur buteur. On verra un petit peu la suite de la compétition avec Messi, mais il a, je trouve, quelque part un petit peu encore marqué des points dans la grande histoire qui le lie avec les grands tournois et avec la Coupe du Monde. Donc moi je les ai revus, en fait, je dis ça parce que je les ai revus avant le match en accéléré, les 8 buts qui viennent d'appeler, ils sont tous magnifiques en fait, les 8 buts sur cette Coupe du Monde. Donc voilà, c'est des images qui resteront, et puis des matchs un petit peu épiques aussi, un peu extra sportif, le match de 4 heures face à l'Irak. Bref, la Coupe du Monde, elle est quand même... En fait, j'arrive pas à savoir, à me dire si voilà, cette Coupe du Monde est réussie ou pas pour les Bleus. Généralement, quand on atteint un dernier carré, on se dit que l'objectif est quand même là. Mais il y avait tellement de confiance accumulée en fait au bout d'un mois que tombé trop, finalement
1: trop de confiance.
4: Même nous, hein. Face à... Ouais, non, mais c'est généralement, mais même chez eux, mais partout, en fait, mais c'était tellement là, en fait, c'était tellement. Ça nous a tellement échappé tout ça, que retomber finalement face à l'Espagne, qui était le scénario que beaucoup envisageaient, le scénario préférentiel, tirage au sort avec le tableau, hein, on disait bon, allez jusqu'à la demi-finale contre l'Espagne, on disait allez, il y a peut-être l'Allemagne en quart, il n'y a pas eu l'Allemagne en huitième. Et on s'est dit, ah, ça va peut-être y aller jusqu'en demi contre l'Espagne, mais ça passera peut-être pas. C'était ça qu'on se disait. Et finalement, revenir à cette réalité-là, on va garder ça, quoi. On va garder peut-être le côté, on s'est vu un peu trop beau sur cette Coupe du Monde, et bon, bah, c'est pas très glorieux, ça fait un petit peu mal, quoi. Après, on a quand même aussi une pensée, enfin, moi j'ai une pensée pour les joueurs, parce qu'on a que 4 joueurs de l'effectif actuel qui étaient champions du monde, enfin, qui sont champions du monde, qui étaient là en 2018, hein. Kylian Mbappé, Ousmane Dembélé, Bruno Kanté, qui n'a pas joué pour cette Coupe du Monde-là, et Lucas Hernandez non plus. Tous les autres, ce ne sont pas des champions du monde, quoi. Faut même tendance à l'oublier, ouais. Quoi. Donc, ils n'ont pas cette étoile.
1: D'ailleurs, et pour certains, ils ne sont même pas champions d'Espagne.
4: Oui.
1: c'est pas pour être plus content avec Kylian Mbappé.
0: Ça, c'est fait.
1: Ou tu vois,
4: les Konaté, les Koundé, les Saliba, les Upamecano, les Tchouaméni, les Rabiot, les quatre de cette équipe de France-là ne sont pas champions du monde, et la plupart ne seront sans doute jamais. Donc, oui, il y a cette tristesse là autour d'une équipe qu'on voyait quand même tout en haut, quoi.
1: Ouais. En tout cas, qui nous aura fait prendre du plaisir au niveau footballistique pendant cette Coupe du Monde, ce qui n'avait pas du tout été le cas pendant l'Euro il y a 2 ans. Nico Perronet, toi et Jeffrey Marianne qui t'a accompagné pour la technique, on vous dit un énorme merci pour
4: merci à vous, les amis.
1: Ce nouveau match qu'on a suivi ensemble. C'est pas les matchs les plus agréables à commenter, évidemment, quand on sent l'équipe qui se désunit et qui n'arrive pas à remettre le pied sur le ballon et à retrouver ses esprits. Mais en tout cas, t'as été au top, donc merci mille fois.
0: Plein de messages pour Nicolas, pour les commentaires ce soir
1: c'est sympa.
0: Et sur toute la Coupe du Monde qu'on a vécue. On les a pas tous donnés pour pas que tu prennes trop la grosse tête, Nicolas.
3: On les a payés,
0: effectivement. C'était des bouts. Mais voilà,
4: en tout cas, c'est
0: tout le budget, c'est tout le budget. L'un qui était en train de nous mettre des messages, donc vraiment beaucoup de messages. Et j'ai bien repéré, c'était pas ton papa qui nous mettait les messages. Donc voilà, c'était juste pour te dire que beaucoup de messages pour te féliciter de ta Coupe du Monde.
4: Je vous embrasse, les amis. Merci beaucoup.
1: Merci beaucoup, Nico Perronet. Merci donc à ton technicien Jeffrey Marianne. Et nous, on va aller faire un tour dans les rues de Paris avec Marine Clette, qui est journaliste à Radio France, à France Info. Marine, j'ai jamais réussi à bien lancer ton lancement. Marine, où es-tu journaliste?
5: Effectivement. Et ben moi, je suis à Châtelet. Là, j'ai vécu le match en terrasse avec tout le monde et avec des gens qui sont, on va le dire, partis très vite. Là, la terrasse, c'est impressionnant. Je crois que j'ai jamais vu une terrasse aussi vite se vider, aussi rapidement se vider, aussi vite être rangée. Les télés sont carrément rangées, on les a descendus, les écrans ils sont rangés, les drapeaux français pareil. Oui, vraiment, ça a été hyper rapide, au point que voilà, ça montre à quel point tout le monde est dégoûté ici. Vraiment, Pia, je suis avec Paul, Maëlys, Paula, Marion et Alexandre. Pour tout vous dire, Paula, elle a pleuré, voilà, elle avait vraiment les larmes aux yeux là tout à l'heure, parce que le mot-clé, on l'a dit, Paul, c'est ça, c'est un peu de dégoût, il n'y a pas photo.
6: Ah oui, c'était non-performance. Je pense qu'il y avait beaucoup d'attentes aussi. Et sur les derniers matchs, il y avait vraiment ce côté où on voyait la France très belle, et à juste titre. Mais même en se méfiant un peu de l'Espagne, on attendait mieux. Et forcément, on déchante rapidement sur le premier but. Sur le deuxième, qui arrive plus tard, on se dit ça fait encore plus à remonter. Et après, ça n'a jamais suivi. Et forcément, tout le monde très, très déçu. Parce qu'on espérait plus et parce qu'on a aimé vibrer aussi avec cette équipe.
1: Alexandre, est-ce que vous aviez déjà vu une terrasse comme ça, aussi silencieuse? On a l'impression qu'on n'a jamais vraiment vibré, jamais vraiment eu la chance d'y croire.
7: Ce soir, c'est vrai que du coup, on n'a pas du tout eu l'occasion. Moi, vraiment, ce que je retiens, c'est que je comprends pas ce qui s'est passé, en fait. Depuis le début, on était la meilleure équipe, de très loin. L'Espagne, à l'inverse, ils n'ont pas fait vraiment un très bon match. Je comprends pas, on n'a rien proposé. J'arrive pas à saisir comment... On n'a pas eu une occasion dans le match. L'Espagne en a eu 2. C'est pas non plus énorme. Et juste, en fait, je suis dégoûté. Le mot est vraiment approprié pour moi parce que on n'a pas eu une seule occasion. Et incompréhensible en fait.
5: Et en plus tous les deux, faut le préciser quand même, Pia, ils sont lyonnais, ils avaient déjà posé leur dimanche pour anticiper la finale, donc vraiment les boules. Je vais aller voir Paula qui a un peu séché ses larmes. Donc Paula, c'était vraiment une soirée compliquée parce que vous me le disiez, on n'y a jamais cru.
8: Non. En vrai, moi, c'était une journée très difficile parce que j'y croyais au début et puis au fur et à mesure, c'est l'Espagne et
5: les changements n'y ont rien fait.
8: Il faut pas sous-estimer l'Espagne et donc c'était très compliqué. Et moi, j'accepte tutti quanti sauf l'Argentine.
5: Oui, pour la petite finale, ce serait. Voilà. On aurait vraiment une petite finale amère.
8: Ouais, très amère. Juste là, on espère que l'Argentine fera ce qu'ils veulent.
5: Et que ce sera une petite finale, pourquoi pas France-Angleterre. Mais c'est ici très compliqué, Pia, de se projeter. Il y en a beaucoup qui m'ont dit je vais même pas regarder la finale, je vais peut-être même pas regarder la petite finale. Là, on est vraiment dans la digestion de la défaite et elle va être, je pense, plutôt longue, Pia, ce soir.
1: Évidemment, bien sûr. Marine Klett, merci mille fois. Marine, donc de la direction des sports de Radio France. Maintenant, j'ai l'info. Et ouais, c'est quand même
5: jamais
1: clair.
5: Trop tard.
1: C'est jamais trop tard, voilà. Avec Benjamin Reyes pour les moyens techniques. Merci à Paul, Maïlis, Marion et Paula et Alexandre qui est avec vous, Marine. Merci de nous avoir fait vivre cette soirée, Marine. Merci beaucoup et bonne soirée. Bon retour.
5: Bonne soirée.
1: Bon, on était donc avec Marine Klett dans Paris, qui a vécu le match dans un bar du côté du Châtelet. Bruno Salomon.
0: Oui, j'ai entendu la tristesse des gens. Je voudrais passer ce message de la part de Manuel qui nous a écrit au 0810 055 056. Ce que je retiens, moi, de cette Coupe du Monde, c'est les soirées avec les copains. Devant chaque match, les Bleus nous ont permis de se retrouver, d'être fiers de cette équipe de France. Et c'est vrai que c'est important de le souligner. 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
1: Alors Charlotte, on va repartir en voyage du côté de la Normandie. T'as joué en Normandie, toi? Non.
3: Alors,
1: je sais pas,
3: où est-ce que j'ai joué, Pia?
1: Attends, je sais plus. J'ai plus la liste est longue, mais là il y a une liste encore plus longue qui arrive. On va partir passer un coup de fil à Patrice Garande. Patrice Garande, ancien attaquant qui a joué donc à Saint-Étienne, au Chinois, à Orléans, à Auxerre, là où il est resté le plus longtemps, au FC Nantes, à Saint-Étienne, à Lens, à Montpellier, au Havre, à Sochaux-Montbéliard, à Bourges et à Orléans. Il a aussi entraîné à Cherbourg, au SM Caen, à Toulouse, à Dijon. Et aujourd'hui, il est consultant sur l'antenne d'ICI Normandie. Il commente les matchs de Caen avec le journaliste sportif Olivier Duc. Bonsoir Patrice Garande.
9: Bonsoir.
1: Est-ce que j'ai... Vous avez fait un bonsoir plus court que ma présentation. Hein. Heureusement, j'ai envie de vous dire. Bon, Patrice.
9: Non, mais ça fait un petit moment que je vous écoute. J'étais avec vous sur les terrasses de Paris.
1: Ah mais trop bien, mais ça. Alors déjà merci Patrice, ça nous fait super plaisir. C'est hyper sympa. Mais alors Patrice, comment vous l'avez vécu vous ce match, vous l'ancien attaquant, vous l'ancien entraîneur?
9: Bah mal. Après évidemment parce qu'on attendait évidemment une qualification. Mais après est-ce qu'on peut être déçu sur le contenu, par le résultat? Non, parce que cette équipe d'Espagne a été supérieure dans tous les domaines. Mais moi, ma déception, elle est surtout du fait qu'on n'a pas vu l'équipe de France jouer à son niveau. J'ai trouvé que sur le plan technique, j'avais jamais vu ces joueurs aussi empruntés sur le plan technique, comme s'ils étaient tétanisés par l'enjeu. Et contre cette équipe d'Espagne, que si vous n'êtes pas au top techniquement, vous avez des difficultés. Et aussi, on a eu cette incapacité de mettre du rythme dans le match. Et quand cette équipe d'Espagne dicte sa loi au niveau du rythme, ça devient très très difficile. Mais moi, j'ai pas reconnu l'équipe de France. Voilà. En plus de ça, il faut dire que l'Espagne, sur le plan défensif, avait très bien analysé notre jeu. Ils ont toujours empêché toutes les relations dans la profondeur avec Mbappé, avec beaucoup de densité dans l'axe. En fait, leur travail défensif, indépendamment des duels sur les côtés, qu'ils ont pratiquement tous gagnés, on en a très peu gagné, des 1 contre 1 sur les côtés, c'était justement d'empêcher toutes les passes intérieures pour que Mbappé puisse prendre la profondeur ou que Dembélé puisse faire des appels extérieurs, intérieurs. Donc voilà, et on n'a pas eu les ressources pour pouvoir changer ça. Donc c'est ma déception, elle vient surtout de ça. Quoi.
1: On n'a pas joué notre jeu, quoi.
9: On n'a pas joué notre jeu, d'une part parce qu'on n'a pas pu, et après enfin, la grande question que je me pose, c'est pourquoi techniquement on a été, mais vraiment, on a vu des trucs techniques, d'entrée de match, les trois premiers ballons de Rabiot, il les perd, il y en a un, il fait une passe, il la met en touche, donc voilà, donc contre l'Espagne, si vous êtes pas juste sur le plan technique, d'abord vous leur rendez le ballon, et quand ils ont le ballon, c'est déjà compliqué d'aller les chercher, et même dans notre pressing, on était en retard, enfin bon. C'était un mauvais match, les joueurs doivent être très déçus, parce qu'évidemment, ils ont fait exprès, hein, ils voulaient le gagner, ce match, mais voilà, des fois, il y a des matchs comme ça, et quand vous êtes entraîneur, c'est dommage quand ça arrive pour une demi-finale de Coupe du Monde, mais
1: surtout la dernière, ouais, quoi. Surtout quand c'est juste avant de tirer sa révérence. Oui. C'est vrai que c'est compliqué pour Didier Deschamps. C'est vrai que on est avec Charlotte Lorgeré, qui elle aussi a eu une longue carrière dans le foot et dans la France du foot. Charlotte, on l'a dit avant le match, on allait jouer, on allait avoir la meilleure défense de la compétition qui jouait contre la meilleure attaque. Clairement, c'est la meilleure défense qui a gagné. C'est l'Espagne avec sa défense. Ils ont été incroyables.
3: Oui, c'est l'animation défensivement. C'est pas juste les quatre défenseurs derrière et Rodri qui est juste devant la défense. C'est vraiment, en fait, on n'a pas réussi à se retourner quand on est en attaque placée. Donc, c'est-à-dire qu'on avait toujours des joueurs de l'équipe de France qui étaient dos au but adverse. Donc, c'est ultra dur avec des joueurs qui sont techniquement normalement au-dessus, mais en fait quand t'es pas coordonné et quand t'as un pressing qui est constant, parce qu'ils ont fait du pressing quasiment tout terrain, hein, mais pas sur sur un bloc médian, cette équipe Espagne, ils ont fait un bon pressing collectif, et quand tout le monde est bien huilé, quand le starter du pressing commence et qu'il y a le milieu de terrain, qu'il y a les défenseurs qui suivent, c'est très très dur pour un collectif, même l'équipe de France, de passer au-dessus. Moi je pense qu'à un moment donné, Upamecano, c'est des joueurs qu'on loue son gelon, mais va mettre 3-4 gelons d'affilée sur Barcola en diagonale et Kylian Mbappé, et je peux te dire que défensivement les Espagnols, déjà ils tirent un peu plus la langue, et puis peut-être qu'ils vont avoir un bloc un peu plus bas, et du coup peut-être que tu vas pouvoir imposer ton jeu avec ton collectif offensivement. Et là ils ont pas réussi, ils ont voulu jouer à la baballe derrière, mais quand déjà tu as des Jules Koundé qui sont un peu fébriles, ou avec des Luis Cadigne, parce que ok c'est des bons défenseurs, mais à un moment donné avec le ballon, il faut le step, il est peut-être un peu trop haut, et derrière Saliba. En fait, on a eu plein de petits détails. Le jaune de Rabiot, je suis d'accord avec toi, Bruno, ça a fait le truc aussi encore plus négatif. En fait, il y a eu tout ce petit truc, des petites cacahuètes là, en mode, en fait, on n'arrivera pas à s'en sortir.
1: Patrice et Charlotte, je vais passer la parole à Bruno Salomon, qui va nous lire la décla de Ryan Cherki.
0: Oui, Ryan Cherki qui est allé au micro du diffuseur M6, et la journaliste a demandé s'il y avait une explication à donner sur ce non-match, comme vient de le souligner Patrice, et comme aussi tu viens de le souligner Charlotte. Cherki qui répond, non, aucune explication à donner, même dans un jour moins
3: pas,
0: bien.
3: C'était pas lui qu'il fallait poser la question.
0: Non mais attends, regarde bien, même dans un jour moins bien, on doit être un peu meilleur dans tous les compartiments du jeu. On avait tout pour aller au bout. Il était avec les larmes aux yeux à ce moment-là, quand il a annoncé cette parole-là. Il a manqué de tout. Il y avait de l'envie. Pourtant, celui qui vous dit qu'il n'y avait pas d'envie ce soir dans une demi-finale de Coupe du Monde, il doit changer absolument de sport. Et sur l'arbitrage, il dit, certes, il n'était pas au niveau, mais il ne nous a pas enlevé de but. On aurait dû mieux jouer. Il me rassure quand j'entends ce genre de déclaration.
1: Ouais, parce qu'il dit on aurait joué mieux, il aurait arbitré pareil, on aurait gagné, on n'a pas joué au football comme on aime. Et Jean-Pierre Blimaud, qui est en zone mixte, nous dit qu'il s'est exprimé à nouveau, Ryan Cherki, en disant aujourd'hui on a perdu contre nous-mêmes, pas contre l'Espagne, pas contre l'arbitre, mais par nous-mêmes. On a été battus tactiquement et dans les duels. Patrice Garande, c'est ce qu'on a, c'est exactement ce que vous nous disiez, quoi. C'est ça, il est juste, il est lucide.
9: Oui, mais après, c'est des professionnels qui ont cette capacité d'analyse. Ils savent très bien qu'ils ont fait le match qu'ils étaient capables de faire et qu'ils auraient dû faire. Donc, ils s'en veulent à eux-mêmes. Après, c'est une très grande déception parce que, évidemment, qu'il y avait l'envie, évidemment, qu'il y avait la motivation. Alors, quelquefois, les gens, quand ils regardent un match, ils disent, ouais, ils n'ont pas envie, ils n'ont pas ci, ils n'ont pas ça. Donc, bref, on va pas s'étendre là-dessus. Mais pour moi, le principal, la principale cause, c'est d'abord celle-là, c'est que l'équipe de France n'a pas joué à son niveau. Et puis, je voulais juste dire un petit truc, parce que je vous ai entendu parler d'Didier Deschamps en disant qu'il se trompait de combat sur les arbitres. je pense que ses stratégies de communication, il est pas fou, Didier Deschamps, et que c'est pour prendre un petit peu la pression sur lui, pour laisser un peu ses joueurs tranquilles, parce qu'il sait très bien, moi, ça n'enlève rien, je considère que c'est un des plus grands entraîneurs, puis ça restera pendant longtemps le meilleur entraîneur pour l'équipe de France et le plus grand vu son palmarès, donc ça n'entache rien, mais voilà, on sait très bien les commentaires qu'il va y avoir, mais encore une fois, les commentaires, ils sont plus sur la déception que cette équipe, on a l'impression qu'elle n'a pas joué à son niveau. Et quand vous rencontrez une équipe d'Espagne qui maîtrise tout à la perfection sur le plan collectif, surtout sur le plan défensif, on n'en parle pas assez, collectivement, ce qu'ils ont fait à l'équipe de France, ils les ont empêchés de jouer, ils nous ont empêchés de jouer. Je sais pas qui disait tout à l'heure, on arrive, à chaque fois qu'on recevait le ballon, on était de dos avec un pressing adverse, mais c'est leur travail, ça. Parce que ils empêchaient toutes les passes obliques entre les lignes, toutes les passes dans la profondeur. Donc, ils obligeaient les Français à jouer à leur rythme et à faire des passes à des joueurs qui se présentaient face aux porteurs de balles, mais de dos. Donc c'est plus facile pour votre défense. Franchement, ce qu'a fait l'entraîneur espagnol sur le plan défensif, c'était fantastique. Parce que on n'a pratiquement pas vu les quatre de devant. Hein. Barcola, on l'a pas vu. Dembélé, il a fait deux frappes dans les cinq dernières minutes ou les dernières minutes. Olise, on l'a pas vu. Et Kylian, non plus, ou très peu, même s'il a fait deux, trois frappes, mais par rapport à ce qu'il avait fait avant. Et ça, c'est tout le travail qu'il faut mettre au crédit de l'entraîneur. Puis après, collectivement, devant, ils ont du talent, ils ont mis des buts, ils ont, voilà.
1: Alors, Patrice, Charlotte et Bruno, je vais vous poser une question maintenant. C'est presque la fin sur le banc de l'équipe de France pour Didier Deschamps. Il reste donc une petite finale à disputer samedi, soit contre l'Argentine, soit contre l'Angleterre. On connaîtra évidemment notre adversaire demain. Qu'est-ce que vous ressentez au moment de tourner la page de l'ère Deschamps? Est-ce que vous ressentez, je pose la question parce que j'ai vu des messages passer dans le chat de supporters disant enfin c'est fini, on va pouvoir passer à autre chose. Charlotte, est-ce que toi ça te parle ça ou tu ressens quoi là?
3: Moi je suis extrêmement reconnaissante et fière d'avoir eu un entraîneur comme ça. J'étais la première à, et même encore aujourd'hui, à le décrier dans le jeu, dans les idées, dans les animations, ce qu'il pouvait faire avec tous ces joueurs au fil des générations, au fil des années. Mais quelque chose qu'on pourra pas enlever, c'est que c'est un joueur, il a eu un entraîneur qui a tellement eu de critiques pendant 14 ans. Vraiment, hein, du début à la fin, alors qu'ils gagnent, qu'ils perdent, c'était vraiment, et je sais pas, c'est une éponge. Je trouve que dans la personnalité, dans le fait d'être un peu le papa poule, mais en même temps un petit peu l'entraîneur qui met des pics au bon moment. En fait, c'est ça. Quand on est sélectionneur, c'est pas la même chose qu'un entraîneur en club. Quand on est sélectionneur, on voit moins les joueurs. Et en fait, il faut trouver le bon mot, le bon truc. Et ça, tout ça, c'est un travail en amont avec son staff, avec Guy Stéphane, avec Franck Ravio notamment. Et c'est tout ça qui est où moi je trouve que je suis hyper fière d'avoir pu voir tout ça. J'ai pas connu la Coupe du Monde 98, j'ai connu 2018, 2022 et celle-là, et je suis hyper fière de ce qu'il a pu faire avec des générations de fous, avec des joueurs incroyables. Et le plus dur pour un sélectionneur, c'est de trouver cet équilibre. Et lui, de manière générale, même si dans le jeu, je trouve qu'il aurait pu faire mieux dans ses idées, ben il nous a fait rêver clairement Didier Deschamps.
1: Et toi, Bruno?
0: Alors, juste vous dire, déjà sur le chat, j'ai Eskit qui nous dit Didier Deschamps s'est obstiné avec son 11 type, pas de rotation, des choix de joueurs en fonction de ses émotions. Et il rajoute merci quand même à Didier Deschamps pour les travaux, pour tout ce qu'il a fait, bien évidemment, pour cette équipe de France. Moi, de mon côté, je pense que cette page devait se tourner. Je reste dubitatif toujours sur ce qu'il a tenté, ce dernier coup de poker offensif, parce que ce soir, bah, finalement, ce qu'il a tenté a complètement été déjoué par les Espagnols et assez facilement.
3: Mais est-ce que tu penses que là, cette équipe de France, en rechangeant, parce que là, on aurait pu repasser à un système en 4-3-3 comme d'habitude, est-ce que ça n'aurait pas déstabilisé, donc on le saura jamais, mais est-ce que Didier Deschamps, on sait que dans son état d'esprit, c'est de toujours, dès qu'il y a un petit truc qui va bien, eh ben de le garder et justement longtemps. De l'amplifier et que les performances soient voilà.
0: Moi, je l'ai trouvé, en fait, justement, ce soir, je ne l'ai pas trouvé proactif. C'est-à-dire que, en fait, un peu comme toute l'équipe de France, cette équipe d'Espagne nous est rentrée
1: dans le cerveau.
0: Ça fait 5 à 6 ans qu'ils nous bouffent le cerveau, et là, dès qu'ils ont pris le dessus, et lui-même est un petit peu voilà, pris après ce qu'il a fait pendant ses 14 ans. J'ai pas tout le temps été un grand fan de ce qu'il a proposé, mais force est de constater qu'on a fait 3 demi-finales minimum de ligue de Coupe du Monde. Il est allé gagner une Coupe du Monde, il nous a fait une finale de Coupe du Monde, une demi-finale. Bon ben, on n'est pas non plus ridicule, et maintenant la place est à Zizou et à lui de faire briller la machine.
1: Patrice, je termine le tour de table avec vous. Qu'est-ce que vous vous ressentez au moment de dire adios à Didier Deschamps sur le banc de l'équipe de France?
9: Alors écoutez, c'est déjà quelqu'un que je connais personnellement parce que j'ai joué avec lui à Nantes, il était tout jeune, et il avait déjà cette âme de capitaine et voilà, on pouvait déjà lui prédire la carrière qu'il a eue comme joueur. Et ensuite comme entraîneur, bah écoutez, je vais être très franc. Je pense qu'il a pas la reconnaissance qu'il mérite et je pense que on s'apercevra dans les années qui viennent de l'immense entraîneur qu'il était. Pour l'instant, c'est le meilleur entraîneur d'une équipe nationale française, ça fait aucun doute, il a un palmarès. Et on verra si avec Zizou on gagne autant de matchs. Et on verra si avec Zizou on gagne des titres.
1: Ouais. Voilà. Et s'il sera
9: aussi pragmatique comme entraîneur. Quand vous participez à des compétitions, vous les gagnez, vous gagnez pas. Les entraîneurs, vous gagnez les matchs, vous les gagnez pas. Alors on peut toujours discuter de le jeu. Moi, de sous l'air d'échange, j'ai entendu que ça. Même quand on a gagné la Coupe du Monde, le jeu est pas terrible, machin. Mais ça vient surtout de gens qui sont consultants, qui animent des radios, qui sont des anciens joueurs, mais pas d'une autre génération. Enfin bon, bref, vous voyez ce que je veux dire. Donc pour moi, Didier Deschamps est un grand reconnu mondialement, et on s'apercevra quand il sera plus là de l'importance et du grand entraîneur qu'on avait. Alors après, ça ne veut pas dire que Zizou il va pas faire des voilà, mais je trouve que Zidane il a une image. Et donc Zizou, lui, il a pas le droit de se tromper quand il arrive. Faut qu'il prenne le ballon à la première minute et il le rend à 90e et on gagne des matchs 3-0, 4-0 toutes les fois. Parce que c'est ce que nous disent ces consultants. Avec c'est Zizou, vrai, il y aura du jeu, il y aura ci, il y aura ça. Et moi, je trouve que c'est très dommage et je suis triste pour Didier Deschamps par rapport à cette demi-finale. Parce que, tout ce qu'il avait montré avant, quand il a des joueurs, il est capable de les faire jouer. Alors après, 4-2-3-1, 4-3-3. Vous savez, aujourd'hui, il aurait changé, mais il aurait joué en 4-3-3 plutôt qu'en 4-2-3-1. Dans l'état où étaient Dembélé, Olise, Barcola et même Doué quand il est rentré. Mais je pense pas que ça aurait changé grand chose. Mais quelquefois, vous jouez aussi, outre le fait qu'on n'a pas été à notre niveau, ça c'est sûr, et il l'a reconnu sur sa première interview, on a joué en face d'une très grande équipe. Qui a fait son meilleur match depuis, parce qu'il ne m'avait pas impressionné outre mesure sur les matchs précédents, mais l'Espagne ce soir a fait un match maîtrisé de la première à la dernière minute dans tous les compartiments du jeu. Bah, c'est le sport, ça arrive. La seule petite déception qu'on peut avoir, c'est que nous, on n'a pas été à notre niveau. Donc contre l'Espagne, ça pardonne pas.
1: Bruno ?
0: Une déclaration qui va venir enfoncer le clou de ce que vient de dire Patrice. Luis de la Fuente, le sélectionneur espagnol, vient de déclarer « Aujourd'hui, nous affrontions l'une des meilleures sélections du monde, comme on l'a beaucoup entendu. Trois petits points. En face, il y avait tout simplement la meilleure équipe du monde, l'Espagne. Merci, au revoir. »
1: Et on a
0: voilà, la déclaration qui tue.
1: Ouais, ça tue. C'est sûr que ça tue. Le problème, c'est que c'est vrai. Giovanni, sur le chat de la chaîne YouTube, nous écrit « Je me demande si c'est pas la prépa mentale qui a fait défaut et que Deschamps n'est pas parvenu à faire descendre cette peur, mais ça n'enlève en rien l'entraîneur extraordinaire qu'il est. » Bon, c'est vrai qu'on a senti quelque chose mentalement qui n'était pas au diapason de ce qu'on attendait de l'équipe. Patrice Garande, merci mille fois d'avoir été avec nous ce soir et de nous avoir un petit peu remis les idées en place. Voilà. Merci beaucoup, Patrice. Une bonne soirée à vous.
9: Merci de l'invitation et bonne plaisir. Continuation.
1: Merci beaucoup.
0: Et bonne saison avec Caen. Hein. Voilà, faites quelque chose là. Ouais. Faut monter.
9: Ouais. On va passer à un autre niveau là quand même. Mais j'espère qu'on va monter, qu'on va gagner des matchs, beaucoup de matchs.
1: C'est ce qu'on vous souhaite en tout cas. Merci beaucoup, Patrice Garande. Donc,
9: Merci à vous. Je
1: rappelle que vous commentez les matchs sur Ici Normandie. Évidemment, avec Olivier Duc, les matchs du SM Caen. Merci, Patrice Garande. Tu veux dire un truc?
0: Oui, en fait, une déclaration. Les déclarations commencent à arriver avec Maxence Lacroix. Moi, il y a quelque chose qui me gêne, je vous le dis tout de suite, les amis. Moi, quand il y a un match comme ça où tu perds en demi-finale, j'ai pas envie d'entendre Cherki, j'ai pas envie d'entendre Maxence Lacroix.
1: Ouais,
0: moi, je veux entendre Dembélé, je veux entendre Mike Maignan, je veux entendre Tchouaméni, je veux entendre Upamecano et Mbappé. Mmh. C'est pas, on envoie les seconds couteaux se faire fracasser. Bon, bref, c'est un avis tout à fait personnel. Maxence Lacroix, donc déclaré, beaucoup de déceptions. On part quand même la tête haute avec tout ce qu'on a donné dans cette aventure. Attitude un petit peu fermée hein, quand il s'est retrouvé là-dessus. On aurait dû faire mieux sur certaines phases, surtout techniques. On a loupé le dernier geste défensivement. On aurait dû être plus costaud. Eh oui, la bande des méchants, comme ils se sont appelés, les défenseurs, c'était un peu des gentils aujourd'hui face aux Espagnols. Mais vraiment, pour le coup, je suis désolé, mais Kylian Mbappé doit prendre la parole. On doit l'entendre. Et c'est pas normal que là, pour l'instant, il envoie le second rang, parce que là quand
3: après soit c'est un choix de la FFF de pas faire venir certains joueurs, soit c'est certains joueurs qui ne veulent pas venir, soit c'est le manager, la com.
0: T'es capitaine, hein. Il y a un moment donné tu veux les responsabilités.
3: Oui, mais tu sais qu'il c'est tellement plus que du foot là, c'est politique, c'est tellement de choses qu'on peut pas savoir.
0: Et une autre
3: mais
0: information.
3: Moi je veux voir Upamecano, je voulais voir Dembélé.
0: On est d'accord. Et à noter une information, vous connaissez peut-être l'insider très connu, l'Italien Fabrizio Romano, qui a déjà lancé, c'est à peine terminé cette Coupe du Monde, on a encore un match pour la troisième place qui va être joué. Prochain épisode pour l'équipe de France, c'est ce qu'il vient de tweeter, tweet qui a déjà fait 54 000 vues en moins de 40 minutes. Prochain épisode pour la France, 2 points, l'air Zidane est ouvert.
1: Sans
0: bientôt,
1: blague,
0: voilà.
1: Merci Fabrizio, grazie.
0: Juste lui dire qu'il faut arrêter les trucs sur l'IA, parce qu'en fait il a fait un montage de Zizou dans les tribunes du Parc des Princes. C'est absolument pas le lieu où il faut le mettre pour annoncer son arrivée. Voilà, je veux juste lui dire, Fabrizio, mon petit Fabrice Romain, ne laisse tomber. Voilà.
1: Lascia perdere, comme on dit en italien. Bon, les gars, nous, on va remballer. On va vous donner rendez-vous samedi.
3: Bagages.
1: Évidemment, on sera là samedi. Mais en fait, samedi, on va être en roue libre totale, je vous le dis tout de suite.
3: Ah, c'est sûr.
1: Parce que là, on sera en
0: bonbons,
1: petite finale.
0: Bonbons, cacahuètes.
1: Ah ouais. Roue libre totale. Alors, imagine qu'on soit contre l'Argentine, ça peut donner une soirée très très sympa au niveau radiophonique, je pense, hein, ça peut être très sympa. En plus, on a déjà prévu une spécialiste de l'Argentine, peut-être pour venir commenter le match avec nous, donc ça va être à couteau tiré, ça va être trop bien. Bon, je remercie Nicolas Perronnet et Jean-Pierre Blimeau qui étaient au stade pour nous. Je remercie Mathilde qui est à la réalisation ce soir. Nicolas Joly, attends, Mathilde, c'est quoi déjà ton nom de famille? Voilà, Mathilde Mallet. Nicolas Joly qui a été rédacteur en chef de cette soirée. Merci beaucoup Nicolas, c'est lui qui a calé tous les extérieurs comme on appelle ça. Donc tous les collègues d'ici, partout en France qui vous ont fait vivre la soirée. Merci à Justin Gianni Piatti. Piani Gianni.
0: Il est en train de péter les plombs et ça fait 4 heures.
1: Non, mais
0: c'est fini.
1: Voilà, on est ensemble. C'est à moi une sienne. Merci Justin, toi t'étais à la technique ce soir. C'est toi qui as réalisé la soirée. Merci à Lucas Vérag qui a géré le chat toujours d'une main de maître. Le chat où vous avez été extrêmement nombreux à vivre la soirée avec nous. Ça nous fait super plaisir. Merci évidemment à Bruno Salomon qui a lu vos messages, qui a même suppléé Nicolas Joly pendant à peu près 30 secondes sur un coup franc.
0: Nicolas Perronnet.
1: Nicolas Joly. Non, mais il y a beaucoup de monde.
3: Il est temps qu'elle aille dormir.
0: Ah, c'est ça.
1: Et reste une petite finale, les amis. Et merci à Charlotte Lorgeret, évidemment, notre consultante qu'on adore et qui a assuré comme jamais, comme d'habitude. Je vais quand même vous lire les noms de tous les journalistes de ici qui sont venus avec nous passer une partie de la soirée. Léa Dubost pour ici Maine, Alexandra Lagarde pour ici Occitanie, Thomas Nougaillon pour ici Bourgogne, Marcelin Robin pour ici Mayenne, Asgera Mohamed pour ici Loire-Océan, Marine Clette pour le service des sports de Radio France, cette fois j'ai réussi, et puis nos deux consultants Gaëlle Danic pour ici Armoic et Patrice Garande pour ici Normandie. J'ai oublié Léa Giraudot pour ici Limousin. Bref, la famille d'ici vous remercie. Merci à tous d'avoir été avec nous. On se retrouve samedi pour la petite finale. Soyez là les gars.
0: 23h, hein.
1: Nous laissez pas, parce que imaginez, il y a un orage, on fait 5 heures d'antenne. Nous laissez pas tout seul, hein. On a besoin de vous. Merci à tous. Bonne soirée. Ciao.
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2: Bonjour à tous, je suis le frère Jean-Michel, je suis au monastère de l'abbaye de Belloc, j'ai 69 ans.
3: Ben bonjour, alors vous nous recevez dans un endroit qui est important dans le monastère pour vous, on est dans la bibliothèque.
2: La bibliothèque c'est un lieu important, les moines sont obligés de lire tous les jours.
3: Dans quel rayon vous allez le plus souvent vous?
2: Surtout dans le rayon de la Bible, hein. Un petit peu la philosophie.
3: Dites donc Jean-Michel, on fait un peu le sérieux frère Jean-Michel, mais moi je vois des astérix là-dessous là. Il n'y a pas que de la philo.
2: Ah non, il y a effectivement. Astérix, c'est de l'art. Hein.
3: Ben voyons. Vous avez été prêtre pendant longtemps. Qu'est-ce que vous gardez comme souvenir de votre vie de prêtre qui a duré 40 ans quand même en Creuse?
2: J'ai fait beaucoup d'enquêtes rurales.
3: Quoi des enquêtes rurales?
2: Alors, j'ai travaillé, si vous voulez, je vais dans une commune, par exemple, eh bien, je vais rencontrer toutes les personnes qui sont des personnes de ressources, on va dire, au niveau de, je dirais, de l'organisation de la cité. Bon, je vais visiter les familles, les agriculteurs. Alors, quelquefois, ça fait bizarre parce que, bon, moi, je fais des enquêtes rurales pour connaître un peu le pays. Mais les gens, à l'époque, hein, quand ils me voyaient arriver dans les fermes, par exemple, ils croyaient, à cause des questions que je posais, que je venais pour les subventions. Alors, évidemment, à la fin de l'entretien, c'était une grosse déception de leur côté parce que j'avais rien à leur offrir.
3: Vous, vous avez décidé à 60 ans de quitter la prêtrise et de redevenir moine. Pourquoi on choisit d'être en retrait à un moment donné?
2: En fait, je m'étais rendu compte que dans mon activité très pleine, hein, j'arrivais pas à tout faire. J'avais des grandes ambitions, bien sûr, d'être proche de tout le monde, mais c'était impossible. Et donc, je me suis dit, mais comment être proche de chacun si je ne peux pas, à cause du temps, à cause des lieux, etc. Et donc, j'ai compris que, en fait, la relation principale, c'est la relation de l'intériorité, c'est-à-dire de l'écoute, de porter les personnes. Bon, c'est une question de foi, bien sûr, dans la prière, c'est-à-dire la méditation. Et du coup, on se sent beaucoup plus proche des personnes, beaucoup plus en résonance avec elles, et sans doute aussi avec une capacité d'énergie, d'encouragement. Voilà. Et de ce fait-là, beaucoup de personnes pensent aussi à moi, et donc on se communique énormément. Je n'ai plus de nouvelles relations. Par contre, j'ai approfondi toutes mes anciennes relations, et chacun se retrouve. Enfin, voilà, c'est très mystérieux. Hein. Je ne savais pas que ça allait se passer comme ça, mais de fait, il y a une grande intimité qui s'est créée entre toutes ces personnes.
3: Dernière question. Vous, est-ce que en 40 ans de prêtrise, vous l'avez vu changer cette société?
2: Ça n'a rien à voir. 40 ans, quand je pense, c'est le premier temps que j'étais dans la Creuse, et aujourd'hui, ça n'a absolument rien à voir, vraiment, vraiment. Par contre, ce que je constate, si vous voulez, c'est que les gens sont très soucieux de beaucoup de choses. Mais aussi, je crois qu'on est dans une société qui n'aide pas à pacifier les relations. Beaucoup de personnes insatisfaites, voilà. C'est ça qui est un petit peu difficile, je crois.
3: C'est le vivre ensemble qui va apprendre. Ce que vous faites ici, vivre ensemble, vous êtes combien dans la communauté?
2: Alors, nous sommes 11 frères. Il y a aussi la communauté des sœurs, elles sont 8. Oui, on apprend, ben, justement, on prend beaucoup sur soi. On est comme dans une famille, hein. Ouais, c'est ça. En prenant sur soi, on apprend beaucoup sur les autres. On comprend que c'est ce chemin-là qui peut produire vraiment du vrai bonheur.
3: Merci beaucoup, frère Jean-Michel.
2: Merci à vous.
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4: L'attraction ouvre ses portes, on va rentrer dans une première salle. Et déjà, quand on vient de dehors et qui fait 2 degrés, on est content de retrouver un peu de chaleur. Ce qui est assez incroyable, c'est qu'on traverse plusieurs salles avec plusieurs ambiances. On va pouvoir voir de nombreuses plantes, sentir, interagir en parlant. Et on va voyager à travers un jeu de lumière, un jeu de mapping assez incroyable. Et franchement, je l'avoue, c'est assez bluffant.
5: Transférons l'énergie récoltée des serres via le système racinaire de mes plantes. Au rendez-vous de l'autre côté. Je sens que ça va être spectaculaire.
4: Alors pour ceux qui ont déjà eu l'occasion d'aller au bassin des Lumières à Bordeaux, on est un petit peu dans ce même univers. On va voyager dans une serre éclairée avec un mapping qui va interagir aussi en fonction de nos pas. Et ça, c'est plutôt sympathique. On marche, la lumière s'éclaire au sol, les murs sont éclairés avec des décors paradisiaques, fleuris. Et franchement, c'est extrêmement bluffant. Allez, on quitte la serre pour un autre monde, un autre univers. Direction la toute dernière salle où là, normalement, J'avais eu l'occasion de venir dans les coulisses lors de la construction de l'attraction il y a quelques semaines. Là, on va se retrouver face à un arbre imposant et il va falloir lui redonner vie en tapant en rythme sur des énormes tambours qui ont été mis à disposition. Et ça, je suis persuadé que ça va plaire aux petits, mais aussi aux grands. Ok, donc là, je vais me greffer avec une famille. On va taper à fond sur le tambour. Et en fait, à chaque fois qu'on donne une impulsion sur le tambour, ça envoie de l'énergie dans l'arbre, l'arbre prend vie. Et pour le reste, je vous laisserai le découvrir par vous-même, mais c'est, faut le dire, assez magique. Est-ce que je peux vous demander qu'est-ce que vous en avez pensé ?
6: Franchement, c'est super top, c'est une belle expérience, c'est très joli.
4: Ça vous a plu ?
7: Ça change beaucoup de toutes les attractions qu'on peut voir partout en fait. Et là, c'est vachement ludique, même pour les enfants. C'est très visuel. Le fait de à la fin de taper sur les tam-tams, franchement, c'est juste génial.
4: Est-ce que ça vous a plu, les filles ?
8: Oui.
4: Pourquoi ça vous a plu ?
8: Parce que, en fait, les plantes, elles nous avaient suivies. Et c'était trop bien. On a beaucoup aimé. Et voilà.
4: Bon, ben voilà, je vous l'avais dit, ça marche sur les petits, ça marche sur les grands. Maintenant, il ne vous reste plus qu'à venir ici, au Futuroscope, pour venir découvrir la Serre des Mondes. C'est l'une des deux nouvelles attractions de cette saison 2026, la 39e pour le Futuroscope. Bon, je vous souhaite quand même qu'il y ait un peu plus de soleil qu'aujourd'hui. Quoique, franchement, pour aller dans la Serre des Mondes, vous serez quand même content de retrouver un peu de chaleur.
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9: Si le pantalon fait fureur de nos jours chez les filles comme chez les garçons, qu'en est-il de la braie ? B-R-A-I-E. Son ancêtre, le pantalon de l'Antiquité, qui pouvait être serré au niveau des chevilles, serré au bouffant au niveau des cuisses. La braie a été inventée par les Gaulois. C'est grâce aux Gaulois que les Romains apprirent à connaître la braie. Le mot s'est répandu après dans toutes les langues romanes avant que le personnage de Pantalone de la Commedia dell'arte, le costume du riche vénitien qui porte un pantalon, ne fasse sensation et répande le mot pantalon sur tout le territoire français. Enfin, sauf un territoire qui résiste toujours à l'envahisseur, les pays occitans, où le pantalon se dit toujours comme les Gaulois, l'obraio o l'obraso. Ne dit-on pas que ce gouya est toujours débraillé ? Cela vient de la même origine, mal pantalonné, mal fagoté. Tu pouvais pas tourner monter ta braguette, t'es prise ? Tu ne peux pas remonter ta braguette, je te prie. Même origine. Oups, pardon. Anéadio.
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2: Quelle qualité doit avoir un sportif de haut niveau ?
3: Des forces, des muscles, manger sain
4: et beaucoup boire.
5: Il faut beaucoup, beaucoup s'entraîner pour faire le sport qu'on veut.
6: Pour faire marcher ses muscles.
5: On s'entraîne beaucoup, genre on fait de la muscule, prendre des poids de genre 40 kilos sur ses bras et tenir le plus longtemps pour avoir des muscles.
2: Et vous connaissez des sportifs de haut niveau ?
4: Ah oui. Cristiano Ronaldo,
5: Teddy Riner, Kylian Mbappé,
4: Lionel Messi,
7: Léon Marchand,
4: Félix Lebrun et Alexis Lebrun.
2: Et ils faisaient quoi eux ?
4: Du ping-pong.
2: Vous les avez regardés pendant les JO ?
5: Oui, de temps en temps. Moi, je les ai pas regardés, mais
4: j'ai vu
5: Teddy Riner parce que j'aime bien karaté, mais j'ai arrêté.
4: Moi, j'ai vu beaucoup, beaucoup plus de fois Léon Marchand, même si je préfère beaucoup plus le ping-pong. Il faisait vraiment des trucs magnifiques.
5: Will Bayama, je crois, pour la France, le basketteur. Et après, il y avait un Américain. Après, je sais pas comment on l'appelle, mais ma belle-mère,

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1: Chacun a une histoire avec sa douche. On va se raconter des choses qu'on ne ferait pas avec une moderne.
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1: Bonjour, je m'appelle Eric Gaucher, je suis vigneron donc dans le vignoble de Vouvray et dans la commune de Chancé. Je relie la passion, la Deschaux et puis le monde du vin.
3: Au cœur des vignes, notre conducteur arrive tout sourire. Sa Dodoche a une grosse bouteille verte derrière le pare-brise.
1: Pourquoi pas de mettre une bouteille sur la remorque, comment ne pas se faire remarquer. Et puis j'ai craqué, voilà. Donc maintenant, on m'appelle Viticule Doche. La réaction des gens, c'est avec le pouce, hein, en trois gestes, hein, c'est super. Et puis, après le geste qui représente le coup, viens boire un petit coup, hein, à la maison, avec modération bien sûr. Et puis voilà, la Deschaux, c'est immortel. Elle était une dame à Ville-Domé que mon copain Romu, qui lui en tant qu'éboueur, savait que je voulais une Deschaux. Puis du coup, il a trouvé des clients. Le propriétaire a dit, oh, je vais la vendre. Sa femme n'était pas d'accord du tout. Elle a dit oui avec un très grand regret, mais je la vois toujours, cette dame-là. Elle vient acheter du vin. Je remonte à chaque fois la Deschaux et elle est heureuse quand même, parce que on l'a remis en dans son état, à la rajeunie, il y a au moins 30 ans. Tous les ans, il y a des nationales de Deschaux, vraiment dans toute la France, donc on voyage. Et aussi, tous les deux ans, il y a la mondiale de Deschaux, et cette année, c'était en Slovénie. Le plus jeune de nos fils avait 11 mois lorsqu'on a fait notre première mondiale, donc en Espagne. Le plus âgé, je crois, il avait 93 ans, là, donc en Slovénie.
3: Hein. Une communauté d'amateurs qui ne parle pas la même langue, qui a tous les âges, mais qui se comprend quand il s'agit de bidouiller la voiture, un brin capricieuse.
1: Des fois, on n'est pas sans le dire, on ne mettrait peut-être pas ça sur la radio, mais putain de Deschaux, hein. On comprend des fois quand on l'utilise ce mot-là, hein, quand le moteur ne veut pas.
3: Une seconde vie pour Eric, ce n'est pas que côté voiture. Une grève du cœur en 2017 lui fait savourer la vie à chaque instant.
1: Quand on a le droit à une deuxième vie, hein, parce que moi je dis c'est ma seconde vie, on en profite encore plus, quoi. Et puis la Deschaux est là aussi, puis quand on remonte dedans, on repart en vadrouille avec les amis, on prend encore beaucoup plus de plaisir.
3: Un cœur tout beau, tout neuf, dans lequel une femme a une grande place.
1: Avec ma femme, Sandrine, on est arrivés tous les deux dans le monde de la Deschaux, voilà, avec les enfants. Donc ça, c'est pas personnel. C'est maintenant, on vadrouille ensemble, on partage.
3: Longue route à Eric et à Sandrine du côté de Chancé. Vous saurez désormais que l'homme derrière la Viticule Deschaux a sacrément de la bouteille.
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4: Bonjour à toutes et tous, bienvenue dans Affaires classées, le podcast. Nous sommes au printemps 1824. Une vieille dame habitant Saint-Faust est jetée vivante sur un bûcher. Des villageois l'accusent en effet d'être une sorcière qui jetterait des sorts maléfiques sur la population. Que cache ce fait divers digne d'un autre temps? La suite dans un instant.
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4: Nous sommes en l'an 1824. Au matin du 29 avril, le préfet des Basses-Pyrénées est de fort mauvaise humeur. Il vient d'apprendre qu'à 8 km de son palais, dans le village de Saint-Faust, une vieille dame connue sous le nom de Marie Payon a bien failli périr brûlée sur un bûcher improvisé par un groupe d'individus au prétexte qu'elle serait une sorcière. Des villageois se sont emparés d'elle afin de la ligoter. Ils ont entassé du bois, attachant la malheureuse à un pieu avant d'allumer le feu. Mais tandis que les flammes faisaient leur œuvre, elles cramèrent aussi les cordes qui entravaient les mains de la pauvre Marie, laquelle parvint à s'échapper comme elle le put. Grâce aux soins d'un médecin, elle échappa à la mort et put lentement panser ses plaies malgré d'horribles souffrances. Quelques jours plus tard, Marie songea à alerter monsieur le maire du village, pensant qu'il lui viendrait en aide, en prévenant les gendarmes du

0: crime commis sur sa commune. Que nenni ! Fort embarrassé par cette affaire d'un autre temps, l'élu commença par mener son enquête en identifiant les suspects. Dans ce village rural de quelques centaines d'âmes, les langues finirent par se délier. Les auteurs du crime ne sont autres que les membres et proches d'une famille honorablement connue à Saint-Faust. Suspectant la vieille dame de leur vouloir du mal, ils ont tenté de la supprimer par le feu. L'affaire fait tache. Elle rappelle ces pratiques d'un autre temps, en Béarn, au Pays Basque ou en Bigorre, où l'on brûlait ces femmes que l'on taxait de sorcellerie. Le maire s'interroge. Doit-il dénoncer l'affaire ou bien l'étouffer ?
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0: Selon les premiers témoignages, une fillette du village souffrant d'un mal implacable semblait vouée à une fin prochaine. Et comme souvent à l'époque, lorsque la médecine s'avérait incapable à soigner, les proches recouraient aux soins du guérisseur ou du sorcier du coin. Ça tombe bien. À Saint-Faust, les villageois racontent que Marie Payon, une vieille femme un peu marginale, aurait le pouvoir magique de guérir toutes sortes de maladies. Croyant en un miracle, les parents de la fillette implorent Marie de leur venir en aide. La vieille dame se déplace, elle examine l'enfant, et là, stupeur, elle refuse, se disant incapable de soigner ce mal sournois. L'incompréhension, la colère gagnent les parents de la fillette, prêts à payer tout ce qu'elle voudra, mais rien n'y fait. Marie refuse. Un refus qui pourrait bien lui coûter cher. Au village, la veuve Payon est surnommée la poussouère. Comprenez, celle qui connaît les poussous, autrement dit, les poisons. Aussi admirée que redoutée, elle offre, dit-on, ses potions miracles, ses breuvages mystérieux lorsque la médecine ne peut plus grand-chose. Les proches de l'enfant malade s'interrogent « Pourquoi Marie a-t-elle refusé ses soins ?» Sans doute se sentait-elle impuissante face à ce mal incurable, mais les parents meurtris ne l'entendent pas de cette oreille. À leurs yeux, son refus signifie qu'elle leur a jeté un sort. Ivre de chagrin, il s'imagine que la vieille veuve a pactisé avec le diable. Et comme on le croyait naguère par ici, il faut brûler la sorcière afin que ses cendres chassent le mal dont la fillette souffre. Une pratique pourtant interdite par le roi Louis XIV depuis l'an 1682. Circonstances, le maire du village aurait dû alerter les gendarmes et le procureur du roi afin qu'une enquête soit ouverte et que les suspects soient identifiés, jugés et châtiés. Or, en cette année 1824, marquée par l'avènement du roi Charles X, il en ira tout autrement dans cette commune béarnaise connue pour ses coteaux de vignes, de maïs et d'apiculture. Redoutant le scandale et voulant sans doute éviter la paille de la prison aux acteurs de cette affaire honorablement connue dans le canton, l'édile de Saint-Faust va tout faire pour l'étouffer, avec de l'argent, tout bonnement. Il convainc les parents de la fillette de mettre la main dans leurs économies et lui remettre des espèces sonnantes et trébuchantes qu'il se propose de porter au chevet de Marie Payon, accompagnée du notaire de Gand. Au mépris des lois du code pénal napoléonien en vigueur depuis 1810, monsieur le maire lui met le marché en main, moyennant une somme d'argent destinée à réparer le prix de ses souffrances. La vieille dame serait bien inspirée de signer un papier officiel par lequel elle s'engage à ne pas déposer plainte contre ceux qui ont allumé les flammes du bûcher. Une transaction qui éteindrait le feu, en somme. Lorsqu'il apprend la nouvelle, le préfet palois manque de s'étrangler. Qui est donc ce maire de campagne, ce petit notable qui fait fi des lois ? Aucun élu ne doit se prêter à un tel chantage, tonne le préfet palois. furieux, il demande au procureur du roi l'ouverture d'une enquête qui sera confiée le 2 mai aux gendarmes de l'Escar. La malheureuse Marie Payon va enfin pouvoir livrer son récit des faits aux autorités.
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0: Âgée d'une soixantaine d'années, Marie était la benjamine d'une famille nombreuse des environs. Sa vie durant, elle avait exercé le métier officiel de fileuse. Ses connaissances en matière de plantes lui ont vite valu la réputation de guérisseuse. Les témoins entendus par les gendarmes confirment qu'en mars dernier, Marie s'est présentée dans l'état le plus affreux, pieds et mains brûlés. Marie accusa spontanément les nommés Sagette, Broc, Pondac et la sœur de ce dernier d'être les auteurs de son calvaire. L'un d'eux avait d'ailleurs fui le village, redoutant sans doute d'être envoyé en prison par les gendarmes. Il revint 3 semaines plus tard, proposant sans honte par l'entremise de monsieur le maire ce qu'il appelait un accommodement, une sorte de transaction destinée à éteindre l'affaire. Interrogé à son tour, l'édile de Saint-Faust masque mal son embarras. Laurent Luc jure qu'il ne savait rien des raisons de ce bûcher improvisé. Marie lui aurait confié qu'elle avait été attachée à un piquet, le feu sous les pieds et sur la tête, se disant victime d'un mauvais tour. L'omerta frappe aussi un couple de vignerons qui, bien que présents près du bûcher, disent tout ignorer de l'histoire. Sur la foi des accusations de Marie Payon, les 2 principaux acteurs de cet acte barbare sont identifiés et arrêtés. Le premier est un certain Jean Broc. Marié à la nièce de la victime, il est tailleur d'habits de métier. Lui nie envers et contre tout. Jamais, jure-t-il, il n'a brûlé les jambes de celle qu'il taxait naguère de sorcellerie, l'accusant d'avoir donné une maladie à une enfant par ses maléfices et ses sortilèges.
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0: Le second suspect se nomme Jean Pondac. Laboureur de profession, il est suspecté d'avoir planté le pieu, installé les sarments au pied de la malheureuse et d'avoir allumé le bûcher. Lui aussi nie de toutes ses forces, imaginant que nul ne croirait les dires de celle qui dit être une folle. L'enquête ira vite. 2 mois plus tard, le 28 juillet 1824, le juge d'instruction palois met Broc et Pondac en accusation du crime de tentative de meurtre sur la personne de Marie Payon. Dans son ordonnance, le magistrat écrit que la victime fut soupçonnée de sortilège par l'opinion publique parce qu'elle avait eu le tort de refuser ses soins dont chacun espérait de prompts résultats. Aux yeux des villageois, Marie fut accusée d'avoir, par ses maléfices, ses sortilèges, généré des maux qu'elle ne pouvait guérir. L'ignorance commune et les préjugés firent le reste. Les esprits s'irritèrent. Ainsi naquit l'idée de brûler une présumée sorcière. Le procès s'ouvre au Parlement de Navarre le 20 novembre 1824. L'instant est grave. L'affaire Marie Payon sera l'ultime procès palois de l'histoire où l'on parlera de sorcellerie dans un tribunal. 12 jurés venus du Pays Basque, du Béarn et 3 magistrats vêtus de leur robe rouge et noire sont réunis pour juger 2 accusés, 2 hommes honorablement connus. Très vite, l'audience vire au calvaire, non pas pour les accusés, mais pour la victime, Marie Payon. Certes, les 2 hommes ont bien commis les faits reprochés, mais selon les juges, c'est Marie, par ses maléfices, ses sortilèges, qui a fait naître ses blessures et les a envenimées. Incroyable, la victime passe pour une simulatrice, une victime si peu innocente que la cour acquitte les 2 accusés. Ils seront libérés sur le champ.
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0: Le malheureux destin de Marie Payon, c'était l'épisode Requiem pour une guérisseuse. Dans un prochain épisode, je vous raconterai une affaire survenue en juin 2014. Une fillette âgée de 30 mois décède d'une asphyxie soudaine dans son lit près de Saint-Jean-Pied-de-Port. Selon le médecin légiste, c'est une mort naturelle, mais les gendarmes nourrissent pourtant quelques doutes.
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3: C'est quoi cet objet, Pierre ?
4: Ah, c'est un appareil, c'est pour tester la force. Ça date des années 50. On serre la poignée, donc ça vous indique là, votre force.
3: Et qu'est-ce que ça fait dans votre salon de coiffure ici à Frouzens ?
4: Ah bien, c'est les jeunes appréciaient beaucoup là avant de partir à l'école. Là, ils partaient à l'école, ils passaient devant ma boutique et très souvent ils posaient leur cartable, leur sac et ils venaient tester leur force. Et ça leur plaisait beaucoup.
3: Ce qui marque quand on entre dans votre salon, c'est un tout petit salon et surtout il y a que des objets hyper datés.
4: Il y a beaucoup d'objets qui ont appartenu à mon grand-père, donc qui était coiffeur. Mon grand-père était coiffeur, mon père, mon frère, ma sœur.
3: Incroyable.
4: Oui.
3: Ces flacons, par exemple. Alors, parlez-moi de ces flacons.
4: Les flacons appartenaient à mon grand-père à l'époque, donc c'est des flacons, on appelait ça des frictions. Et donc je me souviens très bien quand j'étais gamin, il y avait ces frictions là qu'il utilisait tous les jours.
3: On est accueilli quand on entre dans votre salon par des vieux films en noir et blanc. Oui. Je me dirige vers la caisse qui est juste incroyable. Quand date cette caisse ?
4: Ah oui, la caisse appartenait à mon père. Là, d'accord, mais elle est très vieille. Vous voyez, si je peux me permettre. Voilà, donc
3: vous en servez toujours ?
4: Ah oui, je m'en sers un petit peu, oui, comme ça, vous voyez, c'est du papier. Donc comme ça, hop, après, vous voyez,
3: Elle est de quelle époque ?
4: C'est les années 50.
3: Il y a même un agenda de 1954. Quels souvenirs vous gardez de votre enfance quand vous étiez petit et que vous étiez dans le salon de votre grand-père ?
4: Particulièrement donc du père Joseph qui venait se faire raser donc tous les matins. Et donc il parlait en patois avec mon grand-père et je participais. Je savonnais le père Joseph, j'ai des bons souvenirs, des très bons souvenirs de ça.
3: Alors il y a un objet que vous avez offert à votre grand-père, je crois même qu'il l'avait fabriqué.
4: Ah, c'est un petit sac en peau de brebis qu'il m'avait confectionné, donc j'y mettais donc mon casse-croûte, vous voyez, puis j'y mettais mes outils, peine, ciseaux, et je l'ai toujours sur moi, je l'ai toujours dans ma boutique et j'y tiens beaucoup.
3: Ouais. Votre grand-père, votre père, ils vous ont vu coiffeur ?
4: Ah oui, bien sûr, oui, ils m'ont vu coiffeur, oui, ouais. Et fier de... Eh oui.
3: Ouais. Vous disent les habitants de Frouzens sur votre petit salon qui est juste incroyable. C'est la première fois de ma vie que je vois un salon comme celui-ci.
4: Tous les Frousinois m'appellent Pierre. Et les jeunes m'appellent Pierrot le Blaireau. C'est par rapport à mon outil de travail, bien sûr.
3: Voilà. Est-ce qu'il y a un bruit, un son que vous voudriez nous faire écouter, Pierre ?
4: Oui, je peux vous dire oui tout de suite. C'est un objet que je me sers tous les jours, pratiquement à chaque client. C'est ma tondeuse manuelle.
3: Bon, on l'entend un petit peu. Merci.
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5: Bonjour Johan.
6: Salut Manu, bienvenue.
5: Devant un lustre magnifique qui prend la lumière.
6: Là, on est sur un lustre, tu vois, qui a une monture en bronze, qui est à peu près du milieu du XXe siècle, assez imposant, hein, il fait 60-70 cm de haut. Et ben, tu vois, il a toutes ces petites, cet ensemble de verreries, de perles, comme des grappes de raisin,
5: travail.
6: Petites fleurs. Et là, on est sur de la verrerie de Murano. Alors, évidemment, à Murano, on faisait toutes sortes de couleurs de verre. Tu vois, il y a toute la palette, là. Ce lustre est très, très décoratif. Couleur un peu chatoyante, comme ça. Toutes ces petites pastilles, ces fleurs de verre bleu, vert, jaune, brune, rouge, tu vois.
5: On peut parler d'art déco ?
6: Ah, complètement. On est même presque dans l'art nouveau. Bon, c'est un lustre de style, hein. Il est plutôt au milieu 20e, mais il évoque vraiment les luminaires du début du siècle, entre 1900 et 1920.
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6: On est dans l'art nouveau, début de l'art déco, et puis c'est très décoratif, tu vois, avec ces chaînes en bronze qui le suspendent.
5: On dirait une coupe de fruits retournée.
6: Exactement. Et puis toute cette verrerie là de Murano, cette verrerie italienne est chatoyante, elle est très très déco. Et puis tu vois, ce lustre est vendu dans un ensemble puisqu'il possède sa paire d'appliques. Tu vois, et ça, c'est assez rare de les trouver.
5: le prix.
6: Alors cet ensemble lustre avec ces deux appliques, on est autour de 500 €. Tu vois, c'est très accessible et c'est très déco. C'est très belle qualité. Donc c'est un très bel ensemble, très décoratif. Puis ça, honnêtement, ça s'accroche dans une cuisine, ça s'accroche dans un salon, ça s'accroche dans une entrée, dans une chambre. C'est hyper déco, quoi. Voilà, c'est un peu au goût de chacun, mais c'est très déco.
5: Double validation pour moi.
6: Je pense qu'il va faire des heureux.
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7: Mon linge pue. J'ai beau le laver, mais quand je le sors, il sent mauvais. J'ai changé de lessive, mais rien n'y fait. Les fringues, les serviettes, les draps, tout pareil. Alors, c'est apparemment lavé, c'est propre. Ça dégage une odeur de renfermé dans ce mouchlite, de l'humidité, de moisi. Alors, j'ai demandé à ma maman le pourquoi du comment. Elle m'a demandé de me raconter comment je faisais. Bah, moi, je fais tourner la machine la nuit pour profiter de l'électricité moins chère. Mais comme j'ai pas le temps le matin, je sors le linge en rentrant chez moi le soir. Et ben voilà, je vous raconte pas ce qu'elle m'a mis. Laisser le linge dans le tambour, même une heure de trop, ça favorise la stagnation de l'humidité et la prolifération des mauvaises odeurs. Alors en hiver, c'est vrai, hein, c'est tentant de remettre à plus tard la sortie du linge, surtout là, aujourd'hui, il y a du vent, il pleut, mais la chaleur résiduelle, associée à une ventilation quasi nulle, eh ben, ça transforme le tambour fermé en serre à bactéries. Même le synthétique qui sèche plus vite, ça n'y échappe pas. Alors, dès la fin du cycle, chez moi, il me joue la truite de Schubert, eh ben, il faut sortir les textiles immédiatement. Les secouer énergiquement pour les détasser, c'est comme ça qu'on dit, et les installer sur l'étendoir en les espaçant au maximum. L'aération du linge, ça empêche la prolifération des bactéries, et c'est ça qui donne ces mauvaises odeurs. Eh ben, merci ma maman.

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1: La nature.
2: Aux gens qui habitent à côté.
3: Bah moi, je sais pas, mais il y a monsieur le maire. Dans son prénom, il y a le maire. Bah, il y a la mère. Du coup, bah moi, du coup, je pense que c'est Ali.
4: Ah, tu penses que monsieur le maire est le propriétaire de la mer?
3: Oui.
4: Et comment on appelle les habitants de la mer?
3: C'est ceux qui habitent dans les îles.
4: Et est-ce que vous savez combien elle mesure, la mer? Est-ce que vous savez jusqu'où ça peut descendre?
3: 60 mètres.
2: 3 kilomètres.
3: 100 mètres.
5: 200 plus, plus.
4: Quels sont les animaux qui vivent tout dans le fond de la mer?
3: Une raie.
2: Une pieuvre.
3: Une tortue.
2: Les étoiles de mer.
3: Les corails. Les requins.
2: Les poissons.
6: Et avec ceci,
7: oui.
6: Ce sera tout.
7: Non.
6: Ce sera tout.
7: Non.
6: Ce sera tout.
7: Non.
6: Ce sera tout.
4: Comment ils font pour voir?
3: Ils ont une vision plus adaptée dans l'eau.
2: Ils ont des gros yeux.
4: Mais des fois, il fait vraiment très nuit. Hein. Vous avez vu des images, des fois?
3: Non, parce qu'en fait, il y a des poissons ils ont une antenne où il y a une petite boule qui fait de la lumière.
4: Mais ils n'en ont pas tous. Alors comment ils font les autres, ceux qui n'ont pas de lampe?
3: Ils s'approchent d'eux et du coup, ils voient.
4: Tu penses qu'en fait, il y en a qui ont des lampes et ceux qui veulent voir, bah, ils suivent ceux qui ont des lampes?
3: Ouais.
4: Et quel est le plus gros des animaux, selon vous, qui vit sous l'eau, tout dans le fond de l'eau?
3: Une chèvre.
2: Les grosses chèvres.
3: Des baleines.
2: Une grosse baleine.
3: Et un requin.
2: La barrière des corails.
7: Barrière de corail!
4: C'est quoi la barrière de corail?
3: Bah, ça permet pour pas que les requins aillent manger ceux qui sont après la barrière.
4: C'est comme une clôture, en fait?
3: Un peu. C'est comme un filet dans l'eau, et c'est pour que les gens ils se baignent dedans, et pour pas que les requins ils mangent les gens qui se baignent.
4: Est-ce que les requins, ça mange les gens?
2: Les requins, c'est méchant, donc moi, je pense que oui.
8: Des fois, je regarde des vidéos de requins, et du coup, et ben, je vois où des fois, ils en mangent des gens, et je pense que c'est très, très, très méchant.
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9: Le carnaval de Nice, la fête du citron, la fête du mimosa aussi. Tiens, moi j'aimerais bien qu'on en parle avec le monsieur qui est à côté de moi. Salut Thomas Brice.
10: Salut, bonjour à tous.
9: Je suis sûr que t'as la fête du mimosa là dans tes mille raisons d'aimer la Côte d'Azur.
10: C'est une certitude.
9: Allez, ouvre-moi tout ça.
10: Raison 654, la fête du mimosa. Ah. Alors ce sont des petits soleils au cœur de l'hiver. Le mimosa est une fleur qui pousse massivement dans notre région. Chaque hiver, le massif de l'Estérel et des Tannerons se couvre d'un jaune flamboyant. Bref, c'est un véritable trésor et c'est en son honneur que la ville de Mandelieu organise chaque année la fête du mimosa.
9: Et parce que Mandelieu, c'est considéré comme la capitale du mimosa.
10: En effet, mais c'est plutôt récent, car le mimosa, désolé de vous décevoir, n'est pas originaire du sud de la France. Et oui, il a été importé d'Australie au 19e siècle. Alors cette fleur d'or décorait les jardins des somptueuses villas de la Riviera, mais ne supportant pas la captivité des enclos, la plante s'est enfuie pour coloniser les collines de la région. Bien aidée par le climat méditerranéen et des sols riches, le mimosa a conquis les paysages et nos esprits, car cette fleur couleur soleil est devenue un symbole de la Côte d'Azur.
9: Et c'est pour ça que Mandelieu organise la fête du mimosa.
10: Et oui, au début du XXe siècle, dis-toi que l'exportation du mimosa devient la principale activité de la commune. Des bouquets sont envoyés aux quatre coins de la France, voire de l'Europe, apportant un peu de notre soleil chez nos voisins au temps grisâtre. Et depuis 1931, Mandelieu organise chaque année une fête spectaculaire qui émerveille petits et grands. Cette tradition presque centenaire est devenue un moment phare de la ville, même si on se rappelle que malheureusement la fête a dû s'arrêter pendant une dizaine d'années à cause d'une mauvaise récolte et des incendies. C'est finalement en 1996 que Mandelieu a pu célébrer à nouveau le mimosa.
9: C'est assez récent. Et d'ailleurs, cette fleur ne sert pas qu'à faire des bouquets ou à décorer les chars de la fête.
10: Et on peut tout faire avec du mimosa. On le retrouve dans des parfums célèbres comme Givenchy, mais on le retrouve aussi dans nos assiettes. Vous connaissez tous l'œuf mimosa.
9: Oui.
10: Bon, là, c'est un mauvais exemple parce que là, c'est vraiment un œuf maillot saupoudré avec du jaune qui évoque un œuf mimosa. Par contre, vous pouvez vraiment en faire des beignets, voire des confiseries.
9: C'est vrai.
10: Bref, c'est un plaisir pour les yeux et les papilles. Et si vous voulez tout savoir sur cette fleur emblématique, ne loupez pas la fête du mimosa à Mandelieu, car c'est bien évidemment
9: une bonne raison d'aimer la Côte d'Azur.
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5: Comme ils sont susceptibles d'entendre ce petit cours, je vais faire attention, je vais être sympa avec nos chers petits anges aujourd'hui.
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5: Pot péplard. Garçon ou fille, c'est la question que tous les futurs parents entendent évidemment dans tous les pays du monde. Quand on attend un heureux événement, l'entourage demande souvent « Anéhé, alors, pot péplard, hein ?» Garçon ou fille, ça permet de choisir, de bien choisir le cadeau de naissance évidemment. Pot, c'est un gars, ur pot. En breton, ça fonctionne à tout âge. Ur pot, un gars ou un garçon. Et plard, ur plard, c'est une fille ou une femme d'ailleurs. Pot. Péplard, gars ou fille. Mais on peut préciser, si on veut être sûr, pour les jeunes enfants, leur potric, un petit gars, un jeune garçon, potredigou au pluriel, un peu plus dur à retenir, hein. Potredigou. Et plaric, c'est pour une jeune fille, une petite fille, plarigou au pluriel. Voilà, c'est simple, mais comme toujours, c'est simple quand on connaît. C'est sûr, c'est plus facile après. Donc, pour les gars, pot, potric, potredigou. Pour les filles, plar, plaric, plarigou. Au pluriel.
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5: Et maintenant, un nom de bateau. Ça change et on en voit souvent dans les ports avec le mot Havel, en mot composé. Havel, c'est le vent. Bon, c'est sûr que du vent, ça aide quand on est en mer. Donc les marins choisissent souvent des noms en rapport avec le vent. Havelvour, par exemple, du vent de mer, Havelvour. Mais on entend aussi, on peut lire Haveldro, le tourbillon. Ça, c'est le vent qui tourne. Haveldro. Autre possibilité, toujours. Havelpen ou Havelaben, expression moins appréciée car ça indique où ça parle du vent de tête, Havelaben, le vent de face qui n'aide pas beaucoup en mer, et sinon Haveldré ou Haveladré, ben là c'est pour ceux qui veulent du vent arrière. Mais voilà, ce sont de très beaux noms qu'il faut préserver évidemment, comme les noms-lieux, comme les noms de famille, comme notre belle langue en fait. Mais ça se fera que si l'on fait tous un petit effort. Je vous laisse et je vous dis à demain, même heure, d'Ahenta. Et bon vent.
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1: Saviez-vous que la gare la plus belle au monde est dans notre région, à Villejuif, une gare exceptionnelle, la plus profonde de France, un véritable puits de lumière grâce à sa grande verrière. Pour la découvrir, retrouvons sur place Romain Bruno avec son invité dans Les gens d'ici, Pierre-Emmanuel Bécherand, responsable architecture au sein de la Société des grands projets. Romain, vous êtes à l'intérieur de cette gare ?
2: Eh oui, j'y suis, dans la plus belle gare du monde. Elle est chez nous, ça tombe bien, dans le Val-de-Marne, et j'ai avec moi à ma droite Pierre-Emmanuel Bécherand. Bonjour.
3: Bonjour.
2: Alors, vous êtes responsable architecture au sein de la Société des grands projets. En quoi cette gare Villejuif-Gustave-Roussy est-elle la plus belle gare du monde ?
3: Alors, elle est belle, elle est spectaculaire déjà par ses dimensions. 50 mètres de profondeur, c'est la gare la plus profonde de France. Et puis, vous voyez que la lumière naturelle descend jusqu'au quai, jusqu'à moins 50 mètres de profondeur. Donc là aussi, c'est quelque chose d'assez unique. Et puis, vous avez cet univers de verre, d'inox, qui rappelle un petit peu un vaisseau spatial, une aventure spatiale quand vous vous déplacez sur ces escaliers mécaniques. Au total, on a 32 escaliers mécaniques, 32 escalators dans la gare. Et on a surtout ces escalators que vous voyez là, juste en bas, qui sont les plus impressionnants de la gare, sans doute les plus grands de France, là aussi. 40 mètres de long, ces escalators, ce qui rend aussi l'effet très spectaculaire de descendre dans cette gare.
2: Comment s'est passée la délibération pour élire donc cette gare Villejuif-Gustave-Roussy, plus belle gare au monde ?
3: C'est un jury international réuni pour auditionner une dizaine de projets dans le monde. Ils les ont visités et à l'issue de ça, une délibération a conduit le jury à dire que, encore une fois, la plus belle gare du monde, elle est ici, elle est à Villejuif.
2: Une fierté d'ailleurs, ce prix pour le Grand Paris Express.
3: Bah évidemment, on est très fiers d'avoir la plus belle gare du monde ici à Villejuif. Elle n'est pas à Dubaï, elle n'est pas à New York, elle n'est pas à Sydney, elle n'est pas à Singapour, elle est à Villejuif. Et je pense que cette récompense qu'on a reçue finalement quelques mois après l'ouverture d'une première gare vient illustrer que le pari de faire appel à des architectes pour concevoir des stations de métro. Ici, c'est l'architecte Dominique Perrault qui est connu pour avoir construit la Bibliothèque Nationale, la grande bibliothèque dans le 13e arrondissement. C'était un pari juste et un pari vertueux aussi pour les territoires, pour les usagers de ces gares. Je pense que c'est très important d'amener du beau, d'amener de l'architecture dans les lieux du quotidien. Et qui va faire que demain, habiter et vivre et se déplacer dans le Grand Paris seront des expériences sans doute beaucoup plus agréables, beaucoup plus confortables et beaucoup plus belles.
2: Merci Pierre-Emmanuel Bécherand. Je rappelle, vous êtes responsable architecture au sein de la Société des grands projets. Merci beaucoup.
3: Merci beaucoup.
4: Nous vous rappelons qu'il est interdit de fumer ou de vapoter dans l'ensemble de la station.
2: Et c'est important de le signaler d'ailleurs. C'est important, on ne fume pas dans cette plus belle gare du monde. Elle est chez nous, ici, dans le Val-de-Marne.
3: Exactement, et n'hésitez pas à venir la visiter pour le prix d'un ticket de métro.
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5: La Lorraine regorge de trésors et elle ne le sait pas assez. Des villes, par exemple, qui sont superbes et riches en histoire, parfois à un jet de pierre de chez soi et qu'on ne pense pas toujours à aller voir au moins le temps d'une balade. Vic-sur-Seille est de celle-là. Une cité de caractère en terre mosellane, à moins d'une demi-heure de Nancy, au cœur du riche pays du Saulnois, le pays de la verdure et du sel. Un sel qui a fait la fortune des Gaulois des environs, puis des Romains, puis des évêques de Metz, puis des ducs de Lorraine. Il faut dire que le sel, autrefois, c'était l'or blanc. C'était le seul moyen de conserver longtemps les aliments, la viande notamment. Alors, qui avait la main sur le sel, avait la main sur les réserves. De cette époque très riche, Vic a su garder le meilleur, un patrimoine qui raconte une histoire. Le château des évêques a gardé la porte fortifiée, qui continue d'impressionner ceux qui la découvrent, elle qui prend ses racines au Moyen-Âge, mais qui a tellement bonne mine, parce que la ville en prend bien soin, il faut le dire, tout comme elle prend soin des batraciens qui vivent dans les anciennes douves, qui sont protégés et qui pourraient vous dire en langage grenouille que la Vic est belle, si j'ose dire. Il y a aussi le bel hôtel de la Monnaie, construit à peu près au moment de la bataille de Nancy. Il a donc 550 ans, à peu de choses près, un bâtiment coiffé d'un étonnant balcon en bois qui fait tout le tour. Et dans lequel vous trouverez d'ailleurs l'office du tourisme avec plein d'idées de randonnée dans le coin. Vic, c'est aussi le musée départemental Georges de la Tour qui affiche une collection exceptionnelle de peintures du XVIIe siècle. Et c'est quand on entre à l'intérieur de ce musée qu'on se demande pourquoi on n'a pas eu envie plus tôt de voir de vrais tableaux, vous savez, ceux sur lesquels on voit la trace du pinceau. Et puis Vic-sur-Seille, ce sont de jolies rues avec de beaux hôtels particuliers. En partant, faites un détour par Marsal, la ville de Celles des Ducs de Lorraine, ville d'histoire, fortifiée par les Français qui voulaient absolument mettre la main dessus, et quand ils l'ont eu, la garder, puisqu'elle était véritablement le bas de laine des Ducs de Lorraine. On y voit encore les remparts, la porte de France, et dedans, l'étonnant musée du Celles. Vic-sur-Seille, ville d'art et d'histoire, le Saulnois, pays d'héritage et de nature, c'est fin, bien. En même temps, c'est Lorrain.
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11: À Dichat Zoé.
12: À Dichat Cynthia.
11: Alors avec toi, des histoires de clés, des histoires de clous, moi je sais plus, je te laisse raconter.
12: Aujourd'hui, je vais vous raconter l'expression « ne pas valoir un clou » qui est « locutio verbial courent nabe nat merit nad balou destad ocio utilitat donc endus mots est annul. »
2: Ah, c'est vrai que c'est joli.
13: C'est nul ! Zéro !
12: C'est une locution verbale courante d'avoir presque aucun mérite, n'être presque d'aucune valeur, d'aucune utilité, donc en deux mots, être nul. Par exemple, que collectionne le Skyhouse n'est bon pas sur Cloud, mais que vous avez mis tout dessus. Par exemple, je collectionne les cailloux, mais ce n'est bon pas sur Cloud, mais je les aime quand même.
14: La vie ne vaut rien.
11: Il y a tellement de choses qui valent pas un clou, mais qu'on aime quand même. Merci Zoé.
12: Merci, ça dit chat.
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1: L'artiste toulousain Rudy Dez, c'est toi.
2: C'est toi qui me séduis, la belle au teint bronzé. 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
1: Rudy Dez, de la pop teintée de soul et une écriture d'une grande sincérité. Le timbre chaud de l'artiste, parfois fragile, donne vie à des textes qui racontent les élans et les doutes du quotidien sans jamais tricher.

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2: Circuit court aujourd'hui à Mours-Saint-Eusèbe dans la Drôme des Collines avec Emma Boissieu.
3: On a une boutique à Mours-Saint-Eusèbe et on a notre exploitation agricole qui est au Balme à Romans. Ça fait 5 générations qu'on est trufficulteur, donc producteur de truffes noires en Drôme des Collines. Et j'appartiens moi-même à la 5e génération. La truffe, c'est vraiment le point central et on a développé plusieurs activités autour. Aujourd'hui, on a 3 branches d'activité. Donc, une première branche qui est autour de simplement de la production de truffes. On fait également de l'agrotourisme, c'est-à-dire qu'on reçoit tous les week-ends des particuliers sur notre exploitation. On leur fait découvrir notre univers et à l'issue de cette phase de découverte, on propose un repas truffé de l'entrée au dessert dans notre ferme auberge. Et la troisième branche d'activité, c'est un petit peu original. On a créé une gamme de produits cosmétiques à base de truffes. Et ça nous permet finalement de valoriser le produit autrement et d'avoir des produits à vendre toute l'année, puisqu'il faut savoir que la truffe noire d'hiver est un produit qu'on récolte de mi-novembre à mi-mars.
2: Et c'est donc la truffe d'été qui prendra ensuite le relais. Mais l'idée ici, dans la maison Boissieu, c'est aussi de nous faire profiter toute l'année de la truffe noire de la Drôme des Collines grâce à une très belle gamme de produits dérivés.
3: Par exemple, des fromages truffés, beurre truffé. On fait également du pâté de porc à la truffe. On a de la truffe en semi-conserve. On a également des quenelles de volaille truffées, boudin blanc à la truffe, une gamme de croque-monsieur truffé, le rhum à la truffe. Et en partie sucré, on propose des fondants à la châtaigne truffée. On avait à cœur de travailler uniquement avec des producteurs locaux puisque c'est une démarche qui est importante pour nous et on a la chance en local d'avoir de super acteurs. Donc on essaie d'unir nos forces pour proposer des produits 100% locaux.
2: Et c'est aussi le cas pour les truffes puisque la maison Boissieu travaille avec un certain nombre de producteurs de la Drôme des Collines.
3: Oui, tout à fait. On y tient. D'ici quelques années, on sera la plus grosse zone trufficole de France. Sur le Nord-Drôme, il y a 500 producteurs référencés. Donc, on a la chance ici d'avoir des terrains qui sont très sableux, ce qui nous permet d'avoir des truffes qui sont jolies visuellement, qui sont rondes et qui ne sont pas gênées par des obstacles au moment du développement. Donc, on a très